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10: Bonsoir. Au sommaire de cette émission, deux plantes exotiques qui se sont imposées dans notre quotidien, de la cuisine à la salle de bain. On peut la boire, la mettre sur la peau ou dans les cheveux. C'est une plante, nous dit-on, bourrée de vertus. Est-ce vrai? Nous avons passé l'aloe vera, cette plante étonnante aux odeurs de cactus, au crible de la science. Eau de coco, lait de coco, huile de coco ou entière, on mange et on utilise la noix de coco de toutes les manières.

0: Mais d'où vient cette noix de coco? Pourquoi est-elle entourée d'une coque aussi solide? Comment la transforme-t-on? Vous saurez tout. Et pour commencer, une plante à tout faire, au crible de la science, voici les secrets de l'aloe vera.
1: Longtemps, l'aloe vera n'était qu'une simple plante décorative dans nos jardins. Mais avec la vague du naturel, elle a envahi notre quotidien. Crème, boisson, gel, produits capillaires, aujourd'hui on la retrouve absolument partout. Hydratante, apaisante, rafraîchissante, l'aloe vera est devenue une superstar aux mille bienfaits.
2: Il me semble qu'on fait des crèmes ou des choses un peu nourrissantes pour la peau à base de ça, ouais.
3: Je pense qu'on peut la manger aussi dans certaines conditions.
4: Pour les coups de soleil.
5: On a la peau fragile, ben on nous recommande en fait des produits à l'aloe vera.
4: T'en profites? L'échantillon naturel.
1: Pour découvrir ses secrets, première étape au Serre d'Auteuil à Paris. Samuel Terrine, jardinier botaniste, nous présente cette plante venue d'ailleurs.
6: Alors l'aloe vera, c'est cette plante juste là. Donc c'est une plante succulente. Parce qu'elle va avoir cette caractéristique d'être gorgée d'eau. Elle est constituée à 95% d'eau. On peut voir ici des épines. Contrairement à ce qu'on peut penser, ce n'est pas un cactus.
1: Comme les cactus, les aloés sont des plantes succulentes, c'est-à-dire capables de stocker de l'eau dans leurs feuilles, leurs tiges ou leurs racines. Mais il s'agit en fait de deux familles botaniques différentes.
6: Du coup, c'est une aloe qui appartient à la famille des Asphodelacées. Dans le genre aloe, on va retrouver plus de 200 espèces, dont plus d'une dizaine sont comestibles, telles que l'aloe vera.
1: À l'origine, cette plante vient de milieux désertiques.
6: L'aloe est originaire d'Oman, donc dans le Moyen-Orient. Et on sait que depuis l'Antiquité, elle a été déplacée, elle a voyagé grâce aux Grecs et aux Égyptiens. Et aujourd'hui, elle est sur tous les continents. Et on la cultive essentiellement en Espagne. Et en Chine.
1: Et si on la cultive presque partout dans le monde, y compris chez nous en Bretagne sous serre, c'est parce qu'elle abrite en son cœur un véritable trésor.
6: À l'intérieur de cette feuille, on a trois couches. On va commencer par la peau, donc c'est son épiderme, hein, sa première défense, donc assez coriace, dure. Et juste en dessous, on a la sève, ce petit liquide jaune qu'on voit ici, qui contient de l'aloïne. C'est une molécule qui va être irritante et du coup, on va essayer de s'en débarrasser avant de l'utiliser sur la peau ou de la consommer. Et ensuite, on arrive au cœur de la plante, donc sur ce gel qui nous intéresse.
1: Pour éliminer l'aloïne, il suffit de tremper l'aloe vera dans l'eau pendant 10 minutes. Quand le liquide jaune a disparu, il ne reste plus qu'à prélever le gel, qui est solide, et ne se dissout pas dans l'eau.
6: Ce gel, ça va être sa capacité de stockage d'eau. Donc c'est avec ça qu'elle va pouvoir vivre toute l'année, souvent, hein, jusqu'à la saison des pluies. Et elle va le stocker sous forme de gel, riche en sucre notamment. Ce gel va moins s'évaporer que s'il était sous forme d'eau.
1: Dans son milieu naturel, l'aloe peut survivre 4 à 6 mois sans une goutte d'eau, sous un soleil de plomb. Par contre, dès qu'il pleut, il se gorge d'eau. Et grâce au gel, l'évaporation est très réduite. Et c'est dans cette texture gluante que se cachent de nombreux bienfaits que l'on utilise dans nos produits cosmétiques. C'est ce que Mac Lesguy, à qui nous avons confié notre récolte, va découvrir à l'ESCOM de Compiègne, en compagnie de la chimiste Sarah Lignel.
0: Sarah, bonjour.
7: Bonjour.
0: Alors, j'arrive ici, aujourd'hui, avec un gel d'aloe vera, récolté tout frais de ce matin. On dit que l'aloe vera, c'est bourré de vertus pour la peau. C'est vrai ou c'est du marketing?
7: Non, c'est tout à fait vrai, Mac. L'aloe vera a pas mal de vertus pour la peau, notamment des vertus cicatrisantes, apaisantes et hydratantes.
0: Cicatrisant et hydratant. Et qu'est-ce qu'il y a exactement dans l'aloe vera?
7: Dans l'aloe vera, vous trouvez pas mal d'eau, 98% d'eau, et vous trouvez également pas mal de vitamines, les vitamines A, B, C et E, et également pas mal de minéraux comme le zinc, le calcium et le magnésium.
1: Un cocktail de nutriments ultra puissant pour la cicatrisation et l'hydratation des cellules de notre épiderme.
0: Et on peut l'utiliser comme ça directement sur la peau?
7: Vous pouvez tester, allez-y.
0: Bah oui, pourquoi pas. Oui, certes. Hop. C'est un peu poisseux comme aspect, hein?
7: Oui.
0: Oui, hop. Alors, je sens bien l'effet de fraîcheur, mais c'est un aspect un peu collant, et puis j'ai l'impression que la peau...

0: Un peu cartonné.
1: Oui, bah l'aloe vera est très riche en eau, ce qui explique l'aspect fraîcheur. Et comme ça contient des sucres, on a justement cet aspect carton. Quand vous avez un coup de soleil ou une piqûre d'insecte, c'est très intéressant de l'appliquer directement, justement par rapport à cette fraîcheur que ça procure.
2: Rien de magique. L'eau contenue dans le gel s'évapore rapidement, absorbant la chaleur de notre peau, d'où cette sensation de froid.
1: Par contre, si on l'utilisait en crème, il faut rajouter d'autres ingrédients pour avoir une meilleure application.
2: C'est parti. Une crème cosmétique a toujours comme base un mélange d'eau et de gras auquel on rajoute des principes actifs.
0: Pour la phase aqueuse, pour l'eau?
1: Oui.
0: Qu'est-ce qu'on prend?
1: Eh ben, on va prendre l'aloe vera étant donné que c'est très riche en eau.
0: 98% d'eau, vous me l'avez dit.
1: Oui, c'est ça.
0: Parfait.
2: La plus-value par rapport à de l'eau, c'est évidemment son cocktail actif qui promet de nombreuses vertus et qui hydrate donc bien mieux. De l'huile de ricin pour la phase grasse. Un tensioactif émulsifiant pour mélanger les deux phases.
1: On a l'humectant qui va permettre de piéger l'eau pour garder les propriétés hydratantes de notre crème.
2: Et pour finir, un conservateur. On émulsionne le tout grâce à ce mixeur.
0: Ah, c'est extraordinaire, hein. C'était pâteux et translucide et c'est devenu crémeux et opaque. Hein.
1: Oui, c'est exactement ça. On a obtenu une belle crème hydratante qu'on peut directement appliquer sur la peau.
0: Ah oui, c'est beaucoup plus agréable. Là, ça pénètre bien dans la peau.
3: Justement, je n'ai pas mis de crème hydratante ce matin.
0: Mais est-ce qu'on a rajouté des principes actifs autres que ceux de l'aloe vera dans cette crème?
1: Non, c'est uniquement l'aloe vera qui amène tous les principes actifs de notre crème.
2: Hydratant, apaisant, cicatrisant. Pour profiter des bienfaits de l'aloe vera dans une crème, elle doit être l'ingrédient principal. C'est-à-dire le premier qui apparaît dans la composition.
0: Et donc, tout le reste de la formulation, ça sert à quoi?
1: Ça permet de bien l'appliquer sur la peau et de garder toutes les vertus dans le temps par rapport aux différents ingrédients qu'on a rajoutés.
2: Et les usages de l'aloe vera ne s'arrêtent pas là.
1: Vous pouvez la trouver dans des produits capillaires, donc par rapport à ses propriétés hydratantes, également pour assainir le cuir chevelu par rapport au zinc que vous retrouvez dans l'aloe vera. Et vous pouvez également l'utiliser en boisson pour faciliter le transit et améliorer le microbiote.
0: Dans ces cas-là, c'est pas la crème qu'on mange.
1: Non.
0: On boit le gel.
1: Uniquement le gel.
0: D'accord. Oui. C'est un peu une plante magique.
1: C'est ça.
2: Et voilà comment, avec une seule plante capable de survivre dans le désert, on arrive à décliner une multitude d'utilisations pour nous au quotidien.
0: Puisqu'on parle aujourd'hui d'espèces tropicales, je voulais vous parler d'un fruit qu'on utilise aussi bien en cosmétique qu'en cuisine. Ce fruit, c'est l'avocat. Ça vous est sûrement déjà arrivé, vous achetez un avocat et au moment de le couper, voilà qu'il est dur comme de la pierre. Impossible de le préparer et bien sûr de le déguster, alors que faire? Première option, si vous avez un peu de temps devant vous, placez votre avocat dans une corbeille ou mieux dans un sac avec des bananes et des pommes. Ces fruits sont dits climactériques. Il dégage un gaz naturel, l'éthylène, qui accélère le mûrissement. Résultat, en 1 à 2 jours à peine, votre avocat va mûrir et s'assouplir. Et si vous êtes pressé, il existe une astuce express. Emballez votre avocat dans du papier alu et placez-le au four 10 minutes à 60 degrés. La chaleur va ramollir la chair. Le goût sera un peu moins prononcé que celui d'un avocat arrivé à maturité naturellement, mais vous verrez, côté texture, c'est spectaculaire. Patience ou système D, vous avez tout ce qu'il faut pour choisir. La noix de coco, vous les connaissez tous. Mais savez-vous pourquoi elle est entourée d'une coque aussi dure? Pourquoi y a-t-il de l'eau à l'intérieur? Où pousse-t-elle? Comment la transforme-t-on en lait ou en huile de coco? Direction la Martinique pour tout comprendre avec nos spécialistes.
2: Entière, en poudre, en lait, sous forme d'huile ou dans de nombreux produits cosmétiques, la noix de coco est devenue en quelques années un fruit exotique que l'on retrouve partout dans notre quotidien. C'est aussi un fruit plein de secrets. On vous emmène le découvrir à près de 7000 km de la métropole en Martinique. André-Jude Cadas est producteur depuis 3 générations.
4: Ici, on a le verger familial. Comme on peut le constater, lorsqu'on laisse les cocotiers dans un milieu tropical idéal, ben, il s'exprime comme celui-là, il a 120 ans, la taille d'un petit immeuble.
2: Un cocotier peut mesurer jusqu'à 30 mètres. Alors comment récolter une noix de coco qui se trouve à de telles hauteurs?
4: Mais l'une des techniques ancestrales, les premières techniques, c'est tout simplement de secouer le

0: cocotier lorsqu'on veut récolter des cocos. Un peu comme ça. Mais bon, comme vous voyez, ça n'a pas la force suffisante, hein, bien souvent, pour le secouer. L'une des autres techniques pour cueillir les cocos, c'est tout simplement de grimper au cocotier. Un peu comme ça. On fait comme un peu. Attention!
1: Deux techniques un peu risquées.
0: Mais sinon, il y a la troisième méthode, évidemment la plus répandue, la plus sécurisée, c'est tout simplement d'utiliser la perche, avec des cocotiers à mi-hauteur comme cela.
1: Voilà comment André Jude et son frère Sébastien s'y prennent. Quelques coups de machette et à l'intérieur, un jus.
2: Délicieux, bien sucré, comme on l'aime.
1: Évidemment, vous vous dites que cette noix de coco ne ressemble pas à celle que l'on trouve en magasin. Pourtant, elles sont identiques. Explication.
2: Alors, il faudrait qu'on laisse sécher cette coco-là, donc ne pas l'ouvrir. On est sur à peu près un mois et demi, deux mois. Après, on obtient la noix de coco sèche.
1: Ensuite, on enlève les fibres desséchées.
2: Et voilà ce qu'on trouve dans les magasins.
1: Une noix de coco, c'est toujours un cœur liquide et une paroi blanche. Mais quels sont leurs rôles? À l'EBI, Christelle Neff, enseignante en chimie, nous propose un cours d'anatomie de la noix de coco.
3: Donc ici, nous avons une noix de coco qui, comme son nom l'indique, est une noix, avec à l'intérieur une graine. Donc tout ce qui est à l'intérieur de la graine, en fait, va permettre le développement de l'embryon et donc la naissance d'un nouveau cocotier.
1: Ici, l'embryon est encore trop petit pour qu'on le voie. Mais si on le laisse pousser, voilà où il se trouve. Et pour se développer, il a tout ce qu'il lui faut.
3: Si on regarde un peu plus en détail, ici on a un liquide qui correspond à de l'eau de coco, qui est majoritairement constituée d'eau, mais également un petit peu de sucre et de minéraux. L'eau de coco va permettre de nourrir l'embryon pendant son développement. Autour, on a de la chair blanche qui est appelée albumène, qui va permettre de nourrir l'embryon une fois qu'il a germé.
1: Et c'est cet albumène qu'on mange. En ce sens, il est assez comparable à celui d'un œuf de poule. Dans les deux cas, il s'agit d'une réserve nutritive pour permettre le développement d'un futur poussin ou d'un futur cocotier. Maintenant, regardez ce qu'il se passe quand on laisse germer une noix de coco. Agathe, Capucine et Margot rejoignent Anthony Valotta, vendeur de fruits exotiques.
4: Bonjour.
5: Bonjour les filles. Est-ce que ça vous tente de goûter des cocos bizarres?
4: Oui.
1: Anthony propose aux filles de goûter un mets rare en hexagone, le coco germé.
6: Waouh, c'est trop beau.
1: Cette boule blanche, c'est le germe, la base d'un nouveau cocotier. Il a pris toute la place et a remplacé l'eau de coco.
6: Oh, c'est trop beau, on dirait vraiment un nuage.
7: On dirait de la neige, là.
8: Mmh, c'est trop bon.
9: Ouais. Il y a de l'eau en plus, je veux dire.
8: C'est tout mou et c'est frais en plus.
1: Difficile à exporter, il est rare de pouvoir en manger en Occident. Alors les filles, vous avez beaucoup de chance. Et la noix de coco n'a pas fini de vous surprendre. Si elle est aussi grosse et bien protégée, c'est bien sûr pour résister à la chute lorsqu'elle tombe. Mais il y a une autre raison plus étonnante.
0: Ben, le cocotier, il doit voyager entre les îles. Et pour se répandre, il doit prendre la mer. Voilà, un peu comme nous avec les bateaux. Il est équipé pour ça. Regardez, je vais vous montrer. Comme vous pouvez le voir, hein, le coco est adapté pour flotter pendant des mois en mer. Voilà, c'est vraiment comme une coque de bateau. La matière est adaptée pour la flottaison. Et pendant des mois, il pourra survivre parce qu'il y a tous les nutriments, les éléments à l'intérieur du coco pour pouvoir faire la traversée jusqu'à la prochaine île.
1: La noix de coco peut voyager toute seule sur des milliers de kilomètres. Voilà pourquoi on retrouve des cocotiers sur toutes les plages des tropiques. Eau de coco, lait de coco, huile, la noix de coco se décline en plein de produits différents. Retour au laboratoire.
3: Donc l'eau de coco, on la trouve, comme on l'a dit, à l'intérieur de la noix de coco. Donc c'est constitué majoritairement d'eau, d'un peu de sucre et de vitamines. Et donc on va obtenir une eau très hydratante et un petit peu sucrée, très bonne à la dégustation. Donc là on a le lait de coco, donc qui n'existe pas à l'état naturel. On va devoir le fabriquer à partir de la chair de coco.
1: C'est très simple. On mixe la chair avec de l'eau chaude. On filtre et c'est prêt.
3: On va pouvoir l'utiliser

0: voici la plus étrange noix de coco de la collection d'Anthony.
1: Ok là les filles, on va passer à la forme de coco la plus rare du monde. Ça s'appelle le coco macapuno. Et en fait, c'est comme tous les êtres vivants sur Terre, on peut naître malheureusement avec un problème génétique. C'est le cas de ce coco.
0: C'est un coco mutant. Et à l'intérieur, c'est très étrange.
2: Ah, c'est tout gluant.
3: Oh,
2: c'est
3: gluant, c'est bizarre.
2: On dirait de la colle. C'est un peu spécial, le goût et tout.
3: J'aime pas trop.
1: C'est assez particulier, on n'est pas obligé d'aimer, hein. Mais l'expérience, déjà, elle est très très cool. C'est fondant, c'est un goût qu'on n'a pas l'habitude d'avoir dans la bouche.
0: Allez, on finit avec une dernière astuce pour ceux qui n'ont jamais réussi à ouvrir une noix de coco. Vous allez voir, c'est plus simple qu'il n'y paraît.
1: Vous allez taper trois quarts vers le bas, à peu près ici. Quelques grands coups. Hop.
0: Et c'est ouvert.
4: Et voilà, E égale M6, c'est terminé pour ce soir. Pour la rentrée, bien sûr, on n'oublie pas les indispensables protège-livres de Handicap International. Merci beaucoup au CERF d'Auteuil, à Paris, de nous avoir accueillis ce soir. On se retrouve bien sûr dimanche prochain. Très bonne soirée, au revoir.
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0: journée, ça?
1: Ça va.
0: Ça s'est bien passé?
1: Nickel.
0: Oh, super.
1: Rendez-vous.
0: Super. J'ai fait une machine cette nuit, mais j'y suis pas retournée.
1: Ouais, je vais voir.
0: Voilà. Et puis moi, ce matin, je vais aller faire des courses pour changer. Vous avez du gros volume. Il y a pas mal de promos, là, on a reçu pas mal de catalogues. Eh ben aujourd'hui, c'est une journée type d'une maman qui cherche à faire des économies et qui doit faire des courses et nourrir 11 petites bouches. Voilà. Ça. Là, je suis en train de regarder les prospectus qu'on a reçus cette semaine pour pouvoir aller faire mes courses. Et comme ça, je sais déjà ce que je vais prendre. Mais vu que là, c'est des promos intéressantes, je préfère faire le plein, le stock. Après, tout ce qui est produits frais, je le fais toutes les semaines. Hein, mais là, c'est vraiment tout ce qui est promo, tout ce qui est gros, gros lot. Tu vois, les gels douche, tout ça, il faut toujours avoir du stock, de la lessive. Moi, je peux pas me permettre d'acheter la lessive à plein pot. Enfin, c'est pas possible, c'est cher. Enfin, j'adore les promos. Ah, j'ai des cartes de fidélité dans tous les magasins, moi. Moi, les moins 80%, j'adore. Moins 60, tout ça, c'est top. Des fois, mes copines, elles me disent « Mel, t'es promophile ». Oui, tout à fait, ça existe. Je suis fière, en même temps, je fais des économies. Hein. Je travaillais pendant 14 ans dans la grande distribution, donc je sais quand sort les catalogues. Et c'est le mardi.
2: Je travaillais dans le rayon textile enfant-bébé, dans mon élément, quoi.
0: Et si tu vas voir toutes les promos, bah, du coup, il faut y aller dès le mardi. Des fois, je ne peux pas y aller le mardi, donc j'y vais le jeudi ou le vendredi. Et sur une promo, 2 plus 1, dans le rayon, il n'en reste que 2. Tu fais comment? Bah, y a plus rien. Du coup, tu n'as pas la promo. T'es dégoûté, t'es frustré. Il y a des périodes aussi dans la grande distribution où il n'y a pas de promo. C'est-à-dire l'été et à Noël. Donc du coup, il faut que je fasse le plein avant parce que je sais que pendant 2 mois, il n'y aura pas de promo intéressante. Là, moins 80% sur le deuxième, ça fait le paquet. À 1,79€, 46 pastilles de lave-vaisselle. Moi, ça me va parce qu'à la base, il est à 8,97€. Vanessa, je fais au moins 4 à 5 machines par jour de lave-vaisselle. Ouais, voilà. Donc ça va vite, quoi.

0: Et là, là, moins 34, la lessive, ça m'intéresse pas, parce que je sais que des fois, je l'ai à moins 60. Là, moins 80, les pastilles de la vaisselle. Bientôt, on va manger des pastilles de lave-vaisselle. Alors, je fais plusieurs magasins parce que dans chaque magasin, ils ont chacun leur promo différente. Donc, du coup, c'est bien que je regarde avant qui a la bonne promo, pas que je me fasse avoir, quoi. Ça, le lait, j'en ai pas mal d'avance. Je vais pas en prendre parce que je vais finir mon stock avant. Ça, le chocolat, c'est pratique.
1: Des fois, je me dis, faut que je me fasse livrer des palettes de lait. Il faut voir le nombre de packs de lait que j'ai pu acheter, mais c'est énorme. Oh, même une vache, elle aurait pas pu fournir la pauvre.
0: Bon, bah voilà. Eh ben, j'ai envie de dire que le plus dur reste à venir, hein. C'est d'aller acheter tout ça. Hop là, allez, c'est parti.

0: Mais ma chérie.
1: Quel sac.
0: Ah, super, ma belle. Hop. Ouais, non, mais c'est bon.
1: Oui, ça brûle.
0: Attention, on referme. Bah oui, il fait chaud. Qui l'eût cru ? Vas-y, attention les doigts, mais les doigts par-dessus. Voilà, par ici, allez, on pousse. Super les filles.
2: Bon, on est content d'aller à la fête de la mer.
3: Ça va être bien, ouais, j'espère.
2: Oui, carrément,
3: on va sortir, c'est déjà ça.
4: Cet après-midi, on a décidé de partir dans un village à côté pour aller faire la fête de la mer. On est super content de démarrer nos vacances avec un petit moment un peu festif.
0: Allez, c'est bon les filles, on est assis. J'ai installé deux et trois poupoutes, il manque Jade. Jade ! Bah viens, on s'installe dans la voiture, on part.
5: Par maintenant là ?
0: Allez, gogo, on va faire deux voitures.
5: Allez.
0: Qui c'est qui monte derrière avec les filles ?
5: On prend la voiture aussi de Jérôme et Audrey. Donc moi, je pense que je vais monter avec Audrey. Et on se suit.
0: Sinon, ça passe pas.
5: Au pelard ! Allez, on peut y aller.
0: Et c'est parti pour le show. Et c'est parti, le stade est chaud. Ben voilà. Première sortie à 12. C'est quoi qu'on va boire là en fait exactement? Ok, ah bah voilà. Bon bah voilà. On s'attend à rien, comme ça on peut pas être déçu.
6: Regardez comme c'est beau là-bas.
0: Oh là, regardez les filles. Il y a la mer.
1: Oui, je vois.
0: Eh ben il y a une place là.
1: On est arrivé là-bas.
6: Bah regarde par la fenêtre.
1: La place.
0: On y va les filles et les garçons. Allez go. Trop cool, on va faire une petite balade les filles.
1: Non mais on va à la mer.
0: Non, on va pas à la mer là. On va aller faire une fête qui est à côté de la mer et on ira à la mer demain.
1: Moi je regardais en dessous de l'eau avec mes masques.
0: Alors bah maintenant on va pas dans l'eau tout de suite là, on va aller à une fête.
1: Non, pas une fête.
0: Si si.
3: Mais t'as pas le choix.
1: Non, j'aime pas
3: c'est
1: les
3: trop
1: fêtes.
3: Trop bien les fêtes.
1: Non.
0: Allez, on y va.
1: Non, j'ai pas envie d'aller à la fête. J'ai envie d'aller à la mer.
5: Bah, c'est la fête de la mer, ça tombe bien.
0: Ah, ça y est.
3: Fais attention. Là.
0: On se rapproche de la fête, vous entendez les filles ? Waouh !
5: Putain, ils mettent la musique pile quand on arrive. On va se rappeler ça.
0: Bah, c'est pour nous accueillir.
1: Voilà la mer.
0: Alors ?
3: Et si ils tournent.
0: Je vais essayer de savoir où sont les filles. Allô ? Ouais, chérie, vous êtes où ? Ah, sur le ponton ?
7: Oui.
0: Ok, bon bah super, on arrive dans 2 minutes.
1: Voilà la mer.

0: Je compte faire deux supermarchés. Juste ce matin, j'essaye de me dépêcher, essayer de passer à peu près une demi-heure entre le temps de trajet et le magasin. Je perds pas de temps, j'ai Vanessa qui est à la maison, elle surveille la petite, elle m'attend. Il y a Franck qui rentre manger à midi et tantôt j'aimerais partir au bureau. 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
1: J'ai un temps à respecter, donc là j'y vais en mode course, mais course dans les deux sens. On court quoi.
0: Je fais pas tous les rayons, je sais qu'en règle générale les promos c'est à l'entrée du magasin ou en tête de gondole. Alors, c'est là que ça commence. Je sais qu'ici, je vais faire plein d'affaires parce qu'en fait, en ce moment, ils sont en mois anniversaire. 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Donc là, c'est tout ce que j'aime. C'est vrai que je suis happy parce que je sais que je vais faire des économies, c'est trop bien. 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Ah, punaise. C'est pas grave, on va jouer à Tetris.
1: Je me dis là, c'est mort, c'est foutu, rien ne va loger dans ma voiture. Si à chaque magasin, je trouve des gros paquets comme ça, XXL, il va y avoir un petit souci.
0: Ça, ils adorent les enfants, ils appellent ça des petites fleurs. J'en prends quatre parce que un repas, ça me fait une fleur et demie.
1: Avec l'inflation, c'est devenu très très cher de faire ses courses. Et c'est le plus gros budget de la famille, c'est les courses. Les vêtements, moi j'arrive à recycler entre les enfants. On fait attention sur l'eau, l'électricité, mais l'alimentation, c'est impressionnant. Le frigo, c'est le meilleur ami de tes enfants. Ils me défoncent tout. Ah non, mais c'est impressionnant. Ils mangent tout le temps. Ils mangent tout le temps, tout le temps.
0: Alors ça, c'est la zone anti-gaspille. C'est que des dates courtes. Mais des fois, il y a des trucs intéressants. Moi, soit je congèle, ou alors ça nous fait un repas pour Francky et moi le midi, parce que souvent, c'est des petites quantités. Hein. Je ne trouve jamais pour 11 personnes. Mais là, il n'y a rien d'intéressant. Bon, ben voilà, premier magasin fait. Ça, c'est que de la marque, mais c'est moins cher quand c'est en promo. Sinon, en plein pot, je l'achète pas. 126 euros déjà. J'ai que du PQ et des gâteaux. Les enfants, maintenant, on mange du PQ. J'ai la carte, bien sûr.
2: Merci.
0: Là, j'ai gratté 44,85 €.
1: Et j'ai cagnoté une dizaine d'euros sur ma carte. Donc, du coup, ça me fait 50 € de gagné sur 126 € de course. Donc, c'est très bien, quoi.
0: Je suis très fière de moi. Non, c'est trop bien. 44 €, tu peux les mettre ailleurs, dans un autre magasin, par exemple. Allez, c'est reparti. Et de 1, je vais mettre ça là. C'est bon.

0: Le programme du jour, Alexia ?
1: Les cours scolaires, Charlie.
0: Ah, je vois.
1: Non, ça va être relou.
2: Il faut se motiver un petit peu, c'est un peu la mission du jour.
1: C'est ça, c'est souvent à la fin de l'été. Ça annonce la fin des vacances et c'est vrai que c'est toujours un petit peu angoissant de se dire qu'il faut faire tout ça.
0: Tu es toute seule ?
1: Non, mais j'ai pas la liste de 6e.
3: Je vais avec elle.
1: Tu viens ?
3: C'est ce que tu m'as demandé.
1: On peut pas ? Les fournitures scolaires, oui, j'ai jamais fait ça avec mon mari. Mais je fais ça avec ma sœur. Et cette année, étant donné que mon mari est sans emploi, eh bien, il est à temps de le faire, donc il y a voir à quoi ça ressemble un petit peu.
2: Alors moi, c'est une grande nouveauté.
1: D'habitude, il travaille à ce moment-là.
2: Moi, c'est pas mon truc.
1: C'est pas trop ce que c'est. Donc ça va, ouais. Ça va être une nouveauté.
2: Les fournitures, pour les crayons, il n'y avait pas trop ça. Je suis plus derrière un ordinateur, donc...
4: Un niveau.
1: Allez, on y va. En route.
5: J'espère qu'on va trouver, hein.
1: On a 5 enfants scolarisés cette année.
6: Je vais rentrer en CE1.
7: En grande section.
8: Je vais rentrer en 6e.
9: Je vais rentrer en 5e.
10: Je vais rentrer en CM1.
1: Pour le budget des cours scolaires, je me suis prévu un budget de maximum 400 euros.
11: Alexia, je vais prendre d'abord les trucs pour Claudine et après je reviens ici tout de suite.
1: Voilà. Tu fais la liste de 6e. Tu choisis des couleurs différentes pour chaque matière.
2: Oui, je me doute.
1: Oui. C'est la première fois que tu le fais.
2: Ben non, mais oui, mais j'ai vu, j'ai fait des doigts avec un peu.
1: Mmh. Ouais. Bon, on fait ça.
2: Ça je te
1: trompe pas,
2: ça.
1: Regarde bien le nombre de pages et tout.
2: Oui. Trousse. Je suis allé dans l'autre rayon, il n'y a rien.
1: Oui, d'accord, bah, me dérange pas, sinon j'y arrive pas.
2: Tu veux du rab ou pas ? J'en demande 2, mais est-ce que j'en prends 4 ?
1: Non, ça c'est déjà ni fait ni à faire.
2: Pourquoi ?
1: Parce que faut que ce soit plastifié. Je ne veux pas
2: de plastifié. C'est pas marqué plastifié.
1: Alors on répartit les listes, je donne les listes des primaires à Frédéric et je prends les listes des collégiens. Parce que c'est là où il y a le plus de choses et j'estime que Frédéric n'est pas encore un professionnel de l'achat des courses scolaires.
2: Je suis inexpérimenté encore.
1: Voilà, c'est...
2: Juste d'avoir ma licence, je suis un peu perdu. Ouais. Tu vois, il y a le lot de 5 là, mais il en faut simplement que 2 quoi.
1: Ouais, bah alors moi il m'en faut 1 en français. 2 en histoire géo, faut que tu prennes 2 packs comme ça.
2: 2 ? Ok.
1: Moi je crois qu'on va faire ensemble parce que j'ai l'impression que tu vas pas t'en sortir sans moi. J'ai une bouffée de chaleur, je me dis si.
2: Mauvaise recrue, bah la
1: oui,
2: personne ne sert à rien.
1: En fait, finalement, Frédéric, tu vas me faire perdre beaucoup plus de temps que prévu.
2: Tu es un peu comme au foot, quoi, le mec qui court partout, mais qui est pas efficace. Mais il court, il est bien. Hein.
1: Là, c'est pour qui, chérie ?
2: CP.
1: Y a personne en CP.
2: Bah, je sais pas, tu m'as envoyé
1: non,
2: ça.
1: Non, je t'ai dit, sur la liste. C'est la liste.
2: Bah, si tu m'envoies un truc qui est fou alors. Pourquoi tu m'envoies ça ?
1: Parce qu'il m'a envoyé toute la liste des primaires.
2: Ah, mais
1: c'est logique.
2: Bon. Non, mais c'est bon,
1: c'est
2: quoi,
1: CM1 ?
2: Bah, non, c'est bon, l'ardoise, j'ai pris. Et puis les.
1: Par contre, je vais voir où est Célestine.
2: Ouais, va voir où est Célestine. En fait, elles se ressemblent toutes.
0: Non, mais c'est trop difficile, franchement.
1: Donc, finalement, j'ai pris le relais, j'ai contrôlé tout ce qu'a fait Frédéric, et puis. Et voilà.
12: Alors, 312 euros et 6 centimes.
1: Ça va, mais je pense qu'il y en a encore pour une petite cinquantaine d'euros pour tout ce qui est stylo-plume, trousse et agenda. Mais je dirais même plus, parce que les agendas, c'est. Des agendas, il m'en faut 4. Et il n'y en avait pas un seul ici. Mais ces agendas, c'est minimum 10 euros. En plus, les stylos-plumes, ouais, je dirais aux alentours de 70 euros. Le bilan, il est plutôt positif, même si je trouve que tu m'as fait perdre beaucoup de temps. Mais la facture est respectée. J'avais dit 400 max et c'est bon.
2: Oui, moi, je suis content, je suis heureux. On dépense un argent qu'on n'a pas, c'est génial.
1: C'est bien. Mais t'as acheté des... C'est bon, ça.
2: 1h30. Je pense qu'ils ont dû avoir faim, les enfants, là.

0: que je peux te poser, Ewen?
1: Aiden, tu veux pas ton goûter? Enzo? Aiden?
0: Ouais, parce qu'après, c'est plus l'heure du goûter. Hein.
2: On est un peu dans la pièce de madame. Parce que celle qui gère tout ici, moi, j'ai supervisé, c'est la cuisine. La place centrale.
0: Nous, on a acheté cette maison en février 2024. On l'a achetée à 324 000 euros.
3: On a sacrifié presque 4 ans à économiser.
4: Pour avoir un bel apport.
3: Et ensuite, quand les taux ont permis de pouvoir en profiter, on a fait un prêt à la banque.
1: Ben là, c'est le salon.
0: Ouais, là, on est dans la belle pièce à vivre.
3: Qui fait à peu près une quarantaine de mètres carrés.
4: Notre maison fait 137 mètres carrés et on a 240 mètres carrés de jardin. Pour nous, c'est très bien pour une famille de 8, sachant qu'avant, on était dans un appartement de 67 mètres carrés.
5: Du coup, là, ici, c'est la terrasse avec le jardin. Là, il y a le potager.
0: C'est vraiment primordial quand on a décidé d'acheter, d'avoir une maison avec un jardin, quoi. Si on a une maison sans jardin, on voyait pas l'intérêt, autant rester en appartement, quoi.
3: On a emprunté sur 25 ans.
0: Mais on est quand même sur des échéances assez énormes.
3: 1600 euros à peu près, sans charge. Ça reste conséquent. Ce que ça représente pour nous d'être aujourd'hui propriétaire avec tous les moments de galère qu'on a vécu, c'est un symbole de réussite.
0: C'est un sentiment de liberté, je trouve.
3: C'est un souffle.
0: Et puis, j'allais dire, on ne doit rien à personne, sauf à la banque. Propriétaire, voilà, on est libre de faire ce qu'on veut dans la maison. Ça nous appartient. Voilà, puis là, on est dans l'entrée. On a une très belle entrée avec esthétique cathédrale. Puis là, on peut même recréer une chambre plus tard s'il y a besoin. Dans cette maison, on s'y sent bien. Hein. C'est vraiment notre havre de paix, c'est notre cocon.
3: Ouais.
0: Comme on dit, on se sent intouchable. Voilà, c'est notre univers à nous.
4: Alors là, on a la chambre de Loulou, de lui aussi, et de Aiden. La chambre des trois garçons ici.
3: Elle est assez grande, ces chambres.
0: Ouais, c'est une grande chambre. En plus de ça, ils ont un balcon. On leur laisse pas l'accès au balcon, par contre.
3: Ouais, je l'avais.
0: Ça reste assez dangereux, on sait jamais.
5: Cette maison, pour moi, je trouve qu'elle est grande, elle est bien, mais c'est juste énervant de taper pour, sur la chaudière pour avoir l'eau chaude ou pour avoir le chauffage.
0: Et là, on est dans la chambre du coup des filles. Voilà, c'est marrant parce que la chambre des filles, c'est celle où il y a le plus de bordel.
5: Hein? Mais il n'y a pas de bazar, là?
3: On a 4 chambres dans la maison, 2 très grandes et 2 petites.
4: C'est nous! Oh là là,
0: ça pue le chacal. Mon Dieu.
3: Bordel. Ah, le même réflexe.
0: Donc là, on est dans la chambre de Enzo, l'ado. Voilà. C'était essentiel pour nous de se dire qu'il est son intimité, parce que c'est le plus grand, c'est l'ado. Aussi, Enzo n'a pas forcément rêvé d'avoir une très grande famille nombreuse et qu'il est resté très entassé longtemps dans l'HLM avec ses frères. Donc on avait dit, le jour où on part de l'appartement, qu'on a une maison, on essaiera que t'aies ta chambre pour toi tout seul. Voilà, il a vraiment son petit univers et il est très content.
5: Il manque juste de la couleur, parce qu'en fait, blanc, tout blanc, je trouve que ça fait un peu vide, donc un peu de couleur terracotta là.
3: C'est quoi terracotta?
0: Terracotta, c'est un peu rouille, couleur rouille, orangée. Tu vois la cheminée de ta mère?
1: Ouais, je vois très bien.
0: Voilà, bah, c'est la même couleur.
1: Ouais, je pense. Terracotta, c'était un petit dessert, je pensais, moi.
0: Bah, on est très fiers en tant que parents d'offrir ce cadre à nos enfants parce qu'on passe d'un très petit appartement pendant 4 ans où voilà, on s'est restreint au niveau de l'espace et restreint financièrement sur plein de choses. Et là, vraiment, c'est une bouffée d'air frais de se dire on acquérit une grande belle maison et puis on peut subvenir correctement à nos enfants et puis de les rendre heureux. De se dire que c'est aussi une part d'héritage peut-être pour eux plus tard, de se dire que voilà, on pourra leur laisser quelque chose.
5: C'est la maison du million.
0: Ah, Ewen, t'es insupportable. Oh mon Dieu. Oh mon Dieu!
1: Oh, l'état des murs!
0: Ah, moi je les regarde même pas!
3: Faut les cimer, tout ça!
0: Bah vas-y, fais!

0: n'hésite pas.
1: On est la mère.
2: Allez, on va trouver les filles, elles sont juste là.
3: Hello. Oh,
4: ça va? Ça va, ma puce?
2: On va voir.
3: Elles sont déjà dans le sac, les filles.
2: Non, Molly.
1: On va aller à la mer.
3: Non, on va pas aller dans l'eau, là. On va se mettre caler là, comme ça, elles vont gratouiller, elles seront contentes.
2: Ouais, allez, OK.
3: En fait, la fête de la mer, c'est on est à la mer, quoi. Voilà.
2: La fête de la mer, c'était peut-être moyennement adapté pour notre famille, on peut dire ça. Donc finalement, on va faire l'activité plage, premier jour, c'était pas prévu, mais les petites ne voulaient qu'une chose, c'était aller patauger au bord de la mer.
4: Oui, ils sont jolis ceux-là, hein, les tout petits blancs.
3: Jade, ramasse, c'est toi Molly, t'en as trouvé?
2: Ah bah là, les filles sont trop contentes, évidemment, elles vont trouver 1 million de coquillages. Ah, c'est leur grande passion, les coquillages.
1: Oui, on a ramassé beaucoup, beaucoup de coquillages. C'est dans une grosse coquille et où il y a des petites lignes. Et c'est fermé dedans. Moi, j'en ai ramassé 40 000, c'est bon. 1000 encore, plus 1000. Okay. Beaucoup de 1000.
2: Si jamais vous avez envie d'aller vous balader, voir les boutiques, le concert, tout ça, vous y allez. Hein.
3: Okay.
2: Allez faire un tour. Puis de toute façon, nous, on a vos téléphones.
5: Ouais,
2: vous vous répondez, quoi.
4: Ouais, à tout.
6: On n'est pas forcément utile. Puis on se faisait un peu suer. Du coup, bah, on est parti se promener.
2: Ah bah, pour les grands, c'est vrai que là, c'est pas le truc le plus fun. Hein. Faire une activité pour les petites, forcément, ça les barbe. C'est ce qui est toujours difficile pour nous, c'est que tout le monde s'amuse, les grands et les petites. Donc quand on trouve quelque chose qui plaît à tout le monde, là, on est refait.
3: Il y a ta fille qui t'appelle.
2: Oui, chérie.
1: Je veux attraper des crevettes.
2: Ah, tu veux que j'attrape des crevettes? Moi, je suis pas pêcheur, je m'appelle pas Forrest Gump. Hein.
1: Papa, viens.
2: Oui. Allez, cours Forrest.
3: C'est Clément qui s'occupe du repas de ce soir.
2: On va essayer, mais tu sais, faut beaucoup de chance pour attraper une crevette. Hein. Non, t'as pris une crevette. Ah, mais il y en a plein. C'est trop drôle, t'as pêché quelque chose, grâce. C'est ta première fois de ta vie.
1: On est allé à la mer et on a attrapé plein de petites crevettes. Vraiment, de gros à gros pour m'aider.
3: Ah, OK.
1: Oh, regarde un.
2: Tu sais où?
3: Eh ben,
2: un goéland.
3: Tout le monde est heureux, même mon autre enfant est dans l'eau, avec son petit seau.
2: Fait-il?
3: Tout le monde est occupé, c'est merveilleux la plage, avec les enfants. Je suis bien là, c'est calme.
7: Les petites s'éclatent, hein. C'est le bonheur, quoi. Tu peux être tout cracra, mouillé, sale, dans le sable, gratouillé. C'est tout ce que les enfants adorent, hein, de toute façon. Ouais. Donc là, c'est... elles vivent leur meilleure vie.
2: Finalement, c'est pas grave. Bah oui, c'est le principe de la mer, ma chérie. Hein.
5: Ah.
1: Il marche, là.
5: Clément, il nous a dit qu'on pouvait aller marcher et tout, si on voulait.
2: Ouais.
5: On allait marcher, puisqu'on voulait.
8: En fait, on a déjà fait le tour des stands. Il y a
5: 6 stands.
6: C'est un moment où on se retrouve que tous les 5. C'est un peu tranquille. On n'a pas les petites à surveiller. C'est sympa.
2: Essayez de pas marcher sur les cailloux pointus, d'accord?
1: J'aime pas aussi le sable.
2: D'accord. Bon, j'aime pas mal barré. Ça va aller le coup de venir à la mer, quoi. Ah ben on va rentrer à la maison. Bon chérie, je pense qu'il va falloir piller les gaules là.
3: Ouais. Faut juste pas qu'elles s'endorment dans la voiture, ce serait vachement bien. Comme ça on rentre petit bain chaud là, on te les détend, on leur fait un bol de riz et hop, au pieu.

0: Alors évidemment, la fête de la mère, on n'a pas pu trop en profiter finalement.
1: On a passé une belle après-midi, mais on n'a pas envie que les petites tombent malades en début de séjour, ce serait quand même dommage.
2: On peut garder cette eau ?
3: Non.
2: Mais moi, je vais garder les petites.
4: Non, on va pas foncer dans les vaches de crevettes.
2: Mais moi, je vais garder les petites.
4: Non, on ne garde pas les bébés crevettes. Et leur maman ? Elles ont besoin de leur maman, point barre, et non négociable. Dis au revoir à tout. Non, t'as pas la maman crevette.
2: J'ai vu le noyer.
4: Oui, bah c'est pas la... Non, c'est pas la maman crevette.
2: Ah.
4: Oui, comme pipi.
0: Ça, c'est intéressant. Le pipi, là, il tombe bien, là.
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0: fait. Oh, if. Ah, moi, je suis déjà épuisée, hein. David donc nous dépose et David repart travailler. Et je m'occupe donc avec mes deux copines de tous les enfants. Eh, hey, chicos, antes de cualquier cosa, hacemos un punto. Hein. Y ponemos crema. On va faire un point et on va mettre de la crème. J'ai vraiment l'impression d'être animatrice de colo à fond. Ah, tiens, il va avoir la surprise, je pense. Je veux voir la réaction de Théo. Je sais pas où ils sont, ses potes. Ah, ils sont là, ils sont là. Hola, chicos.
1: Je découvre que mes potes sont là-bas et bah, je m'attendais vraiment pas du tout qu'il avait aussi invité quatre potes à moi. Du coup, ça m'a fait vraiment plaisir qu'ils soient là et qu'on passe tous à un bon moment.
0: C'était la surprise, là. C'est cool, hein.
2: On était tous en courant, mais pas Théo.
0: Oui. Ça a été un peu dur d'organiser tout ça, mais voilà, ça en vaut la peine quand on voit son sourire. Once, once, once, doce, doce, doce.
3: Vale, 10 niños, 10 adultos.
0: Y 10 adultos.
3: Son 370.
0: Sí. Vous avez pour 379 euros le groupe de 20 personnes. Et après, il me reste encore un petit groupe encore à payer. Donc j'en aurai à peu près pour 420 euros.
4: C'est 37 euros par personne. Ça coûte extrêmement cher en fait comme activité, sauf qu'on a eu une réduction de 50% parce qu'on a un gros groupe et puis parce que voilà, on connaît un petit peu les gens, etc. Et donc sinon on n'aurait jamais pu faire ça.
0: Et Théo, mets-toi ici là deux secondes, c'est pour que je puisse compter ce qui reste. Il met Manu también. 1, 2, 3, 4.
5: Et c'est mignon.
0: Mais pas tard. Donc c'est 5 adultos et un mayor. C'est 20 personnes mas.
3: 16.
0: Forcément, elle a mal compté, c'est pas compté.
6: On est trop nombreux, c'est pas possible, ça fait beaucoup quoi.
0: Debemos contar, chicos. 1, 2, 3, 4, 5, 6. Attends.
6: Non, j'arrive jamais à compter, c'est. J'ai du mal quoi. Mais en même temps, bon, j'ai quand même l'excuse qu'il y en a toujours un qui se balade, voilà, donc c'est pas facile, mais donc dès le départ, j'arrive pas à savoir combien on est.
0: Attends, deux secondes, hein. C'est un peu le bordel, mais j'en ai acheté plus.
7: C'est quoi ?
0: Je crois qu'on a mal compté.
7: Vous êtes 22.
0: Allez, vous venez là ? On est 22 ?
6: Je sais pas. Finalement, c'est 19 enfants, j'ai réussi à compter. Je m'étais un peu trompée avec les adultes, enfants. Enfin, en même temps, il y en a certains qui paraissent adultes.
0: Passez-le bien. Vale, gracias. Bah, allez, on va s'installer, je pense, tout de suite, parce que sinon, on va les perdre.

0: le stress commence un petit peu à monter parce que c'est toujours compliqué en fait voilà, de réunir un peu tout le monde. Et puis bon, bah, il commence à avoir aussi du monde, j'ai peur d'en perdre un. Et comme je ne sais pas très bien compter en plus, c'est pas facile. Alors vas-y, j'y vais, on va au point de rencontre tout de suite, on fait un point et après on vous laisse libre, ça va?
1: Belle journée maintenant.
0: Ça va être une horreur.

0: Ça va, grâce aux potes.
1: Oh, c'est beau ce que tu fais, mon chaliton. Est-ce que tu sais où on va, ma belle?
2: On va à la plage.
1: Non, et ce matin, on va pas à la plage, on va où ce matin? On va faire les... courses. Mmh. Ah oui, c'est pas courant. Bon, et on va y aller à vélo. Mmh. Trop cool, hein?
2: Caca.
1: Les ados qui viennent avec nous, alors?
3: Bah, on va venir.
1: Ok, donc Brice Lohan, Maë. Bon bah ouais, très bien, on part dans 15 minutes.
4: Aujourd'hui, Jérôme et Audrey travaillant, bah, ils nous laissent avec plaisir la maison. Mais bon, on va faire notre petit programme à 10.
5: Elle est où la tête de
6: bain?
7: Si tu te calmes pas, il n'y aura pas de cerf-volant cet après-midi.
8: Il y a beaucoup d'ambiance ce matin là, avec les filles, elles sont toutes excitées.
7: Ce matin, on fait quoi, Molly? On va faire les courses en
2: vélo.
7: Ouais. Et cet après-midi, on va
2: à la plage. Mm-hmm.
7: Et on va faire quoi à la plage?
2: Cerf-volant.
7: Ouais. Et chercher des coquillages aussi?
2: Non.
1: Allez, je récupère le sac à ranger. Toutes les affaires, comme ça, on va se préparer en même temps pour aller faire des courses, parce qu'on va aller faire un pique-nique au bord de la plage.
7: J'en mets les petits bras à l'air.
1: Non, c'est des grands bras qu'elles ont maintenant, chérie. Désolée de t'apprendre ça. J'ai les dents qui bougent.
7: Elle est trop contente. Hein, elle me dit, ça veut dire que je suis grande. Je lui dis, oui, ça veut dire plus de tétine. Molly, souvent, elle nous dit, ah, j'ai une dent qui bouge, j'ai une dent qui bouge. Alors, c'est pas du tout vrai. Et là, ce matin, elle me dit, j'ai une dent qui bouge. Je dis, oui, bien sûr. Et en fait, elle me montre, et non, non, en effet, elle a vraiment une dent qui bouge. Quoi. Ah.
1: Une dent qui bouge déjà. Enfin, t'es grande comme ça, il n'y a pas si longtemps.
9: Comment ta dent, toi?
7: Je crois que maman, elle n'est pas prête mentalement à ce que sa dent bouge. Mais trop petite. Pour vous commencer à perdre ses dents. J'ai l'impression que c'était hier les courtes nuits pour ses dents qui poussaient. Qu'en fait, en un claquement de doigts, elle commence déjà à les perdre. Quoi. C'est passé bien trop vite.
4: En tant que parents, on aimerait les garder toutes petites, toute notre vie.
10: Et c'est qui va la récupérer, ta petite dent?
2: T'as fait des dents.
10: Tu as fait des dents? Ok.
1: Alors, le vélo d'Audrey, qui est nos prêtres, c'est bien sympa. Wow. Turbo, sport, éco, off. Non, poussez-vous. Vous êtes trois, vous ne pourrez pas monter tous les trois derrière moi. Donc, il y en a une à l'aller, une au retour. Bon, casque. Non, c'est après. Toi, c'est au retour. Disons qu'elles ont le choix entre soit être derrière moi toute seule à pouvoir bouger comme elles veulent ou être à deux un petit peu serrées parce qu'elles grandissent hein, dans la chariote. Et du coup, ben, forcément, c'est souvent la baston pour se mettre derrière moi.
10: Forcément, la place derrière papa.
1: C'est la meilleure.
2: Parce que papa, il a un vélo électrique.
10: Là, on met Molly. Pour le retour, on mettra Jade. Et demain, tu seras toi derrière papa. D'accord?
2: Oui.
10: Ok. Allez, tu vas te mettre à côté de Jade, c'est bien ma chérie. Hier, c'était Molly qui était un peu chonchon. Là, ce matin, c'est Grace. Bon, bah, c'est comme ça, avec des triplés, ça tourne. C'est vrai qu'on a de la chance, c'est jamais les trois en même temps.
1: Ouais.
10: Donc, bon, c'est déjà pas mal.
2: C'est pas Grace, papa.
1: Mais oui, t'inquiète pas, de toute façon.
10: Grace. Par contre, on se calme.
1: Faisons cette sortie pour aller faire les courses dans la joie et la bonne humeur.
10: Youhou!

0: Mais qu'est-ce qu'il mange? Oula. Jéricho. Non, non, non, lâche. Lâche. Je sais même pas où il l'a trouvé. Voilà, c'est pas bien ça. Non. T'as plein de jouets. Tiens, regarde. C'est avec ça, là. J'essaye comme je peux de l'éduquer, mais ouais. J'arrive pas à disputer, hein, ça se voit, j'ai aucune autorité sur lui. Allez, va au panier, toi. Jéricho, ça fait 3 mois qu'on l'a. C'est un labrador chocolat. Là, il va avoir 6 mois bientôt. Je suis contente d'avoir mon chien, vraiment. Il m'apporte plein de choses dans ma vie depuis que je l'ai. Puis il est adorable. Il fait des bêtises, mais ça va. Il y a pire quand même. Pour avoir Jéricho, j'ai tout donné, hein, avec mon petit diapo. Donc je suis contente.
1: Pour me vendre l'idée d'avoir un chien, parce que pour moi c'était non, pas de chien, elle m'a fait un PowerPoint pour me dire ouais, ça va être génial, ça, je vais m'occuper de tout. Et nanani, nanana.
0: J'ai pris 15 minutes pour le faire, le diapo. Un matin comme ça. Dès qu'elle m'a dit ok, fais un diapo, je l'ai fait direct. Ça commence comme ça. Maman, je voudrais un chien, s'il te plaît. C'était mon rêve, quoi, d'avoir un gros chien. Mais il y a un moment où je me suis vraiment dit, non, mais tant pis, ce sera quand j'aurai ma maison, etc. J'avais enlevé ça de ma tête. Puis un jour, je me suis dit, mais en fait, pourquoi pas essayer de lui demander, finalement, d'avoir un chien tout de suite. Peut-être que ça passera. Et c'est passé. J'ai dit que j'avais déjà trouvé l'élevage. En fait, je me suis organisée pour tout trouver, pour qu'il y ait juste à y aller, en fait. Et j'ai trouvé un élevage à 20 minutes de chez nous. Et ensuite, je lui ai dit le prix et tout, le budget. Je lui ai dit comment j'allais m'organiser, surtout financièrement, parce que du coup, c'est moi qui l'ai payé. Il a coûté 1 700 €. Mais il y a ma mamie qui a participé une bonne somme, 500 €, je peux le dire. Donc j'ai pu utiliser tout ça pour acheter les petits trucs à côté, le panier, la laisse, etc. Puis payer le vétérinaire aussi. Allez, on y va. Jéricho, tu fais une promenade correcte, là. Au pied.
2: Au pied, Jéricho.
0: Tu le tiens bien, on va aller à droite.
1: Avoir un chiot dans notre vie déjà bien rempli, ça change beaucoup de choses. Ça rajoute du travail, mais ça rajoute
0: de la joie.
1: Et ça rajoute de la joie. Au niveau négatif, c'est qu'on m'avait vendu un chiot. Didi m'avait dit que ce serait un chiot très bien éduqué. Donc là, je lui laisse le bénéfice du doute par rapport à son âge, mais j'ai pas vu encore d'éducateur dans la maison.
0: Il est super sympa. Voilà. Il s'est mis assis et tout.
1: Didi, elle a tendance à lui donner des friandises pour tout et n'importe quoi, mais c'est dans son éducation positive. Dès qu'il fait quelque chose, elle le récompense. Et c'est vrai que j'ai un peu du mal avec cette mentalité.
0: Dès qu'il fait un truc bien, je le récompense.
1: Dès qu'il fait un truc.
0: Tiens, et doucement.
1: Elle est trop laxiste, en fait, il me dira, dans l'éducation de son chien.
2: Il a un peu arrêté.
1: Et ça me fatigue. Tu ne le reprends pas.
0: J'arrive.
1: Telle une maman de l'éducation positive.
0: Bon, je sais pas s'il m'écoutera quand je dirai de revenir, mais...
2: T'as dit que t'as la balle ?
0: Ouais, j'ai une petite balle.
2: J'allais te dire.
1: Est-ce que tu peux arrêter l'éducation positive ?
0: Oui, mais j'aimerais bien, mais j'arrive pas.
1: Est-ce qu'on peut avoir de l'éducation tout court ?
0: Oui.
1: À l'ancienne. Comme toi, comme tes sœurs. Jéricho, viens, on y va ?
2: Oui, c'est bien.
0: Ah bah
1: oui.
2: Oui,
1: c'est bien. C'est bien, donnez-lui une croquette à ce chien.
0: Oui. C'est bien, mon chien.
1: C'est bien.
0: T'es trop fort, toi. Bravo, bravo, Jéricho. T'es bien éduqué. Allez, Jéricho. On rentre à la maison. Non, c'est pas là, à la maison. Tu t'es trompé. Il se trompe à chaque fois. Hein. Non, non, non, non, non, Jéricho.

0: C'est 22h, donc ça fait 2 heures que les enfants dorment. Florian va réveiller les filles pour les emmener au feu d'artifice. Et moi, je vais rester ici avec les 3 plus petits.
1: Ah, c'est sûr que c'est pas commun d'avoir les réveils à cette heure-là, mais c'est plus simple de les coucher et de les réveiller après que de les garder jusqu'à 22h10 pour partir et 23h pour rentrer. Après, c'est compliqué pour elles. Toutes les années, du coup, on y va. Et ouais, elles aiment bien ce moment-là, ça leur tient à cœur.
2: Nina, on va partir au feu d'artifice. Tu te réveilles doucement. Ça va.
1: Oksana. On va au feu d'artifice, princesse.
3: Mais Léo. Avec toi.
1: Tu veux venir avec moi au feu d'artifice? Allez. Je vais finir avec Nina, moi. Alors Nina, on va au feu d'artifice, ma douceur. Réveille-toi doucement si tu veux. Tu veux amener ton doudou?
3: Oui.
1: Allez, réveille-toi. Ça va, Nina?
3: Oui.
1: T'es contente?
4: Tu nous raconteras le feu d'artifice.
1: Ça va aller dans la voiture, elle va se calmer.
4: Oui. On met le pantalon? Allez, vas-y.
1: Oksana, t'as envie de venir au feu d'artifice? Je te mets dans la voiture, Nina. Oksana, ta mère. On va faire dodo, on arrive bientôt, d'accord? Tu es fatiguée. Chante une chanson. T'as pas envie de chanter?
5: Donc c'est important pour moi d'amener les filles au feu d'artifice. Parce que c'est vrai que je passe pas beaucoup de moments seul à seul avec mes filles. Souvent, quand je vais quelque part, c'est soit que j'y vais tout seul, soit que j'y vais avec les quatre. Donc c'est pour ça que c'est agréable d'être avec passer un petit moment seul à seul avec elles.
6: Ah, il y a des gens qui se promènent, je pense qu'ils vont faire l'artifice, comme nous.
7: Oh, c'est le meilleur papa du monde. Tout le monde rêverait d'avoir un papa comme ça.
6: Je sais pour ça que c'est des chaussures.
7: Non, pour les moulures, là.
6: Sérieux.
1: Garé là, moi.
6: Vous venez, les filles?
1: Hop.
5: Donc là, il est à 22h29, et ça commence à 22h30. Donc pour le moment, on a encore un temps.
1: Oh, je pense que tu l'entendrais si ça avait commencé, Nina.
3: Où est-ce que tu fais?
1: Bah, il va être dans le ciel.
3: Un feu d'artifice, c'est... Il y a quelque chose qui éclate dans le ciel et ça fait comme une étoile. Mais c'est de toutes les couleurs.
1: Oh, t'as entendu?
5: Allez, venez. J'espère qu'il n'y a pas de grands arbres par ici. Allez, on va se mettre là. C'est pas ici où on voit le mieux, mais c'est pas grave, ça ira très bien.
1: Fini.
6: Ah, faut attendre un petit moment, d'accord? Une minute, le temps que ça se termine, d'accord? Je te ferai faire pipi après.
1: T'as trop envie? Allez, viens, je vais te faire pipi.
5: Forcément, il n'y a pas de toilette à côté de là où on est, donc je l'amène au pied d'un arbre pour faire pipi.
6: C'est fini?
5: Je cours. Et heureusement qu'il n'y avait pas les quatre, ça aurait été compliqué pour les surveiller.
6: Ah oui.
5: Ça te plaît? Et voilà, c'est fini. Alors, c'était bien, Oksana? Ça t'a plu? Et toi, Nina?
3: C'était bien.
5: C'était bien?
3: Oui. Je peux te porter.
5: Je vais te reporter, ouais. Allez, on y va?
3: Oui.
5: Ça va aller le coup les réveiller, parce qu'elles aiment, elles ont bien aimé quand même. Et après, pour les endormir, les filles, c'est pas compliqué. On va rentrer à la maison. Un petit tour aux toilettes et après elles dormiront sans problème.
1: Oui, je suis content et elles sont ravies.
5: Et moi je suis content de passer aussi un moment comme ça avec mes filles. Je pense qu'on vivra ça avec peut-être les 4, voire les 5 l'année prochaine.
1: Tu vas te dormir bien dans la voiture toi, je pense.

0: fait le débriefing ici. Alors la première des choses, c'est que vous mettez de la crème. La deuxième des choses, c'est que nous on va rester là. Donc en fait, à chaque fois que vous venez nous voir de temps en temps, etc., vous pouvez laisser toutes vos affaires ici. On a les casse-dalles à boire ici, d'accord? Et la troisième des choses aussi, c'est que vous soyez toujours en groupe, quoi. Faites-vous les groupes et puis vous nous dites quels sont les groupes, quoi. Organiser une journée avec une vingtaine d'enfants dans un parc aquatique, il n'y a rien de simple, c'est compliqué. Moi, ma hantise, c'est qu'il y en ait un qui se perde et qu'il soit tout seul. Si tu te perds, qu'est-ce que
1: tu fais ici?
0: Ben voilà.
1: Ou je vais à réception.
0: Tu vas à réception et tu dis Victoria s'est perdue.
1: Non, parce que je connais le parc.
0: C'est essentiel de définir un point de rencontre parce que je connais, c'est très grand ici. Ils vont tous s'éparpiller et tout ça. Et puis pour le repas, pour l'eau. Là maintenant on va voir à quel où vont les groupes et après on se
1: dit.
0: On y va, tu pars avec quel groupe?
1: Non, mais c'est
0: ok. Vous faites super gaffe à Alexis, vous restez avec Alexis tout le temps. C'est super essentiel d'être en groupe. On a des plus petits, j'essaie qu'ils soient avec un plus grand. Voilà, je les rends responsables aussi, c'est important. Voilà, je les emmène là, c'est un super cadeau. Ils doivent me donner en contrepartie la sérénité d'être en groupe et que tout se passe bien, quoi. Est-ce que je sais qui est où? Non, je ne sais pas qui est où, comment et où sont-ils. Je ne sais pas du tout. Non, je ne sais pas. Donc du coup, ça va être... Je vais aller voir les filles si elles sont là, parce qu'on vient juste de les voir. Et après, je vais essayer d'aller voir... Elles sont où? Tout le monde s'amuse là, tout le monde est à droite à gauche. Ben, elles ont bougé en fait. Moi, je me balade dans tout le parc pour voir si les groupes sont bien ensemble, si tout le monde va bien. Voilà, enfin, c'est mon rôle. Hein, voilà. J'ai la casquette de vidéaste, hein, bah oui, il faut que je ramène des souvenirs et puis aussi que je fasse participer les mamans qui sont pas venues. Là. Oh là là, mais putain, alors déjà moi je vois pas, mais attends, toi tu peux pas nous voir, oh la honte. J'ai une excuse, 19 enfants à gérer, excusez-moi. Je ne sais pas toutes les couleurs de maillot de bain. Voilà. Qui c'est qui va arriver en premier?
2: J'ai perdu mon maillot, allez-y, j'ai perdu mon maillot!
0: Waouh! Allez, apporter les maillots! Eh les filles, ça va, ça a été? Ça va? Oh non! Bon ben, salut hein! Ah, vous êtes là!
3: Maman,
0: mais alors,
3: je suis trop content d'être ici.
4: Il y a plein de nouveaux vents,
3: des rapides, des zigzags, tout ça, c'est trop cool.
0: Dans la recherche de Diego, mais je l'ai trouvé. Il est là avec Victoria. On va faire un petit tour de toboggan. C'est génial, hein. Ils seront bien fatigués à la fin de la journée en plus, mais ça, c'est top. Victoria! Elle s'est fait mal? Tu t'es fait mal? Qu'est-ce qui a passé?
1: El niño está pasando por delante, está tirado con Diego por ahí.
3: El niño.
0: Oh la va! Allez, viens, on va te nettoyer. Aujourd'hui, multicasquette, maître nageur, surveillante et infirmière.
1: Non, cerveza, non.
0: Si, parce que c'est alcool.
1: Ya, pero me pica, non.
5: No te pica.
1: Me pica.
0: Mais non, no te, pica. No te va a picar, eso nada, no que pica. Va, que va. Apparemment, c'est la méthode espagnole. Pop, pop, pop, un petit coup de bière, tac, pour que ça désinfecte. Alors? Ça va ou quoi? Attends, je m'assois. T'es fatigué?
6: Quoi?
0: T'es fatigué. Ah, vous avez mangé ou quoi? Eh bien, moi, je suis crevée, moi. Rien que de marcher. Et de vous voir dans les toboggans.
2: Tu fais le jaune avec toi ou pas?
7: Quoi? Ah, bah, viens, moi et Manon, on va faire le jaune.
0: J'ai plus le même âge que vous, là, c'est pas possible. Ah, non, je vais aller.

0: Mettez-vous les uns derrière les autres.
1: Allez, on est parti. La team Baudran.
2: On part à gauche ou à droite?
1: À droite.
2: Allez. Youhou.
0: On va faire quoi, les filles? Sandwich avec du jambon?
2: Bah avec quoi?
3: Oui, je peux voir qu'il y a dans le magasin. J'ai mon numéro de tatouage.
2: Ok.
4: Aller faire les courses à vélo, c'est quelque chose qu'on fait absolument jamais parce qu'on habite sur une colline en fait et il n'y a que des descentes et des montées.

0: montée horrible. Mais en Bretagne, c'est magnifique. On a des plats, bon, ça, il y a des petits dévers, mais enfin, c'est vraiment léger.
1: Et puis le paysage, il est sublime.
2: On est calme, là. Ça sent la vache. Oh, regarde, c'est beau, mon amour. La petite chapelle, vous avez vu comme elle est belle? Tu n'en as rien à battre.
3: Papa, il veut qu'elle est.
1: Ça, c'est le grand jeu de Grâce Molliéjade. C'est à chaque fois, il faut gagner, il faut qu'on soit les premières.
4: Oh, grosse patate!
2: Dis donc!
5: Non, Molly!
2: Dis donc, Molly!
1: Bah, Molly, c'est comme beaucoup d'enfants à l'esprit de compétition. Elle joue la gagne.
4: On ralentit, papa, là. On va pas gagner. Et là, c'est ça!
2: Moi, ça me stresse quand ça descend comme ça, que vous êtes avec moi, là.
5: Ah, ça remonte un peu, là.
4: Ouais, ça monte. Ça monte un peu.
2: Ah oui, ça remonte, là, les gars.
3: T'aides à rouler, maman.
2: Purée. Même avec l'assistance, là. Ah ouais. Ah bah, il y a un problème. Hein. C'est pas possible. D'où?
5: Ouais.
2: Il y a un souci avec l'assistance.
5: Non.
2: Ah ouais. Et il y en a plus. Il n'y a plus d'assistance.
5: J'arrive.
4: Assistance ?
2: Il n'y a pas d'assistance, ça marche plus.
4: Elle n'y arrive pas à monter. Mais nous aussi, on a un vélo électrique.
6: Qu'est-ce qu'il y a, du coup ?
7: C'est quoi le problème ?
1: Il n'y a plus d'assistance électrique.
6: Ça fait clac, clac, clac, clac, clac, clac.
1: Non, ça fait que là, je sens que je force énormément sur mes jambes. Et que ça...
5: Putain, comment on va faire?
2: Des bonnes idées. Pourquoi aller faire les courses?

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0: Je te raconte pas les plateaux traiteurs là.
1: Ouais.
0: Tu verras un peu comment ils sont faits, ça s'ouvre de tous les côtés. J'ai mis ça dans le coffre, fait 5 mètres, j'entends un bruit, je regarde, un truc qui était renversé.
1: Essuyez vos pieds, vous restez en bas vous hein.
0: T'as besoin de moi ou pas?
1: Bah non, je vais déballer ma robe, donc faut pas que t'ailles en haut.
0: Ah ok, bon bah ça roule.
1: Je cours encore partout et du coup, je pense que quand je vais me poser vraiment, quand mes demoiselles d'honneur vont arriver, que la maquilleuse va arriver, on va commencer à se poser. Mais là, pour le coup, je sais pas, je suis trop encore dans les speed, je veux tellement que tout soit parfait, tout soit prêt. Je peux encore relâcher la pression, quoi. Enfin, je sais pas.
2: Attends, avance.
3: Je peux vous aider?
0: Ouais.
3: Maman a besoin d'aide.
0: Tu peux nous aider, faut remplir des pétales là-dedans. Ezra, touche pas Loulou.
4: Et attends.
0: Laisse-la.
4: Il faut enregistrer un message pour nous inviter.
5: Alors, on doit enregistrer un message répondeur pour que nos invités, quand ils décrochent, ils aient ce message et puissent nous laisser un message juste derrière. J'avais envie d'avoir quelque chose d'original. C'est vrai que bon, maintenant, les livres d'or écrit, bon, c'est passé. Je me suis dit, go tester.
0: Non, je sais pas, moi, qu'est-ce que tu veux dire exactement? Qu'est-ce qu'il faut dire
5: Mais en fait, en gros, quand les gens ils vont décrocher, ils vont entendre.
0: Non, mais comme un message répondeur, en fait.
5: Oui, voilà, c'est ça. Bah, après, j'ai demandé à mon meilleur ami. L'intelligence artificielle.
0: Ah, ok. Non, c'est bien ça.
5: Qui c'est qui parle du coup?
6: Et si on fait tous les deux.
5: Ouais, d'accord. Et après,
6: ici, on fait du classique. Et tu sais, on alterne.
5: Ouais, bah voilà, mais donc on
6: comme
5: alterne.
6: Comme les répondeurs des années 90.
5: Ouais, c'est ça. Vas-y, on sait comment tout de suite. Quand j'appuie longtemps. Bah, vas-y.
6: Mais c'est à toi de faire.
5: On fait hey à deux.
6: Bah, donc pourquoi vas-y?
5: Bah, je t'attends pour le faire.
6: Ah, d'accord, tu m'attends, donc on doit le faire à deux.
5: Bah oui. Okay. Quand j'appuie, on y va. Ici, pas de bulle classique, c'est un livre d'or audio.
6: Racontez-nous une blague, un souvenir, une chanson ou un mot d'amour.
5: Bref, soyez vous-même.
6: On a hâte de réécouter tout ça plus tard.
5: Ouais. Décroche. Bah, ah non, fallait
0: faire. Ah ouais, bah voilà. Ouais. Attends, bah, on va faire un test. Vas-y, on le refait.
5: Non, il faut. Dès que ça fait bip,
0: oui,
5: faut appuyer.
0: On le refait. Vas-y.
5: Bah, faut l'appeler. Oui, Marine, c'est Axel. Dis, excuse-moi de te déranger.
7: Ah, salut, Axel.
5: On essaye d'enregistrer le vocal du téléphone, mais ça marche pas. Alors, je sais pas si tu peux me...
7: Alors, tu laisses fermer. Ah. Juste, tu t'appuies sur le bouton.
5: Ouais, ah, et après,
7: là,
5: on
7: peut... Parle.
5: Et il faut laisser appuyer sur le bouton.
7: Oui, là, ça enregistre.
6: Et
7: dès que tu lâches le bouton, c'est que t'as fini.
5: Ah,
6: il faut laisser appuyer le bouton.
5: Oui, je te l'ai dit. Fallait pas décrocher.
0: Okay,
5: on a décroché.
0: Ok.
5: On est des quiches. Ok, ça va.
8: Alors, pour quel vélo? Celui-là ou celui-là?
9: Celui-là.
8: Celui-là, il est bien? Les freins, ils marchent?
9: Oui. C'est bon, il marche?
8: Ouais, c'est bon. Vas-y, tiens, fais bon. Donc, alors, aujourd'hui, on va à 5 km d'ici. On va prendre le goûter chez Mémé et Evelyne. Et donc, on y va en vélo, comme on le fait assez souvent le week-end.
9: On va chez Mémé en vélo. On aime bien faire du vélo, on adore. On adore. C'est moi qui commence à y aller.
8: Allez, vas-y.
10: Je vais faire la voiture balai. Allez, c'est parti.
8: Ah, regarde où tu roules.
10: Le sport a une place importante dans notre famille puisque ça fait partie un peu des valeurs qu'on souhaite inculquer aux enfants. Bien manger, avoir une activité physique, faire attention à notre environnement, à la nature. Il n'y a pas un jour dans la semaine où on n'a pas une activité sportive.
8: Alors, c'est une vraie famille de sportifs. C'est faire du vélo, toi.
11: Allez, Télémac, allez, Télémac.
8: Alors, Télémac, oui, il sait déjà faire du vélo, il a 3 ans. Comme tous ses frères et sœurs avant lui, ils ont tous appris à faire du vélo à peu près 3 ans.
10: Le fait d'avoir une famille nombreuse fait que c'est les frères et sœurs qui sont devant, qui sont moteurs.
8: Les plus petits prennent exemple sur les plus grands. Allez, c'est bien. Ben, ils sont devant. C'est devant, ils vont plus vite que toi. Vas-y, roule.
9: Je pense qu'il faut attendre papa et maman.
12: Oh, mais Non, Télémac, il est en vélo.
9: Oh, c'est pas grave.
12: Oui, mais Télémac, c'est pas une Formule 1. C'est pas une Formule 1, Télémac.
13: Cette balade en vélo se passe très bien.
9: Mais par contre, Télémaque est un peu à la traîne, du coup, faut un peu l'attendre.
8: Attends, au prochain virage, on l'arrête. Tire dans la voiture après.
9: Ok, il faut s'arrêter. Maintenant.
8: Et là, ils sont là.
5: Ça se passe comme d'habitude, c'est-à-dire que le Télémaque est à la traîne avec Olivier. Donc, on a chargé le vélo dans le coffre. Là, ça va être la deuxième partie, c'est la plus difficile. Ça va être de la côte. On va voir ceux qui ont des bons mollets.
9: Bon, bah, je pense qu'on peut se remettre en route.
2: Allez, on y retourne.
5: Regarde, faut encourager papa, il a mal au mollet.
9: Papa, il a du mal, hein.
5: Papa, il a du mal, hein, bah oui.
4: Je vais quand même pas charger le vélo dans la voiture.
8: Ah, s'il y avait la place, il n'y a pas de place, dommage. Ah, je suis mort.
13: Ah, moi, je suis pas combien content d'arriver, parce que j'ai un peu mal au rein. Je suis erraté, je suis fatigué. On n'a pas beaucoup de place. Ah,

0: Ici, pas de vie classique, non. C'est un livre d'audio.
1: On a trop gueulé, on sait plus qu'on chez moi qui. Non, c'est trop fort, tu cries trop fort.
2: On a hâte de réécouter tout ça plus tard.
1: Tu parles trop fort.
2: Je parle normalement, tu veux que je parle comment?
1: Parce que toi, t'as une grosse voix qui porte.
2: Racontez-nous une blague, un souvenir, une chanson ou un mot d'amour.
1: Tu cries? Je te le dis, en fait, pas ça.
2: Je crie?
1: Je me connais, je suis hyper, hyper carré, hyper...
3: Chiante.
1: Chiante. Oh, c'est moi qui fais que aïe. Toi, t'es bien.
2: Ok, vas-y, ça roule, très bien, ça me va.
1: Hey, ici, pas de Bible classique, c'est un livre d'or audio. C'est un peu mieux, faudrait refaire encore un... Tu baisses d'un ton encore.
2: T'es sûr que tu veux pas le dire hey avec toi parce que ça...
1: Oui, fait... bah fais le hey tout seul, vas-y. Mais pas hey Ramucho.
2: Sinon, je fais hola. Un petit truc humoristique,
1: quoi. Ouais, vas-y, vas-y.
2: Hola.
1: Ici, pas de Bible classique.
2: Pourquoi il n'y a pas en même temps?
1: Bah c'est toi qui m'a dit qu'il devait faire, tu devais juste dire oula. À côté de moi, j'ai eu un Ramucho, j'ai eu un Claude François.
4: Raconte, maman est près de toi.
1: J'ai eu tout, plein de personnes, mais j'ai pas eu mon mari en fait, je voulais simplement mon mari.
2: Fallait et... demander juste.
1: Vas-y, on refait. Mais oh, baisse d'un ton. Mais baisse d'un ton.
2: Hola.
1: On peut le refaire?
2: Non.
1: Non, vas-y, on refait une fois. Dernière. Mais t'étais parfait, vas-y, je crois en toi, c'est le dernier.
3: De toute façon, il y a encore 5 heures avant le mariage, donc on peut en faire des enregistrements.
1: Voilà, tout à fait. Donc je lâche pas.
3: C'est rassurant.
2: Oh là, hey, ça devient une
1: c'est la dernière, mets ouais. Du tien, mets du cœur. Okay.
2: Hola.
1: Ici, pas de Bible classique, c'est un livre d'or audio.
2: Racontez-nous une blague, un souvenir, une chanson ou un mot d'amour.
1: Bref, soyez vous-même.
2: On a hâte de réécouter tout ça plus tard.
5: Racontez-nous une blague, un souvenir, une chanson ou un mot d'amour.
1: Bref, soyez vous-même.
5: On a hâte de réécouter tout ça plus tard.
1: Ouais, c'est bon. Vas-y, pose-le.
6: Perfecto.
1: Bon, allez, emballé, c'est pesé.
4: Bien sûr, maman est près de toi. Il faut dire maman, n'a gagné pour toi.
1: Des cadeaux. Moi,
2: ouais.
1: Je vais faire
2: le
1: gâteau au choc.
2: Peut-être que tu commences tes... Ouais, ok, on fait ça. Très bien. Donc ça, là, c'est l'anniversaire de Hippolyte et Balthazar. Je suis en train d'emballer rapidement les cadeaux et j'en profite parce qu'ils sont loin dans le jardin. Alors, généralement, je fais ça dans ma chambre, mais là, vu que Célestine fait dodo, c'est le seul endroit un peu tranquille pour les faire en toute discrétion. Là, je me dépêche. Je suis un peu en stress. Stanou, ils sont où tes frères?
7: Dans le chantier un poutre.
2: Ok.
8: Balthazar est né le 11 juillet 2016 et Hippolyte est né le 16 juillet 2018.
9: Donc ils fêtent leurs 7 et 9 ans.
10: Les anniversaires de Balthazar et Hippolyte, on les fête toujours ensemble. Et en fait, c'est tic-tac, donc on peut pas les séparer tous les deux.
11: Mais c'est qui tic-tac déjà? Tac, c'est moi. Toi, t'es tic. Ah non, moi, c'est tic. Tac.
12: Ah, papa, fais tes cadeaux. Qu'est-ce que c'est?
2: Là, tu verras.
11: On fait tout le temps notre anniversaire ensemble vu que
13: Hippo, il m'aime bien.
11: Ah oui.
13: Il dit qu'il est très connoisseur.
11: Mais ça, il sait pas vrai. Mais ça veut dire quoi?
13: Ça veut dire
11: non,
13: c'est notre langue. C'est notre langue.
11: Tu vas y être.
14: Il y a papa, fais tes cadeaux. Papa, fais tes cadeaux. Du coup, tu vas partir.
13: Non, mais moi.
2: Bon, ouais, merci, l'agent secret, pour la discrétion. T'es 007.
9: Quand on est une famille nombreuse, il y a des liens qui se créent et eux deux, ils sont fusionnels, donc c'est tout pareil, c'est les mêmes jouets, les mêmes goûts. Et puis
2: ils veulent absolument fêter leur anniversaire ensemble.
9: Voilà, c'est leur petite habitude, ils veulent pas qu'on le fête à la maison, ils veulent qu'on le fête à la campagne.
2: Stratégique. Stratégique, ça traîne qu'il va y avoir plus de cadeaux, il y a plus de personnes ou plus de cadeaux.
9: On va allumer des petits ballons.
13: Non, c'est moi qui fais.
9: Tu sais comment ça fonctionne?
13: Oui, tu appuies, ça fait...
9: Oh, quand on l'a.
2: Ça y est, on va porter deux petits gâteaux pour Tic et Tac.
9: Cette fusion-là, elle s'est faite naturellement dès la naissance d'Hippolyte. Balthazar, il était tout petit, il avait 2 ans, il voit son petit frère arriver.
2: Et on savait pas trop comment il allait réagir parce que forcément, c'était le dernier, il était très fusionnel avec toi. Et aussi, ça se trouve, il va râler, etc. Il va voir un autre bébé arriver, il va pas être content. Et finalement, on a posé Hippolyte et puis il est venu avec ses petites voitures comme ça, près de lui, en lui donnant...
9: Il lui caressait le visage, il lui a fait plein de bisous, il arrêtait pas de dire qu'il l'aimait. Et ils se sont jamais quittés depuis.
2: Bah, ils dorment ensemble. Ils dorment ensemble dans la même chambre. Ils partagent tout.
9: Ils partagent tout.

0: Oh, vous dites non.
1: Ouais. Ah ouais, c'est ce que je voulais.
0: Oh là là, qu'est-ce c'est beau. Ils font collection tous les deux des dinosaures et puis des monstres.
2: Ah, j'adore.
0: C'est horrible.
2: J'adore.
0: Mais bon, c'est leur anniversaire. Par contre, cette année, le budget est vraiment petit. Donc, j'ai trouvé tout d'occasion, ou presque.
1: C'est quoi? Ah, c'est le déguisement de Napoléon. Voilà.
0: Alors, nous sommes allés visiter un château et il y avait une reconstitution de Napoléon et Hippolyte a complètement accroché sur ce personnage. Donc, voilà, il a son déguisement de Napoléon et il est trop mignon avec.
3: Oh là là!
0: C'est trop beau! Donne-moi mon verre, comme ça. Oui. Oh, comme t'es beau!
1: Oui.
3: Et alors?
0: Et ça, sur un site d'occasion aussi.
3: La Bérésina et tout ça? Ça te parle?
0: Bon, au final, je crois que c'est mission réussie. Balthazar, il attendait une certaine figurine. Hippolyte, il attendait absolument un déguisement. Et là, Hippo, il ouvre son déguisement. Il est trop content.
4: Alors, qui veut du gâteau au chocolat?
1: Gâteau au chocolat.
5: Bon, je veux du gâteau.
4: Bon, bah...
3: Allez, Hippo et Balthou.
4: À tes 9 ans, Balthazar, et à tes 7 ans, Hippo.
3: Un Napoléon.

0: Allez, à TDMAC.
1: Vous pouvez monter, dire bonjour à Mémé.
2: Bonjour Mémé.
3: Ça va?
4: Oui, je t'en.
3: Ça court?
4: Oui, ça va.
1: Va dire bonjour à Mémé, on va faire le goûter.
2: Bonjour.
3: Et papa. Un bisou.
5: Moi j'aime bien aller faire le goûter chez ma grand-mère. En plus, je me régale souvent.
6: À la maison, il n'y a vraiment pas souvent de bonbons.
7: C'est très rare quand on mange des bonbons.
6: On en mange
7: aller chez mamie.
6: Oui.
8: Qu'est-ce qu'on les boit?
9: J'ai le droit d'avoir du coca.
8: Prenez du coca. J'ai du cidre aussi. Non, c'est pas une bière, c'est un panache. Il n'y a pas d'alcool dedans.
4: Si, il y en a. Il y en a.
0: Eh non.
4: Mais non, t'as un peu d'alcool, c'est comme dans le cidre.
0: Oui, mais avec 2%.
8: Bah oui, mais
0: panache même 1%.
4: Mais tu donnes pas du panache et du cidre aux enfants.
0: Ça va. 1%, 2%, tu peux leur donner. C'est de la limonade avec un tout petit peu de bière.
4: Et qu'est-ce que je dois répondre? Non, mais parce que, je veux dire, on ne fait pas manger de guimauve, de pizza surgelée, mais on va donner du rhum, du panaché aux enfants. Donc, à un moment donné, je j'ai pas la ref.
9: Oh, de la belle.
1: Il y en a qui veulent de la confiture avec les brioches?
9: Oui,
1: Mémé va chercher de la confiture. Mémé a préparé un goûter brioche maison, confiture maison.
9: De la confiture maison.
1: C'est mûr, ça, Mémé?
8: Oui.
9: Oh, ouais, bon.
1: Bon, il y a Pipa qui fait honneur à la brioche de Mémé et Pégase aussi.
4: J'aimerais bien savoir ce que t'as piqué, toi.
0: Ils ont fait quoi?
4: Elle a été piquée des bonbons.
0: Oh non, bah, arrête de piquer des bonbons, ça suffit.
9: Mais c'est
10: pas j'ai pris des
0: diamanteurs, ça. Arrête avec ça, là.
10: J'ai pris des Vichy, moi.
9: Non, toi, t'aimes pas les sucriers.
0: Les sucreries, pas les sucriers.
10: Les sucriers.
9: Toi, t'aimes pas les bonbons. Mais nous, on aime bien les bonbons.
1: Si. Ils aiment bien aussi venir chez Mémé parce qu'il y a des bonbons, alors que chez nous, il n'y en a pas.
6: Alors, à la maison, il n'y a vraiment pas souvent de bonbons. Si on a des bonbons et qu'on en prend trop, bah, papa, il prend les bonbons, puis il les met dans le compost, donc... Oui, bah oui,
4: juste à la poubelle.
6: Compost, non, il les met dans le compost. Non, il les met dans le compost.
9: Oh, t'as acheté un nouveau papillon?
8: Ah ben oui, c'est un papillon. Non, mais non. C'est pas sur ton nez, c'est là qu'il faut le mettre.
9: Quoi?
8: Il faut le mettre sur le frigo.
9: Ok.
4: Je suis contente que les enfants s'entendent, aiment bien passer du temps avec leur grand-mère, leur grand-père. C'est important parce que c'est, on sait que forcément on avance dans l'âge, donc c'est des moments importants parce qu'ils s'en souviendront plus tard, donc c'est bien.
8: Mon petit-fils, il est mignon comme tout. Il est adorable. Il pleure un peu. Eh bien, il y en a toujours un pour le prendre. C'est petit, hein? C'est petit, mais ça pousse vite, hein? Ça grandit vite, très vite.
1: On y va?
0: On est reparti.
1: Merci pour le goûter.
0: Merci, merci
10: pour le goûter.
1: Merci, Mémé.
10: À demain.

0: bonne descente. À demain.
1: Oui. Vous remettez les casques? Tout le monde?
2: Pas moi.
1: Si, toi aussi. Plus toi.
2: Mets ton casque.
1: Allez, on dira merci à Mémé pour le goûter.
2: Merci Mémé pour le goûter.
3: On a bien mangé là.

0: Oui, bonjour madame, monsieur Charfenin. Je vous appelle pour le compte 556-0069. Voilà, et j'ai passé une commande, mais je vois qu'elle doit être validée par monsieur F... sachant que je suis son responsable.
1: Alors là, on est dans mon lieu de travail, dans une maison d'accueil spécialisée, sur le polyhandicap sévère.
2: Je crois, papa, il est... je sais plus, je crois qu'il est responsable technique, un truc comme ça. Il fait tout ce qui est un peu mécanique, si par exemple l'ascenseur est bloqué, il vient.
1: Je suis le chef de service technique et logistique. Je m'occupe de tout ce qui est maintenance préventive et curative du bâtiment, tout ce qui permet d'avoir le contrôle d'accès et sécurité du bâtiment, et également de la partie logistique, tout ce qui est acheminement, linge, drap blanc, tenue des résidents et des salariés.
3: C'est important de travailler avec des valeurs. Travailler dans l'humain, c'est quelque chose d'important aussi pour moi parce que ça me permet aussi de pouvoir donner mon savoir à des personnes qui en ont vraiment besoin.
4: D'aider ceux qui ont du mal, ceux qui sont fragiles, ceux qui sont en difficulté.
5: Du coup, pour nous, c'était important d'inculquer à nos enfants d'être tolérants envers les autres, d'être dans l'empathie et la bienveillance, tout ça, de vraiment se rendre compte qu'on ne peut pas se permettre de se moquer d'une personne en face de nous si elle est différente de nous.
1: Oh, je prends les points.
3: J'ai perdu mon travail, la naissance d'Eliam. On a été racheté, du coup, on m'a licencié. Il fallait que je trouve quelque chose. J'ai rebondi un peu dans un travail qui était assez éloigné. En un an et demi, j'ai changé 3 fois de boulot. Je me suis fait virer pas mal de boulot parce que je respectais pas les personnes qui me respectaient pas. Et du coup, j'ai acquis de l'expérience, énormément d'expérience.
1: Ça va ?
2: Ça va,
1: toi ? Bien, ça va, merci. Il faut pas avoir peur de l'échec. Et c'est ce que je transmets à mes enfants parce que le but, c'est on apprend des erreurs.
3: Moi, je suis quelqu'un qui, tant pis, il y a un mur, je réglige ça.
5: Contrairement à toi, moi, je peux vite me laisser abattre. Ouais. Et lui, toujours, il me ressort la tête de l'eau. Ouais, c'est bon, on va s'en sortir. Pour moi, mon mari, c'est quand même quelqu'un de protecteur. Je sais que je peux compter sur lui, en fait.
1: Ouais, alors, Fonzie, Internet, c'est revenu. Ça arrive que ça se supprime tout seul. Et il faut que je le réinstalle. OK. À toute.
3: J'ai fait mes gammes, j'ai fait des formations.
0: Et au niveau du salaire, effectivement, on atteint un point où j'en suis actuellement à un cadre de haut niveau, où je touche un salaire particulièrement confortable. Je suis à plus de 4169 euros brut, pratiquement. Je suis à peu près à 3300 net.
3: Ah, la situation, elle est bien meilleure aujourd'hui. On est propriétaire d'une belle maison, mes enfants manquent de rien.
4: C'est une revanche sur
5: personnel.
4: Notre vie, quoi.
5: En restant soudés aussi, c'est ça, hein, qui a fait la force qu'on ait pu s'en sortir. Hein.
0: Mais c'est beaucoup de boulot, beaucoup de sacrifices pour en arriver où j'en suis. Malgré ma vie de père de famille, c'était difficile de pallier travail et vie familiale.
3: Je suis un bosseur.
5: Ouais, j'avais fait des petits travails pour me payer ma bague de fiançailles.
3: Oui, j'ai fait le ménage dans une petite maison pour en payer la bague.
5: Ouais. Pour me demander en fiançailles, ouais. Mais ça, je savais pas du coup.
3: Ouais.
5: J'ai dit, comment t'as payé la bague ? T'as pas de sous ?
1: J'ai une vraie mauvaise nouvelle. La personne qui était censée nous plaire pour une embauche a dit qu'elle trouvait meilleur. Bon. Tant pis.
6: Tu manges ta pizza ?
7: Coupée en deux.
6: Coupée en deux, ça roule. Tiens, assieds-toi là, je vais la couper en deux. J'arrive. La vie famille non heureuse s'arrête pas, il n'y a pas de pause forcément. On a peut-être à peu près fini la déco, mais là c'est l'heure de déjeuner, donc il faut faire à manger pour tout le monde. Voilà, tout va bien.
8: Tu veux quoi comme chips ? Prends ton paquet. Tu en renverses pas partout, d'accord ?
9: Aujourd'hui, on se prend pas la tête avec les repas. C'est un peu à la bonne franquette, comme on dit.
8: Un peu technique. Fais pas tomber l'assiette, mémé.
10: Ah ouais.
8: Quelqu'un a vu ça ? Ok. Je peux prendre un sandwich en partant ?
9: Bah, prends des... Mange.
8: Oui,
9: mange.
8: Je mange. Je peux ? Allez, je m'en vais. Salut. J'arrive.
9: Il y en a une qui est un peu sous pression. À plusieurs reprises, je lui dis de se poser, de manger un morceau. Donc voilà, c'est une grande fille. Elle a mangé sa part de pizza et elle s'occupe comme elle veut.
7: Mémé, elle est bien.

0: que ça marche, ça? Ça marche pas. Mais ça avait bien fonctionné sur le satin, pourquoi là? Peut-être je le fais mal ou peut-être la matière ça se fait pas. Un cachet pour la tête. Mon sac.
1: Parce que moi, elle est fort stressée. T'es stressée, maman?
0: Non, je suis pas stressée, mais j'ai envie de me poser un peu. Et...
1: Ouais, tu cours partout, quoi.
0: Bah, parce que si moi, je dois être parfaite, vous devez être parfaite aussi, quoi.
2: Ouais, c'est pas ouf, hein.
3: Toutes mes filles, c'est important qu'elles soient aussi belles. Enfin, c'est pas que notre journée, c'est... Enfin, Fabien et moi, c'est vraiment notre journée à tous les 7. Donc,
4: je veux qu'elles soient jolies, qu'elles se sentent belles.
5: Regarde ce que j'en ai mis un au milieu.
6: Hop,
5: regarde.
1: Ah ouais, c'est bien. Ouais, c'est bien comme ça.
7: Mais ça va venir un peu, ouais.
5: Alors,
1: est-ce que t'aimes bien?
8: Ah, tu peux pas voir là.
1: Bah si, il y a le miroir.
5: Bah, tu fais le... Wow, mais elle est beau.
2: Bébé.
0: C'est pas la même longueur.
3: On commence par quoi, la coiffure? Ou le make-up?
5: Tu peux faire...
3: Ah non, je sais pas, c'est toi.
5: Tu peux faire le maquillage et puis...
3: Ok.
5: Ok. Comme ça, t'auras vraiment le rendu final.
3: On est quelle heure?
5: On est quelle heure?
9: Et 10h42. Tu peux venir?
3: Non. Bah...
9: Je sais pas, moi.
3: Qu'est-ce que tu veux?
9: J'ai cru qu'on m'appelait.
3: Non.
5: Allez.
3: Ça y est,
5: on profite.
3: Putain, mais j'arrive pas.

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0: Ça, je te raconte pas les plateaux traiteurs là.
1: Ouais.
0: Tu verras un peu comment ils sont faits, ça s'ouvre de tous les côtés. J'ai mis ça dans le coffre, fait 5 mètres, j'entends un bruit, je regarde, un truc qui était renversé.
1: Essuyez vos pieds, vous restez en bas vous hein.
0: T'as besoin de moi ou pas?
1: Bah non, je vais déballer ma robe donc faut pas que t'ailles en haut.
0: Ah ok, bon bah ça roule.
1: Je cours encore partout et du coup, je pense que quand je vais me poser vraiment, quand mes demoiselles d'honneur vont arriver, que la maquilleuse va arriver, on va commencer à se poser. Mais là, pour le coup, je sais pas. Je suis trop encore dans le speed, je veux tellement que tout soit parfait, tout soit prêt. Je peux encore relâcher la pression, quoi. Enfin, je sais pas.
2: Attends, avance.
3: Je peux vous aider?
0: Ouais.
3: Maman a besoin d'aide.
0: Tu peux nous aider, faut remplir des pétales là-dedans. Ezra, touche pas, Loulou.
4: Hey, attends, j'attends. Il faut enregistrer un message pour nous inviter.
5: Alors, on doit enregistrer un message répondeur pour que nos invités, quand ils décrochent, ils aient ce message et puissent nous laisser un message juste derrière. J'avais envie d'avoir quelque chose d'original. C'est vrai que bon, maintenant, les livres d'or écrit, bon, c'est passé. Je me suis dit, go tester.
0: Non, je sais pas, moi, qu'est-ce que tu veux dire exactement? Qu'est-ce qu'il faut dire
5: Mais en fait, en gros, quand les gens ils vont décrocher, ils vont entendre.
0: Non, mais comme un message répondeur, en fait.
5: Oui, voilà, c'est ça. Bah, après, j'ai demandé à mon meilleur ami, l'intelligence artificielle.
0: Ah, ok. Non, c'est bien ça.
5: Qui c'est qui parle du coup?
6: Tous les deux.
5: Ouais, d'accord. Et après,
6: ici, on du classique. Et on alterne.
5: Ouais, bah voilà, mais donc on
6: comme
5: alterne.
6: Comme le répondeur des années 90.
5: Ouais, c'est ça. Vas-y, on sait comment tout de suite. Quand j'appuie longtemps. Bah, vas-y.
6: Mais c'est à toi de faire.
5: On fait hey à deux.
6: Bah, donc pourquoi vas-y?
5: Bah, je t'attends pour le faire.
6: Ah, d'accord, tu m'attends, donc on doit le faire à deux.
5: Bah, hein, oui.
6: Bon. Okay.
5: Quand j'appuie, on y va. Hey, ici, pas de bulle classique, c'est un livre d'or audio.
6: Racontez-nous une blague, un souvenir, une chanson ou un mot d'amour.
5: Bref, soyez vous-même.
6: On a hâte de réécouter tout ça plus tard.
5: Okay. Décroche. Bah, ah non, fallait
6: faire. Ah ouais, bah voilà. Ouais. Attends, on va faire un test. Vas-y, on le refait.
5: Non, il faut. Dès que ça fait bip,
6: oui,
5: faut appuyer.
6: On le refait. Vas-y. Vas-y.
5: Bah. Faut l'appeler. Oui, Marine, c'est Axel. Dis, excuse-moi de te déranger.
7: Ah, salut, Axel.
5: On essaye d'enregistrer le vocal du téléphone, mais ça marche pas. Alors, je sais pas si tu peux me...
7: Alors, tu laisses fermer. Hein? Juste, tu t'appuies sur le bouton.
5: Ouais, ah, et après,
7: là,
5: on
7: peut...
5: Et il faut laisser appuyer sur le bouton.
7: Oui, là, ça enregistre.
6: Et une fois que c'est fini,
7: tu lâches le bouton, c'est que t'as fini.
5: Ah,
6: faut laisser appuyer le bouton.
5: Oui, je l'ai dit. Fallait pas décrocher.
6: Ok.
5: On est des quiches. Ok, ça va.
8: Là, on prend quel vélo? Celui-là ou celui-là?
9: Celui-là.
8: Celui-là, il est bien? Les freins, ils marchent?
9: Oui. C'est bon, il marche?
10: Ouais, c'est bon. Vas-y, tiens, c'est bon.
8: Donc, alors, aujourd'hui, on va à 5 km d'ici. On va prendre le goûter chez, chez Mémé Evelyne. Et donc, on y va en vélo, comme on le fait assez souvent le week-end.
9: Oui. On va chez Mémé en vélo. On aime bien faire du vélo, on adore. On adore. C'est moi qui commence à y aller.
8: Allez, vas-y.
11: Je vais faire la voiture balai. Allez, c'est parti.
8: Ah, regarde où tu roules.
11: Le sport a une place importante dans notre famille puisque ça fait partie un peu des valeurs qu'on souhaite inculquer aux enfants. Bien manger, avoir une activité physique, faire attention à notre environnement, à la nature. Il n'y a pas un jour dans la semaine où on n'a pas une activité sportive.
8: Alors, c'est une vraie famille de sportifs. C'est faire du vélo, toi.
12: Allez, Télémac, allez, Télémac.
8: Alors, Télémac, oui, il sait déjà faire du vélo, il a 3 ans. Comme tous ses frères et sœurs avant lui, ils ont tous appris à faire du vélo à peu près 3 ans.
11: Le fait d'avoir une famille nombreuse fait que c'est les frères et sœurs qui sont devant, qui sont moteurs.
8: Les plus petits, prenez exemple sur les plus grands. Hey, c'est bien. Ben, ils sont devant. C'est devant, ils vont plus vite que toi. Vas-y, roule, roule, roule.
9: Mais parce qu'il faut attendre papa et maman.
13: Oh, mais non, Télémac, il est en vélo.
9: Oh, c'est pas grave.
13: Oui, mais Télémac, c'est pas une Formule 1. C'est pas une Formule 1, Télémac.
14: Cette balade en vélo se passe très bien.
9: Mais par contre, Télémaque est un peu à la traîne, du coup, il faut un peu l'attendre.
8: Attends, au prochain virage, on arrête. Tira dans la voiture après.
9: Mais il faut s'arrêter. Maintenant.
8: Et là, ils sont là.
2: Ça se passe comme d'habitude, c'est-à-dire que le Télémaque est à la traîne avec Olivier. Donc on a chargé le vélo dans le coffre. Là, ça va être la deuxième partie, c'est la plus difficile. Ça va être de la côte. On va voir ceux qui ont des bons mollets.
9: Bon, bah, je pense qu'on peut se remettre en route.
14: Allez, on y retourne.
2: Là, il faut encourager papa, il a mal au mollet.
9: Papa, il a du mal.
2: Ah, papa, il a du mal, ah, bah oui.
15: Je vais quand même pas charger le vélo dans la voiture.
8: Ah, s'il y avait la place, il n'y a pas de place, dommage. Ah, je suis mort.
10: Ah, moi, je suis pas combien content d'arriver parce que j'ai un peu mal au rein. Je suis erraté, quoi. Je suis fatigué. On n'a pas beaucoup dormi.
2: Les mollets chauffent.
9: Oh, papa.
10: Je suis bon pour la voiture balai. C'est costaud, Mickey Mouse. Hey, je pensais pas que t'allais arriver, hein. Franchement, bravo.
2: On se met bien sur le trottoir, d'accord? Et on s'arrête avant de traverser chez Mémé, hein.
9: On peut y aller?
10: Allez, on y va. Attention, il y a des voitures derrière. Voilà, vas-y.
9: C'est pas facile, le vélo.
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6: Racontez-nous une blague, un souvenir, une chanson ou un mot d'amour.
2: Bref, soyez...

0: même.
1: On a hâte de réécouter tout ça plus tard.
2: Hey, ici, pas de vie classique,
0: c'est un livre
2: d'audio.
0: On a trop gueulé, on s'est pris pour je sais pas qui. Non, c'est trop fort, tu cries trop fort.
1: On a hâte de réécouter tout ça plus tard.
0: Tu parles trop fort.
1: Je parle normalement, tu veux que je parle comment?
0: Parce que toi, t'as une grosse voix qui porte.
1: Racontez-nous une blague, un souvenir, une chanson ou un mot d'amour.
0: Tu cries? Je te le dis, en fait, prends ça.
1: Je crie?
0: Je me connais, je suis hyper, hyper carré, hyper...
3: Chiante.
0: Chiante. Donc c'est moi qui fais que aïe. Toi, t'es bien.
3: Ok, vas-y, ça roule, très bien, ça me va.
0: Hey, ici, pas de Bible classique, c'est un livre d'or audio. C'est un peu mieux, faudrait le refaire encore un... Tu baisses d'un ton encore.
3: T'es sûr que tu veux pas que je dise hey avec toi parce que ça...
0: Oui, bah fais le hey tout seul, vas-y. Mais pas hey Ramucho.
3: Sinon, je fais hola. Un petit truc humoristique, quoi.
0: Ouais, vas-y, vas-y.
1: Hola.
0: Ici, pas de Bible classique.
3: Pourquoi il parle en même temps?
0: Bah c'est toi qui moi qui devais faire, tu devais juste dire hola. À côté de moi, j'ai eu un Ramucho, j'ai eu un Claude François.
1: Écoute, maman est près de toi.
0: J'ai eu tout plein de personnes, mais j'ai pas eu mon mari en fait, j'ai voulu simplement mon mari.
1: Fallait demander juste.
0: Vas-y, on refait. Mais baisse d'un ton.
1: Hola.
0: On peut le refaire?
1: Non.
0: Non, vas-y, on refait une fois. Dernière. Mais t'étais parfait, vas-y, je crois en toi, c'est le dernier.
3: De toute façon, il y a encore 5 heures avant le mariage, donc on peut en faire des enregistrements.
0: Voilà, tout à fait. Donc je lâche pas.
3: C'est rassurant. Oh là, hey, ça devient une
0: c'est la dernière, mets du tien, mets du cœur. Okay.
1: Hola.
0: Ici, pas de Bible classique, c'est un livre d'or audio.
1: Racontez-nous une blague, un souvenir, une chanson ou un mot d'amour.
0: Bref, soyez vous-même.
1: On a hâte de réécouter tout ça plus tard.
4: Racontez-nous une blague, un souvenir, une chanson ou un mot d'amour.
0: Bref, soyez vous-même.
4: On a hâte de réécouter tout ça plus tard.
0: Ouais, c'est bon. Vas-y, pose-le.
5: Perfecto.
0: Bon, allez, emballé, c'est pesé.
1: Bien sûr, maman est près de toi. Il faut dire maman, n'est-ce pas pour toi.

0: cadeau. Moi, ouais. Je vais faire le gâteau au choc.
1: Peut-être que tu commences tes... Ouais, ok, on fait ça. Très bien. Donc ça, là, c'est l'anniversaire de Hippolyte et Balthazar. Je suis en train d'emballer rapidement les cadeaux. Et j'en profite parce qu'ils sont loin dans le jardin. Généralement, je fais ça dans ma chambre, mais là, vu que Célestine fait dodo, c'est le seul endroit un peu tranquille pour les faire en toute discrétion. Je me dépêche. Je suis un peu en stress. Stanou, ils sont où, tes frères?
2: Dans le piantin à poudre.
1: Ok.
3: Balthazar est né le 11 juillet 2016 et Hippolyte est né le 16 juillet 2018. Donc ils fêtent leurs 7 et 9 ans.
0: Les anniversaires de Balthazar et Hippolyte, on les fête toujours ensemble. Et en fait, c'est tic-et-tac, donc on peut pas les séparer tous les deux.
4: Mais c'est qui tic-et-tac déjà? Tic-tac, c'est moi. Toi, t'es tic. Ah non, moi, c'est tic. Tac.
0: Ah, papa, fais tes cadeaux.
4: Qu'est-ce que c'est?
1: Là, tu verras.
4: On fête tout le temps notre anniversaire ensemble vu que
5: Hippo il m'aime bien.
4: Ah oui.
5: Il dit qu'il est connoisseur.
4: Mais ça y est, c'est pas vrai. Mais ça veut dire quoi?
5: Ça veut dire que c'est notre langue. C'est notre langue.
4: Tu vas y être.
0: Mais papa fait tes cadeaux. Papa fait tes cadeaux. Tu peux pouvoir partir?
4: Non, mais moi.
1: Bon, ouais, merci l'agent secret pour la discrétion. C'est 007.
3: Quand on est une famille nombreuse, il y a des liens qui se créent et eux deux, ils sont fusionnels, donc c'est tout pareil, c'est les mêmes jouets, les mêmes goûts. Et puis
1: ils veulent absolument fêter leur anniversaire ensemble.
3: Voilà, c'est leur petite habitude, ils veulent pas qu'on le fête à la maison, ils veulent qu'on le fête à la campagne.
1: Stratégique. Stratégique, ça traînait qu'il va y avoir plus de cadeaux. Il y a plus de personnes, donc plus de cadeaux.
3: On va allumer des petits ballons.
4: Non, c'est moi qui fais.
3: Tu sais comment ça fonctionne? Attends,
4: oui, tu appuies, ça fait...
0: Oh, ça drague.
1: Ça y est. On va porter deux petits gâteaux pour Tic et Tac.
3: Cette fusion-là, elle s'est faite naturellement dès la naissance d'Hippolyte. Balthazar, il était tout petit, il avait 2 ans, il voit son petit frère arriver.
1: Et on savait pas trop comment il allait réagir parce que forcément, c'était le dernier, il était très fusionnel avec toi. Et aussi, ça se trouve, il va râler, etc. Il va voir un autre bébé arriver, il va pas être content. Et finalement, on a posé Hippolyte et puis il est venu avec ses petites voitures comme ça, après lui, en lui donnant.
3: Il lui caressait le visage, lui a fait plein de bisous, il arrêtait pas de dire qu'il l'aimait. Et ils se sont jamais quittés depuis.
1: Bah, ils dorment ensemble. Ils dorment ensemble dans la même chambre. Ils partagent tout.
3: Ils partagent tout.

0: Happy
1: birthday to you.
2: Bravo Dino!
3: Ouais! Ah ouais, c'est lui que je voulais!
2: Oh là là, qu'est-ce que c'est beau! Ils font collection tous les deux des dinosaures et puis des monstres.
4: Ah, j'adore!
2: C'est horrible!
4: J'adore.
2: Mais bon, c'est leur anniversaire. Par contre, cette année, le budget est vraiment petit. Donc, j'ai trouvé tout d'occasion, ou presque.
5: C'est quoi?
3: Ah, c'est le déguisement de Napoléon! Voilà!
2: Alors nous sommes allés visiter un château et il y avait une reconstitution de Napoléon et Hippolyte a complètement accroché sur ce personnage. Donc voilà, il a son déguisement de Napoléon et il est trop mignon avec.
0: Oh là là !
2: C'est trop beau ! Donne-moi mon verre, comme ça. Oh, comme c'est beau !
3: Oui.
0: Et alors
2: Et ça sur un site d'occasion aussi.
0: La Bérésina et tout ça, ça te parle ?
2: Bon, au final, je crois que c'est mission réussie. Balthazar, il attendait une certaine figurine. Hippolyte, il attendait absolument un déguisement. Et là, Hippo, il loue son déguisement. Il est trop content.
6: Alors, qui veut du gâteau au chocolat?
3: Gâteau au chocolat.
7: Bon, je viens du gâteau.
6: Bon, bah...
0: Allez, Hippo et Balthou.
6: À tes 9 ans, Balthazar, et à tes 7 ans, Hippo.
0: Napoléon.

0: Eh bien, TDMAC.
1: Vous pouvez monter, dire bonjour à Mémé.
2: Bonjour Mémé.
3: Ça va?
4: Oui, c'est toi.
3: Ça court?
4: Oui, ça
1: va. Va dire bonjour à Mémé, on va faire le goûter.
2: Bonjour.
3: Et papa. Un bisou.
5: Bah moi j'aime bien aller faire le goûter chez ma grand-mère. En plus, je me régale souvent.
6: À la maison, il n'y a vraiment pas souvent de bonbons. C'est très rare quand on mange des bonbons.
7: Bah,
6: on en mange aller chez mamie.
7: Oui.
8: Qu'est-ce que je vais boire?
9: J'ai le droit d'avoir du coca.
8: Prenez du coca. J'ai du cidre aussi. Non, c'est pas une bière, c'est un panache. Il n'y a pas d'alcool dedans.
4: Si, il y en a. Il y en a.
0: Eh non.
4: Mais non, t'as un peu d'alcool, c'est comme dans le cidre.
0: Oui, mais avec 2%.
8: Bah oui, mais
0: panache même
4: pas.
0: 1%.
4: Mais tu donnes pas du panache et du cidre aux enfants.
0: Ça va. 1%, 2%, tu peux leur donner. C'est de la limonade avec un tout petit peu de bière.
4: Et qu'est-ce que je dois répondre? Non, mais parce que, je veux dire, on ne fait pas manger de guimauve, de pizza surgelée, mais on va donner du rhum, du panaché aux enfants. Donc, à un moment donné, je j'ai pas la ref.
9: Oh, de la belle.
1: Il y en a qui veulent de la confiture avec les brioches?
9: Oui,
1: Mémé va chercher de la confiture. Mémé a préparé un goûter brioche maison, confiture maison.
9: De la confiture maison.
1: C'est mûr, ça, Mémé?
8: Oui.
9: Oh, ouais, quoi.
1: Bon, il y a Pipa qui fait honneur à la brioche de Mémé et Pégase aussi.
4: J'aimerais bien savoir ce que t'as piqué, toi.
0: Ils ont fait quoi?
4: Elle a été piquée des bonbons.
0: Oh non, bah, arrête de piquer des bonbons, ça
9: c'est fini.
0: Mais
9: fais pas, j'ai pris des amandes.
0: Arrête avec ça, là.
9: J'ai pris des Vichy, moi.
10: Mais toi, t'aimes pas les sucriers.
0: Les sucreries, pas les sucriers.
9: Les sucriers.
10: Toi, t'aimes pas les bonbons. Mais nous, on aime bien les bonbons.
1: Ils aiment bien aussi venir chez Mémé parce qu'il y a des bonbons, alors que chez nous, il y en a pas.
6: Alors, à la maison, il n'y a vraiment pas souvent de bonbons. Si on a des bonbons et qu'on en prend trop, bah, papa, il prend les bonbons, puis il les met dans le compost, donc, bah...
7: Oui,
6: bah, oui,
4: juste à la poubelle.
6: Compost, non, il les met dans le compost. Non, il les met dans le compost.
10: Oh, t'as acheté un nouveau papillon?
8: Ah, ben oui, c'est un papillon. Non, mais non. C'est pas sur ton nez, c'est là qu'il faut le mettre.
10: Quoi?
8: Il faut le mettre sur le frigo.
10: OK.
4: Je suis contente que les enfants s'entendent, voilà, aiment bien passer du temps avec leur grand-mère, leur grand-père. C'est important parce que c'est, voilà, on sait que forcément on avance dans l'âge, donc c'est des moments importants parce qu'ils s'en souviendront plus tard, donc c'est bien.
8: Mon petit-fils, il est mignon comme tout. Il est adorable. Il pleure un peu. Eh bien, il y en a toujours un pour le prendre. C'est petit, hein? C'est petit, mais ça pousse vite, hein? Ça grandit vite, très vite.
1: On y va?
0: On est reparti.
1: Merci pour

0: goûter.
1: Merci, oh, merci Eric.
2: Goûter.
0: Merci bébé. À demain.
3: Bonne descente.
0: À demain. À demain.
3: Oui.
0: Vous remettez les casques, tout le monde.
4: Pas moi.
0: Si, toi aussi.
4: T'as les mains.
0: Plus toi.
4: Mets ton casque.
0: Allez. On dira merci à Mémé pour le goûter.
4: Merci Mémé pour le goûter.
2: On a bien mangé là.

0: Oui, bonjour madame, monsieur Charfenin. Je vous appelle pour le compte 556-0069. Voilà, et j'ai passé une commande, mais je vois qu'elle doit être validée par monsieur sachant que je suis son responsable.
1: Alors là, on est dans mon lieu de travail, dans une maison d'accueil spécialisée, sur le premier handicap sévère.
2: Je crois, papa, il est... je sais plus, je crois qu'il est responsable technique, il traite comme ça. Il fait tout ce qui est un peu mécanique, si par exemple l'ascenseur est bloqué, il vient.
1: Je suis le chef de service technique et logistique. Je m'occupe de tout ce qui est maintenance préventive et curative du bâtiment, tout ce qui permet d'avoir le contrôle d'accès et sécurité du bâtiment, et également de la partie logistique, tout ce qui achemine linge, drap blanc, tenue des résidents et des salariés.
3: C'est important de travailler avec des valeurs. Travailler dans l'humain, c'est quelque chose d'important aussi pour moi parce que ça me permet aussi de pouvoir donner mon savoir à des personnes qui en ont vraiment besoin.
1: D'aider ceux qui ont du mal, ceux qui sont fragiles, ceux qui sont en difficulté.
4: Du coup, pour nous, c'était important d'inculquer à nos enfants d'être tolérants envers les autres, d'être dans l'empathie et la bienveillance, tout ça, de vraiment se rendre compte qu'on ne peut pas se permettre de se moquer d'une personne en face de nous si elle est différente de nous.
3: J'ai perdu mon travail, la naissance d'Eliam. On a été racheté, du coup, on m'a licencié. Il fallait que je trouve quelque chose. J'ai rebondi un peu dans un travail qui était assez éloigné. En un an et demi, j'ai changé trois fois de boulot. Je me suis fait virer pas mal de boulot parce que je respectais pas les personnes qui me respectaient pas. Et du coup, j'ai acquis l'expérience, énormément d'expérience.
0: Ça va ?
2: Ça va, et toi ?
0: Je vais bien, ça va, merci. Faut pas avoir peur de l'échec. Et c'est ce que je transmets à mes enfants parce que le but, c'est de on apprend des erreurs.
3: Moi, je suis quelqu'un qui, tant pis, il y a un mur, je
4: regarde ça. Moi, je peux, ouais, contrairement à toi, moi, je peux vite me laisser abattre. Ouais. Et lui, toujours, il me ressort la tête de l'eau. Ouais, c'est bon, on va s'en sortir. Pour moi, mon mari, c'est quand même quelqu'un de protecteur. Je sais que je peux compter sur lui, en fait.
0: Ouais, alors, Fonzie, Internet, c'est revenu. Ça arrive que ça se supprime tout seul. Et il faut que je le réinstalle. Ok. À tout.
3: J'ai fait mes gammes, j'ai fait des formations.
0: Et au niveau du salaire, effectivement, on atteint un point où j'en suis actuellement à un cadre de haut niveau, où je touche un salaire particulièrement confortable. Je suis à plus de 4169 euros brut, pratiquement. Je suis à peu près à 3300 net.
3: Ah, la situation, elle est bien meilleure aujourd'hui. On est propriétaire d'une belle maison, mes enfants manquent de rien.
1: C'est une revanche sur
4: personnel.
1: Sur notre vie, quoi.
4: En restant soudés aussi, c'est ça hein, qui a fait la force de qu'on ait pu s'en sortir. Hein.
0: Mais c'est beaucoup de boulot, beaucoup de sacrifices pour en arriver où j'en suis. Malgré ma vie de père de famille, c'était difficile de pallier travail et vie familiale.
3: Je suis un bosseur.
4: Ouais, j'avais fait des petits travaux pour me payer ma bague de fiançailles.
3: Oui, j'ai fait le ménage dans une petite maison pour payer la bague. Ouais.
4: Pour me demander en fiançailles, ouais.
3: En fiançailles.
4: Mais ça, je savais pas du coup.
3: Ouais.
4: J'ai dit, comment t'as payé la bague ? T'as pas de sous ?
1: J'ai une vraie mauvaise nouvelle. La personne qui était censée nous plaire pour une embauche a dit qu'elle trouvait meilleur. Bon. Tant pis.
5: Tu manges ta pizza ?
6: Coupée en deux.
5: Coupée en deux, ça roule. Tiens, assieds-toi là, je vais la couper en deux. J'arrive. La vie famille non heureuse s'arrête pas, il n'y a pas de pause forcément. On a peut-être à peu près fini la déco, mais là c'est l'heure de déjeuner, donc il faut faire à manger pour tout le monde. Voilà, tout va bien.
7: Tu veux quoi comme chips ? Prends ton paquet. Tu renverses pas partout, d'accord ?
8: Aujourd'hui, on se prend pas la tête avec les repas. C'est un peu à la bonne franquette, comme
7: on dit. Un peu technique. Fais pas tomber l'assiette, mémé.
9: Ah ouais.
7: Quelqu'un a vu ça ? Ok. Je peux prendre un sandwich en partant ?
8: Bah, prends des... Mange.
7: Oui,
8: mange.
7: Je mange. Je peux ? Allez, je m'en vais. Salut. J'arrive.
8: Il y en a une qui est un peu sous pression. À plusieurs reprises, je lui dis de se poser, de manger un morceau. Donc voilà, c'est une grande fille. Elle a mangé sa part de pizza et voilà, elle s'occupe comme elle veut.
10: Est-ce que ça marche, ça ? Ça marche pas. Mais ça avait bien fonctionné sur le satin, pourquoi là ? Peut-être je le fais mal ou peut-être la matière ça se fait pas. Un cachet pour la tête. Mon sac.
11: Parce que moi elle est fort stressée.
6: T'es stressée, maman?
10: Non, je suis pas stressée, mais j'ai envie de me poser un peu. Et...
6: Ouais, tu cours partout, quoi.
10: Bah parce que si moi, je dois être parfaite, vous devez être parfaite aussi, quoi.
11: Ouais, c'est pas ouf, hein.
12: Toutes mes filles, c'est important qu'elles soient aussi belles. Enfin, c'est pas que notre journée, c'est... Enfin, Fabien et moi, c'est vraiment notre journée à tous les 7. Donc,
13: je veux qu'elles soient jolies, qu'elles se sentent belles.
14: Regarde ce que j'en ai mis au milieu.
15: Hop,
14: regarde.
16: Ah ouais, bon, c'est bien
17: comme ça.
18: Mais ça va
17: venir,
18: quoi, ouais.
16: Alors,
17: est-ce que t'aimes bien?
16: Ah, je peux pas voir.
17: Bah, oh. Si, il y a le miroir.
18: Elle est. Wow, mais elle est beau.
11: Bibi.
10: C'est pas la même longueur.
12: On commence par quoi, la coiffure? Ou le make-up?
14: Tu peux faire.
12: Ah non, je sais pas, c'est toi,
14: par. Faire le maquillage, puis...
12: Ok.
14: Ok. Comme ça, t'auras vraiment le rendu final.
12: On est quelle heure?
14: On est quelle heure?
19: On est 10h42 de la maison.
5: Tu peux venir?
12: Non. Bah.
19: Je sais pas, moi.
12: Qu'est-ce que tu veux?
5: J'ai cru qu'on m'appelait.
12: Non.
10: Allez.
14: Ça y est, on profite.
12: Putain, mais j'arrive pas.
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1: Hein ?
0: Aujourd'hui, nous partons en Afrique, à la découverte des lions. En avant pour l'aventure ! Les lions font partie de la famille des félins. Tu savais qu'ils sont les cousins du tigre, du lynx, du léopard et de nos amis, les chats ? Ils vivent principalement dans la savane du Sahara. Ce sont de grands chasseurs. Surtout les lionnes. Pendant que le père veille sur le clan et les petits, la lionne part chasser. Ses proies de prédilection sont les lapins et les antilopes. Les lionnes sont rapides. Elles peuvent atteindre la vitesse de 60 km/h.
2: Comme moi en voiture. Wouhou !
0: Les lions passent leur temps à dormir. En moyenne, 20 heures par jour. Malheureusement, les terres où vivent ces félins sont détruites peu à peu à cause de l'agriculture. Les gazelles, les zèbres et les antilopes disparaissent de plus en plus, ce qui veut dire que les lions ne peuvent plus se nourrir. Heureusement qu'ils sont protégés par la WWF, comme nous, les pandas. C'est la fin de notre reportage. Il est temps pour moi de rentrer.

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0: pour ça, il faut qu'il soit sec. J'ai une idée. Et hop. Ça ira plus vite comme ça. Oh non.
1: Désolée, j'étais sûre que ça allait marcher. Oh, il faut tout recommencer.
0: Avec quoi? J'ai plus de papier journal. Il me reste chez moi. Je reviens tout de suite. Bon, en attendant, je vais faire un petit coucou à Lewis. Ça va me redonner du courage.

0: aurait bien aimé. Mais on doit d'abord ranger la salle du trône. Ordre de la reine.
1: Pourquoi elle ne range pas ses affaires elle-même?
2: Parce qu'elle est très occupée, Pardi.
1: Bah, on n'est pas prêt d'aller jouer.
2: Je vais vous aider.
1: Trop drôle. Il ressemble comme deux gouttes d'eau à la reine. Le même n'est pointu comme un cactus.
2: Ça y est, c'est tout rangé. On va jouer.
3: Tout ce soleil m'a épuisé.
0: Majesté,
3: une petite sieste sera bien méritée.
0: Quelque chose ne va pas, Majesté.
3: Je ne vois pas mon doudou royal. Il devrait être là.
1: Ah, le doudou, je l'ai rangé là. Lewis?
0: N'ayez crainte, Majesté. Il est juste... pas là du tout.
4: Comment ça, pas là du tout?
5: Ouh là là, elle a sa tête des mauvais jours.
0: Pensez à quoi en jetant le doudou dans le coffre, hein? C'est important. Quand on range les choses dans ce coffre, elles vont se mettre à l'endroit auquel on pense en les rangeant, un peu comme les portes bleues. Réfléchis, Alice.
2: Voyons, j'ai pensé à... Je sais plus.
4: Je t'ordonne de retrouver mon doudou et plus vite que ça. Mais oui.
6: En attendant, tu vas m'aider à m'endormir pour ma sieste.
1: Et si on le retrouve jamais?
6: Eh bien, Lewis sera en charge de mes dodos à tout jamais.
1: T'inquiète pas, Lewis, je vais tout faire pour le retrouver.
0: Merci, Alice.
2: Tu dois te rappeler à quoi tu pensais. On pense toujours à quelque chose. Ferme les yeux.
5: Pour réfléchir, vaut mieux pencher la tête en arrière et boire de l'eau.
2: Pas du tout. Ça, c'est pour faire passer le hoquet.
5: Moi, ça m'aide aussi à réfléchir.
2: Chut. Vous mettez pas beaucoup, là. Ok, j'ai pensé à la maquette de volcan, monter à la corde, la chasse au coucou, la contre des bravos, les coucous. Quel touiboulet! Pourquoi t'as fait ça? C'était même pas à toi de réfléchir!
5: Je sais pas, je voulais juste aider.
2: Salut toi! C'est rigolo ici! On est où?
5: On est au beau milieu de toutes tes pensées!
2: Parce que t'as pensé à trop de choses à la fois!
7: Désolée.
2: Faut qu'on retrouve le bon ballon. Enfin, la bonne pensée avant qu'elle disparaisse.
5: Soufflons dessus. Les plus anciennes vont rebondir plus loin.
2: Mais non, on ira plus vite en appelant les pensées récentes. Oh, les fleurs de la contrée des bravos. Oh, elles sont tellement mignonnes.
0: 3 lucioles, 4 lucioles, 5 lucioles...
6: En fait, non. J'aime pas les lucioles, ça fait trop de lumière.
0: Et les couronnes? C'est beau, les couronnes. 1 couronne, 2 couronnes... 8024 couronnes... 8025...

0: Je me disais que le nez ressemblait à une épine de cactus.
1: Un cactus?
2: Oh oh,
1: tu penses à ce que je pense?
3: On n'a pas le choix. On doit aller au jardin des cactus câlins.
4: Je ne dors toujours pas, je te signale.
5: Je suis au courant. Une petite comptine, majesté. C'est la reine de cœur qui pique le trèfle. C'est la reine de cœur.
4: Oh, comment veux-tu que je m'endorme avec une chanson aussi gnangnan? Trouve une autre idée.
5: Et si vous comptiez tous les décrets que vous avez ordonnés depuis que vous êtes reine? Hein?
1: Très bonne idée! Ce sont des souvenirs tellement plaisants!
4: Décret pour ne pas contredire la reine, décret pour aimer obligatoirement la reine, interdiction des blagues qui ne font pas rire la reine, décret...
5: Alice!
1: Prudence! Les cactus peuvent nous câliner à tout moment!
6: C'est trop calme ici, c'est pas normal.
5: Carotte flétrie, c'est une catastrophe. Je n'arrive pas à endormir la reine. Dites-moi que vous avez retrouvé le doudou.

0: ceinture. J'ai le coussin.
1: Si les affaires de la reine sont là, le doudou n'est pas loin. Oh, ils sont trop mignons.
2: C'est pas le moment de s'attendrir. On a un doudou à récupérer. Bonjour, je suis Lewis, en mission pour Sa Majesté la Reine de Cœur. Je vous remercie de me rendre le doudou royal. Non mais attendez, je dois le récupérer.
1: Il faut qu'on fasse quelque chose.
0: J'ai une idée.
3: Quelle est...
1: Je l'ai! Suivez-moi!

0: quieres? La reine a peut-être fini par s'endormir.
1: Le décret de la fête du silence, le décret de... Oh, tes méthodes n'endorment personne. Je décrète que...

0: ップ。
1: T'as raison, il est encore plus beau. Maintenant qu'on a bien fini, on peut aller jouer le temps qu'il sèche.

0: La circulation des vents est parfaitement normale. Je crains qu'Alizé ne t'ait fait venir pour rien.
1: Mais si les Géolux sont réellement malades, la glace risque de revenir, non?
2: Je ne comprends pas ce qui leur arrive.
3: Alizé, Feun est complètement déconnecté de la réalité. S'il y a une seule chance de trouver un remède à son état, c'est à toi de découvrir lequel.
0: Monsieur, s'il y a des traces d'un truc, il faut s'attendre à une invasion. Je suggère d'envoyer là-bas la grande garde des vents.
2: Vous voulez envoyer l'armée?
3: Regardez ces créatures! Elles vont capturer le petit prince! À l'attaque! Sauvez-le!
2: Drias! Dépêche-toi!
4: Alizé! Le petit prince ne revient pas!
2: La lune s'est refermée!
4: Comment ça, la lune s'est refermée? Depuis quand les lunes ont des portes?
2: Malheureusement, on ne peut plus rien faire pour l'instant.
4: Mais je veux revoir mon petit prince! Mon meilleur ami!
3: Nous devons trouver la créature au plus vite! S'il y a un moyen de communiquer avec sa planète, son peuple risque de nous envahir à la prochaine ouverture de lune! Ne t'inquiète pas, renard. Nous ferons tout notre possible pour sauver ton ami.
2: Nous devons retrouver l'homme papillon. Il est notre meilleure piste pour sauver le petit prince.
3: Amenez-moi ce fugitif!

0: Quelle étrange planète.
1: Tu es sur la planète des Nymphalides, petit prince. Autrefois, elle était agréable et luxuriante. Rien à voir avec le désert lunaire que tu as sous les yeux. Le nectar des fleurs de lumière nous suffisait pour vivre et être heureux. Mais un jour, il y eut comme un choc dans le ciel. La planète se retrouva plongée dans l'obscurité. Toutes les fleurs se cristallisèrent. La planète devint cet océan de sable gris. Et mon peuple perdit peu à peu sa source de nourriture et sa joie de vivre.
0: Toutes vos fleurs sont fanées? Alors comment avez-vous pu survivre tout ce temps?
1: Tu as devant toi la dernière fleur de lumière que nous possédons. Le lac de lumière est apparu après le grand choc. En le traversant, nous avons découvert des animaux lumineux qui nous nourrissent.
0: Oh, oui, ce sont les Éolux, mais en prenant leur énergie, vous les rendez malades.
1: Nous n'avons jamais voulu leur faire de mal. Qu'est-ce qu'on peut faire? Sans ces Éolux, mon peuple n'aura plus de nourriture et il va disparaître. Petit prince, je suis très inquiète. Dryas, mon compagnon, est resté bloqué sur la planète des Éoliens. Je l'aime, et j'ai peur pour lui.
0: Callistea, je ferai tout ce que je peux pour t'aider. Présentez-moi ces sages dont vous avez parlé. Nous trouverons une solution.
2: Vous n'avez pas trouvé la créature? Ne restons pas là sans rien faire. Retournons à la cité. J'y ai des instruments qui pourraient nous aider à la localiser.
3: Attends, j'ai une idée.
4: Alizé, tu ne viens pas?
3: Nous vous rejoindrons là-bas. Avant, on va refaire une ronde ici.
4: D'accord.
3: Renard, ce serait plus efficace si au lieu de déprimer, tu utilisais ton flair pour m'aider.
5: Hein? Mais bien sûr, mon flair légendaire va nous sortir de ce mauvais pas. Retrouver l'homme papillon et sauver le petit prince.
1: De la planète des Éoliens a attaqué le nôtre sans raison.
6: Nous, le Conseil des Sages, pourrions te condamner pour cela.
0: Mais je ne suis pas un Éolien. Je suis le Petit Prince. Je parcours la galaxie avec mon fidèle ami Renard. Nous sommes à la recherche de la planète de la Rose.
7: Pourtant, tu es un allié du peuple des vents, n'est-ce pas?
1: Les Éoliens sont tes amis.
0: C'est vrai, je suis leur ami. Mais ils n'ont pas vraiment voulu vous attaquer. Ils ont cru que j'étais en danger. Ce n'est qu'un malentendu.
6: Nous trouvons cette affirmation difficile à croire.
0: Envoyez un ambassadeur chez les Éoliens lorsque le lac s'ouvrira. Je l'accompagnerai si vous l'acceptez. Et ensemble, nous pourrons peut-être éviter une guerre inutile.
1: Les Éoliens semblent puissants et Dryas est resté de l'autre côté. Je ne voudrais pas le mettre en danger.
0: Ne rien faire pourrait envenimer la situation. Vous devez leur expliquer ce qui vous arrive.
1: C'est d'accord.
6: Nous t'accordons notre confiance, petit prince.
7: Callistea, accompagne-le. Ainsi tu pourras ramener Dryas sur notre planète.
5: Juste là, il y a une odeur que je ne connais pas.
3: Ce sont les mêmes empreintes que celles que le petit prince et moi avions trouvées près des Éolux. Il ne doit pas être loin.
5: Poulet en vue!
3: Non, non, attendez! On ne vous veut aucun mal!
5: Reviens ici, cette année bestiale! Je veux savoir où est mon ami, le petit prince!

0: Êtes-vous certain que c'est une bonne idée de faire confiance à cet étranger?
1: Pourquoi? Nous avons bien eu confiance en vous, étranger.
0: Peu importe. L'essentiel désormais, c'est la survie de votre planète et de votre espèce. Ne voyez-vous pas que le petit prince vous tend un piège?
1: Qu'en savez-vous?
0: Ses amis éoliens vous ont déjà attaqué une fois sans raison. Cela ne vous a pas suffi. Si vous ne faites rien pour les arrêter, ils feront des vôtres leurs esclaves.
1: Que nous conseillez-vous?
0: Préparez-vous à combattre.
1: Préviens tous les nymphalides.
2: Vos éolux se tombent malades? C'est vrai que nous nous nourrissons de leur lumière, mais quand nous repartons, ils se portent bien.
3: Pourtant, la dernière fois qu'on s'est approché d'un de ces trucs, là, de le machin, là, il nous a éternué au museau.
1: Et tous les éolux malades se trouvent dans la vallée du lointain, là où vous venez vous nourrir. Cette poudre était sur le sol, à côté d'eux. Est-ce que tu sais de quoi il s'agit?
2: Ça ressemble au sable de ma planète. On l'a peut-être transporté sur nos pattes sans le savoir?
1: Ça paraît possible. C'est peut-être ce qui rend malades les éolux, en intoxiquant leurs racines. Si le problème vient effectivement du sable, je peux chercher un antidote. Un médicament qui soignerait Feun et les éolux. On pourrait ainsi éviter la guerre entre nos deux peuples.
3: En attendant, on ferait bien de trouver un endroit discret pour cacher notre nouveau copain.
1: J'ai la cachette idéale, au cœur même de la cité.
4: Le lac va bientôt s'ouvrir. Prépare-toi à le traverser.
5: Ne t'inquiète plus, le chef des éoliens me fait confiance, tu verras. Je lui expliquerai tout, et je suis sûr qu'il...
4: Hein? Mais qu'est-ce que tu fais? Qu'est-ce qui se passe?
6: Il doit être emprisonné, sur ordre du Conseil des Trois.
4: Mais tout à l'heure, ils étaient d'accord pour nous envoyer comme ambassadeurs.
7: C'est vrai, mais nous avons changé d'avis.
4: Edrias, il est toujours là-bas.
7: Calistéa, notre monde doit être protégé.
8: S'il est nécessaire de sacrifier l'un des nôtres pour sauver les autres...
1: Nous le ferons.
2: Tu es sûr que je ne risque rien?
1: Personne ne viendra te chercher ici.
3: Faut dire que le gouverneur Feun est devenu zinzin en respirant de la vapeur mauve dans ce labo. Ah, depuis, les gens, ils ont plus très envie de venir.

0: n'y a rien à craindre, ce ne sont que des vents.
1: À quoi vont-ils te servir?
2: Ouais, bonne question.
0: Ils vont nous sauver. Regardez, je mets du sable lunaire dans chaque fiole. Et maintenant, nous devons trouver le bon mélange de vent. Oh, et voilà! Dans la fiole numéro 3, les vents ont neutralisé le sable. On vient de trouver notre antidote. On va pouvoir soigner Fun.
3: Mon pauvre Fun. J'aimerais tant avoir ton avis sur ces étranges créatures qui nous menacent.
4: Excusez-moi, la garde aérienne a perdu la trace du fugitif. On ne peut pas prendre de risque. Il va falloir intervenir rapidement. Ils détiennent le petit prince. Et la meilleure défense, c'est l'attaque.
3: Vous avez entièrement raison, lieutenant. Je dois l'annoncer à notre peuple.
5: Mes chers éoliens, nous sommes sous la menace d'une invasion imminente. Nos glorieuses troupes ont déjà repoussé les envahisseurs en provenance de la Lune, mais un dangereux fugitif est encore sur nos terres.
3: Si vous l'apercevez, ne tentez rien. Prévenez immédiatement la grande garde des vents.
6: Bon, messager diffusé.
3: Bien. Préparez vos troupes, lieutenant. Ce soir, nous attaquons.
7: Il faut que je sorte d'ici. Chasseur, on m'a enfermé et j'ai besoin de ton aide pour m'échapper. Délivre-moi, s'il te plaît.
3: Alors, voyons voir. Attache simple, adhérence minimale. Pas de piège à double détente.
8: Ce sera un jeu d'enfant.
3: Attention, ça va faire boum, boum, boum, boum.
7: Les solutions du chasseur sont toujours explosives. La prochaine fois, j'appellerai plutôt le géographe.
9: Restez en formation serrée. Ne vous dispersez pas sans mes ordres. Le but est de prendre le contrôle du territoire.
0: Lieutenant, j'ai trouvé un antidote pour Fun et les Éolux. Vous devez rappeler vos troupes. Écoutez-moi, c'est le sable lunaire qui cause l'épidémie. Les hommes papillons n'y sont absolument pour rien. Vous n'allez pas déclencher une guerre à cause d'un peu de sable.
10: Tu ne vas pas abandonner le petit prince à la merci de ces créatures.
4: Ne te mêle pas de ça, Alizée. Soigne Fun et attends notre retour.
0: Lieutenant, n'écoutez pas le serpent.
11: Ne perdons pas de temps. Allons guérir Fun et ensuite on essaiera de rattraper la garde avant l'ouverture de la lune.
12: Trois petits cochons pendus aux papillons.
0: Fun!
12: Ah, un éléphant.
11: Alizée, je t'avais dit de ne pas ramener Déolux dans la cité.
0: Tu me gronderas plus tard. Éolus t'expliquera tous les détails, mais en résumé, on doit empêcher une guerre.
3: Fun ? Bravo, Alizée, tu as trouvé un remède à sa folie. Tu es guérie.
0: Oui, et c'est grâce à Drias, l'homme papillon.
11: On a discuté avec le fugitif. Les nymphalides n'ont jamais voulu vous envahir. Son peuple est pacifique, hein ?
3: Le lieutenant est en route. Il va attaquer les hommes papillons.
11: Fouf, il n'y a pas une seconde à perdre.
0: Allons chercher Drias ensemble. On arrêtera la garde.

0: Callistea ! Callistea !
1: Tu as réussi à t'échapper ? Les sages ne veulent pas discuter avec le peuple des Éoliens. On se prépare à la guerre.
0: Il faut à tout prix empêcher ça ! S'il vous plaît ! C'est une erreur ! Vos sages sont tombés dans un piège du serpent ! Arrêtez !
1: Qu'est-ce que c'est ?
0: C'est le serpent qui les envoie !

0: Regardez, le petit prince disait vrai. Il essaie de nous aider.
1: On fait quoi?
2: On ne bouge pas.

0: pas le passage ouvert. Tu sais ce que tu auras à faire, n'est-ce pas?
1: Une seconde à perdre. Les troupes sont en train de traverser la Lune.

0: Calistéa.
1: Andreas.
0: Tiens.
1: De ne plus jamais te revoir. Petit prince, attention!
2: Tu as vu? Dryas est de dos isolé.
3: Heureusement que tu étais là. Merci.
2: Qu'est-ce que tu attends? Fais-en un exemple.

0: beau lancer, mon ami.
1: Oh. Regardez ce que vous avez fait!
2: Il ne me voulait aucun mal! Il m'a sauvé la vie!
1: Vous l'avez blessé! Dryas, ne me laisse pas. Dis-moi quelque chose, je t'en prie.
3: Énergie.
1: Je vais t'en chercher. Accroche-toi. Petit prince, vais

0: arrêter cette guerre ridicule ?
1: Impossible. Les nymphalides sont la cause de l'épidémie. Le lieutenant doit protéger son peuple.
2: Plus maintenant ! J'ai trouvé un antidote ! Le sable lunaire n'est plus du tout un danger pour notre planète. Et grâce à ce médicament, nous pourrons vivre en paix.
0: Le serpent vous manipule depuis le début. Tout ce qu'il veut, c'est monter vos deux peuples l'un contre l'autre, alors que vous pourriez vivre tous ensemble sur une seule planète.
3: Bah, je ne sais pas. Nous ne connaissons pas ces hommes papillons.
0: Vous apprendrez à les connaître. Sincèrement, comment pourriez-vous encore être heureux en sachant qu'ils n'ont rien ?
3: Tu as raison. Serpent, tu m'as piégé. Disparais. Je ne veux plus jamais te revoir.
1: Si c'est ce que tu souhaites, d'autres profiteront de mes conseils. Adieu.
4: Bon débarras.
5: Peuple des Nymphalides, nous, Éoliens, accueillerons solennellement votre peuple. Vous pourrez vous nourrir de la lumière des Éolux. À partir d'aujourd'hui, notre planète sera la vôtre. Prenez-en soin, comme nous prendrons soin de vous, à la manière d'une seule et même famille. Au nom de tous les Éoliens, je vous invite désormais à traverser le passage pour rejoindre la planète des vents.
6: Nous vous remercions pour ce geste de générosité et d'altruisme.
7: Nous formulons solennellement le vœu

0: nouveau départ pour notre peuple.
1: Petit prince, le Conseil des Trois te souhaite bon courage dans ta quête. Et il m'a remis un cadeau pour toi, en remerciement de ton aide.
2: Merci, mes amis. Je ne vous oublierai jamais.
0: Merci pour tout ce que tu as fait, pour les Éolux, bien sûr, et pour mon peuple.
2: On se rapproche de ta planète, ma Rose.

On perd tout lorsqu'on refuse de donner. Il était une fois un buffle qui vivait dans la savane. Il était très riche. Il possédait beaucoup d'or et de pierres précieuses qu'il chérissait de tout son cœur. C'était aussi l'animal le plus avare de la savane. Son avarice était légendaire. Le buffle possédait un immense palais qu'il a construit lui-même de ses propres mains. Comment un animal aussi riche peut-il construire lui-même un palais de cette taille? Il pouvait bien se payer des gens pour le faire. Mais non, le buffle ne voulait pas donner son or à des employés. Il préférait tout faire de lui-même. Il n'avait pas de compagne. Une compagne lui coûterait bien trop cher. Il fallait la parer d'or. Mais non, le buffle ne voulait pas donner son or à une compagne. Il n'avait pas d'enfant. Un enfant lui coûterait bien trop cher. Il fallait le nourrir, l'habiller, subvenir à tous ses besoins. Mais non, le buffle ne voulait pas donner son or à un enfant. Dans la savane, il était interdit de parler de l'or du buffle, de regarder son or ou même d'y penser. Un jour, alors qu'il était en train d'effectuer des réparations dans son palais, il fit une chute et tomba dans un grand trou. Il appela alors à l'aide. Plusieurs animaux accoururent alors au palais pour secourir le riche buffle qui était à présent prisonnier d'un trou. L'éléphant, qui était le plus fort des animaux, tendit sa trompe au buffle en lui demandant de lui donner sa main. Fou de rage, le riche buffle, qui était à présent prisonnier d'un trou, refusa catégoriquement de donner sa main à qui que ce soit. Lui qui n'avait jamais donné de toute sa vie, il préféra garder jalousement sa main, tout comme il gardait jalousement son or. C'était sa main et il était hors de question de la donner.

0: appeler la brigade.
1: Du pain perdu cuit au feu de dragon.
2: Ah, j'adore ça.
3: Miam, on peut préparer les prochains.
2: Je m'occupe de les tartiner de sucre, merci.
4: À chaque fois que vous m'aidez, c'est une catastrophe. Alors si vous mettiez plutôt la table.
3: Mais c'est trop nul de mettre la table.
2: Nous aussi, on veut cuisiner, pas juste mettre les assiettes. Allez, s'il te plaît, Vermillon. On sera super sage, c'est promis.
4: Oh. Ah, c'est d'accord, si vous voulez.
2: Ah, ouais, ouais.
4: Maintenant, je vous le redis et je vous le répète pour la dernière fois. Plus jamais on ne cuisinera ensemble tous les trois.
2: Excuse-nous, Vermillon.

0: Ces adorables petites gargouilles. Elles sont tombées et bam, ratatinées. Venez vite.
1: Allez-y, moi je retourne en cuisine. Pas besoin de toute la brigade pour réparer trois petites gargouilles.
2: Non, attends Vermillon, il y a deux autres messages. Il y a peut-être une mission pour toi. Cette fois, ça m'a l'air d'être une véritable urgence. Vite, ouvrons le troisième message.
3: On a besoin de vous, la brigade des dragons, ou la ville sera vite complètement sous l'eau.
2: Pas de temps à perdre. La brigade des dragons.

0: que c'est une urgence, je viens avec vous. Parce que moi, je travaille jamais le ventre vide.
1: La priorité, c'est Plumette. Espérons que le pilier ne s'est pas déjà effondré.
0: Et devinez pourquoi j'ai encore le ventre vide.
1: Vous l'avez compris la première fois, tu sais. D'accord, redressons ce rocher. Maintenant, on attend la brigade sur la place Kraken.

0: Merci la brigade. Grâce à vous, on a évité la catastrophe.
1: Qui a bien pu faire ça? Vous avez une idée?
2: Pas encore, non, mais on a bien l'intention d'enquêter.
3: C'est une très bonne idée de mener l'enquête, mais avant, vous allez réparer mes gargouilles, pas vrai? J'étais en train de chantonner quelque chose du genre « Quelle journée magnifique, la la la la la !» Et flan, la première gargouille est tombée.
4: Alors à mon avis, c'est sa façon de chanter qui a causé ça. Les gargouilles sont très sensibles des oreilles.
2: C'est très étrange ça, on dirait des traces de dents. Comme si quelqu'un avait mâchouillé les gargouilles.
5: Il y avait la même chose au nid de Plumette. On aurait dit que quelque chose avait carrément croqué le pilier.
4: Et la fontaine de la place Kraken, elle était grignotée de la même manière.
2: Est-ce qu'on aurait affaire à une créature mangeuse de pierre, vous croyez?
5: C'est dégoûtant.
2: C'est le bonnet de Tommy, ça. Qu'est-ce qu'il pouvait bien faire dans la fontaine?
5: Coucou, Tommy.
6: Oh, la brigade des dragons. Qu'est-ce qui vous amène? Je parie que vous voulez goûter à ma soupe de boue.
5: Vermillon en sera sans doute ravi. Il n'a pas pris son petit déjeuner.
2: Tommy, on a retrouvé ton bonnet dans la fontaine.
6: Mon bonnet? Mon bonnet! C'est trop gentil d'avoir pris la peine de me le rapporter.
5: Pour être honnête, on te l'a rapporté parce qu'il y a eu une catastrophe à la place Kraken ce matin.
6: Ah bon? Mais mon bonnet, je l'avais prêté à Fripon hier. Est-ce que ce petit coquin serait sorti sans ma permission? Oh, ce qu'il peut être vilain.
5: Fripon?
6: Fripon, c'est son nom. Il est trop mignon, vous ne trouvez pas? Je viens de l'adopter.
5: Oh, mais c'est un mange-tout! Il est si mignon!
4: Et d'après vous, pourquoi est-ce qu'on appelle ces créatures des mange-tout?
2: Les mange-tout sont des créatures connues pour être très voraces, c'est vrai.
5: Est-ce que par hasard, ils mangent de la pierre?
6: De la pierre? Fripon? Oh, Fripon! Eh oh, Fripon, reviens! Reviens, Fripon!
4: Oh. Le point positif, c'est qu'on a trouvé notre coupable.
6: Fripon adore se rouler dans la boue, éventrer les poubelles ou creuser des trous, mais il ne mange pas de pierre.
2: Il y a forcément une explication à ce phénomène, et on va retrouver Fripon, t'inquiète pas.
7: Mange-tout. Animal domesticable, il est très joueur et très câlin. Il a besoin de pierres de paillettes afin de pouvoir limer ses dents.
2: C'est quelle dent?
6: Fripon!
4: Tommy, t'as dû oublier ce tout petit détail. Les dents du mange-tout poussent en permanence. Et si elles ne sont pas limées régulièrement, alors c'est très vite le désastre.
5: Tommy, on a forcément dû te parler d'une pierre de paillettes au refuge. Pour les dents de Fripon. Essaie de te souvenir.
6: C'est possible, je sais plus, j'arrive pas à me rappeler.
2: En tout cas, maintenant, tout s'explique. La ville entière a été construite en pierre de paillettes. Et comme Fripon doit se limer les dents chaque jour, il peut s'en donner à cœur joie à Ville Tanière.
5: Pas de panique, la brigade des dragons est là. Et à chaque problème, il y a toujours une solution.
2: Oui, mais avant tout, trouvons-le.

0: survivra jamais seul dans la nature. Il a besoin de son lit douillet, de son doudou qui pue, de sa soupe préférée.
1: Sa soupe préférée? Oh! Les Mangetous sont connus pour leur flair exceptionnel. Alors l'odeur de son plat préféré devrait l'attirer, tu crois que tu...
0: Oui, bien sûr!
1: Fripon adore la soupe aux déchets. On va en faire une et il pourra pas y résister.
0: Je vous le dis, ici c'est vraiment le meilleur endroit du monde.
2: Ce serait pas le plat préféré de Tommy plutôt que celui de Fripon?
3: Je dirais des deux apparemment.
1: Venez, il faut charger le drago camion.
0: Non, pas ces déchets-là. Les meilleurs déchets, ceux qui donnent à la soupe toute sa saveur, ce sont les déchets qu'on trouve tout au fond. Les violets, regardez, comme cela.
4: Burk, c'est une horreur. Burk, ça sent tellement mauvais.

0: Et maintenant, au fourneau. Allez, Vermillon, viens nous aider.
1: Qu'est-ce que j'ai dit ce matin? Plus jamais de ma vie, je cuisinerai avec vous deux.
0: Mais cette fois, c'est différent, c'est pour Tommy. Des boules magma nous aideront à faire cuire la soupe plus vite. Ça prendra plusieurs jours sinon.
2: Sans toi, Vermillon, c'est fichu.
0: Sûr que Fripon aime cette soupe. Elle a pas vraiment l'air de la tirer.
2: Tu n'as pas à t'inquiéter, cette soupe est bien meilleure que son odeur. Et Fripon le sait.
3: Qu'est-ce que ça sent?
4: À l'aide!
0: Regardez, la brigade des dragons. Il faut consolider la tour. Vermillon, Oria, à vous de jouer.
2: Boule magma.

0: va très vite comprendre pourquoi.
1: Une pierre de paillettes, chouette.
2: Est-ce qu'il va bien? Il a l'air bizarre.
1: Oh oui, il va bien. Il vient juste d'avaler 3 bols de soupe. Mais ne vous en faites pas, je l'ai arrêté à temps. Il en reste assez pour nous. Alors, tous à table.

0: Merci pour moi.
1: Des fois, c'est comme si un autre prenait le contrôle de mon moi-même. Bonsoir, Madame la Lune. Nom d'un chien, elle est pleine. C'est la nuit du loup-garou. La terrible mutation a commencé. Ma masse musculaire enfle de manière considérable. D'ignobles protubérances me poussent sur la tête. Mon poil s'ébouriffe. Je suis en train de devenir un monstre. Il faut vite que je m'enferme avant de massacrer des innocents. Mais qu'est-ce que c'était donc que ce marron? Rentre-plan. Mais c'est qui m'a tout saccagé, Scorneau?
2: Y'en a marre. Chaque pleine lune, c'est pareil.
1: C'est pas juste. C'est toujours moi qui prends pour l'autre.

0: Vidal, Sophie Marceau. C'est Chuck Morris, le Texas Ranger. Mon idole! Monsieur Morris, j'adore ce que vous faites. Je suis un fan. Dégage, sale clébard, ou je te plombe la truffe.
1: Il me fait renifler son colt. Quel honneur.
2: J'avoue, monsieur ne marche pas à l'intimidation.
0: Waouh, regarde-moi ça. Une femelle caniche, là-bas.
3: Hein, quoi? Monica Bellucci? Où ça?
0: Je vois rien, monsieur Morris.
3: Bah, elle est où, mon...
0: L'homme invisible! J'adore ce que vous faites! J'ai vu tous vos films! Les stars, c'est encore plus magique de les voir en chair en os.

0: Mochi, mon loyal lieutenant à la fourrure soyeuse, prépare-toi à être le témoin ébahi de l'immensité de mon génie.
1: Grandiose. Nous assistons en direct au décollage pour la planète Moiseux.
0: Permets-moi de te présenter Casanova, le clone de Bunny Maloney.
2: Mon nom est Nova. Casanova.
0: Le clone Casanova contient 99% d'ADN de Bunny. Quant au 1% restant, il s'agit de l'un de mes poils de nez. Il va terriblement me manquer. Il est plus raffiné, plus sophistiqué, plus romantique, plus... enfin, plus tout simplement. Il ravira Candy à se demeurer de Bunny.

0: Un coucou, Bunny chérie. À quoi tu joues?
1: Parler. Fait 16 heures de suite que je joue. J'ai presque battu mon corps.
0: Mon lapin. Devine qui a un cadeau pour toi, mon petit chou. T'as qu'à l'essayer ce soir pour aller au merveilleux restaurant où tu as prévu de m'inviter.
1: Écoute, poupée, pourquoi j'irais faire un truc débile comme ça quand j'explose mon score? Donc laisse tomber. On sortira quand on aura quelque chose à fêter. Et hop.
0: Oh bah...
1: Mais qu'est-ce qu'il y a? Qu'est-ce qui lui prend? Qu'est-ce que j'ai dit?
2: Jean-François!
0: Non mais tu vois, chaque année, Bunny oublie l'anniversaire de notre rencontre. Je le déteste vraiment.
3: Tu devrais tellement le quitter. Alors il serait moins difficile et il sortirait avec moi. Oh, tu sais que j'adore les gars qui sont pas trop exigeants.
4: 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Eau chimique garantie 100% naturelle. Voici les eaux du jour. Merci de noter qu'océan organique contient parfois des résidus de mollusques.
3: Ouais, c'est trop rétro.
0: Non, il me faudrait un mec plus raffiné, plus sophistiqué, plus romantique.
4: Je quitte le boulot à 8 heures, ma gazelle.
1: C'est moi qu'il lui faut.
0: Bunny, qu'est-ce que tu fais là? Tu es vraiment charmant avec ce nœud papillon.
1: Oh, mon amour en sucre. Rien.

0: n'est plus doux que de te prendre dans mes bras.
1: Je peux finir ta crevette?
2: Je peux t'offrir un verre, ma jolie? Mission.
3: Benny n'a aucune chance face au charme ravageur et dégoulinant du clone Casanova. Et bientôt, Candy sera à moi.
4: Moins. Ça reste à voir.

0: Hein? Jean-François? Non mais... Oh mon Dieu! Ne me dis pas que toi aussi tu t'es mis à ce jeu!
1: Jean-François?
2: Tu as entendu la dame? Éteins ça, Fissa!
3: Allez, file-moi la manette!
4: Jean-François!
2: Oh, ma déesse, ta beauté éblouissante me rend fou. Sens comme mon cœur s'emballe.
0: Si c'est comme ça que tu comptes te faire pardonner, eh ben, j'adore.
5: Ta-ti-da-di-du-da, mes jolies petites crêpes.
2: Et où est le sirop des rats?

0: Faites beau rêve, Candy.
1: Mais c'est qui, lui?
2: Mon trésor, qu'est-ce que cela?
1: J'habite ici, mon pote. T'as intérêt à te faire la malle vite fait avec ton charme à deux balles ou je te vire à coups de pied?
2: Candy, ma chérie, un petit massage t'aiderait-il à oublier une fois pour toutes ce dégoûtant personnage?
3: Ça suffit!
1: Allez, c'est bon, on dégage, mec!
4: Oh là là! Mais on dirait que mon petit Benny devient jaloux!
1: Moi? Jaloux de lui? Tu rigoles, j'espère?
4: Alors, tant pis! C'est lui qui reste!
5: Il reste une seconde de plus, vous allez éclater!
1: Mais ça, ça va pas d'habitude, c'est Candy qui fait le petit déjeuner.
2: Ton jus de carotte est-il à la bonne température, mon sucre d'orge adoré? Je veux que tu sois en pleine forme pour profiter de toutes les gâteries que je vais t'offrir.
6: Il me ferait presque pitié.
1: Jean-François, il faut qu'on se débarrasse de ce Casanova.
7: Jean-François.
4: Oh non !
1: Que les choses soient bien claires. Je ne suis pas jaloux.
8: Hé, les gars. Wow.
6: Vas-y, Stan, accouche.
8: Ok, j'ai analysé les poils qui étaient sur l'oreiller de Casanova. Et devinez quoi ?
7: Jean-François.
1: Accouche !
8: Son ADN contient 1% de poils de nez de Débilouman. Et le reste vient de toi, mon ami à fourrure. Pas mal comme mélange.
1: Oh, j'aurais dû m'en douter. Je vais lui mettre une raclée si monumentale qu'elle se verra de la planète Mars.
8: Je dis ça comme ça, hein, mais tu crois pas qu'il faudrait le dire à quand?
1: Ah,

0: veux bien te taire. Benny, tu sais, je viens de passer un après-midi merveilleux. Chante-moi une autre.
1: Tu sais que ton charmant nouvel ami contient 1% de poils de nez de débilomane.
0: Je savais bien que tu étais jaloux.
1: Je ne suis pas jaloux.
0: C'est vrai? Bah, c'est bête parce que... il vient de me demander en mariage et j'ai dit oui.
2: Ai-je bien entendu ces mots, oh ma douce nymphe étoilée? M'épouser?
0: Lâche-moi, pauvre mec! Oh, j'arrive pas à croire que Benny ne soit toujours pas jaloux!
3: On dirait bien que ton plan infaillible pique du nez. Tu piges? Du nez, nez. Oh, laisse tomber.
4: C'est pas encore fini!
5: Tiens, salut Benny, t'es tout seul?
1: Oh, j'arrive pas à croire que Candy va épouser ce mec au poil de nez. Elle peut pas me faire ça à moi.
6: Il faut qu'on retrouve Candy avant qu'elle ne devienne Madame Casanova.
1: Jean-François, active le Protect Pod.

0: comme c'est comique. Benny pense que tu t'es enfui pour épouser Casanova, mais non, en fait tu es ici, avec moi, juste sous son...
1: Sous son nez. Si vous voulez comprendre ce que c'est l'amour, alors regardez Benny. Oh, regardez-moi ce petit lapinou d'amour. Il n'est pas chou quand il est jaloux comme ça. Trop mignon.
2: Benny, je viens de découvrir que Debiluman et ses espions ont pris Candy et la retiennent prisonnière dans le sous-marin.
3: Quoi ? En route pour ce sommeil ! Debiluman, ton permis de kidnapper vient d'arriver à expiration.

0: t'étais super jaloux.
1: Mais non.
0: T'es sûr que tu préfères pas jouer à ton jeu vidéo?
2: Bien sûr que non, mon petit sucre d'orge. Attention.
0: Allez. Oh, c'est trop dur de tomber sur un mec bien de nos jours.

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0: l'heure du dressage.
1: Ah, ce kid, il veut devenir cow-boy. Alors il vient de temps en temps pour que je le dresse. Il est marrant.
0: Un jour, j'arriverai à te monter, Jolly Jumper. Et dire qu'aujourd'hui, je t'avais apporté une vraie selle de cow-boy.
2: Hey, hey Jolly Jumper, moi aussi, j'ai un cadeau pour toi. Ta-da!
0: Voilà! Et hop! T'as vu ça, Lisette?
1: Le problème des cow-boys, c'est qu'ils sont têtus.
2: Kid, tu ferais bien de t'accrocher.
3: T'inquiète pas, Lisette. Tout est bon.
2: Ça va, Kid?
0: Ok, pas de sel pour le moment.
4: Kid, où es-tu passé encore?
2: Ça sent pas bon, ça. Tu vas passer un sale quart d'heure.
5: Hey, Montana Bill, qu'est-ce qu'un voleur de bêtes dans ton genre vient faire à Nottingham?
6: Shérif Elias, jamais je me permettrai de voler une bête dans votre ville.
7: Mais qu'est-ce qu'elle faisait là, elle?
5: Mystère.
6: Mais ça se met partout, ces bestioles.
5: Gare à toi, Montana. Je t'ai à l'œil.
4: Qui? Regarde dans quel état tu as mis tes habits. Qu'est-ce que tu as fait?
0: Juste un peu de rodéo, tante Martha.
4: Du rodéo? Écoute-moi, monsieur le cow-boy, si je me décarcasse pour t'apprendre les bonnes manières, c'est pas pour que tu traînes dans la boue en faisant du rodéo.
0: Mais pour les bonnes manières d'un cow-boy, c'est important, le rodéo.
4: Kid, je fais tout pour que tu deviennes quelqu'un de bien. Bon, écoute, Kid, j'ai une mission pour toi.
0: Oh, wow, une vraie mission de cow-boy?
4: Presque. Devine qui j'ai invité pour le thé. Mrs. Molson, celle qui se prend pour la dame la plus distinguée de Nottingham.
0: Mais quel rapport avec moi?
4: Je veux que tu prennes le thé avec nous. Que tu montres à cette dame comme je t'éduque bien, comme tu es propre, élégant, poli, exemplaire. Je veux que Mrs. Molson te trouve mieux élevée que sa fille Joanie. On va lui en mettre plein la vue à celle-là. Bon, commençons par te faire prendre un bain.
0: Oh non.

0: Belle journée, n'est-ce pas?
1: Tu as fini? Bien! Alors,
2: je vais mettre celui-là, c'est mon préféré.
1: Oh non, non, non, non, non, non, non. Aujourd'hui, tu mets ton plus beau costume.
0: Allez, allez! Jetez à l'œil, Montana.
1: Voilà, quel garçon élégant. Il manque un petit détail. La touche finale. Parfait, rejoins-moi en bas, Kid.
2: Salut, Kid.
3: Salut, Lisette.
2: C'est quoi cette odeur? Tu dresses un puto ou quoi?
3: Laisse tomber.
2: Tu viens jouer dans la prairie avec Jolly Jumper?
3: Je peux pas, je prépare des gâteaux avec Tante Martha. C'est pour le thé.
2: Quoi? Oh, c'est nul.
1: Je t'attends, Kid. Nos invités vont arriver.
0: Il y a bien une bête qui va se laisser.

0: C'est l'heure, tiens-toi prêt. On va leur montrer ce que c'est qu'une jeune fille bien élevée.
1: Mrs. Molson, Joanie, soyez les bienvenus.
0: Ravie de vous recevoir, très chère. C'est un plaisir de venir chez vous. C'est drôle, j'avais le souvenir que c'était mieux décoré.
2: Je vais venir, je fais des gâteaux pour le thé.
3: Je te vendrai à la mine pour tirer les wagonnets.
1: Johnny Jumper! Viens! Yeah. Bandit! Tire-les toi-même, tes wagonnets!
4: Le cheval est à moi! Oh.
0: Joanie, chérie, peux-tu me servir un nuage de lait, s'il te plaît? Oh, c'est très bien, ma chérie.
5: Kid, peux-tu servir le sucre à nos invités, s'il te plaît? Oh!
1: Je vais chercher des gâteaux pour le thé.
0: Il est tellement attentionné.
1: Je vais l'aider.
0: C'est bien ma fille, ça. Généreuse et dévouée.
1: Lisette, mais qu'est-ce que tu fais?
2: Montana Bill veut voler le Jolly Jumper.
1: Bon, cachez-vous dans la remise. Faut que vous soyez très discret, d'accord?
2: Promis, Kid, on fera pas un bruit.
1: Attention! Jolly Jumper, non!
0: Qu'est-ce qui se passe, Kid? Il faut que je vienne vous aider.
1: Non, non, c'est bon, on arrive.
6: La boîte de gâteaux s'est renversée.
1: Pas grave. C'est bon, je les ai. On y retourne.

0: Il vient par ici, Jolly Jumper. Un fil par le saloon.
1: Mrs. Molson, vous allez bien?
2: Il reste plus qu'une seule issue possible.
0: Ah, on est coincé dans le saloon. Comment faire sortir Jolly Jumper sans tomber sur Tante Martha? Oh, j'ai un plan.
2: Faudra bien que tu sortes, mon mignon. J'ai tout mon temps.
0: Montana Bill surveille l'entrée du saloon. Tu crois qu'il va tomber dans ton piège?
3: Ouais, vous inquiétez pas, je connais le point faible de Montana Bill.
0: C'est parti!
2: Non, mes lunettes! Oh, je vois plus rien! Oh, mais... Tu m'échapperas pas cette fois!
0: À nous de jouer, Joanie!
4: N'essayez pas de faire ça chez vous, les enfants.
5: Ah!

0: ma bille.
1: Et on dirait que votre prisonnier s'est échappé, les enfants.
0: Oh, il s'en tire bien, le bandit. Mais il a reçu une bonne leçon.
2: J'ai été empoisonné, assommé. C'est bien la dernière fois que je viens dans votre lieu de perdition.
3: Non mais dites donc, j'ai rien fait, moi. C'est lui, c'est le goujat qui vous a assommé.
2: Ah oui, eh bien, on va lui apprendre les bonnes manières.
3: Vous n'allez pas nous quitter comme ça, cher monsieur. Au revoir, cher

0: Amuse-toi-en un peu au moins. Regarde, j'ai ajouté des pépites de cuivre, comme tu aimes.
1: Dis donc, toujours aussi têtu ton imago.
0: Oh, ça doit être le climat, pas évident d'avaler quelque chose avec cette chaleur.
1: J'en connais qui ne sont pas du même avis.
0: Oh, faut prendre des forces.
1: Zora, ralentis ou tu vas t'étouffer. Délicieux.
0: Zora, ça va?
1: Tu vois, je t'avais prévenue.

0: boule de poils derrière nous.
1: Il doit être tellement doux. C'est l'imago le plus mignon de la galaxie.
2: À part toi, mon petit picot, bien sûr.

0: 3 soupes à emporter.
1: Et pour l'imago?
0: Il a rien capturé aujourd'hui, alors il aura rien à manger.
2: C'est vraiment révoltant.
3: Comment peut-on faire ça à un imago?
4: C'est quoi ces machins? J'ai jamais vu des trucs comme ça.
1: Ce sont des tabous tarentules, des pièges magiques pour capturer les imagos sauvages. Ce ne sont pas n'importe quel braconnard, c'est la grande Roula.
3: Roula? L'arcaniste qui a détourné la technologie Iora pour transformer les imagos en esclaves? Cette Roula-là?
2: Mais c'est un monstre!
1: Ouais, le mieux à faire, c'est de pas se mêler de ses affaires et de reprendre la route.
4: Vous là-bas!
1: Et c'est reparti!
4: On vous a jamais dit que les imagos, c'était pas des jouets? Faut vraiment être une vermine sans cœur pour les enfermer dans vos sales machins!
5: Il faut surtout être fou pour s'adresser à la grande Roula sur ce ton!
6: Ouais, bouge de là, gamin!
4: Je bouge si je veux. Et là, je veux pas.
7: C'est intéressant, ça.
4: En fait, je bougerai quand j'aurai envie de bouger ou quand j'aurai des fourmis dans les pieds.
0: Il me faut cet imago!
2: Il faut mettre Azrock à l'abri.
4: Azrock, par ici.
0: Si tu crois que tu vas t'en tirer comme ça, gamin, tu te fourres le doigt dans l'œil.

0: Bande de lâches, personne n'échappe à Roula.
1: Cramponnez-vous les genoux, ça va secouer.

0: te plaît.
1: Je fais ce que je peux, les amis. On se détend. Qu'est-ce que fait ce gros matou dans ma scaravane?
2: Je vous reconnais, vous deux. Vous étiez au relais avant de disparaître, comme par magie.
3: On fera les présentations plus tard, mais d'abord, on doit vous sortir de là. Chat Mirage, pas d'illusion. Une illusion de vautour rafale. Bravo, mon chacha.
4: Chef, un vautour rafale sauvage, on l'attrape?
5: Évidemment, vous comprenez vraiment rien, espèce d'idiot. Et après, on s'occupe de leur imago.
3: Ça ne les occupera pas longtemps. Tu vois ce canyon? Fonce dessus!
1: Hors de question d'emboutir ma scaravane contre ce rocher!
3: C'est notre seule chance! Fais-moi confiance!
4: Chic, fais ce qu'elle te dit!
1: Je savais que ce voyage finirait tôt ou tard, mais pas aussi vite. Accrochez-vous!
4: Je vais t'attraper!
6: Ils nous ont bien eu, chef.
5: Ah, tu crois?
4: Lâche tête tombée d'imbécile!
3: Tu peux ouvrir les yeux, on est en sécurité maintenant.
7: L'entrée de l'oasis est cachée par une illusion. Waouh, ça c'est malin.
8: Elle ne nous retrouvera jamais ici, cette sorcière de roula.
3: C'est pas drôle, Zane. Tu réalises que tu as mis tout le monde en danger en te jetant dans la gueule du loup? Cette oasis, c'est un refuge. Vos imagos vont pouvoir reprendre des forces ici. En fait, je m'appelle Sana et lui, c'est Chat Mirage. Doucement, Aqualou, tu mouilles tout le monde. C'est le paradis ici.
7: Waouh, j'ai jamais vu autant d'imagos différents au même endroit.
3: Mais attends, Sana, tu t'occupes de tous ces imagos toute seule? On peut dire ça. Ce refuge a été créé par mes parents pour protéger les imagos. J'essaie d'en prendre soin depuis qu'ils sont partis combattre Agoji et Dambala.
8: Merci, Sana, tu nous as bien protégés, nous aussi.
3: On n'allait quand même pas laisser ces braconniards vous attaquer sans rien faire, n'est-ce pas, Chat Mirage?
8: Hey, comme quoi j'ai bien fait de les provoquer, hein?
3: Alors, c'est quoi ton nom?
8: Kimi.
3: Je parlais de l'imago.
8: Ah oui, lui, c'est Armadiode.
3: Bon, alors Armadiode, je peux te soigner si tu le veux bien.
7: Ça fait deux jours qu'il refuse de manger, et là, il se goinfre littéralement.
3: Kémy, ton Armadiode avait besoin d'un remède vitalité, mais surtout d'un sirop anti-chaleur. Il supporte mal le climat aride. Les remèdes Talagi sont une bonne solution. Il en aura bien besoin pour votre traversée du désert.
8: Super! Oh, je le savais pas. Merci.
9: Waouh! T'es une super experte en imago, Sana.
3: Pas vraiment.
9: Bien sûr que si.
3: Non.
9: Ok, ok, j'insiste pas.
3: Si tu veux savoir, deux imagos Talagi se sont échappés du refuge ce matin. C'est Himalaya qui s'est échappé le premier, puis Arfangel. Je me souviens de leur arrivée au refuge. Ils avaient tellement besoin d'amour et de réconfort. Mais ce matin, je n'ai pas compris ce qui s'est passé. Je suis allée jusqu'au relais pour les trouver avec Chat Mirage. mais absolument plus aucune trace.
7: Ils se sont sûrement échappés pour une bonne raison.
3: Ça doit être ça. Peut-être qu'ils ne sont pas heureux avec moi.
9: Non, c'est pas ce que je voulais dire.
4: On va aller les retrouver, Sana.
3: Oui, on te doit bien ça. On remuera tout le sable du désert s'il le faut. Zora, Chic, Kemi, vous restez avec Sana au refuge pour réparer les dégâts.
0: Oh oui! Oh, dis Sana, je pourrais toiletter les imagos, s'il te plaît?
3: Oui, bien sûr.
0: Alors, je vais commencer par lui. Allez, laisse-toi me...

0: Bon, bah ok, à mon tour.
1: Hein? Tu vas pas monter dessus quand même?
0: T'inquiète, il a de la ressource.

0: cachais bien ton jeu, dis-moi.
1: On sera de retour très vite avec les imagos, t'inquiète pas.
2: Ils n'ont pas pu aller bien loin avec cette chaleur. Il faut repérer les points d'eau les plus proches d'ici.
0: Il y a une grande oasis sauvage.

0: Vage au nord, je sais qu'Himalayak adore boire l'eau claire et fraîche de la cascade.
1: Parfait, on va commencer par là. En route!
2: Tu pourrais au moins faire semblant d'aider?
3: Je peux pas me concentrer, il y a un énorme imago qui me fixe dans la cabane d'à côté.
0: Oh, ne t'inquiète pas, Chic. Dent de foudre ne sort jamais de sa cabane. En fait, il sort juste pour manger.
3: Moi, ça me rassure pas trop, hein. J'ai chaud tout d'un coup.
4: Et je crois savoir pourquoi. Sana, le système de régulation météo de la pièce est totalement déréglé. C'est ce qui a dû pousser Himalayak et Arfangel à s'enfuir, pour chercher un peu de fraîcheur.
0: Et on répare ça comment?
4: Un jeu d'enfant. J'ai grandi avec ces vieilles machines, Yora. Mais tu pourrais me dire où se trouve le générateur, s'il te plaît?

0: Et voilà le travail. Le système météo est réparé. Je l'ai fixé à moins de 5 degrés.
1: La température idéale pour les imagos d'allergie.
2: Merci, Kémy.
3: C'est l'heure du goûter.
4: Qui c'est, lui? Il a pas eu ses bonbons, je crois.
0: Dents de foudre.
4: C'est fou. Il ne sort jamais de la journée d'habitude. Allons-y.
5: Toutou, mon grand toutou, t'es un gentil chaton.
4: Chic, surtout, ne bouge pas. Non mais, c'est incroyable. Dents de foudre accepte enfin de communiquer.
5: Ça, c'est sa façon de communiquer. Eh ben, garde tes microbes, mon beau, j'en veux pas.
4: Mais pourquoi?
2: Le pauvre Dent de Foudre a vécu un enfer avant d'arriver chez nous. Il a été capturé par des braconniards. Et il est resté enfermé dans un tabou pendant plusieurs années. Il ne fait confiance à aucun humain. Mais même s'il ne m'aime pas, je dois le soigner, je dois le protéger.
6: Waouh! Cette fille est incroyable.
3: Bah dis donc, tu m'impressionnes. Quand je serai grande, j'ouvrirai un refuge pour les imagos comme toi.
5: Mais sinon, quelqu'un aura une serviette?
7: Bravo, fou dragon. Tu as enfin retrouvé ton flair. La diète t'a fait du bien.
4: Ils les ont attrapés. On va attendre la tombée de la nuit et on va les libérer.
5: Wouhou!
4: Je déteste quand il fait ça.
8: On les a bien eu.
9: Azrock! Flamme azur!
7: Ton imago, gamin, parce que dans quelques heures, il sera à moi.
3: T'es tout doux. Oh, hey, salut.
4: Oh, Himalayak, tout va bien? J'ai eu tellement peur pour vous deux.
10: Fait pour les retrouver.
11: Le talent, voilà tout. Et je peux te dire que cette sorcière de Roula n'est pas prête de nous oublier.
4: Arrête, c'était un acte irréfléchi. On a eu de la chance de ne pas se faire prendre.
3: Kémy, c'est quoi ce bidule?
6: C'est un tracker Yora.
5: Roula, maintenant elle connaît l'emplacement du refuge. Bravo, champion.
6: Elle va sûrement débarquer avec ses braconniards et leurs tabous dégoûtants.
11: Pas de panique. Avec Azrock, on va foncer sur eux pour leur couper la route.
4: Non,
11: et...
4: surtout pas. Cette fois, Zane, tu arrêtes de foncer dans le tas sans réfléchir. On doit trouver un moyen de les prendre à leur propre piège.
3: On va défendre les refuges tous ensemble.
12: Ouais.

0: refuge, vous avez vu ça, chef?
1: Ouais, dispersez-vous, prenez un max d'imago. Mais le petit bleu est pour moi. Ben ça alors, un corisson, je vais le vendre une fortune.
0: Laisse ces petits magots tranquilles.
1: Oh, mais regardez qui voilà, un petit gamin qui est venu m'offrir son imago.
0: Dans tes rêves, sorcière.
1: C'est vrai que ton imago est une vraie merveille, j'en ai rarement vu d'aussi beau. C'est pas étonnant qu'Agoji veuille mettre la main dessus à tout prix.
0: Quoi?
1: Oh, rassure-toi, petit morveux, je veux l'imago pour moi toute seule. Fou Dragon commence à se faire vieux et il me faut un imago tout neuf. Et lorsqu'il sera vieux lui aussi, je le vendrai pour quelques pièces d'or.
0: Je ne te laisserai plus jamais faire de mal aux imagos.

0: Quelle naïveté! Seul, tu ne peux rien contre moi! Hein?
1: Qui a dit que j'étais seule?

0: piège. Hein? Oh, va-t'en! Laisse-moi tranquille, sale bête!
1: Vite, attaque Dynamo!

0: c'est une surprise. Un superbe imago de foudre. Si tu ne te débats pas, tu ne sentiras rien. Enfin, presque rien.
1: Je ne vous laisserai pas lui faire de mal.
0: Oh, c'est trop mignon et complètement inutile.

suffit maintenant! Dégage de là, petite sorcière!

0: Vous avez vu sa tête?
1: C'est bien beau tout ça, mais on sait pas où est Roula.
2: Chef!
3: On se reverra, vous, sale microbe!
0: Salut!
4: Mais qu'est-ce qui a bien pu lui faire ça?

0: Bon, eh bien, c'est le moment de partir.
1: Merci pour tout, les amis. Grâce à vous, le refuge va enfin pouvoir retrouver toute sa tranquillité.
2: Et avec Dent de Foudre qui vous protège, Roula n'est pas prête de revenir vous embêter.
3: Bon, eh, c'est pas tout ça, on y va? On a de la route à faire, je vous signale.
0: Excuse-le, Sana, il n'a aucune patience. T'es beaucoup trop impulsif, Chic. Tu sais, parfois ça sert à rien de foncer dans le tas. Tu devrais prendre exemple sur moi. Tu vois, la clé de la réussite, c'est de réfléchir avant d'agir. Et après, tu leur fonces dessus. C'est

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0: tu ne seras plus jamais toute seule. Ne l'oublie jamais quand tu seras grande. Peu importe ce qui t'arrivera dans la vie, le lapin et la lune seront toujours là. Leur noble silhouette gravée dans la pierre.
1: Encore, s'il te plaît.
2: C'est l'heure de dormir, Zoé. Tu sais que maman doit se reposer.
0: Bonne nuit, chérie.

Chérie, ça va? Ma chérie. Libby. J'ai besoin d'aide. Ma femme, elle peut plus respirer.

0: Monsieur, s'il vous plaît, je peux vous parler ? La pneumopathie radique peut survenir chez certains patients qui ont reçu une irradiation thoracique. Nous avons déjà fait un scanner.
1: Est-ce qu'elle doit arrêter le traitement ?
0: Je peux la mettre sous cortisone pour calmer la douleur due à l'inflammation. Mais monsieur Johnson, je suis désolée, il faut que je sois franche avec vous. Le scanner montre que le cancer de votre femme a fait des métastases, bien au-delà de ce qu'on imaginait. Il s'est propagé à son foie et à ses os.
1: Attendez, qu'est-ce que vous voulez dire ?
0: Je suis désolée, je préconise uniquement des soins palliatifs à ce stade. Il serait préférable de la placer dans un centre spécialisé, ce serait mieux pour elle le temps qui lui reste à vivre.
1: Elle va se battre, nous avons une fille.
0: C'est très dur à accepter, je le sais. Vous n'êtes pas obligé de prendre une décision tout de suite. Je serai là, quand vous serez prêt.
1: Docteur, quand vous dites le temps qui lui reste à vivre...
0: Quelques semaines. Peut-être un mois. Je suis sincèrement désolée.

0: Docteur Smith est attendu au bloc opératoire. Docteur Smith est attendu au bloc opératoire.
1: Maman, on peut lire le livre ?
2: Tu te souviens des phrases ?
1: Quand tu fais des vœux à la lune, est-ce que tu sais qui les entend ?
2: Est-ce que c'est un chien, un chat, un petit oiseau, un pingouin ou un perroquet ?
1: Si tu fais très attention, tu verras apparaître un lapin.
3: Ah, c'est génial, t'as eu le temps de finir sa chambre. C'est exactement comme ça que je l'avais imaginé.
4: Ouais, les nuits vont être courtes ces 18 prochaines années, alors autant m'habituer à pas dormir beaucoup. De toute façon, je dors pas bien quand t'es pas là. Je vais chercher les affaires dans la voiture. Vous voulez déjeuner ?
3: Oui. Ma petite fille, ça fait à peine 2 jours que t'es née et t'imagines pas à quel point je t'aime déjà. On va vivre tellement de choses toutes les deux. Rien que toi et moi.
1: Si tu regardes
2: à travers ton télescope,
1: tu le verras là-bas pour écouter tous tes vœux.
2: Tu ne seras plus jamais toute seule. Ne l'oublie jamais quand tu seras grande.
1: Le lapin et la lune seront toujours là. Leur noble silhouette gravée dans la pierre.
2: Encore.
0: Madame Howard est attendue à l'accueil.
5: Je suis venu aussi vite que possible. Anna et moi sommes tellement désolés. Elle apportera à manger plus tard et elle a sollicité tout le monde à l'église. Au moins, vous n'aurez pas besoin de vous occuper de vos repas.
4: Alex, je sais pas ce que je vais faire. Je peux pas vivre sans elle.
5: Chaque chose en son temps. On ne sait pas de quoi on est capable tant qu'on ne l'a pas vécu. Pour le moment, vous devez profiter de chaque instant tous les deux. Elle est encore là. Juste à côté, dans cette chambre. Je peux la voir ?
4: Oui.
0: Alan Watt est invité à rejoindre la chambre 204, s'il vous
1: plaît. Alex !
5: Coucou, ma puce.
2: Merci d'être venu.
5: Tout le monde à l'église prie pour toi. Pour vous tous. Tu sais ? Je suis certain qu'ils ont du gâteau au chocolat en bas à la cafétéria. Et si on allait en chercher ?
1: On va en ramener pour toi, maman.
2: D'accord.
5: Ouais, on va en prendre pour tout le monde.
4: C'est gentil qu'Alex vienne un dimanche.
2: Chérie. Tout va bien se passer. Je t'aime tellement. Je veux que tu sois heureux. Et je veux que tu puisses aimer à nouveau.
4: Tu es mon seul vrai amour. J'en veux pas d'autre.
2: Alors fais-le pour Zoé. Tu veux bien ? Un jour, elle aura besoin d'une autre mère. Promets-le-moi.
4: Oui, d'accord, je te le promets.

0: Tu t'en souviens?
1: C'était mon anniversaire.
2: Énorme tempête de sucre glace de 2005.
1: Il y a tellement de choses que je voudrais dire à Zoé. Mais elle est trop jeune pour comprendre. J'ai écrit une lettre. Je veux que tu lui donnes quand elle sera plus grande. Tu peux la garder. Et lui donner quand elle sera grande.

0: te remercie pour ce que t'as dit aux obsèques. C'était une belle cérémonie.
1: Je trouve aussi.
0: Libby aurait adoré tous ces témoignages.
2: Trésor, tu veux que je te lise une histoire ?
3: Je veux ma maman.
0: Allez, chérie. C'est l'heure de lire une histoire. Elle te plaît, celle-là ?

0: Et elle a dû aller au paradis pour mieux nous voir de là-haut. Maintenant, elle veille sur nous. Comme un ange.
1: C'est où le paradis ?
0: Eh bien, c'est-à-dire que... C'est... C'est derrière la lune. C'est comme dans ton livre, quand tu fais des vœux à la lune. Tu peux le faire avec maman aussi. Tu peux regarder sa photo. Et te dire qu'elle écoute tous tes vœux, tes histoires et tes prières.

0: Tu peux lui souhaiter bonne nuit tous les soirs. Ma chérie, à partir de maintenant, il n'y aura plus que toi et moi. Je te promets d'être le meilleur des papas.
1: Papa?
0: Oui.
1: Tu veux bien rester avec moi?

0: Zoé, tu peux pas être en retard dès le premier jour. Il est pas question que tu portes ça à l'école, monte te changer tout de suite.
1: De toute façon, je peux remettre cette tenue quand j'arrive là-bas, donc c'est débile. Et je serai pas là pour le dîner.
0: Non, attends un peu, tu seras où?

0: À plus tard, mon cœur.
1: C'est quoi ton problème?
2: C'est dingue, t'as même pas un tout petit peu honte.
1: J'aurais honte de quoi?
2: De ta façon de traiter tes amis d'enfance, pour commencer.
1: Et regarde-toi.
2: Regarde ta tenue. T'es vraiment qu'un cliché.
1: Le couvent a téléphoné, ils veulent que tu reviennes.
2: Moi, au moins, je suis pas une traînée. Tu pourrais faire mourir ta mère de honte pour la seconde fois.
3: Hey, oh, oh! Oh, mets-moi
1: ça! Casse-toi, je t'approche!
4: Casse-toi, casse-toi! Séparez-vous! Bureau du proviseur, toutes les deux!
5: Bonjour! Bonjour, Maggie. Justement, j'étais en train de te préparer des livres. Ces guirlandes ne fonctionnent pas?
6: Si, je les ai essayées. Mais j'étais pas d'humeur. J'ai préféré te ramener tes citrouilles et tes guirlandes, comme ça tu peux les vendre.
5: Alors, Maggie, comment tu t'en sors?
6: Je vais très bien.
5: Maggie?
6: Roselyne? J'ai pas encore réussi à me sortir de tout ça. De ce que ma mère appelait des idées noires.
5: Ma mère avait une expression, elle aussi. Elle appelait ça « se remettre de cette féquité ».
6: Oh, merci. Je préfère ce que disait ma mère.
5: Hmm. Tu sais, 6 ans, c'est très très long. On dit qu'il faut moitié moins de temps pour se remettre d'une rupture.
6: Super.
5: C'est bien que tu recommences à sortir.
6: À sortir? Je me contente d'aller de ma maison à la librairie.
5: C'est bien. Tu recommences à sortir dans notre petite ville dont tu fais partie.
6: T'es gentille. Alors, t'as des livres pour moi?
5: Oui.
6: Je te remercie. Je t'appelle demain.
5: Au revoir.
6: Au revoir.
7: Renvoyé le premier jour de classe. Non, mais à quoi tu joues? J'ai été obligé de quitter mon travail pour venir te chercher.
6: Oh, je suis désolée d'être un tel boulet.
7: Non, c'est pas ça que je veux dire. J'essaie simplement de comprendre les raisons pour lesquelles tu t'es battue avec Jenny. Je croyais que c'était ta meilleure amie.
6: Je déteste Jenny, je la déteste, elle et sa petite famille de Cubénie. Tout ce que je veux, c'est qu'on me foute la paix.

0: Écoute, je suis désolé, Rachel, c'est vraiment pas le moment. Peut-être demain soir?
1: Si tu peux pas venir ici, moi je peux venir chez toi. J'ai envie de te voir.
0: Oui, moi aussi j'en ai envie.
2: C'est ta fille, c'est ça?
1: Elle te pose encore des problèmes?
0: Oui, mais c'est rien d'important. Je suis désolé, mais là je dois rester pour m'occuper d'elle.
1: Eh ben, laisse-moi m'occuper de toi. Je pourrais faire un dîner pour nous trois. Et puis, ça détendrait peut-être l'atmosphère.
0: C'est très gentil de ta part, mais je crois pas que ça va arranger les choses.
3: Tu sais, je voulais pas qu'on parle de ça maintenant, mais il faut que tu saches que...
0: Ah, non, c'est totalement injuste. Évidemment, je prends notre relation très au sérieux.
3: Évidemment que j'ai réfléchi à l'idée de vivre ensemble. Non, elle te déteste pas, c'est pas de toi qu'il s'agit.
0: Ces histoires avec Zoé, c'est juste une période.
3: Je tiens énormément à toi, tu le sais. Mais ma fille passe en premier, il faut que tu le comprennes.

0: Doucement, trésor, ou tu vas vomir. C'est bon, j'ai compris. Ton père est vraiment un gros naze. Au moins le mien, il me fout la paix.
1: Ferme-la.
0: Tu veux pas qu'on passe à l'arrière?
1: Ce que je veux, c'est que tu la fermes.

0: Zoe? T'étais où? J'étais très inquiet.
1: C'est ça.
0: T'es saoul? T'étais avec lui?
1: Lui, il s'appelle Yam.
0: Comment je pourrais le savoir? Tu me l'as jamais présenté.
1: Bon, d'accord, et alors? Qu'est-ce que ça peut te faire si j'étais avec lui? Tu vas faire quoi?
0: Dans la mesure où je suis ton père et que t'es encore mineur, je peux faire beaucoup de choses. À commencer par t'interdire de voir Yam. Et t'es puni. Donne-moi ton téléphone. Donne-moi ton téléphone! Et demain, tu m'accompagnes au travail!
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0: Debout, c'est l'heure. T'es exclu, mais il n'est pas question que tu restes ici à dormir.
1: Arrête, papa.
0: On part dans un quart d'heure.
1: J'ai mal à la tête.
0: Il y a des cachets en bas. Et tu vas t'habiller correctement.
1: Non, mais tu fais quoi?
0: Allez, habille-toi. Je t'attends en bas.
1: Je déteste cet endroit. Si j'avais un bureau comme ça, j'aurais des grands canapés et une énorme télé.
0: Tu vas devoir obtenir un diplôme universitaire pour avoir un bureau comme celui-ci. Ce qui va être difficile si t'es exclu tout le temps. Tu sais ce que c'est?
1: Les plans d'un immeuble.
0: Ce sont les plans d'un centre commercial.
1: Pourquoi tu construis un truc pareil? Les gens aiment plus les centres commerciaux.
0: Bon allez, fais-moi des photocopies de ces plans.
1: Combien t'en veux?
0: 10 de chaque. Il y a un imprimeur au coin de la rue.
1: Tu parlerais pas comme ça à Rachel.
0: Oui, mais elle, c'est une adulte.

0: passe me prendre à 23h samedi.
1: Ce sont les photocopies ?
0: Ouais.
1: Super. Allez, viens, on va déjeuner.

0: Je vais lui souhaiter bonne nuit.
1: D'accord.
0: Zoé ?

0: t'es là? Je suis sortie me balader.
1: Bonne idée. Comme t'es déjà debout, on va pouvoir aller à l'église pour l'office du matin.
0: Ah, mais je suis encore un peu fatiguée, je vais me recoucher. Un peu plus tard?
1: Non, on y va maintenant. Alex voudrait bien te voir à l'église.
0: Je m'en fous complètement de ce que veut Alex.
1: C'est pas toi qui décides.
0: Ok, bon, je peux au moins aller me changer.
1: Dieu se moque de ce que tu portes.

0: Bienvenue à tous. Profitons de ce moment. Donnez-vous la paix.
1: Bonjour.
2: Bonjour. Bonjour. Je m'appelle Anna. Bienvenue dans notre église. Bonjour.
3: Je vous remercie.
2: Ma fille.
4: Bonjour.
3: Bonjour. Bonjour. Voici ma petite famille. Je vous remercie pour votre accueil. Attends, tu vas où?
2: Aux toilettes.
3: Oui, on s'y plaît beaucoup.
2: Ça se rasseoir.
1: Ça va aller.
5: Ça se passe de plus en plus mal entre nous. Je sais pas comment tout ça a commencé.
1: Qu'est-ce que tu veux dire par mal?
5: Chaque fois que j'essaie de parler avec elle, on finit par se disputer. Et elle a un petit ami depuis cet été. C'est son premier et elle l'a même pas encore invité à la maison. Il a exactement la même voiture que celle que je conduisais à 16 ans. Et sachant ce que je pensais à l'époque, je suis en droit de m'inquiéter.
1: Un café?
5: Non, c'est bon. Qu'est-ce que je dois faire à ton avis?
1: Tu devrais être fier de toi parce que t'es un père fabuleux. Tout le monde sait que t'as fait de ton mieux pour élever ta fille et que tu l'aimes à la folie. Mais parfois, quand une jeune fille grandit, elle a besoin de discuter avec une femme. Peut-être que c'est le moment.
5: Elle pourrait sans doute parler à Rachel. Oh, mais non. Elles ne s'entendent pas vraiment toutes les deux.
1: Il est possible que Zoé voit Rachel comme quelqu'un qui s'immisce dans votre famille. Ça fait très longtemps que vous vivez tout seuls tous les deux, c'est normal.
6: Oh, j'arrête pas de pleurer à cause de ces oignons. Mon maquillage est foutu.
5: J'ai presque fini.
6: Tiens. Ah, j'allais oublier. Je nous ai acheté de jolis tabliers.
5: Oh, des tabliers? Génial.
6: Et voici le tien.
5: Et ils sont rouges.

0: J'ai envie de t'aider. Qu'est-ce que je peux faire?
1: Oh, laisse-moi réfléchir.
0: Ah, je sais. Je vais mettre de la musique.
1: Hé, Zoé, on mange dans 15 minutes.

0: J'avais complètement oublié. Qu'est-ce que c'est ? Ce serait pas un nouveau livre ? Tu sais ce que tu dois faire maintenant ?
1: Écrire mon nom.
0: Oui, c'est ça.

0: La sauce est prête. Papa.
1: Oui.
0: Ils sont où, mes livres?
1: Quoi?
0: Ceux que j'avais quand j'étais petite, ils sont où?
1: On les a pas donnés l'an dernier?
0: Quoi?
1: Tu sais, quand on a fait le ménage de printemps, t'as mis tes affaires d'enfant dans le garage, celles qui étaient dans la pile de dons, je les ai données?
0: Jamais de ma vie j'aurais donné ces affaires-là.
1: Si, si, je m'en rappelle, les livres étaient dans des boîtes à côté des tasses et de la vaisselle et de toutes les affaires de cuisine. Je croyais vraiment que tu voulais t'en séparer.
0: Comment t'as pu faire ça? Mais t'es malade, c'est maman qui me les a offerts, je le crois pas que t'aies fait un truc pareil.
1: C'est pas moi qui ai voulu m'en débarrasser. Zoé, je te jure, on en avait parlé.

0: Salut, mon cœur.
1: On se casse.
0: T'en as pas profité pour acheter de la bouffe?
1: J'ai zéro thune sur moi.
0: Attends, je vais te chercher un truc.
1: Allez, s'il te plaît, viens, on s'en va. Liam, reviens.

0: Yam.
1: Ouais.
0: Tu veux pas qu'on se tire d'ici?
1: Bien sûr. Genre une virée en voiture?
0: Non, plutôt nous enfuir. On pourrait travailler tous les deux. L'année prochaine, t'auras fini tes études.
1: Mais qu'est-ce que tu racontes? Je vais aller à la fac.
0: Et depuis quand?
1: Depuis toujours. Je suis admis dans l'Oregon, j'ai une

0: Zoé, où t'étais passée? T'étais où? Tu devrais peut-être t'en aller.
1: T'as raison. Je vais y aller. Mais demain, on déjeune ensemble. Je passerai à ton bureau.
0: C'est une bonne idée.

0: T'es encore au lit?
1: Ouais, je me sens pas bien. J'ai vomi.
0: Tu n'as pas de fièvre?
1: Papa, j'ai pas la gueule de bois, je suis juste malade. Ça doit être la grippe. Il y a une épidémie à l'école.
0: D'accord, tu vas rester à la maison. Je vais devoir y aller, j'ai une réunion ce matin.
1: T'inquiète, je vais dormir toute la journée.
0: Très bien, je vais essayer d'entrer tôt.

0: T'as oublié?
1: Hmm? Quoi, notre déjeuner? Non, bien sûr que non. J'essaie de finir ce projet. Je veux rentrer tôt. Zoé est malade.
0: J'ai apporté de quoi manger, comme ça tu peux faire une pause. T'as le temps? Connor, il faut que tu manges.
1: Ah oui. Ouais, j'arrive, c'est bon.
0: Écoute, j'avais l'intention de te parler de quelque chose hier soir, mais ici c'est peut-être plus simple pour discuter.
1: Ah, c'est à propos de Zoé?
0: Non, c'est pas à propos de Zoé. C'est à propos de nous. De nous deux, de notre couple.
1: Mais tu sais ce que je ressens pour toi?
0: En fait, non, je sais pas. Je suis un peu perdue ces derniers temps. C'est vrai, je me demande si je suis vraiment si importante dans ta vie.
1: Oh, bien sûr que si, t'es importante.
0: Oui, mais moi, je me pose des questions.
1: Et tu veux que je fasse quoi?
0: Tu le sais bien.
1: Tu veux vivre avec nous? Non, mais là, Rachel...
0: C'est pourtant comme ça que ça se passe. Quand une relation est sérieuse, la prochaine étape, c'est de vivre ensemble.
1: Oui, oui, je suis d'accord, et c'est aussi ce que je veux, mais il y a d'autres facteurs qui entrent en ligne de compte.
0: Pourquoi t'en parlerais pas à Zoé? C'est la seule manière de faire avancer les choses. Pourquoi ne pas lui dire que c'est ce que tu veux? Que c'est ce que nous voulons tous les deux?
1: Oui.
0: C'est ce que tu veux toi aussi?
1: Oui, bien sûr, évidemment, c'est ce que je veux moi aussi, mais... C'est un changement important pour nous. Tu dois être encore un peu patiente et me laisser du temps pour en parler à Zoé. Rachel, s'il te plaît, tu peux faire ça? S'il te plaît.
0: Oui. Je peux faire ça.
2: Zoé?
3: Je suis là.
1: Alors, comment tu te sens?
3: Pas très bien. Et ton boulot?
1: Pas mal. J'ai fini un gros projet et Rachel est venue déjeuner avec moi.

0: Hey, arrête de faire cette tête quand je dis son prénom.
1: C'est pas à cause d'elle.
0: Qu'est-ce que t'as ? Ça va ? Tu veux que je t'apporte quelque chose ?
1: Non !
0: C'est pas Liane qui t'emmène ?
1: Non, tu peux le faire.
0: Ouais, bien sûr. Mais prends d'abord ton petit déjeuner, j'ai fait des gaufres.
1: Y aurait pas plutôt des fruits ? Tant pis, c'est pas grave, j'ai pas faim. On y va quand tu veux.
0: Oui, je prends les clés.
1: Je vais attendre dans la voiture.
0: D'accord.

0: Rachel vient pas ce soir?
1: Y'a que toi et moi. Tiens, justement, comme on est que tous les deux... Tiens, assieds-toi.
0: Non, c'est bon.
1: En fait, je voudrais te parler de quelque chose. Rachel et moi, on se voit maintenant depuis quelques mois et...
0: Tu veux parler de son emménagement ici? Elle préférait que j'existe pas.
1: Zoé, t'es pas sérieuse.
0: Tu comprends rien. Elle croit que je me mets en travers de votre relation.
1: C'est pas vrai. Elle fait tout pour que tu te sentes à l'aise quand on est tous les trois ensemble.
0: Peut-être, mais je me sens pas à l'aise. Et je me sentirai jamais à l'aise si elle vit tout le temps dans ma maison.
1: Eh, dis donc, c'est notre maison. Rachel est ma compagne.
0: Et je suis ta fille. Et t'en fais quoi de tout ce que tu m'as raconté sur le fait que Rachel viendrait pas ici si je le voulais pas?
1: Eh ben, justement, j'essaie d'en parler avec toi pour que tu sois pas contrariée par tout ça.
0: Bah, c'est raté.
1: Est-ce que tu peux essayer de penser calmement à la situation? Ce serait bien d'avoir quelqu'un d'autre dans cette maison, d'autant plus si c'est une femme.
0: Tu veux dire comme une mère? Ou une domestique? Parce que Rachel ne sera jamais ma mère. Mais si t'as envie qu'elle soit une domestique, c'est à toi de voir.
1: Non, attends, on n'a pas terminé.
0: T'es qu'un sale hypocrite. De toute façon, tu fais toujours comme t'as envie. Tu te fous de moi ou de ce que je pense.

0: Tu peux entrer. Qu'est-ce qu'il y a?
1: Je me suis dit que ça te ferait plaisir.
0: C'est pas celui que maman m'a offert. Y a pas mon prénom à l'intérieur.
1: Oui, je sais. Je t'ai acheté celui-là en attendant de retrouver le tien. J'ai contacté l'association à qui je l'ai donné. Ils doivent me rappeler s'ils le retrouvent.
0: C'est pas grave. Je suis plus une petite fille.
1: Tu seras toujours ma petite fille. Je t'aime, tu sais.
0: Moi aussi.
1: Je t'aime vraiment.
0: Je sais.
1: C'est quoi?
0: C'est une alarme, je dois faire un test, faut pas que j'oublie.
1: Bon, bah, je vais retourner ranger la cuisine.

0: Écoute, je t'ai dit que je te préviendrai quand tu pourras venir. C'est pas le bon moment.
1: Tu me répètes tout le temps la même chose. Je suppose que ça s'est pas bien passé.
0: Je t'ai déjà expliqué que ça pourrait prendre un certain temps.

0: Tu sais, Connor, ça m'embête de dire ça, mais tu la laisses te marcher sur les pieds.
1: Oh.
0: Il faut absolument que tu reprennes les choses en main, ou tu vas le regretter. Elle va finir comme une de ces ados qui tombent dans la drogue, ou qui se fait virer de l'école, ou pire, qui tombe enceinte.
1: Ça suffit, Rachel. Zoé n'est pas comme ça. C'est aussi pour ça qu'on a un problème. Tu la connais pas du tout.
0: Quoi ? Alors maintenant, c'est de ma faute ? Non, mais tu parles pas sérieusement, j'espère.

0: notre relation une priorité.
1: Mais tu savais que ça se passerait comme ça, parce que Zoé est sous ma responsabilité.
0: Oh, et c'est pour ça que c'est de ma faute.
1: Non, c'est pas ta faute. Non, t'as aucune raison d'en faire toute une histoire.
0: J'arrive pas à comprendre comment tu peux tout minimiser.
1: Tu sais quoi ? Si c'est comme ça, ça marchera jamais entre nous. Voilà.

Je sais plus si tu m'entends. Mais j'ai besoin de parler à quelqu'un. Avec papa, c'est... Il a ses propres problèmes. T'as vu cette femme, Rachel? Elle est horrible. De toute façon, il est très occupé. Il est très occupé avec elle, et moi, je peux pas lui parler. Lui parler des choses importantes. C'est pour ça que je voudrais que tu sois là, maman. Je suis enceinte. C'est trop lourd, tout va trop vite. Je voudrais remonter le temps, revenir quand j'étais toute petite, quand on était encore une famille. Je voudrais tellement. Maman, il faut que tu m'aides. S'il te plaît, dis-moi ce que je dois faire.

Promets-le-moi. J'ai écrit une lettre et je veux que tu lui donnes quand elle sera suffisamment grande. Peut-être que ça l'aidera à traverser les moments difficiles. Tu peux la garder précieusement en attendant. Et tu lui donneras quand tu penseras que c'est le bon moment.

0: Salut, c'est Zoé. Laissez-moi un message. Ou en fait, non.
1: C'est moi. S'il te plaît, appelle-moi. Je veux savoir si tu vas bien.

Voyons voir. Définition de l'inspiration. Définition du désenchantement. Les plus belles poésies. Oh, j'avais le même livre quand j'étais petite. Oh, j'ai l'impression qu'un enfant t'a beaucoup lu. Zoé. Pour Zoé.

0: Elle a déjà fugué avant ?
1: Pas comme ça. D'habitude, elle fait le mur pour rejoindre son petit ami. Vous savez, comme tous les ados.
2: Vous seriez surpris d'apprendre ce que font les ados de nos jours ? Où est sa mère ?
1: Elle est morte quand Zoé avait 4 ans.
0: Vous savez quoi sur le petit ami ?
1: Il est plus vieux qu'elle. Il est dans la classe du dessus, dans son école.
0: Il va nous falloir son nom.
1: Écoutez, Zoé et moi, on s'est disputés et elle est partie. Elle peut être n'importe où à l'heure qu'il est. Il faudrait tracer son téléphone ou lancer un avis de recherche.
0: On doit négliger aucune éventualité. Vous avez vérifié les réseaux sociaux ? Contacté ses amis ?
1: Elle n'a rien posté depuis hier matin. J'ai téléphoné à tous les amis auxquels j'ai pensé, mais elle en a plus beaucoup. Elle est plutôt solitaire ces derniers temps.
0: D'accord. Vous savez pourquoi ?
1: J'en sais rien.
2: Des problèmes à la maison ?
1: Comme tout le monde.
0: C'est-à-dire ?
1: Vous savez, on se prend la tête, comme la plupart des ados et leurs parents.
2: Vous pouvez préciser ?
0: Vous vous disputez à propos de quoi ?
1: En général, son comportement. Sur le fait qu'elle a été exclue de l'école parce qu'elle s'est battue. Et sur son attitude par rapport à Rachel. Rachel, c'est ma petite amie.
2: Et à propos de ça aussi ?
3: Elle est enceinte ? J'arrive pas à le croire.
1: J'aurais préféré qu'elle m'en parle.
3: Elle attendait peut-être le bon moment. Elle vient de l'apprendre si le test était dans sa chambre.
1: Mais pourquoi elle s'est enfuie ?
3: La police a des pistes ?
1: Non, rien du tout. Il croyait que ça avait un rapport avec son petit ami, mais je l'ai eu au téléphone et il m'a dit qu'ils étaient séparés depuis des semaines maintenant.
2: Encore du café ?
1: Merci. Ça va. J'y comprends plus rien du tout. À ton avis, comment ça a pu dégénérer comme ça ? En réalité, je sais absolument pas ce qui se passe avec ma fille. Et peut-être que Rachel a raison, peut-être que j'ai été trop laxiste avec elle.
3: À mon avis, Rachel n'est pas la plus qualifiée sur le sujet. Être parent, c'est très difficile, quelles que soient les circonstances. Et être parent et veuf, c'est plus difficile encore. Au fait, t'as parlé avec Jenny ?
1: Non, j'ai pensé que, comme elle s'était disputée, Jenny n'aurait aucune information.
3: Ça coûte rien d'essayer.
1: Ouais.
4: Salut, papa.
3: Salut, Jenny. T'aurais vu Zoé aujourd'hui, par hasard ?
4: Non, je l'ai pas vue depuis la semaine dernière. De toute façon, on s'entend plus vraiment. Et d'ailleurs, j'ai pas vu avec qui que ce soit dernièrement. Elle déjeune toute seule ou elle mange carrément pas du tout. Mais elle va bien ?
3: Elle a disparu depuis hier soir, elle n'est pas rentrée, on essaie de la trouver. Tu m'appelles si t'apprends quelque chose ?
4: Ouais, bien sûr, je vais me renseigner.
3: Merci, mon cœur.

0: Excusez-moi. Vous pourriez me dire si vous avez un livre, il s'appelle « Quand tu fais des vœux à la lune ».
1: Je vois très bien de quoi vous parlez. Je le lisais tout le temps à mes enfants. Il est très apprécié. Et on en a 2 exemplaires en principe, mais ils ont été empruntés tous les 2 jusqu'à la semaine prochaine.
0: Oh.
1: Je peux faire autre chose pour vous ?
0: Vous auriez un ordinateur que je pourrais utiliser ?
1: Bien sûr, les ordinateurs sont par là.
0: Merci.

0: Anna! Bonjour!
1: Tu me reconnais?
0: Mais bien sûr, Maggie.
1: Comment tu vas?
0: Très bien.
1: Oh, je suis contente de vous voir.
0: Bonjour.
1: Ça fait tellement longtemps.
0: Je suis si contente de te voir. Alex va être jaloux quand t'es rencontré sans lui.
1: Oui, c'est dommage. J'avais l'intention de venir vous voir.
0: On peut y aller maintenant?
2: Ouais, papa serait fou de joie.
0: Ouais, avec plaisir.
1: Ah ouais, ce serait génial.
0: Waouh!
2: Allons-y. Ah,
1: ça fait tellement plaisir.
2: Oui, moi aussi.
1: Mais ça fait au moins 3 ans qu'on s'est pas vus.
2: Je sais, le temps passe trop vite.
1: Ça change pas. Contacter plus tôt.
0: Alex, regarde qui on a rencontré. Salut!
3: Mais quelle surprise! C'est moi qui délire ou ça fait des années qu'on s'est pas vu?
0: Tu as raison. Tu devais croire que je vivais à l'étranger plutôt que dans la ville d'à côté. Oh, comment vas-tu?
3: Ah, très bien.
0: Ça ne vous ennuie pas que je m'invite à votre déjeuner?
3: Non, non, au contraire. Et toi, comment tu vas?
0: Bien.
3: Et comment va Steve?
0: Nous ne sommes plus ensemble.
3: Oh, on savait pas, je suis désolée.
0: Oh non, c'est beaucoup mieux comme ça. À vrai dire, tout ça est très étrange. Je n'allais pas très bien, mais depuis ces dernières 24 heures, ma vie a complètement basculé. J'arrive à nouveau à réfléchir et j'ai enfin trouvé ma raison d'être.
2: Qu'est-ce qui s'est passé pour que tu sois aussi bouleversée?
0: J'ai fait une découverte. Dans ce livre tout usé, c'est très personnel. Je sais que ça peut paraître bizarre, mais tu crois au destin, n'est-ce pas? Je crois que j'étais destinée à trouver cette lettre pour la donner à la petite fille à qui elle est adressée. Je dois le faire. Mais pour le moment, je ne sais pas comment. Il n'y a pas de nom de famille dessus. J'ai pensé que je pourrais chercher auprès de l'école. C'est daté de 2006 et la petite fille sur la photo doit avoir 3 ou 4 ans environ. Ce qui veut dire que si ça fait 13 ans, ça lui ferait dans les...
3: 16 ans.
2: Et comment tu le sais ?

0: parce que j'ai connu la femme qui a écrit cette lettre.
1: Quoi ?
0: Maggie, c'est une chose incroyable. Écoute, on connaît Zoé. Elle et son père viennent dans notre église, mais elle a disparu. Elle s'est enfuie.
1: Oh mon Dieu ! C'était le destin !
0: Attends.
1: Oui.
0: Connor, tu vas jamais arriver à le croire. Je suis tellement content que tu l'aies trouvé. Ah, Connor, merci d'être venu.
2: J'ai fait aussi vite que possible. Vous devez être...
1: Maggie Malone, ravie de vous rencontrer.
2: Vous n'imaginez pas ce que ça signifie pour nous.
1: Je suis ravie de pouvoir vous aider.
2: Est-ce que je peux la voir ?
1: Bien sûr, attendez.
2: La lettre ?
1: Je l'ai, la voilà. Tout est là.
2: Je me rappelle quand Libby l'a écrite et qu'elle l'a glissée dans le livre. J'aurais dû y faire plus attention.
1: Vous savez, c'était une bonne idée de mettre cette lettre dans un livre. Elle était bien conservée en attendant que Zoé la lise.
0: Est-ce que t'as eu de ses nouvelles ?
2: Elle répond pas à mes appels et son téléphone est tout le temps éteint. Il faudrait que je trouve un moyen pour attirer son attention.
0: Qu'est-ce qu'il y a ?
2: J'ai une idée et j'aurai besoin de votre aide.
1: Oui, bien sûr.
3: Demain, la bibliothèque ouvrira ses portes à 7h30.
4: Il est l'heure de rentrer.
5: J'en ai pour une seconde.
4: Je suis désolée, mais je dois fermer.
5: Papa, quand tu fais des vœux à la lune.
2: Zoé, ma chérie, je suis sûr que t'es pas loin et que t'aurais envie de rentrer à la maison. Tu sais peut-être pas comment faire, ni même si tu dois revenir, mais sache qu'il y a rien au monde qui pourrait m'empêcher de t'aimer. J'aimerais te présenter quelqu'un. Elle s'appelle Maggie et elle a trouvé quelque chose qui t'appartient.
1: Bonjour, Zoé. J'ai retrouvé ton livre. Regarde. Et à l'intérieur, il y avait une enveloppe. Adressée à ton nom avec une lettre écrite par ta maman quand tu étais une petite fille. Elle n'a jamais été ouverte. Je me dis que tu dois avoir envie de la lire toi-même. Je te la garde donc en lieu sûr dans ma librairie. J'ai une librairie à Rayburn. Elle s'appelle les Accros Anonymes du Livre. Elle se situe sur la 2e avenue. Tu viens quand tu veux.
5: Vous avez un crayon ?
1: Je t'y attendrai.
5: Oui. Une minute. Il est quelque part là-dedans, on va savoir où il est. J'ai trouvé. Merci. Merci beaucoup. Je suis vraiment désolée. Mais mon crayon ? Y a quelqu'un ? Bonsoir. Y a quelqu'un ? Je suis Zoé.
1: Zoé, je savais que tu viendrais. Moi, c'est Maggie.
5: Enchantée.
1: Est-ce que t'as faim ? Tu veux manger quelque chose ? J'ai des cookies, du thé ?
5: En fait, est-ce que vous avez mon livre ? Ou est-ce que c'est mon père qui vous a demandé de faire ça ?

0: Je suis désolée, j'ai été obligée de l'ouvrir. Il fallait que je la lise pour savoir à qui elle appartenait. Tu peux prendre autant de temps que tu veux. Je ne te dérangerai pas.
1: Merci.
0: Je t'en prie.

épanouie et heureuse. Je sais que ton père t'aime énormément et qu'il t'élèvera du mieux qu'il le pourra. J'imagine que tu es devenue une jeune femme magnifique maintenant. Durant toutes ces années, je suis sûre qu'il y a plein de choses dont tu aurais aimé qu'on puisse parler tard le soir, rien que toi et moi. Je me rappelle très bien de ma jeunesse. Et je me sens toujours aussi jeune en écrivant cette lettre, même si la maladie m'a volé des années de ma vie et tout ce temps loin de vous. Mais revenons à toutes ces questions que tu dois te poser. La réponse est simple. Écoute toujours ton père. C'est un homme bon et il veut ce qu'il y a de mieux pour toi. Tu es ce que j'ai eu de plus précieux dans la vie. Tu m'as apporté tellement de joie et te quitter est la chose la plus difficile que j'ai jamais eu à faire. J'espère qu'un jour tu auras la chance de vivre ce cadeau qu'est la maternité. C'est une émotion qui ne ressemble à aucune autre. J'ai eu la chance de vous avoir, toi et ton père, même si ce n'était que peu de temps. Maintenant que vous n'êtes que tous les deux, vous devez vous soutenir. Et n'oubliez jamais de vous dire que vous vous aimez. J'espère que toi aussi tu rencontreras l'amour dans ta vie. Tout comme j'espère que ton père le connaîtra à nouveau. Promets-moi que vous allez veiller l'un sur l'autre. Et sache que je veillerai toujours sur vous deux. Et que je vous garderai à jamais dans mon cœur. Avec tout mon amour.

0: Bonjour. Je dois ouvrir bientôt la librairie. Tu veux un petit déjeuner? J'ai des bagels et du jus d'orange.
1: Si vous voulez bien, je vais rester sur le thé au gingembre. Normalement, j'adore le jus d'orange, sauf que là, c'est pas comme d'habitude. Je suis enceinte. En fait, je l'ai encore dit à personne.
0: Bien, merci de me l'avoir dit. Tu sais, quand j'avais 18 ans, j'ai appris que j'allais avoir une petite fille. J'avais tellement peur de le dire à mes parents. Ils étaient très stricts et moi, je n'en faisais qu'à ma tête. Je buvais, je fumais, je fuguais sans arrêt pour être avec mon petit copain. Et finalement, j'ai pris la décision de garder mon bébé. Elle a été un vrai cadeau pour moi. Le plus magnifique et parfait des cadeaux.
1: Votre fille, elle est où maintenant?
0: Elle comptait tellement pour moi que je ne me voyais pas la garder. J'étais si jeune et elle avait besoin d'une meilleure vie que celle que je pouvais lui donner. Et mes parents étaient toujours très occupés. Ma petite fille, elle méritait une famille qui lui donnerait la meilleure éducation possible. C'est pour ça que j'ai fait en sorte qu'elle ait tout ce qu'il fallait.
1: Je sais pas ce que je vais faire avec mon bébé.
0: Quoi que tu fasses, ce sera la bonne décision. Parce que ta mère est là pour te guider.
1: Elle a toujours dit qu'elle veillerait sur papa et moi.
0: Je pense que tu as une très bonne mère.
1: Maintenant, j'ai du mal à me souvenir d'elle. J'ai quelques images et quelques flashs de temps en temps. Mais la lettre m'a vraiment aidée. Ça m'a rappelé une scène quand j'étais toute petite. On faisait un gâteau et on a fait une bataille avec du sucre glace. Et ensuite, quand papa est arrivé, il nous a dit « Mais qu'est-ce que vous êtes en train de faire ?» Et il a fait comme nous. En fait, c'était ce jour-là. Et il a pris cette photo.
0: Cette photo est magnifique. Quand j'ai rencontré ton père, j'ai senti que c'était un homme très bien. Il semblait aussi inquiet à ton sujet.
1: Vous l'avez appelé?
0: Pas encore. Il m'a dit que si tu venais me voir, je pourrais t'héberger. J'adorerais que tu restes, mais il faut qu'il sache que tu vas bien. Alors, qu'est-ce que tu veux faire?
1: Je crois que je préfère rentrer.

0: Mais je pourrais revenir ici.
1: Quand tu veux, bien sûr. On l'appelle ?

0: Papa, tu me fais mal.
1: Oh, désolé. Merci de l'avoir ramené à la maison. Je vous en suis infiniment reconnaissant. Est-ce que vous voulez quelque chose? Un café?
0: Non, non. Vous avez besoin de prendre du temps, tous les deux.
2: Non, restez. Mon père fait des super omelettes.
1: Oui, c'est vrai.
0: Je ne voudrais pas abuser.
1: Non, pas du tout.
0: Non.
1: Bon,
0: c'est d'accord. Si j'ai le droit de vous donner un petit coup de main.
2: Moi aussi, je vais aider.
1: On dirait que c'est mon jour de chance. Ah bah dis donc, vous aviez faim.
0: Je dois reconnaître que t'avais raison. Ton père a fait un très bon petit déjeuner. Mais je vais devoir retourner à la librairie.
2: Oh, merci. À très bientôt.
0: Tu reviens quand tu veux, d'accord?
2: D'accord.
0: Bien.
2: Au revoir.
0: Au revoir.
1: Je sais pas ce que vous avez fait, mais ça fait longtemps que je l'ai pas vue aussi heureuse.
0: Vous devriez lui parler. Pour comprendre ce qu'elle traverse en ce moment.
1: Je sais pas trop quoi dire. Et elle vous a dit que... qu'elle était enceinte?
0: Oui, nous en avons parlé. Je peux m'identifier à elle.
1: Moi j'ai essayé, mais j'ai pas réussi.
0: Tout ce que vous avez à faire, c'est être là pour elle. Qu'elle sache qu'elle n'est pas toute seule et que vous la soutiendrez quoi qu'il arrive. Croyez-moi, ça l'aidera énormément.
1: Merci.
0: Il n'y a pas de quoi.
1: Je vous raccompagne à la porte.
0: Très bien.

0: Tu peux entrer.
1: Tu veux qu'on discute?
2: Ben, je voulais être sûr que tout va bien. C'est la lettre de maman?
0: Oui. Oh. Tu veux la lire?
2: T'es sûr?
0: Oui. Elle est écrite pour nous deux.

0: je voudrais qu'elle soit encore là tous les jours. Je me rappelle quand elle m'a donné cette lettre pour que je la garde pour toi. Même ça, je m'y suis mal pris.
1: Tu dois pas dire ça. Tu vois, tout se passe comme prévu. Je crois que maman m'a aidée à trouver sa lettre exactement quand j'en avais besoin. Papa, faut que je te dise quelque chose.
0: Je le sais déjà. Je suis pas en colère. Je suis là pour t'aider, quoi qu'il arrive, tu le sais.
1: Bon, je vais te la lire. Ma chère Zoé, j'espère que dans quelques années, quand enfin tu liras cette lettre, tu seras épanouie et heureuse.
0: Je suis désolé, Rachel. Il faut se rendre à l'évidence, ça peut pas marcher tous les deux.
2: En réalité, je suis pas surprise. Je suis surtout déçue.
0: Tu as besoin de quelqu'un qui soit disponible pour toi. Et pour l'instant, j'en suis incapable.
2: Je trouve que t'aimes ta fille d'une manière exceptionnelle. Je le pense vraiment. Mais si tu veux un conseil, pense à ta vie aussi, ne t'oublie pas.
0: Je te souhaite beaucoup de bonheur.
2: Au revoir.
0: Au revoir.
3: Que Dieu vous bénisse.
2: Beaucoup. Que Dieu soit avec vous. Merci.
3: Que Dieu vous bénisse.
4: On est tellement contents de te revoir.
3: On est ravis de vous voir tous les deux.
0: Moi aussi, je suis content.

0: Il te faut un nouveau système de classement. Je sais pas comment tu fais pour t'y retrouver.
1: Mais qu'est-ce que tu racontes? Moi, j'adore mon système. Les romans sont classés par thèmes, tels que les animaux, les biographies, les généralités,
0: d'accord,
1: les religions.
0: Après tout, si ça te convient comme ça.
1: Bon, je vais aller voir s'il y a de nouveaux ouvrages à l'arrière.
0: Qu'est-ce que tu veux?
2: Désolé d'avoir mis autant de temps à venir te voir. On peut parler?
0: Je t'écoute.
2: Comment ça va? Je voulais savoir, est-ce que le bébé...
0: Et toi? Oui, il est de toi.
2: Non, ça je sais, mais... Je suis désolé. Tu sais, j'ai eu peur quand j'ai su que t'étais enceinte. Je voulais te parler, mais je savais pas quoi dire. Ça m'a manqué les moments qu'on passait ensemble.
0: Quand on traînait à l'arrière de ta voiture?
2: Je parle pas du tout de ça.
0: Comment t'as eu ça?
2: J'ai vendu ma voiture. Je me suis dit qu'on aurait besoin d'argent pour le bébé. Je te demanderai rien du tout. Mais je veux t'aider. Si t'es d'accord.
0: C'est une fille.
2: Une fille?
0: Tu veux la sentir bouger?
2: Ouais. Tu crois qu'elle sait que je suis son père?
0: Un jour, elle le saura. Liam est arrivé?
3: Non.
0: Oh.
3: Qu'est-ce qu'il y a?
0: Je crois que je viens de perdre les os.
4: Oh, c'est pas vrai!
0: Tu peux me conduire à l'hôpital?
4: Je peux pas, j'ai pas mon permis.
0: Qu'est-ce que tu racontes?
4: C'est pas ma faute, ils arrêtent pas de changer les questions.
0: Elle fait quelque chose, appelle
4: quelqu'un.
0: Ok,
4: ça va, ok.
0: Me laisse pas, d'accord?
4: Je vais pas te laisser tomber. Allons, oui, bonjour, j'ai besoin d'aide. Mon ami,
0: le bébé arrive.
4: Elle vient de perdre les os. Oui, d'accord.
2: Je suis là.
4: S'il vous plaît, venez vite, je sais pas
2: surtout
4: quoi faire.
2: On va appeler une ambulance.
0: Ouais.
2: T'inquiète pas. Respire.

0: Voilà. Allez-y, prenez-la.
1: Coucou toi. Comme tu es belle.
2: Qu'elle est jolie.
1: Salut. Tout s'est bien passé. Elle est magnifique.
3: Oh, comme tu es jolie. Tu es jolie. Oui, tu es jolie.
4: Qu'elle est mignonne. Et elle va s'appeler comment?
1: Elisabeth, comme maman.
3: C'est parfait.
4: Tenez, prenez-la. Je vais aller nous chercher du thé.
3: Oh. Comment tu te sens?
1: Il y a tellement de choses qui se bousculent dans ma tête. Je ressens des tonnes d'émotions.
3: Je me souviens, j'étais dans le même état quand tu es née.
1: Je vais garder ma petite fille. À ton avis, je suis folle de vouloir la garder?
3: Non, pas du tout. Je serai là pour t'aider.
1: Je suis tellement désolée. Je sais que j'ai été horrible avec toi pendant des années. J'ai été égoïste et je te respectais pas du tout. Ça a dû être super difficile de m'élever. Je sais que t'as fait tout ce que tu pouvais. Maman disait, dans sa lettre, que le jour où j'aurai un enfant, je comprendrai à quel point elle m'aimait. Maintenant que j'ai Lizzie, je comprends ce qu'elle voulait dire. Je ressens tellement d'amour pour elle, je suis complètement submergée. J'ai ce sentiment que ce besoin intense de la protéger. Et tout ce que je ressens, ça m'aide à comprendre un peu mieux ce que tu vis.
3: Tu n'as pas besoin de t'excuser. Je suis très fier de toi. Et je sais que ta maman aussi serait fière de toi.
1: Je crois qu'elle l'est. Quelque part. Et elle aussi, elle aimerait Maggie. Comme moi.
3: C'est grâce à toi qu'on s'est rencontrés.
1: Les choses n'arrivent jamais par hasard.

Maman, je voudrais te présenter quelqu'un. Voici ta petite fille, Lizzie. On l'a appelée comme toi. Je trouve qu'elle a ton sourire. T'avais raison. Elle est un vrai cadeau. Je voulais que tu saches que j'ai lu ta lettre, mais je suis sûre que tu le sais déjà. Merci de veiller sur nous. On va bien. Et papa aussi. Il a enfin trouvé quelqu'un qui l'aime vraiment. Et c'est réciproque. On va rentrer à la maison. On reviendra pas d'ici un moment. Je sais que t'es toujours avec moi. Je pense à toi tout le temps. Je t'aime, maman.

0: Je vais préparer le déjeuner. Tu veux quelque chose?
1: Tu pourrais nous lire quand tu fais des vœux à la Lune?
0: Ouais, bien sûr. Quand tu fais des vœux à la Lune, est-ce que tu sais qui les entend? Est-ce que c'est un chien, un chat, un petit oiseau, un pingouin ou un perroquet?

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0: c'est quoi cette histoire de Mauro Alvarez? Tu vas falsifier des documents ou quoi? Oublie cette vengeance. C'est trop dangereux ce que tu vas faire.
1: Je n'ai pas le choix. J'ai essayé d'oublier, mais chaque fois, je vois Lisandro Mascaro tranquille, comme si de rien n'était. Mon sang bouillonne.
0: Tu prends un gros risque. Tu vas quitter ton travail à l'université pour aller à Biogenelab. Et en plus, avec une fausse identité. Alors, tu es obligé de le faire comme ça?
1: Personne ne doit savoir que je suis le fils de l'homme dont Lisandro a ruiné la vie et qui l'a tué.
0: Non, il ne l'a pas tué. Arturo est mort dans un accident.
1: L'accident de mon père était la faute de Mascaro. Et à cause de lui, mon frère est condamné à vivre dans un fauteuil roulant.
0: C'est pour ça, pense à Rodrigo. Vas-tu vivre dans le mensonge devant ton frère? Parce que c'est plus un enfant, il cogite. Tôt ou tard, il va tout découvrir.
1: Si je me fais passer pour Mauro Alvarez, c'est précisément pour le protéger. Et je sais que je n'empêcherai pas Rodrigo d'apprendre la vérité. Mais j'espère que lorsque ça viendra, Lisandro paiera déjà pour ses crimes.
0: Je vais juste te dire une chose. Tu vas vivre avec un mensonge, puis un autre, puis un autre, puis un autre. Et ça, ça ne va rien apporter de bon.
2: Il y a des crimes que nous commettons pour le bien de ceux que nous aimons, mais le faisons-nous par amour? Ou voulons-nous simplement justifier ce que nous avons fait de mal?

0: On peut entrer?
1: Rodrigo. Je suis vraiment désolé.
0: Ah oui? Désolé de quoi? D'avoir fait pression sur moi pour que je me fasse opérer? Ou d'avoir rempli ma tête d'espoir?
2: Oh, tout ça n'est pas la faute de Dario.
0: Non. Mais il a insisté. Et toi aussi. Bien sûr, c'est très facile pour vous parce que vous êtes en bonne santé. Parce que vous pouvez marcher. Et parce que vous n'avez aucune idée de ce que c'est que d'être ici, dans ce fauteuil, pour le restant de ma vie.

0: Enzo, tu veux dire que tu regrettes ? Pourquoi je ne comprends pas ce que tu cherches. Ou plutôt, ce que tu veux me voler.
1: Je sais que ce que j'ai fait était mal.
0: Tu n'as pas honte, Alonso. Tu crois que je ne sais pas que tu as enregistré mon projet à ton nom ? Bien avant que l'histoire de la vidéo n'ait lieu.
1: Oui, je sais. Je jure que je l'ai fait en pensant à toi. Je jure que je l'ai fait par amour, Renata.
0: Par amour ?
1: Oui, par amour.
0: Depuis quand voler est un acte d'amour ?
1: Je l'ai fait pour ne pas te faire de mal.
0: Oh, mais bien sûr !
1: Parce que c'était la seule façon de pouvoir être avec toi sur quelque chose pour toujours.
0: Tu l'as fait par jalousie.
1: Non, je ne l'ai pas fait par jalousie. Tu sais bien que non. Je ne suis pas jaloux de toi. De plus, pour te le prouver, je suis capable d'oublier tout ce qui s'est passé et de faire comme si tu ne m'avais pas trahi.
0: Je n'ai pas besoin que tu oublies quoi que ce soit. Et je n'ai pas besoin que tu fasses comme si. Du tout. Au contraire, Alonso. Grâce à ce qui s'est passé, j'ai finalement réalisé à quel point tu es lâche. Et médiocre.
1: Tu ne pourras pas m'oublier, Renata.
2: En d'autres termes, tu serais capable de me prendre l'argent que mon père m'a laissé juste parce que tu penses que je vais faire des études de femme ? Ah non, pour les hommes petits, non, les hommes bizarres qui aiment les hommes.
3: Dana, écoute-moi.
4: Oh, mais quoi ? Pourquoi tu me cries dessus ? Qu'est-ce que j'ai fait encore ?
3: Rien, va dans ta chambre. Il y a certaines choses qu'une fille de ton âge n'a aucune raison d'entendre.
4: Ah oui, comme si la chambre était à l'étage, comme à la maison de Puebla. Que je sois ici ou là-bas, je peux tout entendre, mais je m'en vais.
3: Ne parle plus jamais de ça devant ta sœur.
2: Maman, arrête avec tous ces préjugés sexistes. Et qu'est-ce que ça peut faire si je veux étudier la cosmétologie ou si j'aime les hommes ou les femmes ? Qu'est-ce que ça change ?
3: Cela dépend de toi et de tes choix. Mais si tu veux garder ton fidéicommis, réfléchis à des études décentes et des études faites pour les hommes. Je pars au travail. Réfléchis bien.
1: Tu n'as pas pu oublier notre amour comme ça, Renata. Il y a quelques jours, c'était notre anniversaire. Comment as-tu pu oublier si vite ?
0: S'il te reste un peu de dignité, ne t'approche plus jamais de moi, Alonso.
1: Tu ne pourras pas m'oublier. Comme je ne pourrais pas t'oublier. Eh oui, c'est ce que je disais.
5: Mais tu dois...
1: Il y en a un qui arrive. Qu'est-ce qui se passe, ma chérie ? Tu devais partir depuis un moment, non ?
0: Oui, mais vous ne savez pas quoi ? J'ai croisé Christina. Vous vous souvenez d'elle ?
5: Christina ? Ah, c'est vrai, oui. La fille d'Inès et de Chente.
0: Eh bien, je l'ai vue. Je ne l'avais pas vue depuis longtemps et je suis restée là à lui parler. Mais maintenant que vous êtes là, autant que je laisse le vélo et que je vienne avec vous.
1: D'accord.
0: Je ne serai pas longue.

0: Merci. De rien. Allô?
1: Je suis désolée de vous prévenir si tard, mais Monsieur Mascaro et ses enfants veulent vous voir dans une heure. Vous pouvez?
0: Oui, bien sûr, merci.
2: Qu'est-ce qui se passe?
0: Il semble que j'ai été choisi pour travailler avec Javier. Je ne veux pas laisser Rodrigo comme ça, mais c'est une bonne opportunité.
2: Vas-y, je m'occupe de lui.
0: Bon, je vais me changer.
3: Ça va, madame? C'est pas pour faire la commère, vraiment, dites-moi.
4: Oublie ça. Ce n'est rien, juste des problèmes familiaux que tout le monde peut avoir. Ou bien peut-être n'en as-tu jamais eu?
3: Oh, m'en parlez pas. J'ai laissé ma famille dans mon

0: que je suis ta mère. J'ai vécu là dans ma petite cage dorée, n'est-ce pas? Imagine.
1: Ok.
0: Que je suis là à m'occuper de toi pour que tu deviennes un grand homme renommé et que tu réussisses le plus possible. Et tout d'un coup, qu'est-ce que tu viens me dire? Que tu veux faire des études dans les cosmétiques et évidemment que je vais pas sauter au plafond. Qu'est-ce qui va pas chez toi? Réfléchis un peu.
1: Ouais, c'est possible, non?
0: C'est possible, oui, oui, bien sûr. Non? Et c'est même pas parce que je t'aime pas toi. Ce qui se passe, c'est que dans sa tête, elle a une façon de penser très ancienne et tout comme elle, il y a beaucoup de gens qui croient qu'il y a des études uniquement pour les femmes et d'autres uniquement pour les hommes. Je te jure, les gens fermés d'esprit, les gens incohérents, les gens qui ne pensent pas, c'est comme ça. En sciences de l'éducation, la majorité des étudiants sont des femmes. Ouais. La majorité sont des femmes purement et simplement.
1: Hey.
0: Comment l'expliquer? Qui sait?
1: Ça aurait pas quelque chose à voir avec, je sais pas, avec un certain instinct maternel ou autre, quelque chose à voir avec ça?
0: Excuse-moi.
1: Hé hey, qu'est-ce qu'il y a? Qu'est-ce que j'ai dit, Gemma? J'ai dit quelque chose de mal ou quoi?
0: Non, il y a pas de mal. C'est juste que parfois j'ai des souvenirs qui me reviennent. Écoute, ça fait un moment que je veux te poser une question et tu vas me dire qu'est-ce que ça peut te faire? Oui, oui, c'est vrai, qu'est-ce que ça peut me faire?
1: Voyons, et Gemma, allez, demande-moi, demande-moi.
0: D'accord, est-ce que tu es gay?
1: T'es sérieuse?
0: Tu l'es?
2: Tu es prêt pour la réunion? Javier doit déjà être avec ses deux candidats au poste de conseiller.
3: Je finis de signer ses papiers et c'est bon.
2: Alors, je t'attends là-bas.
3: Ma fille? Tu es toujours en colère contre moi à propos des Fonsetti?
2: En colère? Juste parce que tu as accepté dans mon dos de donner mon travail à mon fiancé comme si nous étions au 19e siècle? Non, non, non, non, non, non, pas du tout.
3: C'était pour resserrer les liens. C'est pas comme si je te vendais. Je ne ferai jamais une chose pareille. Toi, Javier et ta mère, vous êtes bien au-dessus de tout.
2: Je sais. C'est pourquoi ça me blesse tant que tu ne m'aies pas parlé de ton accord avec eux, alors que nous avons partagé beaucoup de choses. Et tu sais bien lesquelles, papa.
3: Tu as raison, je suis vraiment désolé.
2: C'est pas grave. Mais ce qu'il y a, c'est que j'arrête pas de penser que tu me cachais peut-être beaucoup de choses. Mais peu importe, on va à la réunion.
4: Alors merci beaucoup à vous tous. Je suis très fier de faire partie de la famille BioGeneLab. Merci. Merci aussi.
5: Vous travaillez ici?
6: En vérité, je ne sais pas trop.
7: Comment il a pu oser venir à la maison?
0: Non, ce qui me fait le plus peur, c'est qu'il l'engage vraiment. Si ce n'est pas déjà fait. Maman, ne dis rien, papa, au sujet d'Alonso qui est venu me voir. Hein?
7: Alors tu n'as pas l'intention de lui redonner une chance?
0: Bien sûr que non, comment tu peux croire ça? Je ne crois plus un mot de ce qu'il dit. Je ne retournerai jamais avec lui. Mais je suis sûre qu'Alonso cherche autre chose.
7: Quoi?
8: Excusez-moi, Carmen. Vous avez reçu Monsieur Alonso Cantino. Vous devez vous en souvenir parce que...
9: Parce que c'est ton ex-fiancé. Comment l'oublier? Dans les infos sur Miss Infidèle, il y avait tout. Ah, qu'est-ce que tu veux? C'est le prix de la célébrité.
8: Je ne sais pas si vous trouvez ça drôle, mais je ne vous laisserai pas m'appeler comme ça. Je m'appelle Renata. Alors appelez-moi par mon nom.
9: Ça va, je plaisantais. Et oui, Monsieur Cantino est à BioGeneLab.
8: Merci. Je peux te demander une énorme faveur.
3: L'un de vous va devenir le conseiller de mon fils.
1: Papa, tu me permets? Vous êtes les deux candidats pour le poste. J'ai simplement besoin de vous mettre à l'épreuve, avant de prendre une décision.
3: Mauro, je sais que vous vouliez occuper le poste que Javier occupe maintenant.
1: Comment?
3: Je vous demande de faire de votre mieux. Excusez-moi.
10: Bien sûr, monsieur, ce sera un plaisir. Monsieur?
0: Que s'est-il passé?
11: Je voulais te dire qu'Alonso Cantino est parti de BioGeneLab.
0: Merci. Oh, Alonso Cantino. Pourquoi es-tu venu?
12: Comment ça s'est passé, jeune homme? Ils vous ont embauché ou non?
6: Ni l'un ni l'autre. Je dirais plutôt le contraire. Ils m'ont mis à l'épreuve, Camilo.
12: Oh.
6: Vous cherchez quelqu'un ou vous vous cachez?
12: Comme vous le dites, ni oui ni non, mais tout le contraire. Ah, mais avec un peu de chance, ils vont vous embaucher. Bonne chance, et vraiment.
6: Merci. Et pour votre fille, elle va travailler ici?
12: Oui.
6: Oui?
12: Oui. Non, je veux dire oui.

0: Enfin, quelle histoire, ça aussi. Ils lui ont donné un nom définitif. Et vous savez quoi, je suis vraiment déçu, parce que vous devriez voir à quel point elle est talentueuse.
1: Ah, je vois. Parfois, des personnes non qualifiées obtiennent des emplois qu'elles ne méritent pas.
2: Ah, je te cherchais, Camilo.
0: Attends. Écoutez, Monsieur Mauro, l'autre jour, nous nous sommes vus un peu en coup de vent, et en fait, je ne vous ai pas présenté. Voici ma femme, Sonia. Le jeune homme va travailler ici.
1: Enchanté. Mauro Alvarez, à votre service.
2: Enchanté. Arrête de te tourmenter comme ça, parce que l'autre a déjà décampé. Et pendant que nous y sommes, si vous devez travailler ici, je fais de délicieux gâteaux. Regardez, ce n'est pas grand-chose, mais
0: oh,
2: il me reste
0: Sonia,
2: de...
0: Arrête un peu, tu veux. Tu le connais à peine et tu veux déjà lui refourguer tes trucs, non?
1: Ce sera un plaisir de les goûter.
2: Ah, bien.
1: Je vous prie de m'excuser.
2: Non,
0: nous vous laissons. Excusez.
1: Je vous en prie. Oui.
3: J'ai trouvé votre numéro sur le CV que vous avez laissé. Je voulais savoir si vous étiez déjà parti. Parce que sinon, vous pouvez venir à mon bureau.
1: Oui, bien sûr, madame.
3: Je trouve scandaleux que vous soyez obligé de passer par une période d'essai. Mais c'était le seul moyen de convaincre Javier. De plus, je suis sûre que vous obtiendrez le poste.
1: Merci pour votre confiance et pour cette opportunité.
3: Je vais veiller à ce que vous fassiez partie de Biogenelab.
1: Je ne vous décevrai pas, madame. Désolé pour mon indiscrétion, mais quelque chose ne va pas, vous vous sentez mal?
3: Ne vous en faites pas.
1: Je sais que nous nous connaissons à peine, mais si vous avez besoin d'aide, n'hésitez pas à me demander. Sachez que je suis à votre entière disposition.
3: Merci, Mao.
1: Excusez-moi.
4: 19, Rodrigo. Tu as reçu un message.
5: Oh, merci, tonton. Salut, Rodrigo.
1: Comment vas-tu? Qu'est-ce que je peux faire pour que tu te sentes bien?
5: Laisse-moi réfléchir. Peux-tu changer le passé? Ah non. As-tu une machine à remonter le temps? Non, non plus. Sais-tu faire de la sorcellerie, de la magie, n'importe quoi? Non. Alors tu n'es d'aucune utilité pour moi, merci.
1: Écoute, Rodrigo. Si je pouvais changer le passé, je le ferais sans hésiter. Mais tout ce que je peux faire, c'est t'aider à avoir un avenir.
5: Un avenir? Non. Je passe.
4: Comment ça, je passe? Tu ne peux pas passer, mon grand. Tu dois penser à ton avenir, par exemple, faire des études.
5: Ah non, en fait, j'y ai réfléchi, tonton. J'ai trouvé une formation qui a l'air très excitante. C'est pilotage de fauteuil roulant.
1: Non, ça va, arrête.
5: Hein, n'est-ce pas?
1: Tu as toute ta vie devant toi.
4: Attendez, je vous propose une chose. Pourquoi ne pas aller dîner et laisser les disputes pour un autre jour? Ça vous va? Allez, aidez-moi à mettre la table. Ne restez pas planté là. Allez!
5: Ne me touche pas.
6: Nous devrons attendre pour savoir si Alonso va travailler à Biogenelab.
2: Quoi qu'il en soit, demain, nous devrons être sur le qui-vive. Il ne faudrait pas qu'on croise le chemin de ce malotru.
6: Je n'arrive pas à croire qu'on soit comme ça à cause d'Alonso.
0: Oui, mais ça ne sert à rien de s'énerver, Renata.
6: Oui, papa. Tu as raison. Il n'en vaut pas la peine. Mais je vous préviens, je vais rester à travailler tard dans le laboratoire ces jours-ci.
0: Oh non, ma chérie.
2: Pourquoi?
0: Et tu es au courant de l'insécurité dans cette ville?
6: Il n'y a pas d'autre moyen.
1: Bonjour tout le monde. Je prends juste un taco à la volée, parce que sinon je vais être en retard à mon travail au bar.
2: Ah, c'est bien, mon chéri. Mais assieds-toi au moins pendant un petit moment.
1: Non, j'ai vraiment pas le temps.
2: Pose-toi un peu.
6: Autant que je sache, ce travail au bar doit te laisser un bon pourboire, non?
1: T'imagines même pas comme ils sont impressionnants.
6: Eh bien, moi, j'ai déjà hâte d'être le 15. Maman, nous devons racheter les médicaments de ton traitement avant que tu n'en aies plus.
2: Tu dépenses tellement d'argent, ce n'est pas si important.
6: Comment ça, ce n'est pas si important? Tu es la meilleure maman du monde.
0: Oui, et surtout la meilleure épouse.
1: Je comprends qu'il est difficile de se remettre d'une opération ratée, mais il ne peut pas rester en colère toute sa vie.
4: Un jour, il comprendra que si tu ne voulais pas jeter l'éponge, c'était pour lui donner toutes les chances de pouvoir remarcher à nouveau.
1: C'est juste que Rodrigo... ne me fais plus confiance, je ne peux rien lui dire.
4: Qu'est-ce que tu prépares? Toujours la même chose?
1: Oui. C'est incroyable qu'il n'y ait aucune trace dans les réseaux de ce qui s'est passé il y a 10 ans.
4: Tu sais quoi? Internet n'était pas si important à l'époque. Et c'est tant mieux, car sinon, toute l'horrible affaire de ton père serait encore quelque part sur la toile. Et il vaut mieux que tu m'aides à tout débarrasser. Et nous continuerons à parler. Allez. Vous voulez toujours que je fasse tout?
1: Oui, je vais t'aider. Arrête de faire ton grincheux, voilà. Donne, je vais le prendre.
4: Tu commences à laver, d'accord?
1: Oui.
5: Qui est-ce?

0: Celui qui est sur l'écran, je sais pas, il me semble familier. Qui est-ce ?
1: Eh bien non. Mauro Alvarez n'est pas sur les réseaux sociaux.
2: Je ne sais pas si tu as remarqué, mais tu as un intérêt spécial pour cet homme.
1: Après Claudio, je ne veux rien avoir avec les hommes, Natalia, rien.
2: Ok, ok. Et est-ce que toi et ton père savaient déjà ce que vous allez faire à propos des Fonsetti ?
1: Non. Le pire, c'est que les jours continuent de passer. Mais je te promets que je ne laisserai pas Claudio nous poursuivre en justice ou s'en tirer à bon compte.
2: Bien sûr.
1: Même si je sais pas comment.
3: T'as dû juste le voir sur Internet. Tu ne le connais pas.
0: Est-il célèbre ?
4: C'est un homme d'affaires.
0: Ah, un homme d'affaires.
4: Attends, je crois que ça a refroidi. Tu ne veux pas que je te la réchauffe ? Et s'il commence à enquêter et découvre la cause de l'accident ?
3: Ça ne se produira pas.
4: Dario, Rodrigo est à un âge très compliqué. Au cas où tu n'aurais pas remarqué, il a discuté avec une certaine Paulina. Pose-lui des questions sur elle. À son âge, on cherche l'amour à n'importe quel prix. L'amour.
3: Je peux entrer ? Je sais que tu es toujours en colère. Ou triste, ou... C'est normal.
0: Je veux simplement marcher, Dario. Je comprends pas quel est l'intérêt de se détendre si je dois encore rester comme ça, assis.
3: Au moins, nous aurons essayé. Nous nous sommes battus. Nous avons eu de l'espoir. Si je t'ai autant cassé les pieds, ce n'était pas pour que tu sois déçu, au contraire. Et c'est tout frais, c'est normal d'être en colère. Je sais que tu as des besoins, des rêves et... que tu aimerais avoir des copains et des copines. Je sais que tu discutes avec quelqu'un. Elle s'appelle Paulina.
0: Oui, elle est super cool.
3: Est-ce que tu lui as parlé de ton état ?
0: Non. Et la vérité, c'est que je fais tout pour ne pas la rencontrer. Au moins, si ça lui plaît pas, elle pourra s'enfuir en courant, non ? Pas comme moi.
3: Avec le sens de l'humour que tu as, je pense que tu peux conquérir n'importe quelle fille.
0: Tu crois ? Ah oui, c'est vrai. Je pense que c'est pour ça qu'il y a 20, 50 femmes magnifiques qui frappent à ma porte et qui m'attendent là-dehors. Tout comme toi. Tu sais quoi ? J'ai bien réfléchi. Je pense que toi et moi avons un magnétisme, quelque chose d'irrationnel avec les femmes, n'est-ce pas ? Elles nous poursuivent comme des abeilles chassant le miel. Derrière nous, elles ne nous lâchent pas.
1: Après une soirée sans dîner ensemble, je te manque déjà ? Il n'y a rien de mal à ce que je veuille te voir. La dernière fois que nous avons parlé, ça m'a fait réfléchir. Maman, si tu veux parler de ma vie privée, je ne suis pas là pour te dire ce que tu dois faire de ta vie, ma fille. Mais je voudrais te parler de Claudio. Parce que même si tu prétends être forte, je suis sûre que ça te fait encore mal. Vraiment, maman, j'ai pas envie... Laisse-moi finir. Même si toi et ton père ne me le dites pas clairement, je sais que cette rupture a affecté l'entreprise. Et même si vous pensez parfois que je suis stupide, je me rends compte des choses. Je ne t'ai jamais dit que tu étais stupide, mais tu l'as pensé. Je sais que parfois, vous ne me dites rien pour que je ne m'inquiète pas. Mais comme je suppose que, d'une certaine façon, tu te sens responsable de ce qui s'est passé, je veux que tu saches que je te comprends, parce que j'ai vécu quelque chose de très semblable quand j'étais jeune.
5: Vraiment ?
1: Oui. C'était quoi ? Mes parents étaient très amis avec les propriétaires d'une entreprise pharmaceutique. Ils avaient un fils qui me faisait la cour. Mais je n'avais jamais voulu quelque chose de sérieux avec lui. Je l'avais toujours vu comme un ami. De plus, à cette époque, je ne pensais qu'à obtenir mon diplôme avec mention.
5: Ça me dit quelque chose.
1: Ton grand-père était tellement en colère que pendant des années, il m'a reproché de ne pas accepter ce garçon. Alors, pendant longtemps, je me suis sentie très coupable pour ne pas avoir fait plaisir à mon père.
5: Je pensais que c'était une chose du siècle dernier.
1: Malheureusement, il y a beaucoup de femmes dans le monde qui se sentent obligées de se marier dans le cadre d'accords familiaux. Et moi, bien sûr, j'aimerais te voir mener ta vie en dehors du travail, mais si tu es heureuse en dédiant ta vie à Biogenelab, je serai toujours là pour te soutenir, ma chérie.
5: Merci, maman.
1: Bien. Je te laisse te reposer. Je suis là, hein, si tu as besoin.
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4: C'est ce qui me rend le plus nerveux, ne pas savoir où mon père va attaquer pour m'écarter à nouveau. Et il est très malin. Et si c'était sa nouvelle stratégie de me laisser enfin ici? De ne plus me déranger?
5: Cependant, tu dois rester vigilant. Ou as-tu déjà oublié ce qu'il t'a fait?
4: Non, comment puis-je oublier? La clinique de désintoxication Boston, toujours à mentir et toujours à justifier chacune de ses actions en me disant « c'est pour ton bien ».
5: Lisandro est un grand manipulateur.
4: Oui. Il a toujours raconté sa version à ma mère. Et elle a cru à l'histoire de mon addiction. Et ça, c'était le meilleur coup de mon père. Pourquoi ma mère devait-elle croire qu'elle avait un fils toxicomane?
5: Je suis heureux d'apprendre que tu sais clairement pourquoi ta mère ne t'aimait pas.
4: Très clairement, mais ça fait quand même mal. Et vraiment, Norberto, si j'avais pas pu compter sur ton soutien.
6: Voici Ravière. Veuillez m'excuser.
4: Je sais pas qui vous êtes, ni pourquoi je suis là. Et si j'ai rien dit devant mon professeur, c'est parce que vous...
7: Parce que tu veux savoir qui je suis. Ça t'intéresse et tu veux savoir ce que je fais ici. Je vais te le dire. Mais j'ai besoin que tu promettes de ne pas parler de ma visite à tes parents.
4: Je peux pas vous le promettre tant que vous ne me dites pas qui vous êtes.
7: J'aimais beaucoup ton grand-père, Monsieur Francisco Zermeño, un homme droit et admirable. J'étais proche de lui et de ta famille.
4: Et pourquoi je vous rencontre que maintenant?
7: Avant de continuer, tu promets de ne rien dire à tes parents? Écoute, je veux juste te soutenir et je sais que ton grand-père aurait aimé ça. Si je ne veux pas que tes parents le sachent, c'est parce que je ne voudrais pas qu'ils pensent que je prends leur place. Crois-moi. Je n'ai aucune intention malveillante. Je veux juste que toi et moi soyons amis. Je suis Norberto Correa. Tu peux me joindre sur ce numéro.
4: Maman, tu peux me passer la sauce, s'il te plaît?
8: Peux-tu passer la sauce à Ulysse?
4: Alors tu vas plus m'adresser la parole? Sérieusement? Bon, c'est bon, je m'en vais.
9: Maman, pourquoi tu te disputes avec Uli maintenant?
10: J'ai l'impression que c'est parce que ton frère a fait son coming out et que tu vas vraiment devoir l'appeler frangin slash frangin.
9: Oliver, qu'est-ce qui t'arrive? Je t'interdis de faire ces commentaires de mauvais goût. Allons dîner à Santa Paz, ça sera mieux.
11: Tu sais pas à quel point notre maison à Puebla me manque. Là-bas, on mangeait bien et je m'ennuyais pas à mourir comme ici.
10: C'est vrai. Quel ennui.
9: Au lieu de vous plaindre, faites quelque chose d'utile. Étudiez, lisez quelque chose. Cultivez-vous.
11: Oh. Nous cultiver?
9: Oui.
11: Enfermés ici?
10: Ouais, maman, c'est ennuyeux.
12: Ne touchez pas. Sortez de la voiture avec les mains en l'air.

0: Un autre cauchemar ? Je peux entrer ?
1: Eh bien, t'es déjà entré.
0: Je comprends que tu sois énervé, mais qu'est-ce qui se passe avec Dario ? Je pensais que tu t'étais réconcilié avec ton frère, mais aujourd'hui, au petit déjeuner, tu lui as à peine dit un mot.
1: Tu veux que je te dise quoi ?
0: La vérité ? Tu n'es pas un peu injuste envers lui ?
1: Je l'aime bien, Dario, mais après, je me souviens de toutes les fois où il a insisté sur les traitements et l'opération qui n'ont pas marché. Tu ne crois pas qu'il aurait été préférable que je me résigne à vivre dans ce fauteuil ?
0: Eh bien, oui. Dario est têtu, mais le truc, c'est qu'il n'abandonne jamais. Et il s'était mis en tête qu'un jour, tu marcherais à nouveau. Comprends-le, il veut seulement ce qu'il y a de mieux pour toi.
1: Et tonton Eusebio ? Raconte-moi les cauchemars que fait Dario. Et surtout, ne le nie pas. Parce que j'ai remarqué que tu te lèves la nuit pour aller le voir. Je l'ai remarqué.
0: Bien. Très souvent, il rêve du moment de l'accident dans lequel tes parents sont morts.
1: Quand je me suis retrouvé comme ça ?
0: Dario a été témoin de l'accident et en a été marqué, c'est pour ça. Il a vu ton père sur le capot de la voiture qu'ils ont percuté.
1: Je le savais pas.
0: Mais sais-tu ce qu'il a le plus marqué ? C'est de te voir, toi. Tu étais coincé, tu ne pouvais pas bouger, et Dario ne pouvait pas te sortir, de peur de te blesser davantage.
1: Pourquoi vous ne m'avez pas dit ça avant ?
0: Eh bien, nous voulions attendre que tu sois plus âgé, mais... Tu sais quoi ? Dario est resté à tes côtés pendant des heures, jusqu'à ce que tu sois secouru. Ton frère n'est pas du genre à abandonner facilement.
2: Ce sera votre espace. Près du bureau de Monsieur Ravière.
3: C'est parfait, merci beaucoup.
2: Vous êtes toujours très en avance, n'est-ce pas ? À cette heure-ci, il n'y a que les agents de nettoyage, vous savez ?
3: Bien.
2: Mais si vous avez besoin de quelque chose, n'hésitez pas à me le demander, d'accord ?
3: Merci.
2: Je serai là.
3: C'est très gentil.
4: Bonjour. Comment se passe votre premier jour de travail ?
3: Je suis très enthousiaste, Camilo. Je suis même arrivé plus tôt.
4: Le monde appartient à ceux qui se lèvent tôt. Mais au fait, en quoi consiste votre travail ?
3: En principe, je vais être le conseiller de Javier Mascaro. Bien que ma spécialité soit la bioinformatique, c'est ce que j'ai étudié.
4: Qu'est-ce que c'est ?
3: La bioinformatique consiste à rassembler les résultats de nombreuses études pour en faire une base de données. Et comme des milliers de données sont collectées, nous avons besoin de systèmes informatiques pour les traiter. Et il faut ensuite déchiffrer ces résultats pour voir ce qu'ils signifient.
4: Oh, j'ai compris absolument tout. Merci beaucoup de m'avoir expliqué tout ce pataquès. Peut-être que je vais même apprendre quelque chose de ce travail, n'est-ce pas ? Après un certain temps, je vais peut-être même vous faire de la concurrence.
1: J'ai adoré ton message.
2: Eh bien, puisque tu l'as adoré, on pourrait peut-être se rencontrer en vrai. Une bonne fois pour toutes, tu crois pas ?
1: Le problème, c'est que je suis très occupé à choisir quoi étudier. Eh bien, c'est un peu compliqué pour moi maintenant, mais si tu veux, la semaine prochaine, qu'est-ce que tu en penses ?
2: Ah, tu m'évites. Pourquoi tu veux pas me rencontrer ? Je suis en plein choix d'orientation pour mes études. On pourrait peut-être regarder ça ensemble.
1: Et où tu veux aller à l'université ?
2: À l'Humanitech. Quoi ? Ton frère enseigne les sciences génomiques là-bas ? Ah, c'est cool !
1: Eh bien, c'est mon demi-frère. Il a 20 ans de plus que moi. Il est à mi-chemin entre la génération X et les boomers.
3: C'est donc ça, le domaine le plus important de tous.
5: Eh bien, je dirais que le laboratoire est la base d'où tout part, n'est-ce pas ?
3: Disons que c'est là où sont stockées toutes les informations sur les clients. C'est ce que nous avons de plus précieux.
5: Mm-hmm.
3: Et c'est l'information.
5: Oui.
1: Tu aimes vraiment ce sujet,
3: ça me passionne. L'idée de pouvoir disposer de toutes ces informations génétiques, de pouvoir les lire, les interpréter. C'est comme si, par exemple, chacun de nous avait un manuel d'instruction. Tu imagines ?

0: Regarde ta nouvelle maison. Voici ta maison. Tu vas illuminer mes journées.
1: Renata.
0: Et me rappeler à...
1: Bonjour.
0: Bonjour.
1: Écoute, je veux te présenter mes deux nouveaux conseillers. Voici Mauro et Alonso.
0: Est-ce qu'ils te conseilleront tous les deux en même temps ou par roulement ou comment?
1: Non. En fait, ils sont à l'essai. Ils seront avec moi pendant un certain temps et je déciderai ensuite lequel reste.
0: Bonne chance. Alonso n'a pas encore de contrat, mais il sera là pour un certain temps au moins. Et nous ne pouvons qu'attendre et voir ce qui se passe.
2: Ah, je vais allumer un cierge pour qu'il ne l'embauche pas.
3: Allume-en deux tant qu'à faire.
0: Allons, restons calmes et attendons de voir ce qui se passe, d'accord? Je dois y aller maintenant.
3: Mauro, même si on est en concurrence pour le même poste, on devrait s'entendre, non? Nous pourrions peut-être même rester tous les deux à travailler ici.
4: Je vois la courtoisie avant tout. Rien de pire que de travailler dans une ambiance tendue.
3: Ne m'en parle pas, je l'ai vécu à labo ancestral avec Renata.
4: Tu as travaillé là-bas avec elle?
3: Ouais. Tu sais comment on appelle mon ex sur les réseaux?
4: Non, comment?
3: Miss Infidèle. Et à ton avis, qui était le cocu? T'imagines, j'ai été la risée de la moitié du monde.
4: D'accord, mais nous parlions de l'harmonie au travail.
3: Ce qui s'est passé, c'est que Renata a essayé de voler l'un de mes projets. Mais quel est l'intérêt de t'en dire plus? Si tu veux connaître l'histoire, cherche sur Internet. Comme ça, tu sauras quel genre de peste est mon ex.
5: Et en gros, c'est ce qui a été publié sur Biogène et Lab après la conférence de presse.
6: Papa, tu en penses quoi?
7: Que ce n'est pas suffisant. Mais je suis bien plus préoccupé par le manque d'investisseurs.
6: Comment ça, préoccupé? Personne n'est intéressé par l'entreprise?
7: Si. De nouveaux investisseurs sont intéressés, mais ils ne font pas le poids.
6: En d'autres termes, ils n'offrent pas le capital dont nous avons besoin pour rendre l'investissement au Fund City.
7: Non, pas du tout. Mais c'est parce que nous ne savons pas comment nous vendre.
5: Qu'est-ce que vous voulez dire, monsieur?
7: Les journaux internationaux parlent des laboratoires génétiques comme de l'avenir du monde. Nous avons besoin que Biogène et Lab soit à l'avant-garde de ce mouvement dans ce pays. Que les gens ordinaires parlent de nos laboratoires.
6: Les gens ordinaires ne s'intéressent pas à la génétique, papa, tu sais.
7: Mais cela devrait les intéresser. Ce n'est pas inaccessible, c'est le présent. C'est la manière dont nous sommes tous faits, c'est précisément ce qui doit être vendu.
5: Peut-être que ce serait une bonne idée que vous ouvriez vos réseaux sociaux personnels et que vous partagiez ce que vous pensez.
7: J'ai toujours résisté, mais le moment est peut-être venu, oui.
5: Oui, c'est vous qu'il faut vendre. Nous pouvons tourner un reportage spécial sur votre carrière, votre grande personnalité, et comment vous avez réussi à construire Biogène et Lab à partir de rien.
6: Les gens ordinaires aiment ces histoires d'accomplissement et tout ça, tu vois?
7: Très bien. Bonne idée, Natalia.
5: Je cherche le bon journaliste et je vous envoie des propositions.
4: Qui pourrait penser qu'elle est la célèbre Miss Infidèle? Qu'est-ce qui se passe? Tout va bien?
8: Oui, tout va bien. Mais t'es pas en train de faire cours, si?
4: Je suis en pause, je viens de prendre un café. Tu as besoin de quelque chose?
8: Tu as bien dit hier soir qu'avec mon sens de l'humour, je pouvais conquérir toutes les filles que je voulais.
9: Tout à fait.
4: De plus, tu es aussi normal que n'importe quelle fille qui te plaît.
8: Oh, arrête de blaguer, Dario.
9: Je suis sérieux.
4: Bien sûr, si tu cherches une fille, assure-toi qu'elle est intelligente et ouverte d'esprit, et surtout qu'elle te comprend, d'accord?
8: Ok, ça marche. Tu ferais mieux de boire ton café avant que tes élèves arrivent.
4: Oui.
8: Salut, Paulina. Hey, tu fais quoi aujourd'hui vers 14h pour que nous puissions enfin nous rencontrer en personne?
10: Alors, on se dit moins de messages et plus de présence.
8: D'accord, alors dis-moi où je te retrouve.
10: Laisse-moi réfléchir, parce que j'ai des choses à faire. Je sais.
8: On peut se voir à... Quelle surprise!
0: Bonjour, et tes deux assistants?
8: Quoi? Ah non, je suis pas une babysitter, surtout pas à l'heure des repas. Est-ce que tout va bien? Tu as l'air un peu mal à l'aise. Pourquoi tu ne m'apprécies pas à ce point?
0: Non. C'est juste que si on nous voit ensemble, je ne veux pas qu'une conversation comme celle-ci soit mal interprétée.
8: Et pourquoi ça se produirait? Je comprends pas, parce que je suis ton chef. Enfin, parce que tu vas être dans ma branche ou...
0: Non, techniquement non, je suis...

0: dans la branche de diagnostic.
1: Ah. Monsieur ? Monsieur ? Votre père vous cherche et veut que vous veniez immédiatement à son bureau.
2: J'y vais tout de suite, Thérée. Merci.
1: Je vous en prie.
2: Eh bien, le devoir m'appelle. Nous continuerons à parler plus tard.
3: Je suis de retour du marché. Eh ? Où es-tu, Rodrigo ?
4: Oui ? Ça va, tonton ? Tout va bien, t'en fais pas. Écoute, je voulais te dire que je vais rencontrer Paulina dans un endroit loin de la maison.
3: Mais où ?
4: Je te le dirai plus tard, d'accord ? Oui, je vais bien. Attends, j'ai un autre appel. Oui, je te rappelle tout de suite, t'en fais pas. Qu'est-ce qui se passe, Paulina ? Tu m'appelles pour annuler, n'est-ce pas ?
5: Évidemment que non, c'est juste pour te prévenir que j'ai un peu de retard, c'est tout.
4: Ah, d'accord. Ah, eh bien alors, t'inquiète pas, je t'attends ici.
5: C'est parfait, à tout de suite.
6: Il est clair pour moi que Javier n'a aucune idée de ce que cela signifie de travailler dans une entreprise comme celle-ci. Tu l'as aussi remarqué, n'est-ce pas ?
7: C'est pour ça que nous sommes ici, toi et moi, n'est-ce pas ? Pour le conseiller.
6: Oh, c'est une blague, mon pote. Et en parlant de blague, ne sois pas surpris si nous prenons aussi le poste de Javier, hein ? Non, je plaisante.
7: Désolé, il faut que je réponde.
6: Oui, bien sûr, vas-y. À plus tard.
7: Qu'y a-t-il, Myriam ?
8: Désolé, mais je ne pouvais vraiment pas attendre pour te le dire. Et si je t'appelle, c'est parce que je suis sûre et certaine que tu seras intéressée. Ce que je vais te dire a un rapport avec les questions que tu m'as demandé de poser lors de la conférence de presse à Biogenelab.
7: Je t'écoute.
9: Eh bien, c'est une nouvelle.
8: Vient tout juste d'arriver. Il y a quelques minutes, ils ont appelé le journal.
9: Biogenelab a appelé.
8: Parce qu'ils veulent qu'un chroniqueur fasse un reportage sur Lisandro Mascaro. Et comment il a fait à lui tout seul pour construire ses laboratoires.
3: Voici un prospectus. Si vous voulez, jetez-y un coup d'œil. Toutes les licences que nous enseignons sont là. Vous êtes intéressé par une en particulier ?
4: Je ne sais pas encore. J'ai plusieurs idées.
3: D'accord. Eh bien, si vous avez encore des doutes, je peux vous aider avec un conseiller en orientation professionnelle qui est à disposition. Vous voulez le voir ?
4: Vous savez quoi ? Plutôt un autre jour. Je dois retrouver une amie ici. Elle veut aussi étudier dans cette université. Donc, je préfère attendre qu'elle arrive.
3: Très bien.
4: Une question. Vous savez où je peux trouver le professeur Dario Valencia ?
3: Le professeur Dario Valencia ?
4: Oui, c'est mon frère, et je voulais lui faire la surprise.
3: Laissez-moi regarder. Dario Valencia. Eh bien, il n'apparaît pas dans le système parce que le professeur Dario Valencia a démissionné il y a 5 mois.
10: Je suis heureux de m'intégrer progressivement à votre rythme de travail.
11: J'ai hâte d'entendre tes grandes propositions, petit frère.
12: Fiston, je t'ai demandé de venir pour parler du reportage qui sera publié. S'il te plaît, assieds-toi.
10: Dis-moi de quoi il s'agit pour que je ne sois pas pris au dépourvu.
12: Il s'agira d'un récit de ma vie et de comment j'ai fait pour construire Biogenelab. C'est pourquoi il est très important que nous donnions l'image d'une famille unie. Parce que, en plus, c'est justement ce que nous sommes.
10: C'est justement ce que nous sommes. Oui, et dis-moi, dans ce reportage, tu vas parler de la façon dont tu as épousé maman à tes débuts, parce que, en plus de l'aimer énormément, tu voulais renforcer ta relation avec grand-père.
12: Tu te moques de moi ?
10: Non, non, non, pas du tout. J'essaie simplement de voir si ça va être un reportage complet sur toi.
12: Ah, ils vont faire une revue sur nous, sur notre famille en général. Donc, dans quelques jours, ils vont venir prendre des photos.
10: Ah, prendre des photos, eh bien, les Mascaro juste comme nous sommes. Une famille unie.
12: Bon sang, Javier. Pourquoi cette ironie ?
10: Non, papa, pas du tout, non. Je ne veux pas que ce soit mal compris, non.
12: Dans ce reportage, je dirai très clairement que tout ce que j'ai fait, je l'ai fait pour mes enfants. Parce que sans ma famille, ma vie n'a aucun sens.
10: Très bien. C'est ce que nous sommes, les Mascaro unis. Pour le meilleur ou pour le pire. Dans la maladie et dans la santé.
13: Biogenelab est fondé sur la trahison d'un homme ? Ou Monsieur Mascaro a-t-il déjà oublié qui était Arturo ?

0: notre compte et en pensant que nous faisons le mal pour faire le bien, nous ne supposons pas que petit à petit, nous pouvons causer de plus grands dommages.
1: Papa, fais-moi
2: sortir d'ici.
1: Si j'avais su
2: que c'était ton
1: papa
2: plan, jamais je t'aurais laissé revenir au Mexique.
1: Laisse-moi partir.
2: C'est pour ça que t'es revenu. Tu l'achètes cet endroit pour faire toutes tes bêtises.
1: Papa, je te jure que je me souviens de rien. Tu dois me croire.
2: Tu frappes une personne qui est sur le point de mourir.
1: Non, papa, je me souviens pas. Je vais faire quoi?
2: Tu vas faire ta valise et rentrer à Boston tout de suite.
1: Non, non.
2: Oublie le fait de vivre ici pour toujours.
1: Papa, non, je veux pas aller à Boston. S'il te plaît, papa,
2: ne
1: non.
2: Discute pas. Je t'évite d'aller en prison. Alors tu vas aller à Boston et il faut que tu appelles ta mère pour qu'elle vienne te voir.
1: Non, non, papa! Papa! Calme-toi!

0: Qu'est-ce qui nous pousse à tromper ce que nous aimons le plus? Qui sait? Mais cette première déception est comme une boule de neige. Une fois qu'elle tombe de la montagne, personne ne peut l'arrêter.
1: Là, c'est clair pour moi. Ne t'inquiète pas, j'ai parfaitement compris. En bref, ce que nous devons faire, fais bien attention, Fabi, à ceci. Quand nous voyons ce journaliste, on fait un sourire, un grand. Alors, le reste consiste à dire tes qualités.
2: Pourquoi tant de sarcasme ?
3: Biogenelab est basé sur la trahison d'un homme. Est-ce que l'ingénieur Mascaro a déjà oublié qui est Arturo Valencia ?
2: Quand est-ce que je t'ai fait du mal ? Je ne t'ai pas accueilli dans mon entreprise à bras ouverts ?
1: C'est pas grave, papa, j'ai pas non plus dit le contraire.
2: Et je te rappelle que si jusqu'à présent tu es resté loin de nous, de ta famille, c'était ta décision, Javier.
1: Oui, bien sûr, papa. Ne le prends pas comme ça, je ne voulais pas te faire de mal.
3: C'est vrai. Tu ne veux jamais faire de mal. Tu es toujours la victime, n'est-ce pas?
1: Oui, bon d'accord, mais sois tranquille, il est clair pour moi que lorsque je vais voir ce journaliste, je vais veiller à ce qu'il sache qui est Lisandro Mascaro.
2: De quoi tu parles?
1: Dire ce qu'il est, un homme qui a réussi, un grand entrepreneur. Simplement qui tu es.
2: Et toi, t'es sur quelle planète? T'as même pas dit un mot.
3: Je suis là, papa. Sur la planète Terre. Mais merci de demander.
4: Comment? Il a donné sa démission?
5: Oui.
4: Il y a 5 mois?
5: Oui, c'est ça.
4: Non, il doit y avoir une erreur. Il travaille ici. Vous savez quoi? Pourquoi ne pas le vérifier une nouvelle fois? Je suis sûr que le système s'est trompé. S'il vous plaît.
5: Voyons voir, je vais regarder ici. Non, même résultat. Il n'y a pas eu de Dario Valencia depuis 5 mois. Je peux vous aider pour autre chose?
4: Merci, ça va aller.
5: Très bien. Merde, très bien, c'est moi.
6: Rodrigo?
4: Salut. C'est que comme tu as pris tellement de temps, je me suis assis pour ne pas me fatiguer. Je plaisante.
6: Bonjour.
7: Bonjour, comment allez-vous?
6: Ah bien, merci. Vous savez, le travail.
7: Dites-moi, l'autre jour, Camilo m'a dit que votre fille allait travailler ici et que finalement, ça ne s'est pas fait. Comment va-t-elle? Elle a trouvé un employeur?
6: Pour l'instant, elle cherche. Mais vous savez, rien n'est sûr, jusqu'à ce qu'elle ait le contrat, et encore. Ah, qu'est-ce que c'est? Une boisson pour couper la faim?
7: Oui, il y a un peu de ça.
6: Vous savez, j'ai pris un sandwich. Bon, il y en avait encore beaucoup ce matin. Et puis allez, comme il en reste un dernier, vous n'avez pas à me le payer. C'est offert par la maison. Juste essayez de goûter et dites-moi ce que vous en pensez. Vous en pensez quoi? Vous en pensez quoi?
7: Eh bien, c'est une bonne idée.
6: Oui. Attendez alors. Prenez-le, mais personne ne doit le voir. Non, sous la table.
8: Marilous, merci encore pour hier. J'avais vraiment besoin de savoir si Alonso avait quitté l'entreprise.
9: Oh, ne t'inquiète pas. Mais c'est vrai que s'ils arrivent à le faire travailler ici, ce sera un peu compliqué de le voir tous les jours.
8: S'il l'embauche, je vais devoir apprendre à le voir autrement. Comme un collègue de travail.
9: Ah, c'est pas facile. Et juste, je voulais te demander si ça te dérange pas, je voulais savoir comment t'as fait pour oublier la vidéo, pour aller de l'avant.
8: Marilous, c'est une histoire longue, très très longue. Le plus important, c'est que j'ai appris que les gens jugent sans connaître la vérité. Et quand ils jugent, ils n'ont même pas toutes les informations, ils ont juste vu ou lu quelque chose hors de son contexte.
9: C'est moche, n'est-ce pas?
8: Oui. Par exemple, dans cette vidéo qui circule sur les réseaux, tu peux voir que j'ai embrassé un gars. Et oui, c'était réel. Mais tout ce qui se dit sur ce moment n'est pas vrai. Ça s'est produit à cause d'un malentendu. Ça serait une autre histoire si j'avais trompé mon petit ami. Et même si c'était le cas, le problème serait entre lui et moi. Personne n'a à intervenir ou à me juger.
9: Tu sais ce qui se passe? Les gens ne parlent que parce qu'ils ont une bouche. Mais en réalité, ils ne savent rien. Rien, rien, rien du tout. Tu sais ce qu'ils savent? Rien.
8: Rien.
10: Je ne vous mens pas, Madame Medina. Il est presque impossible pour Madame Fabiola de vous recevoir pour le moment. Mais si vous voulez, je peux lui transmettre un message.
11: Non, Thérèse.
0: C'est une chose dont je préfère discuter personnellement avec elle.
10: Je ne peux rien promettre, mais je vais essayer de vous arranger un rendez-vous avec elle. Excusez-moi.
0: Merci.
6: Pourquoi tu ne m'as pas dit que...
0: Ah, je suis vraiment perturbée.
4: Oui, j'imagine. Mais qu'est-ce que je pouvais te dire ? Salut, c'est Rodrigo et je suis en fauteuil roulant. Ou... Salut, c'est Rodrigo et mes jambes ne fonctionnent pas. Non ? Si tu veux, on peut aller poser des questions sur les filières. Il y a un conseiller en orientation professionnelle, on m'a dit qu'il était excellent.
6: Non. C'est juste que j'aime pas trop l'endroit. Oh ! Il est déjà très tard et j'ai même pas dit à ma mère que je sortais.
4: Ah bah dis-lui alors, envoie-lui un message. C'est à ça que servent les portables, non ? Pour avertir ?
6: Non, c'est juste que ma mère est nulle avec les portables. Elle sait pas comment l'utiliser.
4: Elle sait pas comment l'utiliser ? Ok. Si tu dois partir, vas-y, il n'y a pas de souci. Je te comprends.
6: Bon. Salut. Prends soin de toi.
4: Salut. Toi aussi. Et dès que Paulina m'a vu, elle n'a pas perdu de temps pour s'enfuir. Elle a essayé de faire comme si de rien n'était, mais je l'ai vu.
2: Champion, ne le vois pas comme ça, s'il te plaît.
4: Peut-être. S'il te plaît, tonton, arrête. C'est évident qu'elle ne s'attendait pas à voir ce robot. Et s'il te plaît, ne dis rien à Dario.
2: Mais pourquoi ? Tu sais que ton frère s'inquiète toujours pour toi.
4: Oui, mais c'est mieux que je lui en parle plus tard. Tu sais quoi ? C'est pas si grave que ça. Il y a d'autres filles, non ?
2: Allez. Bravo. C'est vrai, mon garçon. Comme a dit Sayula, si la mer est pleine de poissons, trouvez quelqu'un qui peut mieux nager. Hein ? Tu ne comprends pas ? Oh, je te l'expliquerai plus tard.
4: Et tonton, hein ? À quelle heure Dario arrive ? Est-ce que tu sais s'il a reçu une promotion à l'université ?
2: Oh, une promotion ? Non. Je ne crois pas. Dario ne m'a rien dit. Tu sais, il est réservé sur ces choses, mais... Allez, vas-y, continue à frapper dans le punching ball. Allez, continue.
4: Non, j'en ai marre.
11: Nous allons commencer par compiler toutes les informations générées dans chacun des secteurs du laboratoire, afin que tout soit sous la garde de notre secteur bioinformatique.
12: Ça a l'air génial, patron. Je pense que c'est une excellente idée.
7: Et est-ce que nous allons garder toutes les informations ?
11: Évidemment. Ou de quoi parlez-vous ?
7: Des premiers enregistrements quand BioGeneLab a vu le jour, ce sont des archives qui ont au moins 20 ans.
11: Tant que ça ? Ça doit être une base de données spectaculaire. Imaginez la valeur qu'elle peut avoir.
7: Le stockage de toutes ces informations a été l'initiative d'un biologiste, un certain... Je crois que son nom est Arturo Valencia.
11: Qui ? Arturo Valencia. Il a été nommé lors de la conférence de presse. Si je me souviens bien, il a travaillé avec mon père au tout début.
7: Je ne le connais pas. Je le mentionne parce que j'ai vu son nom dans certains fichiers sur l'ordinateur.
11: Vous avez déjà reçu vos badges temporaires,
12: oui,
11: n'est-ce pas ?
12: Oui.
11: Très bien, alors à demain.
12: Merci, patron. Reposez-vous bien. À plus tard, Mauro.
7: Au revoir. Excusez-moi. Passer dans mon bureau avant de partir, d'accord ? Ma première impression est que Javier est intelligent, attentif et désireux d'apprendre. Mais s'il ne maîtrise pas le sujet de la bioinformatique, il lui sera difficile de comprendre ce que ce secteur représente dans le domaine de la recherche. Je trouve que c'est très inquiétant.
3: Je suis d'accord avec toi. Le problème, c'est qu'apprendre tout ça prend du temps et... Javier a déjà tout ça sur les épaules.
7: Je suis évidemment prêt à vous soutenir de n'importe quelle manière, alors ne vous inquiétez pas.
3: N'oubliez pas que votre loyauté est envers moi et non envers lui. Je ne m'inquiète de rien.
7: Ça saute aux yeux, madame.
3: Écoutez, il se peut que je parle parfois de Javier comme s'il était un méchant, mais il ne l'est pas. Son plus gros défaut est son manque de concentration. Aujourd'hui, il peut être attentif, professionnel, mais demain, il suffit qu'il s'ennuie et il abandonne tout.
7: Je ne me permettrai pas de faire de commentaires sur lui, je le connais à peine. Mais au moins, aujourd'hui, il était déterminé à être le directeur du pôle. Il semble être passionné par le monde de la bioinformatique.
3: Vous verrez à quel point cette passion sera de courte durée. Mon frère se lasse très vite de tout. En fait, son vrai problème est qu'il a peut-être aucune passion pour quoi que ce soit.
7: Ah, je pensais qu'il aimait également les sciences.
3: Non. Javier et vous êtes différents. C'est pour ça que je voulais que vous ayez ce poste, parce que vous êtes impliqué et passionné par ce travail, pas vrai ? Il faudra me donner une réponse au plus vite. C'est pas possible, quelle pression !
7: Est-ce que tout va bien? Je peux peut-être vous aider. Même si nous nous connaissons très peu, vous pouvez me faire confiance. Je peux peut-être faire quelque chose.
13: Oh, Renata, quelle idiote!

0: Serena.
1: Donc, le plus urgent pour le moment est d'éviter un procès de la part des Fonsetti.
2: Et d'après ce que vous me dites, je suppose qu'ils ont utilisé toutes les options.
1: Oui, mais il y en a une qui me trotte dans la tête, mais je ne peux pas exactement la définir comme une solution. J'ai tellement réfléchi à tout ça ces derniers jours que je me sens très fatiguée.
2: Pour vous débarrasser de certains de vos soucis, je vous promets de trouver une solution pour vous aider.
1: Et avec tant de choses qui doivent être réglées, ils veulent toujours qu'on ait le temps et le courage d'entamer une relation officielle dans le but de rester ensemble pour toujours. Je ne comprends pas.
2: Je suis d'accord avec vous.
1: C'est pour ça que pour moi, les relations ne sont pas une priorité. Et encore moins ici, car on n'a le contrôle de rien.
2: Comme je vous l'ai dit, je suis d'accord avec vous. Ce n'est pas non plus la chose la plus importante pour moi. De plus, on peut être gravement blessé si on s'engage dans ces affaires. Il est très tard maintenant, je ne veux plus vous déranger. On se voit demain, reposez-vous.
1: Mauro, attendez.
2: Oui ?
1: Laissez-moi vous dire merci. Je suis une femme qui travaille dur mais qui a peu d'amis. Et bien que nous venions de nous rencontrer, vous m'avez donné la confiance nécessaire pour parler franchement. Aujourd'hui, j'ai besoin de quelqu'un pour m'écouter.
2: C'est pour ça que je suis là.
1: Merci infiniment. Excusez-moi, je me suis emportée. Et j'espère que vous allez oublier.
2: Je vais essayer. Bonne soirée. Si cette Paulina est une fille intelligente, elle va revenir.
3: Et justement, elle est intelligente. Et c'est pour ça que dès qu'elle m'a vu, regarde, elle est partie comme une fusée.
4: Vu comme t'es beau, tu vas avoir beaucoup plus de filles pour toi, ne t'inquiète pas.
3: Ah, tonton, je sais pas. Hey, Dario, comment ça se passe, ton travail à l'université?
2: Bien, ça se passe plutôt bien.
3: Bien, je vous laisse. Merci pour le dîner.
4: De rien.
2: Il est jeune. Il a le temps de rencontrer des filles.
4: Oui, c'est sûr. Mais j'ai l'impression qu'il y a autre chose, honnêtement. Il demande beaucoup de choses sur ton travail à l'université. Tu crois qu'il se doute de quelque chose?
2: Non, je ne pense pas. Il n'a pas le moral à cause de cette fille.
4: Et toi? Tu n'es pas intéressé par une femme?
2: Je n'ai vraiment pas le temps de penser aux femmes. J'ai d'autres priorités.
4: Quand tu parles de priorités, tu parles de plans de vengeance, je suppose.
2: Je continue à écrire des messages anonymes à Fabiola Mascaro, mais elle n'y fait même pas attention.
4: Peut-être qu'elle connaît la sombre vérité sur son père.
2: Non, je ne pense pas. Je ne la crois pas innocente, loin de là, mais je doute qu'elle puisse savoir quel genre de criminel est Lisandro Mascaro.
5: Ah, Eric, quoi de neuf?
2: Qu'est-ce qu'il y a? Je vais au travail, Renette, avant qu'il ne soit trop tard.

0: Aïe, aïe, aïe, aïe. Je suis tellement fier de toi. C'est vrai que t'es encore plus cool, là.
1: Toujours, ma sœur. Tu sais que cette famille...
0: Ah, ne sois pas non plus un clown. Hein. Et je suis sérieuse. Je suis heureuse de voir que tu t'es ressaisie et que tu travailles dur.
1: Oh, tu sais, le plus important, c'est d'avoir obtenu ce petit boulot.
0: Même si tu commences à gagner un salaire, n'oublie pas que tu dois étudier pour avoir une carrière.
1: Non, non, non, je te promets que je vais étudier, d'accord? Je vais étudier comme deux si tu veux, mais plus tard, pas maintenant.
0: Eric, sérieusement...
1: Non, non, non, non, je te promets, vraiment, regarde. Pendant mon absence, je continue à te promettre. Ne t'inquiète pas, je travaillerai comme deux ou trois si tu veux.
0: Ah, oh, quel enfant celui-là, vraiment.

0: Université Humanitech. Professeur Dario Valencia. Grimaldi. Voyons voir. Matière enseignée par Dario Valencia Grimaldi. Ah, je sais. Regardons. Bonjour. Je suis un ancien élève du professeur Dario Valencia. Je le cherche pour un problème de travail. Pouvez-vous me dire où est-ce que je peux le contacter?
1: Je suggère que tu attaches... Que tu attaches bien ton pantalon. Va confronter ta mère et le problème est résolu.
2: Non. Je veux même pas y aller. T'aurais dû voir comment il m'a ignoré.
1: Oh, qu'est-ce que tu vas faire, maintenant? Tu vas te cacher jusqu'à ce qu'on te donne un coup de pied aux fesses pour que tu te reprennes?
2: Non, évidemment que non, Gemma, non. Mais, je sais pas, peut-être que je devrais écouter ma mère et... changer de filière et étudier une profession qui est pour les hommes.
1: Alors tu vas simplement jeter l'éponge. Oh, Ulysse...
2: C'est très difficile pour moi, ce qui se passe en ce moment. Ma mère et moi, on a toujours été très proches. Elle me dit tout, je lui dis tout. On est comme les doigts de la main.
1: La vérité a éclaté. Pourquoi tu abandonnes tes rêves comme ça, toi? Tiens le coup! Écoute, je vais te dire une chose, juste comme ça. Ta mère ne va pas changer d'un jour à l'autre. Et tu sais pourquoi je te dis ça? Parce que j'ai été à ta place, hein? Ma mère était dure, et elle voulait que je me marie à un très jeune âge. Et... quelques temps plus tard, elle s'est rendue compte que les temps changent, les choses évoluent. En plus, les parents font eux aussi des bêtises et ils en ont aussi le droit, n'est-ce pas? Parce que, écoute, ils pensent qu'ils ne font pas d'erreurs, qu'ils font tout bien, mais soudain, ils font une bêtise. Il faut comprendre un peu plus nos mères. Tu vois ce que je veux dire? Parce qu'elles sont têtues, pas vrai? Et elles pensent que leur idée est pour notre bien. Et ainsi de suite, hein? Et est-ce qu'elles le font pour notre bien? Non! Tu sais pourquoi elles font ça? Parce que soudain, ça leur échappe. Les mères font aussi des erreurs, je te jure, hein?
3: Un jour, je vais t'apprendre à coudre, mon garçon. Il faut savoir faire un peu de tout dans la vie.
2: Ouais.
3: Voyons voir, t'es dans quel monde?
2: Quoi? Non, rien, tonton. Je pensais simplement à Dario et à son travail à l'université.
3: Oh, c'est un travail comme un autre, hein?
2: Et je pensais aussi à ce dont tu m'as parlé. De toutes les choses qu'il a faites pour moi.
3: Dario fait tout pour toi. Aie confiance. Et c'est quoi cette histoire, au fait?
2: C'est rien, tonton.
3: Attends, qu'est-ce que tu ne m'as pas dit
2: rien.
3: Encore?
2: Rien. Fais plutôt attention à l'aiguille, tu vas te piquer.
3: Non. Attends, tu sais quoi? Tu ferais mieux de m'en parler. Qu'est-ce que tu regardes comme ça? Tu
2: rien.
3: Flirtes à nouveau ou quoi? Oh. Laisse-moi voir.
2: Attends,
3: sinon... Laisse-moi fouiller un petit peu tout ça.
2: Et si je flirte, ça fait quoi? Alors laisse-moi. Quoi, tu ne m'as pas dit que je suis en âge pour faire tout ça? Tu sais quoi? Je pense que Dario avait raison.
3: C'est la première fois depuis des années que je t'entends dire ça.
2: C'est mon premier rendez-vous où tout ne peut pas être parfait, non? Je pense que la meilleure chose à faire est de continuer à essayer de voir si
3: bien
2: ça fonctionne.
3: Bien sûr que oui. Je ne te donnerai qu'un seul conseil. Sois honnête. Prends une photo en te montrant tel que tu es.
2: Tu veux dire avec le fauteuil roulant et tout?
3: Bien sûr. Il n'y a rien à cacher.
2: Tu sais quoi? Tu as également raison.
3: Laisse-moi prendre des photos de toi. Mais... Non, pas avec un téléphone, ni des choses comme ça. Non. Comme ça se fait en réalité, de vraies photos.
2: Ah oui? Et comment on fait en vrai, hein?

0: je vais prendre ma caméra pour tout mettre en place. Ça marche?
1: Ça marche.
0: Mauro. Ah, s'il vous plaît, venez.
2: Oui.
0: J'imagine que vous voulez dire bonjour à ma sœur.
2: À Madame Fabiola? À moins que je tombe sur elle.
0: Bah, je ne sais pas pourquoi, j'ai l'impression que vous vous entendez très bien, pas vrai?
2: Sur le plan strictement professionnel, oui, oui, c'est vrai.
0: Évidemment, oui, bien sûr, je ne voulais pas insinuer le contraire. Je voudrais juste vous faire comprendre une chose, Mauro.
2: Vas-y, je vous écoute.
0: J'ai récemment appris que vous avez été considéré pour mon poste de directeur de la bioinformatique.
2: Ah, ce n'est pas un secret, j'ai essayé et ça ne s'est pas fait.
0: Je veux que vous sachiez que c'est clair pour moi. Je reconnais que vous avez toutes les capacités pour occuper ce poste.
2: Merci, oui, je sais. J'ai travaillé dur pour ça.
0: Le problème, Mauro, est que vous ne faites pas partie de la famille Mascaro. Et tous les postes importants dans cette entreprise sont toujours donnés à des membres de la famille. Même si je pense que vous l'avez déjà remarqué.
2: Oui, je comprends. J'imagine que vous voulez parler du travail. Comment puis-je vous aider?
0: Non. Là, il n'y a rien. Merci beaucoup, Mauro.
2: Pas de souci.
0: Excusez-moi.
3: J'ai besoin de savoir ce que tu fais, Dario. Si tu n'enseignes plus, je dois trouver quelque chose.
0: Qu'est-ce que tu fais?
3: Rien, tonton. Je suis venu pour la veste de Dario, pour voir si ça va m'aller pour les photos.
0: Ok. Alors, prenons les photos, d'accord?
3: D'accord. On y va.
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0: Oui, tu avais raison, Norberto. Mauro a une complicité avec ma sœur et je dirais qu'il y a plus que ça.
7: Je te l'avais dit, Fabiola et Lissandro l'ont amené pour te garder sous contrôle.
0: Je dois te le dire en détail, mais ne t'inquiète pas. Maintenant, j'ai pris des mesures.
7: Bien sûr que ça m'intéresse, et tu devrais faire de même.
8: Ne pense pas que tu contrôles la situation.
7: C'est ce que ton père veut te faire croire. Sois plus intelligent que lui. Il ne faut pas le confronter.
8: Tu n'exploses pas.
0: Je me retiens chaque jour, tu ne sais pas à quel point c'est dur de ne pas lui dire ses vérités en face, chaque fois que je le vois.
7: Si tu réagis à cette provocation, Lissandro va profiter de tout ça.
8: Non, je ne ferai rien.
0: S'il y a quelque chose qui compte pour moi, c'est mon objectif. Et pour ça, j'ai besoin que tout le monde comprenne qui est Lissandro Mascaro.
9: Je ne veux pas te stresser davantage, mais le délai que nous avons donné au Fonseca arrive à échéance.
10: Et s'ils nous poursuivent, ils sont capables de le dire publiquement le jour de l'inauguration.
9: À leur place, je n'hésiterai pas. Ce que je trouve bizarre, c'est que tu savais déjà à qui tu avais affaire. Tu n'as pas pensé à ce qui allait arriver?
10: Quoi, tu vas faire la méchante là, Fabiola? Pourquoi tu ne trouves pas une solution pour les calmer et les convaincre d'attendre, non? Pour leur rendre leur argent.
9: C'est tout ce à quoi je pense, papa. Je continue de réfléchir à ça. Évidemment que j'ai aussi pensé à une proposition pour

0: Modèle, il faut être cool.
1: Bah, encore moins. Allez.
0: Attends. Encore un sourire. Allez. Tu sais ce qui serait génial?
1: Quoi?
0: En prendre une où tu te lèves et où tu danses, d'accord?
1: Ah oui, et si tu veux, on peut en faire une où je cours aussi, non?
2: Oh, sérieux.
0: J'aime ton idée. Ça me paraît très intéressant.
3: Papa, Fabiola?
4: Je ferais mieux d'y aller.
3: Non, s'il te plaît. Attends un moment. J'aimerais beaucoup que tu écoutes ce que j'ai à dire. J'ai déjà choisi qui sera mon conseiller. Alonso.
0: Tu t'es décidé en moins de 3 jours?
3: Oui, je n'ai pas besoin de plus de temps. Pour des raisons personnelles, je ne veux pas de Mauro. Donc si vous devez le faire démissionner, lui faire son règlement ou autre chose, allez-y. Et ne le prends pas personnellement, Sœurette.
4: Je comprends. Mais si Mauro n'est pas ton conseiller, il va de toute façon travailler dans la bioinformatique. Et j'étais justement en train de proposer ça à mon père.
3: Comment? Et c'est pourquoi tout ça?
4: Parce que c'est un bon élément à placer dans le domaine du contrôle de la qualité et de la gestion des données.
3: Ah, bien sûr, il fallait placer ton ami quelque part, pas vrai?
4: Qu'est-ce que t'insinues?
3: Non, je ne
0: commence pas.
4: Qu'est-ce que tu dis, petit frère?
0: C'est pas grave si tu ne veux pas de Mauro comme conseiller, mais il est dans l'intérêt de tous de le faire entrer en bioinformatique. Qui lui dit ça?
5: Écoutez, je ne comprends pas. Est-ce que j'ai fait quelque chose de mal?
3: Non, pas du tout, Mauro. C'est simplement qu'on pense que tu seras plus utile dans le domaine de la gestion des données que comme mon simple assistant.
4: Ah. Y a-t-il un problème? J'ai compris que vous étiez très intéressé par le département de bioinformatique.
5: Tout à fait, ne le prenez pas mal. C'est juste que j'ai simplement été surpris, mais j'apprécie vraiment. Ce que je veux, c'est faire partie de cette grande entreprise.
3: Très bien, alors félicitations. Tu as réalisé ton rêve et je vous laisse parce que j'imagine que vous avez des choses à vous dire, hein?
4: Je vous avais dit que je ferais tout pour que vous restiez à BioGeneLab. Vous êtes mieux ici qu'en travaillant comme employé de bureau pour mon frère.
5: Comme vous voulez. Je reste fidèle à cette grande entreprise.
4: Je sais. Écoutez, le travail que je vous propose n'est pas non plus un poste de direction, mais faites votre carrière ici et lorsque Javier s'ennuiera et partira, on trouvera un moyen de vous placer.
5: Bien sûr, madame. Merci beaucoup.
6: Vous êtes Mauro, n'est-ce pas?
5: Oui.
6: Je suis le responsable du contrôle de qualité des données. Et comme vous serez dans la gestion des données, on va travailler ensemble. Bienvenue.
5: Merci.
6: Mais je vous demande de prévenir la famille que vous serez en retard aujourd'hui. Il y a trop de choses à faire.
5: Bien sûr. Et vous vous appelez?
6: Tout le monde m'appelle Gonzalez. Et vous? Comment on vous appelle? Mauro?
7: Je quitte BioGeneLab. À bientôt.

0: les hommes là-bas.
1: S'il vous plaît, excusez-nous, on ne vous a pas vu. Laissez-moi vous
0: aider. Non, au contraire, pardonnez-moi. C'est juste que ces types m'ont fait peur et j'ai fait demi-tour très rapidement. Je n'ai pas vraiment vu la voiture.
1: Je vous ramène chez vous.
0: Non, pas question, pas question. Je crois que je vais prendre un taxi maintenant. Ne vous inquiétez pas, vraiment.
2: Aidez-moi. Allons-y.
1: Laissez-moi au moins vous trouver un taxi.
0: Ce n'est pas nécessaire. Et je vais bien.
2: Il n'y a personne, patron. Ils étaient comment ?
0: Ils ressemblaient à des jeunes de mon quartier, mais vraiment, vraiment, vraiment, non, ne vous inquiétez pas, je vais bien, ce n'était rien.
1: Alors, je vous en prie.
0: Je vais appeler un taxi
1: maintenant. J'ai des gens de confiance, nous les connaissons, et ils font beaucoup de travail.

0: travaillent pour l'entreprise et ils sont absolument fiables. Isidro, s'il te plaît, mets le vélo dans la voiture. Permettez-moi.
1: Ah non, attendez, je vais tout ramasser. Quel barbare.
0: Laissez-moi vous aider.

0: Ma famille traverse une période difficile économiquement. Mmh. Mon père a eu l'idée de demander de l'argent à un usurier du quartier. Et ces hommes que j'ai vus étaient ses gardes du corps. Ce type est un gangster, un usurier. Et bref, merci de m'avoir déposé.
1: Isidro, aide Renata avec son vélo.
0: Merci. Bonne soirée. Oh, merci Isidro. Oh, mon genou.
2: Bonjour.
3: Eh ben, tu rentres tard de l'université, hein?
2: C'est la période des examens, il y a beaucoup de travail.
4: Eh, parle à ton frère des photos que j'ai prises de toi avec mon appareil. Même si tu dis que c'est plutôt une antiquité. T'as pas idée de comment il était beau, hein?
2: Bien sûr.
4: Oh,
3: j'en avais assez de toutes les poses qu'il me faisait faire. Non, j'en avais jusque là, tonton. Je vais être un don Juan. Bon, allez, je vais vous laisser. J'ai plus faim. Je me retire.
2: D'accord. Bonne nuit.
3: Au revoir.
2: Regarde. Maintenant, c'est officiel. Je suis employé à Biogenelab.
4: Ce n'était pas ce que tu voulais le plus ?
2: Si. Mais ils ont changé mon domaine. Je ne conseillerais plus Javier Mascaro, mais la bioinformatique.
4: Qu'est-ce qui s'est passé avec Fabiola ? Je pensais que vous étiez en train de devenir proche.
2: Oui, oui, c'est le problème. Dans mon nouveau poste, je ne sais pas si je pourrais être près d'elle ou de Lissandro. Bien que, d'un côté, je serai en contact avec les données de Biogenelab.
4: Ça doit être très bien protégé, non ?
2: Oui, je suis sûr que c'est le cas. Mais bon, ce n'est pas une si mauvaise nouvelle d'être dans ce secteur.
4: Quoi qu'il en soit, tu es dedans. Hmm ?
5: Et qu'est-il arrivé à l'autre candidat ? Parce qu'ils ont dit qu'il était bien aussi.
6: Non, ne t'inquiète pas. Son nom est Mauro Alvarez. Hein ? Mais ma sœur est une personne très charitable et elle lui a déjà donné un travail. Eh, c'est sérieux. Il y a du travail pour tout le monde. Tu devrais y entrer, maman.
5: Ne parlons plus de ça, Javier. Ce qui est très important pour moi, c'est qu'un bon élément comme Alvarez reste dans Biogenelab.
6: Bien. On peut dire qu'il avait un avantage, vu qu'il plaît à ma petite sœur.
5: Tais-toi, Javier. Si c'est le cas, ça fait quoi ? C'est pas ce que font beaucoup d'hommes. Tu engages pas des femmes simplement parce que tu les trouves jolies ou parce qu'elles te plaisent. Si Mauro est dans l'entreprise, c'est parce qu'il a un CV impressionnant. Et il a quelque chose que tu n'as pas. La passion pour ce métier. Parce qu'on sait tous que tu es dans un poste que tu ne mérites pas. Ça suffit, les enfants, s'il vous plaît.
6: Attendez, et c'est pas un peu la même chose avec cette fille ? Quel est son nom, déjà ? Ah, Renata Sanchez. Parce qu'il semble que dans ce laboratoire, nous avons aussi un personnel brillant. Dans des postes secondaires. Pourquoi ça ? C'est dommage.
5: Ah, et aussi un personnel très mal formé dans des postes qui sont très importants, c'est ça ?
4: C'est bon, arrêtez ! Vous n'êtes plus des adolescents depuis bien longtemps !

0: Qu'est-ce que tu fais ?
1: Bah, je suis venu chercher de l'eau dans la cuisine. Quoi de neuf ? Ça va ?
0: Mon ordinateur. J'en ai besoin. Tu veux de l'eau ?
1: Non, c'est bon, je me suis servi.
0: Ok. Dors bien.
1: Toi aussi.

0: Parfait, Madame Terré. Ne vous inquiétez pas, je vais les livrer.
1: Bien. Bonjour.
2: Bonjour, Madame.
0: Bonjour, Madame Mascaro.
1: Et tu veux toujours pas acheter des vêtements que les gens portent au 21e siècle?
0: Mais c'est du vintage. Pourtant, vous m'aviez dit que vous aimiez pas ça. J'ai pas eu d'argent, mais j'attends que les 15 prochains jours passent.
1: Un autre jour, tu pourras me raconter les histoires de pauvreté et d'amélioration de soi. Terré, parle à la caissière et dis-lui de lui donner tout de suite un bon supplémentaire pour des vêtements de travail.
2: Okay.
1: Et assure-toi que cette demoiselle utilise bien l'argent pour ça.
2: Compris.
1: J'espère que tu as bon goût, jeune fille.
0: Bien sûr que oui.
1: Allez, au revoir.
0: Merci. Vraiment?
2: Ouais.
0: Ah, j'espère que tu dis vrai. Je voudrais gravir les échelons de l'entreprise petit à petit, pas en tant que cadre. J'ai vraiment fait des études pour devenir technicienne de laboratoire.
2: Vraiment?
0: Oui, je veux dire pas ici, mais dans le lycée de mon village. C'était un tout petit village, mais je veux être biologiste moléculaire. Je me prépare pour ça. D'ailleurs...
2: Regarde, Marie-Louce, je ne veux pas être impolie, mais j'ai beaucoup de travail à faire. Si tu veux, on peut papoter un autre jour. Excuse-moi.
0: Je suis là. De 9h à 5h, du lundi au vendredi.
3: Oui, je vais rester, mais dans la bioinformatique. Je ne serai plus le conseiller de Ravière.
4: Le travail, c'est le...
3: C'est vrai. Votre fille a trouvé quelque chose? Vous avez besoin de contact?
4: Oh non, non, non, non, merci. Bon, aujourd'hui, est-ce que vous voulez une part de tarte maison ou quelque chose?
3: Celui de votre femme? Bien sûr, oui.
4: Mais dites-moi, vous n'avez pas une...
3: Une quoi?
4: Non, non, je parle pas de tarte. Je voulais dire une épouse ou une sœur ou une maman qui pourrait vous donner un coup de main pour le déjeuner.
3: Ah, si. Je n'ai que ma mère, mais elle est vieille et très malade, alors je m'occupe d'elle.
4: Oh, ça, Mauro. Non, je dis ça parce que prendre soin des malades est difficile, oui.
3: C'est vrai.
4: Mais alors, quand c'est son tour, on est bien content d'avoir quelqu'un pour s'occuper de nous et...
5: Vous êtes en avance.
4: Oh, excusez-moi, je vais passer la serpillière.
5: Oui, allez-y.
6: Ne me dites pas que vous faites partie de ces personnes qui travaillent comme des fous. Ne donnez pas une mauvaise image au reste d'entre nous. Au fait, avez-vous vérifié les rapports sur les échantillons d'ADN?
3: Oui, je les ai vus hier avant de partir. Certains sont incomplets d'ailleurs.
6: Et donnez-moi un coup de main avec ça. Vous devez juste aller au laboratoire avec le docteur Domingo et vérifier ce qui a mal tourné.
3: Renata n'est pas là?
4: Non. Non, mais elle devrait arriver.
3: Je suis désolé, mais je dois vous dire que la technicienne de laboratoire a fait une erreur. Si vous ne la corrigez pas, nous allons tous payer pour cette erreur de débutant.
4: Oui, je sais, désolé. Elle a été envoyée par la présidence.
3: Ah, je comprends.
4: Elle est là.
7: Mais qu'est-ce qui se passe?
3: Il se trouve que tu as rendu ce rapport en retard et fait une erreur. Si nous ne l'avions pas remarqué, nous aurions perdu un excellent client à cause de ton manque d'expérience, ou ton manque d'attention, ou quoi que ce soit d'autre.
7: Je le lui ai remis. Quelques heures de retard, d'accord, mais tout était bien et je l'ai vérifié moi-même avant de l'envoyer.
3: Est-ce que tu peux le prouver?
7: Ah, je dois le prouver. Mais bien sûr, je peux te le prouver.
8: Où vas-tu?
9: À la vie, à la liberté.
8: Non, qu'est-ce que t'entends par vie et liberté? Reste là. Ne bouge pas.
9: Bon, je vais te le dire, tonton. C'est bon.
8: Vas-y.
9: Il se trouve que j'ai publié les photos que tu as prises de moi dans le parc.
8: Hein,
9: c'est un véritable succès.
8: Je te le fais pas dire.
9: Ouais, il y a beaucoup de filles qui m'ont parlé. Et parmi elles, il y en a une qui me donne envie d'apprendre à la connaître un petit peu mieux. Et je vais la voir à quelques rues d'ici.
8: Bravo. Bonne chance. Courage. Force. Santé.
9: Attends.
8: Non, parce qu'il y a quoi d'autre
9: en fait? Tu en fais beaucoup trop, là.
8: Je peux venir avec toi?
9: Non, tu vas la faire fuir.
8: Pourquoi? Pourquoi tu dis ça?
7: Tu vois? C'est là. Voici le rapport que j'ai envoyé. Si tu le regardes, il est complet.
3: C'est vrai. Ce n'est pas de ta faute.
7: Je peux savoir pourquoi t'es méchant avec moi? Je t'ai rien fait.
3: Ne le prends pas personnellement.
7: Tu en fais une affaire personnelle. Pourquoi t'es allé m'accuser auprès de mon patron?
3: Je ne suis pas allé le voir pour t'accuser de quoi que ce soit. Je suis venu te chercher, mais tu n'étais pas là.
7: Oh, t'aurais dû m'attendre.
3: D'accord. Tu sais, ce qui me semble étrange ici, c'est qu'une biologiste moléculaire aussi célèbre, ne serait-ce sur les réseaux, soit une simple technicienne de laboratoire. La soi-disant créatrice du kit labo ancestral ne devrait pas avoir un meilleur poste?
7: Pas la soi-disante. J'ai fait ce kit.
3: Ah, oui.
7: Oui, oui.
3: Écoute, je connais les gens comme toi qui sont tous...
7: Je ne te connais pas. Je sais que tu es ici pour travailler avec le directeur de la bioinformatique. Et si tu es ici, c'est parce que apparemment tu n'as pas été à la hauteur.
3: Je n'ai rien à t'expliquer.
7: Je n'ai pas envie d'entendre parler de toi non plus. Écoute, vraiment, je ne sais pas quel traumatisme tu as, mais va voir ailleurs, dans la rue, dans la maison, dans ta salle de bain, je sais pas, mais... Je ne permettrai pas ni à toi ni à personne de manquer de respect.
3: Et qui te manque de respect?
7: Tu me manques de respect.
3: Personne ne te manque de respect. Tu sais quoi? C'est bien que les choses soient clarifiées maintenant.
7: Non, rien n'a été clarifié.
3: Si c'est le cas, c'est un malentendu. Parlons-en une autre fois quand tu seras de meilleure humeur.
7: Non, je ne suis pas de mauvaise humeur. Ou peut-être que si.
10: Celui-ci est ton fromage.
5: Et celui-là à l'avocat. Et lui ?
3: S'il vous plaît, madame, est-ce qu'on peut aller dans votre bureau ? C'est personnel.
1: Oui, bien sûr.
3: Excusez-moi.
1: Qu'est-ce qu'il y a, Mauro ?
3: Je voulais vous remercier encore une fois pour votre aide.
1: Eh bien, nous ne pouvons pas nous passer d'un élément aussi efficace que vous.
3: Merci. Avez-vous déjà trouvé une solution au problème Fonsetti ?
1: Oui, mais je ne suis pas sûre que ce soit la meilleure solution. Eh bien, excusez-moi.
3: Madame, si vous le désirez, parlons-en. Vous m'en parlez et après je pourrai peut-être vous conseiller. J'y ai beaucoup pensé, vous savez.
1: Ah, on dirait qu'on a invoqué Claudio. Il vient de m'envoyer un message. On continue notre discussion plus tard ?
3: Oui, bien sûr.
5: Si l'ami de ton père n'était pas là, Madame Fabiola m'aurait surprise en plein milieu de la vente en train de distribuer les sandwichs aux employés. J'ai carrément commencé à trembler. Je l'ai regardée et après je me sentais...
7: Fais très attention, maman. Cette femme est vraiment dangereuse, tu sais. Je ne veux pas que tu aies de problème avec elle. Et heureusement que l'ami de mon père t'a sauvée. Comment t'as dit qu'il s'appelait ?
5: Je sais pas. Mais il est beau. C'est un jeune qu'ils viennent d'embaucher. Laisse-moi voir. Dans
7: Bioinformatique ?
5: C'est ça. Et la vérité, c'est qu'il a été tellement gentil que maintenant, on a honte de lui mentir. Parce que qu'est-ce que tu crois que ton père a fait ? Il a dit que tu n'avais pas obtenu le poste ici. Oh, regarde ! Quand on parle du loup, on en voit la queue.
3: Renata est votre fille ?
5: Eh bien, oui. J'ai entendu dire que Fabiola, la sublime, t'a donné un bonus pour t'acheter des vêtements décents.
10: Je dois juste récupérer le chèque à la caisse. Je suis très heureuse. Et entre nous, Madame Marie m'a dit que Fabiola est un peu difficile et qu'elle m'appréciait beaucoup. Ce qui n'arrive pas souvent.
5: Oh, c'est pas vrai.
10: La première fois que je l'ai vue, elle m'a donné la chair de poule. Elle impressionne.
5: Ne sois pas non plus trop confiante parce que, tu sais, Fabiola est une femme qui valorise la classe. Comme on t'a donné un bonus, autant en profiter, non ? On ne peut pas non plus faire des choses exceptionnelles. Pas vrai ?
9: Bonjour.
5: Bonjour.
10: Bonjour. Vous cherchez quelqu'un ?
9: Oui. Mauro Alvarez.
5: De la part de qui ?
9: De son frère, Rodrigo.
5: Cela n'a pas d'importance si tu mens pour protéger un être cher ou pour cacher un secret. Cependant, tôt ou tard, tout finit par être découvert.
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0: peux savoir ce que tu fous? Je viens de te dire que ça me ferait plaisir qu'on parle un peu.
1: Oui, oui, attends. Voilà. 10 idées de sujets pour entamer une conversation avec une personne âgée. Raconte-moi ton meilleur souvenir de jeunesse. Hein?
0: Hein?
1: Bon, attends, attends. Les choses ont bien changé depuis ton enfance. Qu'est-ce que tu trouves de mieux aujourd'hui, hein?
2: C'est bon, il me fatigue là maintenant. Hein.
3: Qui ?
2: Moi, mon daron, écoute, il vient encore de me prendre le chou là pendant trois plombes avec son histoire de plantation à la noix, alors qu'il sait très bien que je veux pas la reprendre. Il le sait, je lui ai 10 000 fois, il insiste, il insiste, il insiste.
3: Mais Léo, c'est normal qu'il insiste. T'as quand même choisi de se faire croque-mort, hein ? C'est un gros appel du pied, ça, hein ?
2: Quoi ?
3: Oui, pas besoin d'avoir fait psycho, hein ? Ton père, il creuse la terre pour enterrer la vanille, toi, tu creuses la terre pour enterrer les corps. Non ? Tu vois pas ? Tu vois pas que c'est une manière de marcher dans ses pas ?
2: Mais ça n'a rien à voir.
3: Tous les deux, vous enterrez des choses odorantes. Très odorantes même, non?
2: Mais ça n'a strictement rien à voir.
3: La vanille, son arbre, c'est du bois. Et bah toi, tu portes des cercueils en bois, voilà. Mais... Bah d'accord, et bah j'ai tort. Et bah super, j'ai tort. Reste dans ton déni, c'est super, super. Oh. Pas s'étonner, hein. Ah non, non, non, non, non, reviens ici, ma chérie. Tu vas tomber dans la piscine, là, non? Non? Oh, dis, là, voilà.
4: C'est pas un peu limite de mettre le harnais de sa chienne à sa petite fille, quand même?
3: Bon, non, pourquoi, hein? Elle est pas jalouse, ma chérie. Elle lui prête, hein? Ouais. Oh, crans-toi, non, je te jure. Bon. Oh, tiens, allez, viens ici, toi.
4: Qu'est-ce qu'il y a?
5: C'est Andrew. Il a mis une photo de son chien sur Insta. Regarde.
4: Ah ouais, c'est un lévrier afghan, ça. Ça m'étonne pas qu'il ait un chien comme ça, lui.
5: Pourquoi?
4: Bon, parce que c'est bien un chien de crâneur. Hein.
5: Ah, c'est un chien, quoi.
4: Ouais, un chien bling-bling, quand même. Pour sortir et en mettre plein la vue aux gens, alors là, c'est parfait, c'est le chien qu'il faut. Mais pour construire quelque chose de plus réel, rien ne vaut le petit bâtard européen. Là, au moins, derrière, t'as de l'amour, de la loyauté.
5: Ça va, ça va, ça va. Calme-toi. Je t'aime. Mon petit bâtard. Mon petit bâtard.

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11: Cette année, avec mon complice Thierry Kasprovitch, célèbre critique gastronomique du guide éponyme et jury historique de Tous en Cuisine, nous avons parcouru les quatre coins de l'île à la recherche des restaurants qui font la vie gastronomique de La Réunion. Cuisine créole, bistronomique, inventive ou gourmande, nous nous sommes invités dans les marmites à la rencontre des chefs qui mettent leur talent et leur passion au service des produits du terroir et des clients curieux qui, comme nous, poussent les portes de leur établissement. Anciens candidats, jeunes talents ou véritables institutions de La Réunion, nous vous invitons avec nous à passer à leur table. Ce soir, retour sur les 4 restaurants que nous avons eu la chance de visiter cette semaine. Alors bien sûr, tous en cuisine.
12: Bonjour Madame Hannibal.
13: Bonjour Monsieur.
12: Comment ça va?
13: Et debout.
12: Quel bonheur. Christophe, Madame Hannibal, Christophe.
13: Merci. Enchanté de faire sa connaissance.
14: Et c'est rare d'avoir un plat qui est devenu un plat traditionnel de la culture traditionnelle réunionnaise, le canard à la vanille.
13: Oui, c'est ça. Mais j'ai créé par rapport à Monsieur Paul Moreau.
15: Le maire, l'ancien maire.
13: L'ancien maire.
14: Aujourd'hui, le canard à vanille était vraiment un plat emblématique.
15: De La Réunion, pas de Brapanon.
14: De la Réunion.
15: Voilà, mesdames et messieurs, une légende de la cuisine. Mes amis, tous en cuisine, allons-y.
14: Ça sent déjà la vanille, Christophe.
15: Ah oui, voilà ce qu'on attendait. Alors, Eva, qu'est-ce que nous avons ici?
13: C'est des canards, oui.
14: Et c'est des canards qui sont élevés par vos soins, c'est ça.
13: C'est ça, hein?
14: Votre propre basse-cour.
13: La danse d'un ave, la muscade, poivre, sel, ail.
14: Et
13: l'extrait de vanille.
14: Et l'extrait de vanille.
15: Ah oui, c'est dans la bouteille, là?
13: C'est ça.
14: On peut sentir?
15: Regardez-moi ce nez, ce nez gourmand.
14: Sentez-moi ça, Christophe.
15: Ah oui, vanille de La Réunion, bien entendu.
13: Mais oui, c'est ça.
14: Vanille de Brapanon.
15: Évidemment.
14: Goûte, allez.
15: Allez, c'est parti.
14: Allez,
15: c'est
14: le canard. Allez. Oh là là.
15: On y va.
14: On voit la chair. Hein.
13: Il faut que le canard soit bien cuit. Hein.
14: Ouais.
15: Canard à la vanille, excellent. Si on faisait une photo souvenir.
14: Ah, on va faire.
15: Bon, et venez derrière, José, Martine, Eva. On fait une photo souvenir parce que, venez tous, Micheline, les 40 ans du canard à la vanille.
16: Venez. José.
15: Allez, on sourit. Vive le canard à la vanille.
17: Vive le canard à la vanille.
14: Ah, une belle cuisine avec une superbe vue, avec du pain, des miches.
15: Kevin, c'est quoi ces petits pains-là?
18: Alors ça, ces pains-là, c'est des pains faits par notre demande justement au boulanger.
14: Ouais. Et
18: justement le mettre au centre de la table.
15: Et donc ça, on le partage, on le coupe à l'ancienne sur la table.
18: Voilà, c'est bien ça.
14: Et là, qu'est-ce que c'est?
18: Du coup, c'est le babafi que vous allez goûter.
14: C'est toujours particulier le babafi, hein. Il faut vraiment bien le préparer en amont.
18: Sinon, c'est très amer.
14: Voilà, c'est ça. Bien dégorgé. Et là, qu'est-ce qu'on retrouve? C'est des songes.
18: Là, c'est du songe, c'est ça. On fait justement le presser. On fait cuire ça au four pour arriver justement à ce résultat-là.
15: Qu'est-ce qu'on mange à midi, Kevin? Qu'est-ce que vous nous faites?
18: Alors là, ce midi, on va manger de la légine confite en basse température avec le pressé de songe et du babafi.
15: On essaye par... C'est rare d'être servi par le chef quand même.
18: Okay. C'est bien ça.
15: C'est très rare d'être servi par le chef. Oh là là.
14: C'est joli.
15: Oh, regardez-moi ça, Thierry. Et moi, ce que j'aime, c'est que là, regarde, vous avez l'assiette. Et attention, Thierry, regardez-moi ça. Pop. Ça fait partie du repas également.
14: Ah,
15: la
14: mise en place.
15: La mise en place, c'est la préparation de tous les ingrédients.
7: C'est la plus importante, avec des produits de La Réunion. On a de la mâche de Monsieur Sautron de Sainte-Anne. Ça, c'est le bunch qu'on a fait ce matin.
8: L'assemblage.
7: L'assemblage. Donc, on va mettre de la moutarde pays.
15: Un petit peu de mâche.
18: De Monsieur Sautron.
7: Monsieur Sautron de Sainte-Anne. Regard et tomates, hop, qu'on a pris au marché forain. On met des pickles pays. Et là, on va mettre le poulet. Hop, par ici.
15: Ah, le petit poulet qui a été pané, qui a été croustillé.
18: Mais il est vivant, hein, même s'il est pané.
15: Oh, et les jeux de mots aujourd'hui, ça y va. Hein, il fait beau dans l'Est.
7: Et là, il va rester le cheddar.
15: Je peux mettre? Alors, on en met beaucoup, on est où ça?
7: Tu nappes le poulet avec le fromage.
15: Ok, on y va.
8: Waouh, quel doigté.
15: Bah, vous avez vu
7: bon,
15: ça.
7: Bon, soyez un peu plus généreux quand même.
15: Un peu plus généreux, ouais. On est généreux chez Geoffran, on est généreux. Hop là. Comme ça?
7: Voilà, exactement.
15: Voilà.
7: Et hop, et on ferme notre burger. Alors, on a le chicken pays et le zourite.
18: Ah, zourite, vous avez vu?
15: Oh là là.
7: D'accord, donc là, on est sur un zourite confit pendant 4 heures et ensuite snacké.
15: Les amis, on est au Colosse, à Saint-André. Il y a de la place pour se garer, il y a de la place pour manger et on va pas se gêner. Bon, bon appétit et n'oubliez pas de soutenir les restaurateurs.
18: C'est très important de soutenir les restaurateurs.
15: Venez. Venez manger et faites-vous plaisir.
17: Bonjour Jonathan.
19: Bonjour.
17: Jonathan,
19: le chef.
15: Ça va Jonathan?
19: Ça va très bien, vous?
15: Bah, moi, dès que je suis près d'une cuisine, ça va bien. Ça, c'est votre cuisine, c'est votre territoire.
19: C'est exactement ça.
15: Et on a dit tous en cuisine, on peut passer, on va de l'autre côté. Hein. Permission de monter à bord, allons-y.
19: Bah, nous, on a des poissons locaux, du coup, et du poisson local, poisson de fond.
15: Ouais.
19: On agrémente avec un petit peu de produits un peu nobles, de la légine, de la langouste.
15: Mais regardez-moi ça, regardez-moi ce petit gourmand.
18: Il y a cette caractéristique, hein, la bouillabaisse, un peu le safran.
19: Ben exactement.
18: Mais là, le vrai safran.
19: Exactement, il y a le vrai safran noir.
15: Et ça, c'est quoi?
19: Ça, c'est une petite rillette de thon albacore et de légine, du coup.
15: Et qu'est-ce qu'on mange à midi? Vous nous faites quoi là? Et je goûterais bien la bouillabaisse.
18: Ah, ouais.
15: Non? Pas vous?
18: Ah oui.
15: On peut avoir un petit plat de bouillabaisse?
19: Il n'y a pas de souci, avec grand plaisir.
15: Mais bouillabaisse, c'est quoi? Vous nous faites quoi aussi?
19: Je fais un petit plat signature avec des produits locaux, du coup, vous allez voir tout ça.
18: Qu'est-ce que c'est joli?
15: Oh là là!
18: Les cuissons minutes. Oh là là!
15: Ah, mais vous avez une petite queue de langouste!
18: Ah oui, une langouste d'étaffe. Délicieux.
15: Nous, on va déguster. N'oubliez pas de venir soutenir les restaurateurs, évidemment.
18: Ils ont besoin de vous.
15: Absolument. On va goûter pour vous dire. Et j'ai pas trop d'inquiétude.

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0: Bien pour nous, dans le cadre de cette semaine européenne de plan durable, nous promouvons aussi le travail que nous faisons auprès des établissements scolaires pour la réduction des déchets, ce qui est très important pour nous. Notre objectif, c'est d'arriver à réduire de 3 kg par mois et par habitant la production de déchets. Et ça passe d'abord par le public scolaire, les jeunes gens, les pionniers dans cette action de réduction des déchets.
1: Alors ce projet, l'école zéro gaspille, il concerne donc un appel à projet qui a été proposé aux écoles du territoire. L'année dernière, nous avons obtenu deux écoles, celle des Topaz à Belle-Pierre et celle de Bois-Rouge à Sainte-Marie. Donc l'engagement a été dès le départ très positif et les résultats obtenus ont été très probants puisque les restes d'assiettes se sont situés en termes de grammage autour de 69 grammes, alors qu'au plan national, les indicateurs de l'ADEME nous indiquent qu'ils sont à hauteur de 120 grammes.
2: L'appel à projet de la CINOR tombait bien à propos puisque l'éducation nationale a lancé toutes les écoles dans une démarche de développement durable. Tous les enseignants de l'école Audrey Sirobert sont déjà sensibilisés et on se retrouve aujourd'hui avec des élèves eux-mêmes sensibles et qui vont chercher à sensibiliser les plus petits. Le projet en lui-même a été vraiment une belle réussite et une belle occasion de mettre en synergie les enseignants de l'éducation nationale, la CINOR et bien entendu la restauration scolaire avec la mairie de Sainte-Marie.
3: L'engouement global était présent et les enfants ont été très réceptifs aux premières sensibilisations et se sont réellement appropriés le projet suite aux petits ateliers d'analyse. Concrètement, ils ont trouvé des astuces d'explication auprès des plus jeunes, créé des affiches pour sensibiliser les autres élèves de l'école, pour que les petits comprennent comment ne pas gâcher. Par exemple, le concours du champion du zéro gaspille. Ils ont créé des médailles qui ont permis de féliciter les meilleurs des moins gaspilleurs. On voit des élèves qui sont devenus éco-écoliers, éco-citoyens, attentifs à chaque geste qui peut aider à ne pas gaspiller. Ils diffusent l'information en tant que citoyens et futurs adultes.
4: Avant, on donnait le plateau à des tatis et les tatis nous servaient. Ben maintenant, ce qui a changé, c'est qu'on dit aux tatis comme ça de nous donner un petit peu, beaucoup ou pas beaucoup. C'est quoi la quantité qu'on veut?
5: Il y avait quelqu'un qui est venu dans l'école pour peser la nourriture qu'on jetait. Et on avait vu qu'on avait beaucoup, beaucoup, beaucoup gaspillé. Les choses les ont changées parce qu'on gaspille moins. Le monsieur, il a ramené une table de tri.
6: Avec ces tables de tri, quand tout le monde était sorti de la cantine, il prenait et il ramenait une balance, il posait dessus. Il nous félicitait quand on n'avait pas beaucoup fait de gaspillage.
7: Aujourd'hui, on est des personnes qui aident à sauver la planète. Donc on dit aux enfants, s'ils n'ont pas fini leurs assiettes, de faire mieux la prochaine fois.
8: La citrouille dans les déchets non compostables.
6: Il faut demander aussi une toute petite quantité. Et quand si t'as encore faim, tu reviens te resservir, mais tu prends pas beaucoup.
9: Nous, on mange à notre faim. Nous, on a la chance. Du coup, ben on est fiers.
10: Donc depuis maintenant 20 ans dans la restauration, bon, traditionnelle et collectif, j'ai continué à mettre en place toutes mes actions que je faisais auparavant, dont l'accompagnement nutritionnel des enfants, surtout pour éduquer nos enfants, pour prendre le relais des parents, et éduquer nos enfants à l'école, de manger varié, fruits et légumes, et de faire le moins de gaspillage possible. Donc comme je suis engagé et je suis à 100% dans ce circuit, c'est pour ça que je mène des actions depuis la base de la terre jusqu'à l'assiette des enfants. J'ai créé des ateliers culinaires, différents formats, étant acteur du développement durable, donc répondre à ce projet, conforter mes actions, de sensibiliser davantage les enfants, de permettre aux enfants de transmettre aux parents toutes nos actions à l'école.
1: Bon, alors ce projet, l'école zéro gaspille, c'est une réussite et on compte le renouveler chaque année. On pense avoir donc de plus en plus de candidatures des écoles sur le territoire. Je tiens à souligner l'engagement de toute l'équipe éducative, des enseignants et notamment du personnel de restauration qui sont très sensibles en fait à cette question et ils arrivent à véhiculer ce message auprès des enfants puisqu'ils les voient tous les jours et donc c'est un engagement que je salue tout particulièrement.
0: Et puis la suite logique, ce sera le grand rendez-vous que nous faisons le 4 et le 5 novembre au grand événement que nous appelons Mission Planète. Tout le monde sera là, il y aura des jeunes aussi, des jeunes scolaires, des acteurs d'innovation. Donc rendez-vous le 4 et le 5 novembre.
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22: Bonjour La Réunion, c'est un plaisir de vous retrouver pour votre bulletin météo après cette matinée globalement agréable sur l'ensemble du département avec un flux de secteur sud-est modéré qui nous concerne. Les nuages se sont installés au fur et à mesure de la matinée sur les reliefs. On les retrouve cet après-midi avec quelques averses sur l'intérieur, sur le Pas de Belcombe-Jacob ou encore Takamaka ou le Baril, mais des cumuls un peu plus soutenus sont attendus cet après-midi. C'est très simple, on va tracer une ligne entre le port et Saint-Philippe et bien sur les reliefs concernés, bien des précipitations qui resteront éparses mais qui viendront apporter un peu d'humidité alors que les éclaircies restent présentes sur le littoral ouest, également sur Saint-Pierre, bien aidé par le vent qui souffle en rafale cet après-midi, 40 à 50 km/h entre le chef-lieu et Sainte-Suzanne, 50 à 60 km/h entre Saint-Leu et le sud sauvage. La mer est peu agitée sur le nord-ouest, agitée ailleurs, voire même forte sur le sud avec l'effet couplé du vent et d'une houle de secteur est voisine des 2 mètres. Côté température, les valeurs attendues cet après-midi varient sur les littoraux entre 22 et 27 degrés, 17 degrés pour Petite-France, 20 sur Colimaçon, 21 à 25 pour les cirques et 15 degrés pour le Pas-de-Belcombe-Jacob. Aujourd'hui, nous sommes le dimanche 4 octobre. Nous souhaitons une bonne fête aux François. La marée sera basse à 14h51 et le soleil nous quittera à 18h17. Tout de suite, retrouvez votre journal présenté par Laurence Françoise. On se retrouve tout à l'heure pour une nouvelle météo.
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Bonjour à tous, comment il est? Bienvenue dans votre 12h30 week-end. Voici les titres de ce 4 octobre. Un pan de la culture réunionnaise s'en est allé. Joël Mangloué est décédé à l'âge de 68 ans cette nuit.

0: Lui, figure du groupe mythique Kalipilé, c'est un musicien touche-à-tout, mais aussi une personnalité authentique et généreuse qu'on salue. Souvenirs, hommages et réactions à suivre, nous évoquerons largement cette actualité dans notre édition. Dans ce journal, de nouveau des râlés poussés au domaine Palsade de Saint-André. 15 ans de conflit de voisinage, la ferme pédagogique qui devait fermer a rouvert hier. Une bonne nouvelle pour les visiteurs, mais un problème récurrent pour les riverains. Le café en débat, vous faites partie de quelle team? Nous vous avons interrogé dans les allées de la fête du café à Saint-Louis et nous avons un match en cours, café coulé contre café soluble. Consommateurs et experts s'affrontent dans quelques instants. Enfin, dans notre rubrique Dimanche Ensemble, retour sur la carrière unique de Joël Manglou. Entre Sega et Maloya, avec son chapeau et sa guitare, l'artiste nous avait accordé un entretien en 2024. Un long format pour l'entendre rire, chanter et évoquer son enfance et sa liberté au cœur d'une nature qu'il avait choisie.
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0: Quelques secondes de musique pour ouvrir ce journal et saluer l'héritage, la patte, la personnalité d'un artiste exceptionnel. Joël Manglou nous a quittés à l'âge de 68 ans cette nuit. 1000 vies pour l'homme aux multiples talents, mais un seul amour pour la culture réunionnaise. Sa culture qu'il a déclinée sous toutes ses formes. Toujours chapeau sur la tête et guitare en main. Ambre Calza.
3: Mesdames, messieurs, ce soir avec nous, Joël Manglou et Kalipilé pour le Maloya l'amour.
4: Quelques notes. Et c'est toute une histoire de la musique réunionnaise qui résonne. Joël Manglou fait partie de ces artistes dont les chansons ont accompagné plusieurs générations. Il laisse derrière lui Maloya, des décennies consacrées à la musique et à la culture réunionnaise. Et parmi les chapitres importants de son parcours, Kalipilé. En 1981, il rejoint la troupe et partage la scène avec des artistes qui, des années plus tard, gardent encore le souvenir de ces moments.
5: Comme il dirait, l'ami était jeune et beau, avec beaucoup de cheveux. C'est au tout début de Kalipilé. Hein. C'est quand on est parti pour la tournée, qu'on a débuté en Afrique du Sud. Donc tout ce petit monde-là, c'était nous. C'est quelqu'un qu'on n'oubliera jamais. Pour moi, c'est un pilier de la musique réunionnaise. Il a fait de tellement belles choses, écrit des chansons avec des textes magnifiques. Je dirais que c'est une montagne de la Réunion qui s'effondre.
6: C'est quelqu'un très, très engagé. Très engagé sur le plan artistique et même aussi dans la vie quotidienne. Il était toujours présent. À chaque moment qu'on l'appelait à faire quelque chose, il répondait toujours présent.
7: Joël, c'est un humaniste, profondément humaniste, qui portait avec lui la fraternité, l'amour, la tolérance. Voilà. Dans toutes ses chansons, dans toutes ses poésies, dans toutes ses musiques, en fait, c'était toujours ça. Et avec aussi de l'humour, du bonheur, de la joie. Je garderai toujours dans mon cœur le rire et puis le plaisir d'être ensemble et voilà, de partager, de faire de la musique. C'était toujours des rencontres extraordinaires avec lui.
4: Et derrière l'artiste, c'est aussi l'homme comique que l'on raconte, avec ses musiques humoristiques.
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4: Parmi les artistes qui lui rendent hommage, René Paul Eliara, lui aussi figure de la musique réunionnaise.
8: C'est un artiste comique, mais aussi un artiste qui l'a fait vivre à nous au niveau de la musique locale. Tout ça, son case, toujours on avait une affaire pour Jano. Toujours on avait un bac pour Jano. Toujours, il avait toujours un carré pour mettre au fait. Au tellement, maman, allons mettre la feu au fait là. Allons, mes amis, nous. Toujours ça. Je vais le restera, toujours.

0: Bonjour Joël.
1: Le partage, c'est justement l'un des fils rouges de sa vie. Sur scène, dans ses chansons, mais aussi dans ce qu'il entreprenait. Joël Manglou aura été tour à tour musicien, cuisinier, toujours avec cette même envie de transmettre.
2: On ne peut pas résumer Joël, mais Joël Manglou, c'est ça. C'est au-delà de ce qu'il pouvait donner, c'était de l'amour et encore de l'amour. Et je crois que ça a été le guide de toute sa vie. Il disait toujours, la réunion, c'est comme un pilon. Mettre tout dedans, il crase et ça donne le goût. Et ça, c'était Joël.
1: Aujourd'hui, c'est toute une famille artistique qui se souvient de lui. Mais sa voix, son rire et ses chansons resteront, eux, profondément ancrés dans la mémoire réunionnaise.
3: Une disparition qui vous a bousculé en ce dimanche matin. Les Réunionnais se souviennent de cet homme caméléon, musicien, mais aussi cuisinier, peintre, agriculteur. Vos réactions recueillies par Didier Payette.
4: Il était très rigolo, donc c'était, vous voyez, il y avait vraiment une joie de vivre. Vous plaisantez sur toutes les affaires à La Réunion, petit calamon grillé, tout ça là. Ça, c'est lui, la chante ça. Donc, non, mais il est très triste aujourd'hui d'apprendre ça, son décès.
5: En tant que maman, il m'écoute sur bon morceau, parce que moi, encore jeune, moi, hein. Il m'écoute sur bon morceau. À moi, ce morceau-là, comment on peut vraiment, c'est un petit bout de la morue grillée.
6: On perd plusieurs arcs de bouton en bas, et puis après, ben, c'est la baraque qui se coule. Hein. Donc, il faut à tout prix, il y en a qui reprennent la relève, hein, à tout prix. Hein.
3: Autre réaction avec nous en direct et parole à une artiste, Jacqueline Farérol. Bonjour et merci d'être avec nous. Quels sont vos premiers mots suite à cette disparition?
7: Écoutez, j'ai pris un choc ce matin au réveil puisqu'on me l'a annoncé juste à mon réveil. Je l'ai su par Geneviève Sevagami, qui était une de ses collègues dans la troupe Kaloupilé, que j'avais formée à l'époque, sous l'idée de René Micot, que tout le monde a connu très certainement à l'époque, et qui était passionné de La Réunion, qui a disparu lui aussi. Alors, Joël Manglou, c'était un des chefs, je dirais, du groupe Kaloupilé, dans la mesure où il amenait vraiment beaucoup d'énergie autour de lui. Il était très autoritaire, mais c'était une autorité bienveillante. Bienveillante, il était très généreux, très directeur. Et franchement, parfois même, il m'arrivait de lui confier quelques répétitions lorsque je ne pouvais pas venir jusqu'à Elbourg, où nous étions installés, en internat, pour former cette troupe Kaloupilé qui a fait son chemin après que tout le monde a connu.
3: Est-ce qu'on peut dire que c'était votre élève dans ces années 80, Jacqueline Farérol?
7: C'était un élève prof. Je veux dire par là, vous m'avez bien parlé d'élève.
3: Tout à fait, oui.
7: C'était bien mon élève, c'est ça que vous avez dit? D'accord. C'était un élève pas difficile à diriger. Hein. Il avait un caractère très, très fort, mais une générosité extraordinaire, une bienveillance. Mais quand il voulait quelque chose, il la voulait. Il avait un caractère très dominateur, mais gentil. Le bon mélange qu'il faut pour quelqu'un qui veut avancer. Son projet à lui, c'était que cette troupe Kaloupilé devienne représentative de l'île. Et il a réussi, puisqu'elles ont représenté La Réunion dans pas mal de pays. Et bon, au fur et à mesure, le temps a passé, tout le monde a pris de l'âge, s'est dépassé. Mais il y a eu avec lui des gens connus, comme Geneviève Sevagami, Tilly's, Anne-Marie Doumbin. Tous ces noms, à l'époque, étaient vraiment des noms connus du groupe Kaloupilé. Pardonnez-moi tous ceux dont j'ai oublié le nom, pas oublié, dont je ne me souviens pas aujourd'hui, mais ils étaient tous très très volontaires dans l'idée d'apporter La Réunion à l'extérieur et vraiment de donner une image de leur île la plus positive possible dans tous les domaines et dans les chansons que Joël créait lui aussi et que j'ai faites un petit peu aussi pour eux, et bien c'était le but de faire en sorte que La Réunion soit une île idéale où on devrait venir passer sa vie. Ils étaient vraiment superbes. C'était un Joël.

0: sur les souvenirs les plus récents que vous avez de Joël Manglot, Jacqueline Faérol.
1: Ah, d'accord, les plus récents, excusez-moi, hein. C'est mon oreillette qui n'a pas dû marcher. Alors, le plus récent que j'ai, c'est il y a pas très longtemps, peut-être un an, deux ans, ils avaient donné, la troupe Caloupilé avait donné un petit concert, je crois, à Saint-Benoît, où ils m'avaient invité, et nous avons chanté ensemble des chants du groupe, et Joël était là, toujours en dirigeant, en force. Et il était comme la racine du groupe Caloupilé. Voilà. Et nous
0: Merci
1: avons chanté
0: beaucoup.
1: Ensemble il y a une dizaine, il y a deux ans à peu près, vers Saint-Benoît.
0: Merci beaucoup, Jacqueline Faérol, pour ces tout premiers mots suite à la disparition de Joël Manglot. On va remercier également Thierry Sueur qui était à vos côtés pour ses moyens de direct. Et puis, les hommages se multiplient depuis cette disparition. Huguette Bello salue l'homme de partage. La présidente de région évoque sa joie de vivre et son amour pour la langue créole et notre patrimoine. Autre hommage rendu par Cyril Melchior pour le président du département. L'artiste s'est imposé comme une voix singulière et a contribué à faire rayonner la richesse et la diversité du monde de la création locale. Voilà donc ce qu'on pouvait dire à ce stade du journal sur la disparition de Joël Manglot. Nous y reviendrons à la fin de cette édition avec un spécial Dimanche Ensemble sur cet artiste et cette carrière unique. Dans le reste de l'actualité, Saint-André et le domaine Palsade, cette ferme pédagogique qui devait fermer ses portes il y a un mois. Le centre est de nouveau rouvert et depuis 15 ans au cœur d'un conflit de voisinage. Une réouverture hier et des râles poussés dès ce matin. Émilie Boyer.
2: Un énième conflit oppose le propriétaire du domaine Palsade et son voisinage. Ce matin, impossible pour lui de regagner son domicile. Au bout du chemin, campent ses voisins.
3: Ils étaient trois ce matin à me courir après et à me menacer. Et là, en revenant, je vois qu'il y a plusieurs personnes dans le chemin devant. Donc, je n'ai pas vu encore, mais je sais qu'il y a danger, quoi. Je ne peux plus supporter ça. Je suis parti voir la police. Donc, j'ai déposé une plainte ce matin. Mais j'attends que justice soit faite, qu'on trouve une solution pour essayer de calmer cette situation qui devient invivable. Je ne peux plus vivre de ça. C'est compliqué.
2: Chacun défend sa cause. Du côté de la famille voisine, le contexte n'est pas le même. Suite à une provocation de plus, toute la famille décide de montrer leur mécontentement.
4: Ce matin, il est passé, il fait des menaces envers la famille. Ben, nous, pour nous, aujourd'hui, nous voulons que ça y arrête. Parce que pendant un mois, nous étions tranquilles, nous voulons la tranquillité. Parce que nous avons notre tranquillité pendant un mois, mais c'est ce que nous rôde. Parce que avant l'ITFM, on a eu beaucoup trop de menaces. On a laissé FM tranquillement sans faire des ordres. Même si tes menaces à nous, on n'a rien dit. Mais aujourd'hui, dans notre figure, on rouvre, on fait le coq.
2: Il y a un mois, la fermeture de la ferme pédagogique est annoncée. Hier, finalement, le domaine rouvre ses portes, mais le conflit dure depuis 15 ans maintenant. Les recours à la justice en vain.
5: Le soir, 1h, 11h, 2h du matin, on entend les animaux crier. L'âne, cheval, toute la nuit. Beaucoup de regrets que le dialogue ne passe pas. Parce qu'il fait 15 ans quand même que nous bataillons comme ça. Pour nuisance sonore. Il a toujours été nuisance sonore et il finira pas. La loi, il attend à quoi ? Il attend qu'on ait un drame.
2: Les forces de l'ordre interviennent, la communication prime et la situation finit par s'apaiser. Mais les voisins ne comptent pas se décourager.
0: Une enquête ouverte suite à l'incendie du centre nautique José Pina de l'Étang Salé. Cette nuit, le feu s'est déclaré dans la salle des machines. Incendie qui a été maîtrisé, le centre a été fermé. Une expertise des lieux est prévue ce lundi et le maire de la ville, Mathieu Waro, a déclaré que l'équipement récent bénéficiait d'un entretien quotidien. À présent, des images d'une opération de sensibilisation à la Jamaïque. C'est la journée de la trajectoire de la sécurité, une troisième édition qui a mobilisé les forces de l'ordre et qui concerne les conducteurs de deux roues. Rappelons-le, ce sont les usagers les plus vulnérables sur les 27 morts sur nos routes depuis le début de l'année. 11 sont des pilotes de deux roues. Écoutez l'adjudant-chef Willy Payette de la brigade motorisée de Saint-Paul. Il est avec Émilie Boyer.
6: Quand on vient sur piste, on vient s'amuser, c'est ludique, on vient faire une performance, on adopte une certaine trajectoire de manière optimale qu'on ne va pas adopter sur route. Donc voilà, le but c'est qu'il distingue les deux trajectoires. On ne peut pas rouler sur la route comme on roule sur piste. Voilà, deux trajectoires différentes. Donc,

0: qui pratique la piste sous les conseils d'un pilote diplômé. Donc comment incliner sa moto, à quel moment freiner, à quel moment accélérer. Donc à travers cela, ils adoptent certains bons réflexes, des techniques de pilotage qu'ils pourront aussi pratiquer au quotidien. Et lorsqu'ils vont rouler avec mes collègues policiers et gendarmes sur la route, eh ben, ils verront d'autres aspects. Comment bien se positionner sur la route pour éviter les dangers, rechercher de l'information pour pouvoir anticiper. Voilà, adapter sa vitesse, rechercher du regard de l'information et qu'est-ce qui se cache derrière le virage pour pouvoir anticiper. C'est un peu le but.
1: 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La fête du café, vous y êtes peut-être à Saint-Louis, au domaine de Maison Rouge. L'occasion de trancher une bonne fois pour toutes pour les amateurs de cet incontournable de la journée. Êtes-vous café soluble ou café coulé? Avant de préparer votre tasse, astuces et conseils avec Oulva Chivelli.
2: Deux cafés, deux façons de commencer la journée. D'un côté, le soluble, une cuillère, de l'eau chaude et c'est prêt. De l'autre, le café coulé. Mouture, filtre, eau qui s'écoule, tout un rituel. Alors à La Réunion, qui remporte le match?
3: Le soluble est un peu plus industriel, donc non, j'aime bien le café coulé. J'ai des images de ma grand-mère qui faisait griller son café, qu'on récoltait, qu'on laissait sécher. Et donc ça me rappelle forcément les odeurs et les saveurs de mon enfance.
4: Personnellement, je suis toujours sur le café coulé, hein, un peu à l'ancienne. Hein.
3: Alors je dirais plutôt café coulé pour l'authenticité du goût en fait.
2: Il ne jure que par le café préparé traditionnellement. Mais certains confient tout de même avoir recours au soluble.
5: Le café soluble, c'est dans la journée pour quand on a des activités diverses.
6: On l'utilise que pour les desserts, c'est tout, c'est la seule impact.
7: Alors, le café soluble, il est fort. On peut l'utiliser dans certaines préparations, par exemple la pâtisserie. C'est beaucoup plus pratique à utiliser dans les préparations, dans les infusions, dans les crèmes.
2: Ici, le café se prépare, se regarde et surtout se déguste.
8: Mmh. Il est amer, il est super bon, il a un goût extraordinaire, j'adore.
2: Pour arriver à ce goût tant apprécié, plusieurs étapes sont nécessaires. De la récolte au séchage naturel, en passant par le décorticage et le nettoyage des grains.
9: Un long process, c'est-à-dire pour arriver à là, il faut compter entre la récolte et là, il faut compter à peu près 2 mois. 2 mois, 3 mois même.
2: Un café qui demande donc du travail. Mais finalement, qu'est-ce qu'un bon café?
10: Un bon café, c'est un bon grain, forcément. C'est une bonne machine et un petit peu de savoir-faire. Idéalement, en partant du grain, quand on a une mouture qui va être fraîche, qui vient être faite, là, on va avoir tous les arômes qui vont être conservés. Et du coup, on va avoir un meilleur rendu.
2: Alors, soluble ou café coulé, au fond, pas vraiment besoin de trancher. Au petit matin, le meilleur café reste finalement celui qui nous ressemble.
1: 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Joy, c'était l'espoir d'une victoire pays en finale de The Voice Kids. 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

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Un dimanche ensemble particulier, en ce 4 octobre, nous avons choisi de revenir sur la carrière exceptionnelle de Joël Manglou. L'artiste est décédé cette nuit. Nous l'avions rencontré il y a 2 ans et demi. Il avait choisi la nature de son enfance comme point de rendez-vous et s'était confié entre rire et chanson. Maëva Posé, Thomas Fontaine, Rebecca Alexis Langard.

0: Joël Manglou l'a choisi ici, nous est la cascade des Lys, nous est dans un écrin de Viadur. Pourquoi elle a choisi cet endroit-là pour retrouver à nous aujourd'hui?
1: Mais parce que c'est un lieu complètement intemporel, qui a été gardé un peu dans son jus, quoi. Et il y a l'eau, il y a l'air, il y a tous les éléments qui sont en exergue, le soleil et puis la terre première, quoi. Le truc qui n'a pas été trop foulé, pas trop bétonné. Enfin, là, après, on l'air, voilà, bétonné un peu. Je veux dire que c'est un truc qui est resté... C'est comme si on était au début des temps, presque. Il y a le volcan, puis il y a la nature qui se met en place. Et moi, j'aime bien ce côté un peu début des choses, quoi. Parce qu'on doit revenir, nous, à notre genèse, pour pouvoir comprendre un peu mieux notre monde, surtout sur le monde de fou dans lequel on vit, là.
0: Genèse, je pense jeunesse. Jeunesse, oui. Tu n'as pas sous jeunesse ici, où tu habites pas trop loin.
1: Mais m'y continue ma jeunesse aussi, ici, parce que moi, pas si vieux que là. Non, mais moi, je suis né à Cartier-Français, donc en face de l'usine de Cartier-Français. Et donc, la ville d'usine, donc le point économique. La boutique chinoise à côté, oui. Les trois boutiques chinoises étaient partagées, les carnets, pour les courses des gens, parce qu'ils payaient que quand, après la coupe, en réalité. Oui. Et donc, entre temps, tu marques ça sur le carnet, il y en a des, tu marques en chinois. Et à la fin, quand tu fais le compte, tu dis, on dit en chinois, vous ne comprenez pas du tout, ils payaient. Et donc, voilà, donc c'est quartier français et la rivière, c'est un truc fabuleux, une rivière.
0: Ici, où tu viens, où l'a appris à nager ici?
1: M'a appris à noyer. Parce que tu étais pas où, le camarade, il prenait un route, il me balançait dans une cascade, bim, dans le fond.
0: Et là, pas le temps de réfléchir.
1: Non, mais on faisait plouf, et puis on nage comme le chien, brouillard. Et ce qui était chouette, c'était. Ce qui était chouette, moins marrant, c'est qu'à l'époque, il y avait une espèce de maillot de bain. Micro possible peut passer un maillot de bain, tu en dirais plus un mauresque qu'un maillot de bain, avec un petit truc comme ça de chez le marqué pistolet 007. Tout le monde avait ça. Seul problème, c'est quand tu sautais dans l'eau la première fois, tu faisais plouf, tu ressortais de l'eau, quand tu ressortais, le maillot restait en l'air, toi tu descendais, tellement le truc était lourd.
0: Donc ça faisait des. Il devait donner certaines situations un petit peu.
1: Ah voilà, un petit peu. Bon, quoi qu'on était jeunes. Jeune et beau, donc c'était pas gênant à l'époque.
0: C'était une belle jeunesse, c'était une belle, belle période.
1: On s'est bien amusé. Ouais. Il y avait la pêche, il y avait le. Bon, à l'époque, tu fais un peu la chasse quand tu es marmaille, et puis il y a des fruits partout, c'est qu'il n'y a pas ni de jeux vidéo, ni quoi que ce soit. C'était des fruits à poison, Mobolo, Sapote, là ici, il y a quoi, Zamboche, Jamalac, Jambrosade. Et avec lequel, maintenant, après on a fait des ponches, hein, au début, moi j'étais tel quel. Et on marchait, il y en a un qui mettait du gros sel dans une poche. Mm-hmm. Là, tu mets du piment dans une poche à qui? Piment en verre.
0: Chacun termine les affaires.
1: Tu amènes les affaires, et puis on se retrouvait ici. Soit tu amènes des pommes de terre, si on faisait des frites, on allumait un feu, on faisait des frites. Ou sinon, on avait une mangue sauvage. Tu vois, le mangue, quand par la fin, l'arme, il coule tellement, ils sont forts. Et on mangeait donc ces mangues-là avec le piment qu'on écrasait dans la bouche avec un petit grain de sel. Il mangeait le mangue et le piment comme ça.
0: Est-ce que Oul a toujours refusé aussi de laisser Pantaou par les dictats de la société parce qu'il veut imposer à Oul?
1: Mais mon gros problème et la chance que j'ai eue depuis l'âge de 17 ans, c'est de faire. On a toujours fait ce qu'il voulait, comme il voulait. Ouais. Et ça a été compris par mon épouse, par mes parents, même mon père qui était un site à l'époque, qui me demandait pourquoi tu lis pas un jour à la musique, il faut que j'en lise 3 ou 4.
0: Il était strict, votre papa?
1: Mon père était très strict, sauf avec moi. Mmh. Moi, j'étais le dernier de la famille, on était à 9. Mais comme j'étais assez philosophe déjà à 17 ans, où je remettais les choses en question, je disais non, moi ça ne m'intéresse pas, j'ai pas envie de faire ça. Et une fois, une belle-sœur m'a demandé qu'est-ce que tu vas faire un jour. Elle me dit, moi je dois être au moins un clown pour pouvoir faire sourire à ces gens qui ne sont pas bien. Voilà.
0: Et donc, c'était ça la première vocation, c'était de.
1: Mais c'était
0: faire
1: d'être moi-même heureux, parce que j'étais malheureux pendant un bout de temps. De voir la société comme elle était, de voir la casse, quoi, d'avoir des trucs belles comme ça, parce que j'étais scout, j'étais tout le temps dans les forêts à Belouvre, plein d'endroits où c'était chargé comme ça, où mon émotion était, où j'étais chez moi, voilà.
0: Joël, ça finit en musique.
1: Oui.
0: Dans cet endroit forcément qui fait source d'inspiration, la source.
1: Oui, la source, le cœur.
0: Ouais. L'âme.
1: Bon. Ok, merci. Bon, bien sûr qu'on va danser un peu, sinon mon moustique va manger. J'avoue, t'es là, bon, arrière.
0: C'est ça que t'as un peu les mains.
1: Madonna, tu es mon sentiment. Si tu vois moi, elle est content. Vous fait plaisir de me noter. Vous mettre l'ambiance longtemps. 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

0: Voilà pour ce salut à l'artiste. À présent, Saint-Pierre pour notre escale météo du jour. Des éclaircies avec 26 degrés cet après-midi, nous dira Alexandre Marianne. Voilà, c'est la fin de ce 12h30 week-end. Merci de votre fidélité. L'information continue sur l'info.re et je vous laisse avec votre Mac du dimanche et ses cuisiniers de l'impossible. Ces chefs qui sont en plus des aventuriers. Travailler pour des astronautes dans un train ou au fond des océans, ils ont accepté les défis les plus fous. Bon après-midi sur Antenne Réunion. À ce soir, 19h.
1: À Toulouse, une femme s'apprête à entrer dans l'histoire.
2: Alors aujourd'hui, on est à moins de 3 mois du décollage. Le compte à rebours, je vous assure qu'il est plus que lancé.
1: À 43 ans, Sophie Adenau est la deuxième femme française à s'envoler dans l'espace. Et pour assurer sa mission de 9 mois, il est fondamental de partir avec des repas savoureux.
3: On a appris que vous aviez une chef étoilée, Anne-Sophie Pic, qui va vous préparer des repas pour la mission. Je voulais savoir quelle importance ça revêtait en fait, de bien manger dans l'espace.
2: C'est de rechercher au travers de la nourriture une reconnexion à la Terre. Ce sera des menus qu'on va partager entre équipages pour fêter des moments particuliers. Ce que je peux dire, c'est que dans mon équipage, tout le monde est très très content de savoir qu'il y a ces plats qui arrivent.
1: Mais envoyer des assiettes gastronomiques en orbite est un défi technique très complexe.
4: Au revoir, à bientôt, on se voit au retour.
1: Dans une station spatiale, dans un train ou sur les océans, derrière chaque repas servi à bord se trouvent des chefs qui travaillent dans des conditions parfois extrêmes. Joseph Rollins a été appelé pour assurer le service d'un train de luxe, le temps d'un trajet entre Paris et Istanbul.
5: C'est beau, hein ? Regarde ça.
1: Une opportunité exceptionnelle, mais avec de nombreuses contraintes. Cuisiner dans un espace minuscule, alors que le train file à plus de 100 km à l'heure.
5: Bah là, on est pris un virage et les assiettes sont tombées. Faut faire grave attention.
1: Éric Barral et Alexis Quaretti n'ont pas intérêt à avoir le mal de mer.
6: Elle est supposée être à zéro, mais comme on est en mer, elle n'est jamais à zéro.
1: Pendant plusieurs semaines, ils embarquent sur un bateau de croisière de luxe, où ils doivent réaliser des menus gastronomiques pour 1200 passagers.
7: Qu'est-ce que tous les restaurants puissent redouter, c'est l'empoisonnement. Hein. On n'a pas droit à l'erreur.
1: Parfois, les chefs doivent être accompagnés de scientifiques pour concevoir leurs recettes. Laura Scani est ingénieure pour un grand groupe de restauration aérienne. Sa mission, transformer les plats d'une chef étoilée pour les adapter à l'espace.
8: Le produit doit vraiment tenir sur la cuillère et ça va vraiment être le défi et ce qu'on va faire comme test aujourd'hui.
9: À table !
1: Des étoiles au rail, en passant par la mer, portrait de ces chefs pour qui chaque assiette est un tour de force. À quelques mois du départ de Sophie Adenau, une équipe se réunit à Valence pour lui concocter une partie de ses repas.
10: Bonjour.
11: Bonjour. Bonjour
10: Anne-Sophie.
11: Bonjour Laura. Ravie de vous accueillir. Comment vas-tu ?
12: Bonjour Anne-Sophie. Ça va très bien.
1: L'astronaute a choisi une figure de la gastronomie française, Anne-Sophie Pic. Mais malgré ses 3 étoiles, la chef ne sait pas cuisiner pour l'espace. Elle a donc fait appel à 2 spécialistes, François Adamski, meilleur ouvrier de France, et Laura Scani, ingénieur.
11: C'est plus simple qu'on puisse déjà se parler ensemble sur ces sujets.
8: Mon rôle, ça est vraiment de transformer vos recettes adaptées au spatial. Donc finalement, c'est vrai que c'est indispensable pour être sûr que ce qu'elle va consommer soit sain et sûr jusqu'à la fin de sa mission.
1: Laura et François ont déjà participé à la confection de plats pour un spationaute. Ceux de Thomas Pesquet en 2020.
5: La nourriture, elle monte dans l'espace comme ça, en container. Et ici, on a de la chance parce que c'est mon container de repas de fête, on va dire. Et on a tout ce qui se fait de mieux en nourriture française à bord de la station spatiale.
1: Ces poches sont des plats bonus, plus savoureux que ceux de la NASA. Elles représentent 10% de la nourriture emportée en orbite.
5: Et on a du bœuf bourguignon. Et ça, c'est vraiment les plats qui ont été faits spécialement pour ma mission. et qu'on va retrouver à chaque fois qu'il y a une grande occasion avec les collègues russes, avec les collègues américains. Moi, j'ai tendance à sortir la bonne nourriture française pour les invités, ça fait toujours plaisir.
11: Je lui ai demandé d'abord qu'est-ce que vous aimez, parce que le but c'est qu'on fasse des choses qui lui plaisent.
1: Comme au restaurant, Sophie Adenau a sélectionné 4 entrées, 2 plats et 2 desserts, tirés de la carte gastronomique d'Anne-Sophie Pic.
11: Très très honorée qu'elle m'ait demandé à moi de le faire. J'aurais jamais osé proposer ma candidature, si vous voulez. C'est elle qui vient me chercher, donc c'est quand même un honneur. C'est immense, et de savoir que les plats vont partir là-haut, c'est quelque chose qui est unique. Hein. Donc pour moi, je trouve que c'est quelque chose de fabuleux. Enfin, je ne vivrai jamais deux fois cette aventure-là.
13: Je peux mettre derrière là.
11: Là, on a le filet de bœuf qui a été mariné à peu près 6 heures.
1: Le bœuf braisé à l'ail noir et à la vanille fumée est l'un de ses plats signatures.
11: Voilà, les ors noirs qui fonctionnent bien ensemble.
1: Pour pouvoir le reproduire et le mettre en poêle sous vide, Laura et François doivent connaître chaque détail de la recette.
11: Tu peux goûter le jus dans lequel on a fait infuser aussi l'ail noir. Vous pouvez goûter. Parce que finalement, c'est dans le jus là que l'aromatique va porter pour toi aussi. Je pense que ça sera...
14: Après ça, dans les jus, du coup, ça sera à nous d'adapter la texture. Donc, par exemple, sur la texture, c'est très liquide. Mais après, quand ça sera lié avec tous les autres ingrédients, il faut vraiment avoir en tête que notre produit faut que ce soit sous forme comme une pâte homogène pour que ça reste bien dans la poche et qu'une fois là-haut, Sophie...
11: C'est exactement ça.
1: En apesanteur, tout flotte. Certains aliments peuvent représenter un danger, comme les miettes, qui peuvent se coincer et endommager les équipements. Le binôme doit donc ajuster la texture du plat, mais aussi la longue liste des ingrédients utilisés.
11: Les champignons aussi. Donc, ravioles de champignons, donc translucides à base de purée de champignons, ail noir, fève tonka. Quelques petits croutons qui ont été revenus dans un jus de champignons. Bourgeon de sapin en pickles, le sobatcha soufflé, les myrtilles en cheong et le point miroir de cheong, de cassis aussi dans le plat.
12: Je pense que c'est trop délicat pour pouvoir être apprécié, imaginé.
11: Il faut que vous dégustiez, comme ça vous avez un peu en tête les aromatiques.
15: Vous avez déjà mangé un plat 3 étoiles, Laura ?
14: Alors non, moi c'est la première fois, donc je suis hyper honorée.
12: Non, il est certain que la texture de la viande, la saveur de la viande, la cuisson,
11: bien sûr, oui.
12: C'est là.
11: On ne pourra pas avoir ça.
12: C'est parfait ici.
11: Oui.
12: Il est certain que là-haut, on ne pourra pas avoir ça. Là, on déguste, on a mangé le filet avec un petit peu de sauce. Après, on goûte la garniture. Sophie, elle va avoir immédiatement dans une cuillère l'ensemble. Et c'est là, après, où ça peut être compliqué de réussir à avoir... Mais de mettre toutes ces saveurs dans une poche me paraît pas réalisable.
1: Avec leurs contraintes, Laura et François ne peuvent garder que les 3 saveurs essentielles.
15: Que vous allez retrouver votre plat qui n'a plus rien à voir. Ils vont un peu le détruire, quand même, entre guillemets.
11: Je dirais pas ça comme ça. Ils vont détruire tout ce qu'il ne faut pas garder. En l'occurrence, des choses qui peuvent poser problème par la suite. Donc, c'est une forme de rassurance aussi pour moi de savoir ça. Donc, le premier test, ce serait dans combien de temps, Laura, vous envisagez, vous, votre
1: test ? Laura et François peuvent maintenant repartir dans leur laboratoire. Des dizaines de tests vont être nécessaires pour essayer de réduire ce plat d'exception. En bouillie gastronomique pour astronautes. En Angleterre, dans une campagne près de la ville de Manchester, un autre chef a lui aussi accepté de relever un défi atypique.
16: Soupe courgette, un ceviche de saumon, un cuisse de poulet, un gnocchi.
17: J'ai 4 couverts, mais j'ai quelqu'un qui est en retard, donc il prend pas d'entrée.
16: Ouais.
17: Et ensuite, j'ai 3.
1: Depuis 6 ans, Joseph Rollins dirige ce restaurant français avec sa femme Gaëlle, originaire de la région parisienne.
16: C'est un petit champignon de paille, avec un farce par-dessus, avec une dorsale de champignon.
17: C'est très beau. C'est très, très beau.
1: L'adresse référencée au guide Michelin a beaucoup de succès.
17: Chicken balotti.
1: Mais ses clients vont devoir se passer de leur chef pendant plusieurs jours.
17: Bon, comment tu te sens alors? T'es prêt pour le train?
18: Ouais, ça va être cool, hein?
17: Ouais.
18: C'est le changement, mais...
17: Ouais.
1: Une prestigieuse compagnie anglaise l'a invité à venir travailler à bord d'un de ses trains de luxe pendant une semaine, dans une cuisine trois fois plus petite que la sienne.
19: Pourquoi est-ce que vous avez décidé de vous mettre un petit peu en difficulté?
18: Bah, pour avoir un challenge. Dans la vie, pourquoi pas? C'est très intéressant. C'est pas tous les jours on est invité à des cuisines dans un train. Cela, c'est une opportunité de le faire. Et j'espère que ça peut faire autre chose plus tard.
17: Je trouve ça très intéressant pour lui parce que déjà, il aime voyager, il aime cuisiner. Donc, c'est les deux combinés. Je trouve ça vraiment chouette. Moi, je pense que ça va être une super expérience pour lui. Ouais.
19: Qu'est-ce qui va vous manquer le plus de votre cuisine ici?
18: Cette table, cuisine.
17: Tout est fini, là, les desserts et tout?
1: Quelques jours plus tard, en France... Joseph est prêt à embarquer pour un voyage de 6 jours de Paris à Istanbul.
20: Par ici, les Golden Eagle. On est prêt. Suivez le drapeau, s'il vous plaît.
1: Ce palace roulant accueillera 32 clients qui ont payé entre 15 et 32 000 euros pour profiter de ses cabines, d'un bar, d'un restaurant, mais aussi d'un personnel disponible 24 heures sur 24. Le chef est accueilli par le directeur de la compagnie.
21: So this is your room.
22: Perfect. Thank you.
21: There's a really nice story about.
23: C'est une très belle histoire. Mon grand-père et moi sommes allés au restaurant de Joseph à Manchester et nous avons beaucoup aimé sa cuisine. Nous l'avons donc invité à venir travailler dans le train pour montrer son savoir-faire.
22: C'est chez moi pour le prochain 7 jours. Ici, ça va être le lit. Qui normalement ça va être fait ce soir, j'espère. Ensuite, j'ai un petit placard pour ranger mes affaires. Pour moi, le plus important, c'est la salle de bain privée. Surtout, on peut bien dormir ce soir parce que c'est un voyage assez fatigant. Je dis, c'est pas comme à la maison, le train il bouge pas mal. So, pour dormir le soir, c'est pas toujours facile.
20: Mesdames, messieurs, soyez les bienvenus à bord du Danube Express.
1: Le train démarre sa traversée de l'Europe. Joseph va bientôt découvrir les nombreux inconvénients de sa nouvelle cuisine roulante. À 7400 km de Paris, sous le soleil de Miami, un autre voyage se prépare. Cette fois à bord de ce géant des mers qui va bientôt larguer les amarres pour les Caraïbes.
23: C'est parti. Mettez ça là-bas, on doit vérifier la farine.
1: Alexis Quaretti et Eric Barral sont les chefs exécutifs de toute la flotte de la compagnie américaine Oceania. 3 heures avant le départ, ils supervisent une opération titanesque. Le chargement de plus de 50 tonnes de marchandises venues du monde entier.
24: Ben, cette farine, elle vient de France, justement, de Vendée.
25: On la stocke chez nous, à Miami, dans nos entrepôts. Et après, on la dispatche sur différents bateaux à un voyage.
1: Pendant 10 jours, les chefs vont devoir nourrir 1200 passagers qui peuvent manger à n'importe quelle heure de la journée et dans des quantités illimitées. Car ici, tout est inclus.
26: Tu vas aller voir la viande ?
1: Impossible de se ravitailler pendant les escales. Alors le bateau repart avec 10 tonnes de viande, 18 tonnes de fruits frais et de légumes, des milliers de fromages, mais aussi des produits d'exception. Un vrai supermarché flottant de 5000 mètres carrés.
24: Donc on a toujours 10-15% de marge au cas où s'il y a un imprévu, ou des fois ça nous arrive aussi sur certaines croisières où les clients vont manger un peu plus que notre croisière. Les petites dorades,
23: c'est lourd.
24: Donc là, on a le bar frais. Le bar frais qui va...
23: Vous les servez ce soir ?
24: Oui, ce soir.
1: Sur un paquebot, terrain idéal à la propagation de virus. Le plus important, ce sont l'hygiène et la qualité des aliments.
25: On va en ouvrir une, tu vois.
24: Là, on voit vraiment la noire, qui est vraiment belle, quoi.
25: Comme on est dans un environnement confiné, on est obligé de prendre beaucoup plus de précautions. Qu'est-ce que tous les restaurants puissent redouter ? C'est l'empoisonnement, hein. C'est ça, mais bon, on fait tout ce qui doit être mis en œuvre pour ne pas que ça arrive. On n'a pas droit à l'erreur.
24: Allez où? On va aller voir là-bas.
1: Dans un marché des croisières de plus en plus concurrentiel, la compagnie américaine s'est positionnée dans la catégorie luxe. Et elle a fait de la gastronomie son principal argument de vente. Sur son dernier navire, la Lura, inauguré il y a moins d'un an. Pas d'enfants, pas de toboggans ou de spectacles, mais des boutiques de luxe. Des chambres comprises entre 3 500 et 20 000 euros. Et surtout, 3 buffets et 4 restaurants gastronomiques. Alexis travaille sur des bateaux de croisière depuis plus de 20 ans. Un mode de vie qui lui demande des sacrifices.
0: Oui, allô?
24: Coucou.
0: Coucou, ça va?
24: Ça va et toi?
0: Ouais, ça va, avec. Bon. Ça caille.
24: Ça caille? Ouais, bah là, il fait moins 30 degrés. Je suis sur la... Je t'appelle du balcon.
1: S'il n'embarque jamais plus de 15 jours consécutifs, il passe en tout près de la moitié de l'année à bord, loin de sa femme et de son fils.
0: Et puis demain, c'est poulet rôti frites chez papa et maman.
24: Bah voilà, le dimanche. Ça fait partie du package, comme on dit. Voilà, c'est... Quand on est chef à bord, ça fait partie du package de, bah de, d'accepter d'être en déplacement temporairement, mais à la fois régulièrement aussi. Donc voilà, ça fait partie de notre travail. Hein.
1: Alexis doit vite retrouver Eric pour lancer le cocktail de bienvenue.
24: Good afternoon, guys.
2: Good afternoon, chef.
23: Combien de canapés avez-vous fait? On en a fait 2030 de chaque.
24: Ok, good, perfect.
3: J'aimerais vérifier quelque chose avec vous. Pour moi, les crevettes sont trop petites.
1: Pour bien cuisiner en mer, il faut savoir trouver l'équilibre.
4: Il y a aussi une chose aussi qui est rigolo. Regardez. Elle est supposée être à zéro, mais comme on est en mer, elle n'est jamais à zéro.
6: Comment vous faites alors?
4: Alors, on prend la moyenne. Là, on est zéro. On va de 0 à 6. 10, on prend 5. Là, normalement, j'ai 16 pièces. OK? Je devrais avoir une livre. Donc, elles sont trop petites. They're too small. OK?
3: So on va le signaler. Okay?
4: Il y a deux grands moments qu'il ne faut surtout pas louper. C'est le démarrage et la fin. Ce que nos passagers attendent, ils attendent d'avoir quelque chose. Waouh! J'ai une shrimp cocktail ici, mais je l'ai pas ailleurs.
1: La croisière est lancée. Il faut maintenant garder le cap de l'excellence. Pour cela, Alexis et Eric vont devoir faire des contrôles particulièrement rigoureux. La cuisine du voyage est parfois tellement pointue qu'elle nécessite l'intervention d'ingénieurs spécialisés. À l'aéroport de Roissy, Laura travaille pour la première entreprise française de restauration aérienne. Elle assure la sécurité alimentaire des 230 000 plateaux repas réalisés chaque jour.
7: Salut François, prêt à travailler sur la recette?
9: Prêt.
7: C'est parti.
9: Allez.
1: Aujourd'hui, avec François le chef, elle a une autre mission. Commencer les premiers essais pour adapter le plat d'Anne-Sophie Pic à l'espace.
7: Ouais, bah on peut partir de la photo et de la fiche recette qu'elle nous a envoyée.
9: Ouais. Ah, c'est... Si on arrive à mettre ça dans la poche, c'est extraordinaire. Mais bon, je pense qu'on va, comme on a dit avec Anne-Sophie, on va mettre les éléments les plus importants.

0: Le bœuf, l'ail noir et la vanille fumée. C'est parti.
1: C'est parti.
2: Afin d'assurer la conservation des ingrédients...
1: Super. On n'a plus qu'à mettre ça sous vide.
2: L'ingénieur et le chef appliquent les mêmes techniques que pour l'aérien.
1: J'espère que ça n'a pas débordé parce que la sauce, elle est chaude, là.
2: Tout est cuit sous vide pendant près de 15 heures.
0: L'odeur est déjà plutôt pas mal, hein.
1: La sauce est bien brillante.
0: Ouais, la sauce est belle, hein.
1: Ouais. Ouais. Et on voit même les petits points
0: les
1: grains de vanille.
2: Pour pouvoir être mis en poche, le plat doit avoir une consistance de pâte épaisse. Le bœuf n'est donc plus en morceaux, mais cuisiné en effiloché.
0: On va y ajouter le jus.
1: La texture va être très importante. Il ne faut pas que ce soit trop liquide, sinon ce liquide va s'envoler dans la capsule et aller tacher les plafonds, par exemple, ou même aller se bloquer dans des circuits électriques. Donc ça, c'est vraiment pas ce qu'on veut.
0: Vous voyez, quand on l'a dans la cuillère, c'est relativement compact. C'est bon, c'est gourmand, hein.
1: Ah ouais, c'est très bon. Retrouve vraiment bien les saveurs du plat d'Anne-Sophie.
0: Oui. Bon, et bien écoute, on n'a plus qu'à mettre en poche.
1: C'est parti.
0: Allez.
1: On conditionne des produits dans des poches hermétiques. Il n'y a pas d'air qui peut rentrer, ni de contamination extérieure. Et c'est vraiment la stérilisation qui est en fait un traitement thermique à haute pression et à haute température. Et ça va vraiment permettre de détruire tous les micro-organismes.
2: Grâce à ce procédé, la poche peut se consommer pendant 2 ans. Mais en contrepartie, la stérilisation recuit les aliments et bouleverse tous les équilibres de la recette.
0: On est bien, mais ça m'a l'air un peu sec quand même. Allez, je te laisse goûter. T'as la primeur.
1: Ah oui, je vois ce que tu veux dire. Ça manque un petit peu de liant.
0: Je pense que ça manque de jus. Les fibres sont bien là. La couleur est belle. Ça va pas...
1: Non, ça sent bien l'ail noir. Hein. Ça sent plus que tout à l'heure.
0: Ouais, ouais. Comme quoi, hein. Et des fois, on perd des choses, mais on en gagne d'autres. Hein. La vanille, je l'ai pas trop. Au nez, ça arrive après.
1: Ça arrive après, ouais.
0: Je pense que personne n'imagine le travail qu'il y a en cuisine... Dans l'ensemble, en général, même pour un restaurant étoilé. Et là, quand ça part tout là-haut, il faut quand même pas qu'on se loupe, c'est bien évident.
2: Laura et François ont encore beaucoup de travail. Pour les aider à trouver la bonne formule, ils vont faire tester leur poche à un connaisseur, un ancien astronaute. Dans l'espace, manger est une expérience différente. Tous les sens sont modifiés. Alors pour tester ses premiers essais, Laura a rendez-vous avec une personne qui a vécu ce moment de nombreuses fois.
3: Bonjour.
4: Bonjour Laura.
5: C'est l'Européen.
2: Jean-François Clairvoy.
4: Je vais vous montrer quelque chose que j'ai ramené de mes vols spatiaux,
3: avec
4: qui va
3: plaisir.
4: Certainement vous parler. On va passer devant Ameka, mais qui n'a pas besoin de manger, ni de boire.
3: Donc, c'est pratique.
4: On lui dit juste bonjour.
3: Bonjour.
6: Si vous voulez discuter plus tard,
4: voilà.
6: Passez une bonne journée.
2: Aujourd'hui âgé de 67 ans, il a été le plus jeune spationaute français. Dans les années 90, Jean-François était loin de déguster des assiettes 3 étoiles. Il a conservé précieusement une partie des plats mangés lors de ses 3 missions spatiales.
4: Voilà à quoi ça ressemble.
2: Ces sachets lyophilisés ont plus de 30 ans. Ils devaient être réhydratés avant de pouvoir être consommés.
4: Ah, la soupe de champignons, on se battait pour ça. Mon préféré, le cocktail de crevettes.
3: Et ça, par exemple, sur votre plat préféré, c'est un produit que vous aviez goûté avant.
4: Avant.
3: Et vous
4: avez tous goûté avant.
3: Et vous avez vu une grosse différence entre ce que vous avez goûté.
4: On reconnaît toujours le goût.
3: Oui. Et ça va être plus sur l'intensité de.
4: Le goût est moins fort. Parce que je pense que ça vient d'une redistribution du volume sanguin. Les papilles gustatives olfactives n'ont pas la même alimentation sanguine.
3: Bah, c'est sûr que comme ça. À première vue, lyophilisé, on ne se rend pas forcément compte de ce que c'est, bah surtout là sur les crevettes. Il y en a certains où on voit plus, plus ce que c'est.
4: Ça, c'est un winner.
3: Hein. C'est vraiment le plat réconfortant.
4: Les pâtes au fromage. Hein, on est tous restés des enfants, même dans l'espace. Et on voit bien. C'est...
2: Même si ces sachets n'ont pas l'air appétissants, Jean-François les a soigneusement choisis avant son

0: départ dans le catalogue proposé par la NASA.
1: En fait, vous demandez à n'importe quel aventurier de milieu extrême, qui va en Antarctique, qui va en montagne, le moment nourriture est très important pour le moral. C'est très important aussi pour le social. Parce que vous partagez avec d'autres, alors pas le plat, mais tu prends des pâtes au fromage, ben moi aussi, tiens, on va les manger ensemble. Pendant que tu manges les tiens, je mange les miennes. Et puis, quand on boit, on se tape les sachets, prenez un sachet. Allez,
2: on trinque.
1: Allez, on trinque. Et c'est un moment convivial. Et donc, le moment de la nourriture, c'est un moment de détente. On ne pense plus au boulot. On se demande dans quel ordre je vais manger quoi. Et si on peut le partager avec d'autres, le tout en regardant la Terre défiler par les hublots, c'est le sommet.
2: Je vous propose de vous montrer ce que nous, on a développé.
1: Ah ben oui, avec plaisir. On va pouvoir le manger ?
2: Bien sûr, on va vous faire goûter. Donc on est encore en test sur ces recettes. Le bœuf braisé à l'ail noir et à la vanille fumée. Donc je ne sais pas si vous avez déjà goûté l'ail noir.
1: Mais pourquoi je ne vous ai pas connu avant ? Voilà, on voit très bien qu'il n'y a aucun risque que ça fasse des particules. C'est-à-dire que
2: bien enrobé.
1: C'est bien enrobé, oui. On reconnaît. Mais je suis sur Terre, là. Donc je ne pourrais pas vous dire quel serait mon ressenti gustatif si nous étions exposés à la pesanteur depuis déjà quelques jours. Il faut quelques jours, hein, pour que le goût commence à dévier un petit peu. Mais c'est bien relevé. Je peux en reprendre ?
2: Bien sûr, allez-y. C'est hyper valorisant et on espère que tous les astronautes vont apprécier autant que vous.
1: Vous savez si elle a un plat avec du chocolat ?
2: Oui.
3: L'ancien astronaute semble apprécier les premières poches de l'ingénieur. Mais encore faut-il que la chef étoilée Anne-Sophie Pic valide ses plats revisités. Après 38 heures de trajet, le Danube Express va bientôt arriver en Slovénie. Joseph Rollins va signer son premier repas à bord. La cuisine dans laquelle travaillent trois autres commis fait moins de 10 mètres de longueur et 2 mètres de largeur.
4: Okay, chef, we are ready.
5: Yep. Chef, on est prêt. Okay. Les clients arrivent à 13 heures. Okay. Le service va durer 1h30.
6: Okay. C'est cool, ouais. Ouais, je suis content de commencer, de faire le premier service et passer cette étape. Quand je pense que ça va être pas pareil de la cuisine au resto, ça va être un service beaucoup plus intense et beaucoup plus rapide.
3: Mais la plus grande contrainte dans un train qui file à plus de 100 km à l'heure, c'est la stabilité.
6: Tu vois, sur pas mal de points de travail, on essaie de mettre les torchons à quelque chose parce que les inox sur inox, en fait, ça glisse. Donc on met le torchon en dessous, comme ça, ça glisse pas. Mais surtout, si tu vois avec le piano, ils ont fait installer un bar. Comme ça, les casseroles, en fait, ils peuvent glisser, mais ça reste dans le piano. Parce que si on n'est pas de cette barre, on peut prendre un virage et en fait, ça peut tomber. Et tu vois ici, là, ils ont installé un petit tourbe qui va bloquer le frigo, la porte de frigo, ça s'ouvre.
3: Même en prenant des précautions, difficile de composer avec les secousses.
6: Non, mais je vais passer un balai. Bah là, on y a pris un virage et les assiettes sont tombées pour faire grave attention.
7: C'est dur d'être précis à bord.
6: Ouais, c'est très dur, ouais. Surtout, c'est vraiment des trucs jolis. C'est très dur, surtout les poches à douilles, parce que là, ça tourne dans tous les sens. One veggie?
8: Two, yeah.
3: Malgré ces tracas, le chef relativise.
6: En tant que cuisinier, on n'a pas beaucoup d'opportunités de faire ça. Il n'y a pas beaucoup de trains qui cuisinent à bord dans le monde. C'est une fierté d'avoir cette opportunité de faire.
3: Ici, les clients mangent tous à la même heure. Ils n'ont le choix qu'entre deux options d'entrée, de plat et de dessert. Cette famille argentine a choisi le cromeski de pommes de terre et champignons avec son espuma de maïs.
9: C'est difficile d'imaginer qu'ils ont fait tout ça alors que le train bouge autant. La présentation est vraiment parfaite. C'est très beau, mais j'imagine que c'est très dur de faire ça.
3: À peine terminé, Joseph doit déjà préparer le dîner. Direction les stocks, pour trouver de l'inspiration. Pas de problème d'orientation sur un train, c'est toujours tout droit. En revanche, impossible de prendre un raccourci.
10: Thank you so much. So sorry.
6: Les pommes de terre pour faire un petit purée. C'est quand même 5-6 wagons. C'est assez long. Si tu as oublié quelque chose pour retourner, c'est un petit et pas à côté de la cuisine.
3: Oui, faute de place dans la chambre froide, le chef doit faire des courses à chaque escale pour se ravitailler. Aujourd'hui, dans la ville de Nova Gorica.
11: Thank you. Hope you have a lovely day.
12: Où est-ce qu'on va? Au marché ou au supermarché?
5: On va dans un marché local. On a besoin de fruits et de légumes.
3: Accompagné de Christian, le manager du train, et des serveurs du restaurant, Joseph espère dénicher des spécialités du coin. Mais il va vite déchanter.
6: Bah, c'est un peu petit, on n'a pas grand-chose. Je pense que hier, c'était férié. Local?
13: Slovenia. Adesso Slovenia.
6: C'est Slovenia.
13: Tutto quello Slovenia, Gorni Cerovo.
6: Ok. Et c'est sympa, ouais. C'est cool.
13: Combien, Paolo?
6: Ah, je pense qu'elle a bien marché parce qu'elle laisse pas grand-chose. Oh. Bah, c'est dommage, mais je pense qu'on va essayer de trouver notre marché à côté. Vas-y.
3: Joseph a visiblement un train de retard.
6: Thank you.
13: Ciao, ciao.
3: Il doit donc se tourner vers une option un peu moins pittoresque, les rayons d'un supermarché.
6: Christian,
12: on prend du céleri.
6: Celeriac.
14: Yeah,
6: or because turnip would be.
12: Du navet serait parfait, mais je n'en vois pas.
6: Turnip's not the season. Est-ce que qu'est-ce qu'on peut? Bah moi, le plus important, c'est avoir le produit. On peut pas dire non à notre clientèle. On ne peut pas, par exemple, avoir pas de jus de fruits le matin pour le petit déjeuner. On peut pas. Si on a besoin d'acheter au supermarché, on a besoin d'acheter au supermarché. Moi, je préfère avoir un fournisseur qui on peut passer les commandes et il peut livrer directement au train. On sait exactement où ça vient le produit, c'est plus local. Mais pour l'instant, ce n'est pas en place.
3: Joseph ne peut pas s'éterniser. Le train va bientôt repartir en direction de Belgrade.
15: Are we standing here or?
3: Le chef s'habitue petit à petit aux contraintes de sa cuisine. Mais il va vite se rendre compte que travailler dans un train n'est pas forcément plus facile lorsqu'il est à l'arrêt. Grâce à leur travail, les chefs ont la chance de parcourir les plus beaux pays du monde. Mais ils ne doivent jamais perdre de vue les nombreux risques liés à leur environnement. Le bateau de croisière vient d'accoster sur l'île d'Aruba, au large du Venezuela. À chaque arrêt, des inspections aléatoires par des services d'hygiène peuvent être réalisées.
16: Hey guys! Allô, allô?
3: Alors, une fois par semaine, Damien, le directeur général du bateau, simule un contrôle pour vérifier que toutes les règles sanitaires sont respectées.
17: Vous avez vos registres, les gars? Le thermomètre, s'il vous plaît. Vous avez ça?
16: Allez, chef. Et il y a des scores qui sont faits pour les bateaux. Et à la fin, ces scores sont disponibles à la vue de tous sur Internet. Jusqu'à maintenant, c'est vrai que la majorité de nos bateaux ont toujours eu des scores d'excellence. Donc il y a un peu ce challenge. Et surtout, c'est donc encore une fois le client peut avoir accès. Donc nous, il faut, c'est aussi la réputation d'une compagnie qui peut se jouer sur l'hygiène.

0: Next one.
1: Température de conservation, nettoyage, stockage des denrées. Damien inspecte les 2000 mètres carrés des cuisines au peigne fin.
2: Sortez de là avec ce chariot. C'est quoi ça?
0: What is that? What you doing with
2: Qu'est-ce que vous faites? Vous l'emmenez où?
0: Going to deliver this?
2: On the other de l'autre side? Côté
0: okay. À partir de cet endroit-là, on ne doit pas être malade. Il n'y a pas de gens qui peuvent avoir des mal de ventre, des envies de vomir, des choses comme ça. Donc voilà, c'est un petit signe pour les prévenir.
1: En 2025, pas moins de 23 épidémies ont été recensées à bord de navires circulant dans les eaux américaines. Un record depuis 30 ans. Les cuisines sont particulièrement vulnérables.
2: Qui est nouveau ici? Vous êtes nouvelle? Si je regarde la température dans le frigo, elle doit être à combien? Vous avez vos notes?
0: You don't have?
2: Assurez-vous d'avoir toujours vos notes avec vous. Les inspecteurs peuvent très bien venir vous voir et vous poser la même question. Donc si vous êtes stressé, vous avez toujours cette note avec vous pour vous aider. Parfois, vous pouvez être intimidé, c'est normal. C'est le cas maintenant, non? Donc alors, quelle est la température?
0: C'est vrai qu'un bateau, c'est une petite ville. Et c'est une petite ville où on a 800 personnels d'équipage qui travaillent ensemble. Parce qu'il faut comprendre qu'il y a beaucoup de nationalités. Donc on arrive tous avec un peu notre expérience nationale de ce que l'on fait à la maison. Et quand on arrive sur un bateau, bah cet aspect, il faut que tout le monde travaille dans la même direction avec les mêmes règles.
2: Qu'allez-vous mettre dedans? De l'huile? Mettez bien l'étiquette dessus.
1: L'hygiène n'est qu'une partie des nombreux défis à relever à bord. Il faut aussi contrôler des dizaines de milliers d'assiettes et les 140 cuisiniers qui les préparent.
3: Good morning, guys.
4: Bonjour à tous, vous allez bien?
3: Morning, how are you? Okay.
1: Dès 6h30, Alexis et Eric commencent une journée marathon dans la boulangerie spécialement adaptée aux contraintes d'un environnement confiné.
4: Vous avez le couteau à pain?
3: Ok. Let's have a look. C'est bien, tu vois, c'est bien, bien feuilleté, c'est magnifique.
5: Le taux d'humidité dans l'air qui change en permanence. Mais ça joue beaucoup, notamment sur la pousse du pain. Donc c'est hyper compliqué. Par contre, on va mettre les barres au chocolat qui soient mieux, un peu mieux réparties. Là, c'est parce qu'on est sur celui-là, regarde.
1: À 15 minutes de l'ouverture du buffet et du petit déjeuner, les 2500 viennoiseries ne satisfont pas Eric.
6: Vous avez quelques pains au chocolat là-bas où les barres sont trop collées. Il faut faire attention qu'elles soient bien séparées. Vous voyez celui-ci?
4: Là, c'est parfait. Et là, ils sont trop collés. Faites attention.
5: Oui, c'est frustrant, comme on dit, dans la mesure où ça ne devrait pas arriver. Mais malheureusement, l'erreur humaine est toujours là. Ça arrive.
3: Bon, on n'est pas trop mal.
5: On va aller voir le buffet.
3: Allez, on y va. On va aller voir. C'est bon.
1: Les chefs doivent maintenir cette vigilance tout au long de la journée. Une tâche d'autant plus compliquée au vu des volumes servis. Dès le matin, près de 50 plats sont proposés.
4: Les tacos sont déjà prêts?
1: Puis encore 300 à midi.
4: À quelle heure vous les avez faits?
7: À l'instant.
3: Good.
5: Notre objectif pour le buffet, c'est d'avoir toujours de la nourriture fraîche. C'est-à-dire qu'il n'y a rien qui reste sur la ligne plus de 10 minutes. Donc on est sur des petites quantités et on remplace en permanence. Donc c'est toujours frais, c'est appétissant, c'est joli. Donc pour l'équipe, il faut être réactif, il faut être super bien en place et il faut réapprovisionner très très très vite.
1: De 17h à 22h, Alexis et Eric n'ont pas une minute de repos. 4 nouveaux restaurants ouvrent.
4: Vous avez tout pesé?
8: Yeah.
4: Alors pourquoi il en reste? Les haricots ont trempé combien de temps?
8: Toute l'après-midi.
4: Il faut les tremper plus longtemps. Là, ils sont trop fermes.
1: Les chefs français n'ont pas le choix. À chaque croisière, ils doivent garantir un niveau d'exigence élevé. Alors, pour limiter les ratés, ils attribuent à chaque cuisinier une fonction précise et les embauchent pour 3 mois minimum.
4: L'œuf est coulant?
3: Ah, yes. That's super important.
4: N'hésitez pas à mettre plein de sauce, beaucoup de sauce.
3: You have to put more sauce.
1: Malgré cette organisation militaire, Alexis et Eric ne peuvent pas tout anticiper. Parmi leurs bêtes noires, la météo, qui leur demande une capacité d'adaptation hors du commun.
8: Bonjour.
9: Laura, vous allez bien ?
8: Ça va et vous ?
9: François ?
8: Oui.
1: À Valence, Laura et François retrouvent Anne-Sophie Pic pour lui faire découvrir ses plats métamorphosés.
8: Donc, ça veut dire que ça a bien avancé ?
9: C'est ça. Bah, voici les poches qu'on vous a ramenées. Donc, on a pris plusieurs recettes pour vous montrer le résultat.
8: Magnifique.
1: Dans la station spatiale, l'astronaute pourra les réchauffer avant leur dégustation.
8: On va peut-être commencer par la polenta et puis on fera le bœuf en deuxième.
3: Je remue un petit peu pour amener...
8: Ils peuvent faire ça aussi, en définitive.
1: La première poche, une polenta crémeuse au comté et sa volaille au poivre et fèves tonka.
3: Voilà. Ouais,
8: là, y a... ouais. C'est joli en couleur. Hein. On ouais. a bien ce côté maïs, enfin polenta. Après, il faut se remettre dans l'état du fait qu'on envoie ça dans l'espace, qu'on ne va pas avoir une assiette. Voilà,
9: c'est ça, on a des contraintes.
8: Donc, il faut, voilà, en termes de visuel, on peut pas faire mieux. On se focus sur la texture et le goût. Non, c'est fou, hein, le maïs a pris beaucoup de place. Le poivre, c'est presque un peu éteint. Mais il y a quand même cette note boisée qui est là. Mais en tout cas, le piquant du poivre, il s'est un peu alourdi. Ouais.
3: Allez.
8: Il faut passer au bœuf.
3: Alors, on n'est pas sur ton plat de...
8: Ah non, mais c'est pas assez... c'est pas le but. Je trouve que c'est joli quand ça sort de la poche parce que c'est brillant, c'est encore une fois très cuisine française, c'est gourmand, il y a la sauce, il y a tous les codes. Donc là, je pense que vous avez mis beaucoup de jus quand même pour arriver à...
9: Ah, c'est ça, on a fait plusieurs tests justement sur le ratio viande-jus pour que ce soit pas trop liquide, mais que ce soit...
8: La carotte, elle a pris sa place en organoleptique, là. Encore, on sent bien la carotte, mais c'est...
3: un peu de carotte, si ça te gêne.
8: On va voir au niveau du goût, hein.
3: Si ça apporte pas trop de sucre.
8: La carotte est très présente. Moi, je trouve que c'est peut-être le... Après, ça reste extrêmement bon, hein. En termes...
3: Oui, t'es pas déçu.
8: Non, je suis pas déçu.
1: Laura et François doivent encore faire quelques ajustements. Au total, 144 poches, dont 18 de bœuf seront envoyées dans l'espace.
8: Quelque part.
9: Je suis hyper fière d'avoir participé à ce projet et d'avoir aujourd'hui des plats qui sont quasiment terminés.
1: Dans quelques semaines, Sophie Adenau partagera ses plats avec ses 6 coéquipiers. Elle va vivre son premier dîner gastronomique dans la station spatiale. Pour le Danube Express, c'est le 4e jour de voyage. Le train de luxe parcourt à présent les campagnes serbes en direction de Belgrade, l'une des plus anciennes capitales d'Europe.
10: De Somwak.
1: Cette fois, Joseph délègue la tâche des courses.
11: Est-ce que tu peux aller au marché me prendre des concombres et des grenades?
10: Cucumber, pomegranate.
12: Yes, sure. Yeah.
11: Prends-en 4.
12: So get me 4 pieces.
1: Avec le dîner à préparer, impossible pour le chef de quitter sa cuisine aujourd'hui. D'autant qu'une fois les passagers descendus, le train passe la journée au dépôt.
10: Ben là, le train est à l'arrêt. Franchement, ça fait du bien. Parce que par exemple, pour ce travail, on a besoin d'utiliser pas mal les balances. C'est quand le train il bouge, c'est quasiment impossible d'utiliser les balances. Moi, entre guillemets, ça fait du bien.
1: Quand les clients ne sont pas là, les équipes en profitent. Mais les conditions sont loin d'être idéales. Lorsque le train est à l'arrêt, la climatisation est coupée et l'air ne circule pas. Il fait donc beaucoup plus chaud.
3: Bon, tu vois, là, t'as 35.
10: C'est les vies à bord, les trains.
1: Une fois sur les voies techniques, Joseph et le reste de l'équipe sont bloqués à bord pendant des heures, sans possibilité de descendre. Contrairement à ce que le chef pensait, il n'a pas vraiment l'occasion de visiter les villes dans lesquelles il s'arrête.
10: C'est dommage. Mais en même temps, nous, on est là pour travailler. Pour moi, le plus important, c'est d'être prêt pour le service de soir.
11: On regarde.
1: Pendant que Joseph est coincé dans son train surchauffé, Christiane, le manager, et Stéphane, le serveur, ont droit à une sortie au marché de Kalenik dans le centre-ville de Belgrade pour acheter les produits.

0: Mango?
1: De la mangue? Des fraises?
2: Je suis pas content, ils ont trouvé la grenade. Il y a besoin pour ce soir. On va faire un petit risotto au safran et finir avec le pièce de grenade par-dessus. C'est pas cool.
1: Vous êtes prêts?
3: Prochaine et avant-dernière étape, la Bulgarie. Joseph sera confronté à une ultime épreuve, le dîner de gala, point d'orgue du voyage. À bord, les journées sont longues et les pauses rares. Pour tenir le rythme pendant plusieurs semaines loin de chez eux, certains chefs s'accrochent à des petits rituels. Alexis démarre sa journée à 5 h du matin, au pas de course. À terre, le chef vit à Perpignan où il pratique le trail dès qu'il le peut. Une passion qu'il tente de maintenir coûte que coûte.
4: Quand je suis à bord, il n'y a pas forcément la montagne autour. Donc il faut s'adapter un peu à l'environnement. Mais par rapport à ça, ça permet vraiment de s'y libérer la tête de toute notre pression quotidienne.
3: Le temps libre est terminé. Alexis doit passer les 12 prochaines heures en cuisine. Mais aujourd'hui, la météo va bousculer son emploi du temps.
5: On va pas le faire aujourd'hui.
6: Comment ça?
5: Il y a trop de vent, regarde, dehors. On a 40 nœuds de vent, il n'y a pas de tugboat là, donc il ne peut pas nous ramener au pied. Donc
6: on annule le port.
5: Le capitaine, il va annuler.
6: D'accord.
5: Jour en mer.
7: Le capitaine a le regret de vous annoncer que l'excursion sur l'île Grenade est annulée.
3: Entre deux services, les chefs sont donc réquisitionnés pour divertir les clients privés de sortie. Sur une croisière, il faut savoir se donner en spectacle. Et quoi de mieux qu'un cours de cuisine à la française?
8: Good morning everyone.
1: Je vais vous montrer deux recettes aujourd'hui, les œufs mimosa et le steak tartare. Le chef Alexis vous fera sa célèbre mousse au chocolat.
3: Le duo, à la discipline militaire, se transforme en comique.
9: Tout le monde a la recette? Montrez-la moi. Faites ça, parce qu'on regarde jamais les recettes. Regardez, je peux même jongler un peu.
1: Je ne comprends pas pourquoi vous l'applaudissez lui plus que moi.
9: La jalousie. Merci encore d'être venu.
8: Merci Eric.
10: Pour eux, pendant une heure, on a l'impression d'être des rockstars.
8: Et voilà.
11: Thank you very much, madame.
8: Thank you.
3: La tempête est passée, mais pas de retour au calme pour les nouvelles stars du paquebot. Ils doivent vite superviser le dernier dîner à bord des 1200 passagers.
8: The green apple.
9: La pomme, vous pouvez la couper un peu plus finement, s'il vous plaît?
8: A bit thinner.
1: Attention, il y a des traces sur l'assiette.
3: Après 10 jours en mer, l'heure est au bilan.
7: C'était délicieux, absolument délicieux.
12: Quand vous payez une croisière comme ça, vous vous attendez à quelque chose de spécial et nous n'avons pas du tout été déçus à aucun moment.
9: C'est la dernière commande?
8: Ok, good.
9: Merci beaucoup à tous, bravo.
3: Une grande satisfaction pour Alexis et Eric, qui ne sont pas prêts de retourner travailler sur Terre.
10: Je pense que je m'ennuierai vite. Je m'ennuierai vite parce que dans un restaurant classique, souvent on rentre dans un système de, peut-être, je ne vais pas dire de monotonie, mais il y a une routine qui s'installe.
13: Pas pour nous.
10: Pour nous, on ne peut pas avoir de routine, c'est impossible.
3: D'ici quelques jours, les chefs rentreront chez eux. Une courte parenthèse avant de reprendre le large dans 3 semaines et de faire voyager leur cuisine au fil des océans. Pendant ce temps en orbite, l'astronaute Sophie Adeneau a décidé de réunir ses coéquipiers pour fêter les 2 mois de leur mission.
14: Ensuite, je vais mettre les bons petits plats au four. Le four, c'est ici.

0: Le bœuf braisé au miam miam. Oh, j'ai trop hâte.
1: L'occasion de déguster pour la première fois les plats gastronomiques d'Anne-Sophie Pic.
0: À table. Voilà, tout le monde est arrivé, j'ai ouvert tous les plats et on va pouvoir commencer à manger. Wow, oh là là, ça sent tellement bon. Wow. Instantanément, je suis reconnectée à mes racines.
2: C'est fou comment les saveurs me font voyager super loin.
0: Bien. Bien. Anne-Sophie, merci. Franchement, quand est-ce que tu viens avec nous ici?
1: Pari relevé pour la chef et pour Laura. Elles ont permis aux astronautes de se sentir comme au restaurant, même près des étoiles.
3: C'est magnifique.
0: Super.

0: grand voyage du Danube Express touche à sa fin. Il va bientôt arriver à Istanbul. En salle, les serveurs veillent inlassablement à ce que les tables restent dressées pour le dîner de gala.
1: Comme on est en mouvement, tout bouge de partout. Donc on doit tout arranger avant les dîners et les déjeuners.
0: Joseph, lui, s'attelle à la préparation d'un menu en 8 étapes. Mousse aux champignons parée d'une gelée de myrtille, Saint-Jacques parsemé de caviar ou encore asperges et crème de parmesan.
2: Bah en fait, pour nous, je pense que c'est le dîner le plus simple parce que c'est une seule menu, on demande aux gens de choisir avant qu'est-ce qu'ils veulent. Par rapport dans la semaine, ils commandent vraiment à la minute.
3: Pour les entrées, il y aura 11 viandes et 15 végétariennes. 11 viandes maintenant ? Pas 15 ? Oui, ils ont changé d'avis.
0: Décidément, jusqu'au bout, Joseph aura dû adapter et apprendre.
2: Bah, les gens, ils ont changé... Ils ont changé le soir de ce matin. Et cela, on n'est plus à 15 Saint-Jacques, c'est 9 Saint-Jacques et 15 asperges. Et c'était prévu 10 asperges. Bon, c'est pas grave, hein. Si les gens ils veulent changer d'opinion, ils peuvent changer d'opinion. C'est ça le train de luxe.
0: En salle, les clients n'ont rien vu de ces difficultés.
1: Tout se passe bien ?
4: Oui, excellent, mais il y en a trop.
5: Les plats étaient incroyables. Le plat aux champignons, le mélange, la présentation, c'est incroyable ce qu'ils ont fait.
3: Chef, c'était un très bon service.
0: 6 heures plus tard, alors que le train achève sa course, Joseph savoure ses derniers instants dans sa cuisine roulante.
2: Ouais, je pense que ça va faire bizarre de retrouver la terre. Surtout, je pense que c'est un peu comme le mal de mer. Quand le train, ça fait une semaine, ça bouge beaucoup. Je pense qu'on est arrivé sur terre, ça va bouger un petit peu pour quelques jours. Mais ça va faire du bien. Surtout dormir dans un lit qui ne bouge pas, prendre la douche qui ne bouge pas, ça va être plus cool, ouais.
0: La fin d'une expérience exceptionnelle que Joseph a déjà hâte de revivre.
2: Thank you. Thank you very much. Look after yourself. Thank you.
6: Good job, guys.
2: Yeah, thank you very much.
0: C'est l'ingrédient secret de tous les repas cuisinés à bord. Un petit coup d'aventure qui donne envie de repartir.
2: Thank you.
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1: Rebonjour La Réunion, c'est toujours un plaisir de vous retrouver pour votre bulletin météo. La matinée a été ensoleillée sur la majeure partie du département. Quelques petits nuages qui traînaient encore aux premières heures du jour sur le sud-est, mais c'est bien le beau temps qui dominait. Mais au fil des heures, les nuages se développent sur les reliefs avec ce flux du secteur sud-est modéré qui nous concerne aujourd'hui. Cet après-midi, quelques averses sont attendues sur l'intérieur, tout d'abord sur Takamaka ou encore la région du volcan ou du baril, mais essentiellement sur les hauts de l'ouest. C'est très simple. Je vous le disais tout à l'heure, on va tracer une ligne entre Le Port et Saint-Philippe. Et sur les reliefs concernés, quelques averses éparses seront attendues cet après-midi. Mais rassurez-vous, les éclaircies résistent bien sur les littoraux, sur les plages de l'Ouest ou encore sur la région de Saint-Pierre. En revanche, le vent souffle en rafale avec 40 à 50 km/h entre le chef-lieu et Sainte-Suzanne, 50 à 60 km/h entre Saint-Leu et le Sud Sauvage. Côté mer, on est sur des conditions un peu agitées sur le Nord-Ouest, agitées ailleurs, voire fortes sur le Sud Sauvage, avec l'effet couplé du vent et d'une houle d'alizé voisine des 2 mètres. Côté température, les valeurs cet après-midi varient entre 22 et 27 degrés pour les littoraux, un peu plus de fraîcheur sur les reliefs, 17 degrés sur Petite-France, 20 degrés sur Colimaçon, 21 à 25 pour les cirques, 17 degrés sur les plaines et 15 degrés pour le Pas-de-Belcombe-Jacob. Aujourd'hui, nous sommes le dimanche 4 octobre, nous souhaitons une bonne fête aux François, la marée sera basse à 14h51 et le soleil nous quittera à 18h17. Je vous laisse maintenant vos programmes favoris, bon après-midi sur Antenne Réunion.
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0: Ce matin-là, c'est l'effervescence dans l'élevage de Raymond Drulé, situé sur les hauteurs de Saint-Paul. Mais malgré tous les préparatifs de l'opération vétérinaire, les vaches de Raymond restent tranquilles, à l'image de leur propriétaire.
1: Le troupeau est calme, les animaux sont calmes, ça c'est le patron, ça.
2: Mais ça, les bichets de monde, parce que ça avant, on t'a fait maman à l'école, nous, avec ça.
1: Ah ouais?
2: On t'a fait visite.
1: D'accord, donc vous êtes habitué au.
2: Ça a habitué au monde.
0: À la tête d'un cheptel d'une quarantaine de bœufs moka, Raymond Drulé doit soumettre son troupeau à une prophylaxie régulière et obligatoire.
1: Là, aujourd'hui, c'est la prise de sang, l'important de faire tout ça.
2: Ah oui, l'obligé. Ouais. Ça par la DAF, l'obligé.
1: Et c'est bien aussi, quoi.
2: Ah oui, pour garder, je suis pas malade. Si, mais si le troupeau, s'il y a un fait pas trop.
1: Donc, docteur, vous préparez à quoi ce matin hein?
3: Donc, on prépare à faire donc, les prises de sang sur le cheptel de M. Drulé. Mm-hmm. Prise de sang de prophylaxie annuelle vis-à-vis de ce qui est administratif, donc brucellose, leucose, pardon, mm-hmm. IBR. Et aussi, on va faire un test tuberculination. Voilà.
0: Vétérinaire expérimenté, Bernard Reich peut néanmoins compter ce jour-là sur le renfort des stagiaires de la MFR, la maison familiale et rurale de Saint-André, pour l'aider dans cette opération plutôt sportive.
4: Oui, donc l'objectif, c'est de faire passer le bon bœuf dans le couloir de contention pour que le docteur Reich puisse prélever le sang sous la queue. Et donc toute l'équipe de la MFR, eux, ils vont pratiquer. Ils n'ont jamais pratiqué le contentionnement des animaux, des bovins moka en plus. Ça regarde des races locales. Là, l'objectif pour nous, c'est ça, c'est de créer des petites équipes un peu partout pour faciliter le travail.
1: Vous avez un rôle important là où calent les bœufs. Hein.
5: Calent les bœufs pour qu'ils reculent, pour qu'ils puissent vacciner et les sortir.
6: Et en général, notre système de pédagogique et de formation par alternance privilégie justement la pratique sur le terrain avec les rencontres des éleveurs. Et en plus,

0: Ben, comme Monsieur Astouane fait partie de notre CA, il nous permet de venir faire des pratiques en direct, comme aujourd'hui la prophylaxie.
1: Et donc là, il n'y a rien de mieux là, hein?
0: Ah ben là, c'est le top. Là, ça vaut plus que 10 cours en salle, parce qu'ils le vivent en temps réel et on dit toujours que les expériences vécues vaut mieux qu'un tas d'histoires racontées ou de notions théoriques en cours.
2: 79, 83, 79, un seul.
3: Un seul?
2: Oui.
1: Là, c'est tout le troupeau là, qui est répertorié là.
2: Exactement, tout le troupeau répertorié ici, parce que tout ça est dans une base de données, accessible pour la DAF, le GDF, le DE aussi. Et du coup, le vétérinaire, il reçoit ça pour pouvoir faire les analyses. Et nous, ce que nous fait là, à chaque bovin prélevé, nous colle l'étiquette correspondante sur le prélèvement. 26-29. Donc 26-29 à un seul aussi.
0: Ah ben là, on est dans le top, on est dans le vif du sujet, et en plus avec le bœuf moka. Donc c'est encore aussi un accès privilégié pour nos jeunes.
1: Wow, donc confronté à cette race locale, donc menacée de disparition.
0: Voilà, oui exactement, menacée de disparition. Et puis c'est aussi nous à la maison familiale, comme nous promotionnons tout ce qui est patrimoine local, que ce soit dans le côté faunistique, floristique et animaux d'élevage. Ben justement, pour nous, c'est un honneur de participer à la préservation de la race. Et en plus, c'est aussi l'occasion pour nos jeunes d'apprendre un peu une partie de leur histoire.
2: Ton rôle est tellement puissant, le capteur. Donc faut tenir comme ça.
4: À Bois-Rouge, sur les hauteurs de Saint-Paul, le début de la matinée est plutôt agité dans le parc de bœuf moka de Raymond Drulé. Toutes les vaches du troupeau doivent subir des prélèvements de sang réglementaires et visiblement, certaines d'entre elles ne se laissent pas faire.
2: Là, il prend à nous le temps de moins 3-4 bœufs, là. Alors que Anne s'en vient. Et là, Anne s'en vient le temps. On n'a pas envie de manger, quoi. Des fois, ça va le sort de bois pour manger. C'est bon.
5: Bon
2: ouais. C'est bon, on a gagné. Ah, le futur. Oui.
1: Alors, c'est sportif, hein.
6: Ça va. Un petit peu, ouais. Mais ça va.
1: Alors, oui. On le voit, il y a un geste précis à faire.
6: Je vais prendre le sang dans la veine coccygienne, en fait. Donc, il faut essayer de taper au bon moment, au bon endroit, quand ça bouge, voilà, c'est tout. Et le tube est sous pression, donc il aspire. Mm-hmm. Des fois, ils ne sont pas sous pression, ça ne marche pas. Bon, voilà. On se débrouille après, avec un peu l'habitude, voilà.
1: Allez, Boris, il est l'ambiance cow-boy là.
2: Hein, go. Avec bon taureau comme ça, dans le domaine.
1: Fais attention, hein.
2: Non, en plus, n'allez pas faire ça. Oh, j'aime pas ça. Là, quoi, les gars.
6: Ah lui j'ai fait, hein.
2: Ah lui oui.
6: Attends, mais il y a une vache ou deux qu'on a pas fait
2: encore.
4: À 56 ans, Eric Moutal prépare sa reconversion professionnelle à la MFR de Saint-André. L'ancien salarié de la grande distribution découvre ici une facette originale du monde agricole réunionnais.
7: Le petit 26-27. On dirait 26-27. Ouais, 26-27, le petit.
1: C'est la première fois que vous faites cette opération-là ?
7: Première fois, oui.
1: Alors
7: avant, j'étais dans la distribution, donc ça fait 2 ans que je suis dans le commerce. Je suis un ancien cadre de la distribution. Après, j'ai voulu donner une autre direction à ma carrière, donc je me suis dirigé vers l'agriculture.
1: D'accord. Donc c'est vraiment un changement de cap radical, hein.
7: Oui, un changement de cap radical, oui. Après, bon, travailler avec la nature, avec les animaux, bon, ça change. Ça change.
4: Le changement, c'est maintenant aussi pour Geneviève Waro, qui a choisi la vie au grand air après une carrière dans le secteur médical.
3: Après 30 ans dans le secrétariat médical, je me suis reconvertie dans l'agriculture. Je reviens à mes racines, en fait.
1: Donc votre projet, c'est de cultiver du cacao ?
3: Oui, faire de la transformation, trouver un produit, mais principalement tourner vers le cacao.
1: Cette formation-là, comment vous la trouvez enrichissante avec ces escapades-là sur le terrain?
3: Oui, ça m'a permis de faire de belles rencontres, surtout M. Astone nous a permis de découvrir le bœuf moka qu'on ne connaissait pas et le petit cabri pays. Donc c'est une très belle opportunité que j'ai eue de faire cette formation.
1: Et donc là, c'est l'apprentissage sur le terrain là.
7: En fait, j'ai toujours grandi dans le domaine agricole et puis pour me spécialiser un peu plus dans le métier, donc il fallait faire une sorte de formation et avoir les bonnes pratiques.
1: Avoir le diplôme.
7: Avoir le diplôme et les bonnes pratiques.
1: Donc là, si tout va bien, vous finissez la formation quand là?
7: Dans 3 semaines.
1: 3 semaines.
7: 3 semaines. Peut-être le diplôme en poche.
1: Donc, sûrement même.
7: Ah oui, sûrement, oui.
1: Donc une nouvelle vie qui commence.
7: Une nouvelle vie, une nouvelle direction, ouais. Beaucoup d'autres choses. Hein. Être mon propre patron.
1: Ça c'est bien.
7: Ça c'est bien.

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0: va pouvoir y aller. Première prise. Dis donc, tu transpires un peu, tout va bien?
1: Tu vois, c'est que j'ai l'impression d'être en plein interrogatoire. On peut baisser un peu l'éclairage ou carrément éteindre?
0: C'est bon, papa, c'est le même réglage lumière que dans toutes mes autres vidéos. T'es le dernier que je dois filmer, d'accord? Tiens bon.
1: Très bien, d'accord.
0: Allez. Personne ne peut mieux faire que mamie, mais peut-être qu'on peut mieux faire que Jerry.
2: Alors, je on est tellement fiers de toi. Tu as fait quelque chose de noble pour qu'il te laisse sortir. C'était une bonne action. Tu mérites le meilleur.
0: Très bien. Et action.
1: Alright. Je sais pas par où commencer. Tu as toujours été mon meilleur ami. Je veux dire, pour moi, t'es comme un frère. Quelqu'un qui apporte de la joie dans ma vie, qui apporte aussi de la joie dans la vie de ma famille. Qui apporte de la joie... Non, arrête, stop, c'est pas bon.
0: Si, c'était génial. C'était bien jusqu'à ce que t'en rajoutes une couche.
1: Oui, je dois me préparer. Mickey, salut. T'as quelque chose?
3: Non, aucun signe de vie.
4: C'est sympa, ton taf.
3: La surveillance, c'est pas comme ça en général, mon amour. Mais c'est beaucoup plus chouette quand t'es là.
4: Ranger Barnett, je trouve que ça sonne bien. Qu'est-ce que t'en dis? En plus, regarde un peu comment je suis beau gosse. Hein?
3: Je m'incline devant la vérité.
4: Hey.
3: Au fait, ces deux derniers mois ont été mouvementés. Les embrouilles avec ma mère, ce qui s'est passé le soir de la tempête. Alors je voulais te dire que tu es la personne en qui j'ai le plus confiance dans ma vie.
4: Accès au niveau supérieur de la relation.
3: Rigole pas, je suis sérieuse.
4: Écoute, sincèrement... C'est pour ça que j'étais pas tout à fait prêt pour parler de mon traumatisme crânien. Peut-être que je vais changer et que je serai plus l'homme sur qui on peut compter.
3: Repose-toi un peu sur moi. Puisqu'on en est là, est-ce qu'on peut se dire que c'est toujours mieux d'y aller franco?
4: Je suis bien d'accord. C'est pas une relation d'adulte, ça?
3: Mm-hmm. Hein? Si. Et t'as pas hâte d'aller voir le match du championnat régional?
4: J'ai surtout hâte

0: de voir Stella retourner dans le droit chemin.
1: Oh. L'aigle vient de se poser. En piste.
2: Ils ne sont pas encore débarrassés de Denise ?
3: Bien sûr que non. Son âme et son cœur ne font qu'un avec cet endroit.
2: Hé, hey, merci d'être venu me chercher. C'est la dernière fois. Je vais être réglo. Tu mérites mieux de ma part.
3: Mieux de ta part ?
2: Quoi ?
3: Alors que je croyais que j'allais enfin plus te voir.
2: Ça m'a manqué de me faire chambrer.
3: T'as toujours adoré que je me foute de toi.
2: C'est pour qui, ce maquillage ? Une espèce de tocard qui veut prendre ma place ?
3: Peut-être bien.
2: Ah bah j'ai intérêt à te faire oublier la compétition, alors.
3: Je suis prête, on y va.
4: Attends, Jerry, dis-moi, j'ai fait
2: quelque chose de mal ? Je veux dire, à part me faire incarcérer. Parce que si c'est le cas, sois sincère avec moi.
3: Quoi ? Non, non, t'as rien fait de mal, Hoyt.
4: Tout va bien, alors. Allons voir les spécialités au menu du nouveau Sidestep et testons-les toutes.
3: Ouais.
4: Je les adore. Merci, toi aussi.
5: Allez, relève-toi. C'est ma vengeance.
2: Comme ça, on est
4: ça, viens là.
2: Allez-y.
4: Vous êtes des petits malins, je vous aime. Vous avez préparé cette surprise rien que pour moi. Vous deux,
2: vous faites une sacrée équipe.
4: Génial.
3: Attends, t'as pas vu tout le monde encore.

0: Félicitations pour sa libération. Ça doit te faire plaisir qu'il rentre à la maison.
1: Ouais, ça me fait plaisir.
0: Ça se voit. C'est pour ça que tu fais ça toute seule?
1: Il me fallait du courage en bouteille, c'est tout.
0: Tout va bien, Entroit et toi?
1: Comment dire? Un bocal rempli d'alliances en plastique et une visite conjugale occasionnelle. On s'ennuie jamais avec ce mec. Mais ça fait moins rêver qu'un conte de fées.
2: Dis-moi.
3: Quoi?
2: Désolé d'être direct comme ça, mon pote, mais... Y a un souci avec Jerry?
3: J'arrive pas à la cerner ce soir.
4: Bah non, j'aimerais pouvoir t'aider, mais je sais pas cerner les gens. Mais elle t'a dit comment elle nous a aidé à attraper l'assassin d'Emily, non?
3: Ouais.
4: Ah oui, ça pèse sur la conscience d'ôter la vie à quelqu'un.
3: Ouais, je suis content que t'aies été là pour elle.
4: Oui, c'était une nuit agitée pour nous deux.
3: Ouais. C'est bien que tu puisses faire ton deuil comme tu le voulais. Repose en paix, Emily.
4: Merci, vieux. Repose en paix, Emily. Bon, allez, c'est parti. On se reprend. Arrêtons de parler d'hier et buvons plutôt une autre bière. Louis, le patron paye sa tournée.
5: Ah,
4: c'est pour moi, allez.
5: C'est mauvais pour les affaires, mon pote.
3: Mais tu sais, je suis incapable de refuser.
5: Je sais.
4: Oggy, où est ta sœur?
6: Tu sais quoi? Si je le savais, je la ferais venir m'aider en cuisine, d'accord? Cela étant dit, ne t'attends pas à ce que la nourriture ait du goût.
4: Non, mais...
6: quand d'ailleurs, du loup, quand est-ce qu'on aura un chef?
4: Le signe de la paix, c'est pour dire qu'elle sera bientôt là ou le contraire?
6: C'est n'importe quoi, t'as même pas mis de sous-verre, t'es sérieux? Et toi ça?
7: Tout va bien?
1: Je vais louper le match pour les sélections régionales. Je me sens mal de laisser tomber l'équipe.
7: Pour les régionales? Je suis désolé, tu veux qu'on fasse demi-tour?
1: Non, non. On a conduit toute la nuit pour échapper à ce que manigançait ton père. Je veux pas faire demi-tour pour y retourner. L'équipe va s'en sortir sans moi. En plus, Belle va gérer.
7: Tu lui as pas dit où on allait, pas vrai?

0: J'ai rien dit à personne.
1: D'accord, génial. Tu devrais éteindre ton portable pour éviter qu'il te localise.
0: Déjà fait.
1: Et faut qu'on paye qu'en cash. On laissera pas de traces de notre passage.
0: J'ai que 40 dollars et 20 cents. Je peux aller retirer si tu veux.
1: Non, on va se faire attraper à cause des relevés bancaires. On va pas aller loin avec 40 dollars.
0: Tu veux faire quoi?
1: J'ai une idée. Je connais un endroit où on pourrait se faire discret. Et je suis sûr que tu vas adorer. Je te le promets. Allez, viens.
2: Cordé, tu peux m'aider?
0: Allez,
2: lève-toi.
0: Non,
2: c'est le moment de se bouger.
0: Cordé.
2: En piste.
3: D'accord.
0: On doit lui dire.
3: Bien sûr, mais on n'a même pas encore parlé de ce qui s'est passé.
0: On ne s'est pas parlé tout court et ça fait au moins un mois.
3: Je sais très bien, j'ai eu beaucoup de choses à gérer et je suis concentré sur l'audience de demain. Et puis, vu que tu ne décrochais pas, je...
0: Oui, enfin, j'avais un petit peu plus que le baiser à digérer ce soir-là.
3: Oui, je sais.
0: J'essaie encore de comprendre ce que je ressens et je sais pas, peut-être que toi, t'y vois plus clair.
3: Non.
0: Merci, sincèrement, tu me facilites la vie.
3: Ok, ouais, je suis désolé. Mais il faut qu'on fasse front et qu'on avoue à Hoyt ensemble.
0: Super, on va crever l'abcès comme ça.
3: Quoi, maintenant? Ouais. On fait sa sortie de prison.
0: Oh, je suis en prison.
4: Mesdames et messieurs, barman, famille, amis... Ça me fait chaud au cœur que vous soyez tous là pour fêter ma liberté. Oh. Je suis un nouvel homme et j'ai de beaux projets maintenant.
5: Ah ouais?
4: Toi, il n'y a pas une personne avec laquelle je préférerais être enfermé que ma Jerry. T'es mon pilier, ma puce. Et si tout ce que j'ai dans cette vie, c'est ton amour, alors je mourrai en homme heureux. En homme honnête. Géraldine Broussard.
0: Oui, eh bien, un homme honnête aspire à donner plus qu'une bague en toc. Allez, descends. Descends de là. Je vais l'ajouter à ma collection. D'accord.
6: Ouais. Ah, je dois y aller. On se voit ce soir.
7: D'accord.
6: Walker.
3: Ouais.
6: Accident avec le bus des prisonniers.
3: Clint West et Jackson Davis sont à bord.
6: Quoi?
3: Il faut y aller. Hoyt, mon pote, il faut qu'on décorte.
8: T'es pas déjà, quand même?
3: Il y a des prisonniers en cavale. Je crois qu'il n'y a pas que toi qui a goûté à la liberté aujourd'hui.

0: Walker, tous les témoins disent avoir vu un gang de motards et des Clint et Jackson à s'échapper. Alors il faut réfléchir avant d'agir. Et pourtant, on est là.
1: Écoute, Clint a des amis partout dans le Texas, mais ses amitiés ont un prix. Donc, que ce soit pour payer leurs frais ou pour payer ses motards, Jackson et lui auront besoin de cash.
0: Et pourquoi cette banque en particulier?
1: C'était la suivante sur la liste.
0: Donc ils vont pas prendre le risque de venir? Et puis, on a signalé une voiture volée près de l'accident, c'est peut-être leur complice.
1: Quand on repérait une banque, on avait l'habitude d'y louer un coffre-fort. On avait mis un des colliers de cristal dans celle-là. Je pense qu'il a pas mal de valeur.
0: Attends, c'est qui, on?
1: Les rois du rodéo. Quand j'étais sous couverture.
0: Ok. Bon, si invoquer ton passé avec les rois du rodéo peut nous aider, génial. Juste une chose, promets-moi de ne pas te transformer en Duke, d'accord?

0: Comment t'as trouvé cette maison ?
1: Eh bien, quand j'étais petit, on venait ici. Ma mère m'a appris à nager dans ce lac.
0: C'est vraiment trop mignon.
1: Une fois, mon père m'a jeté dans l'eau et j'ai failli me noyer. Ce qui explique les leçons de natation.
0: Moins mignon. Ton père a un pet au casque.
1: Ouais. Il est toujours dans l'excès. Ça, c'est sûr.
0: Installons nos affaires. Tu pourras me raconter encore plus d'histoires et on pourra enfin se détendre.
2: Ce sera en ligne au plus tard demain. Parfait, je vous raccompagne.
3: c'est vraiment génial.
2: Liam, oh, coquin. Ah, c'est pour ça que t'as raté ma petite fête de sortie de prison, hein?
3: On a pris un taxi. Sois poli, Hoyt. C'est très important pour Liam. Je suis désolée, je ne me souviens plus du but de ce rendez-vous. Oh,
2: Byron Zantos de la Gazette du comté de Travis. Oh. Je couvre la campagne pour le poste de procureur.
3: Ravie de vous connaître.
2: Oh, Liam sera un procureur exceptionnel. C'est l'homme le plus altruiste du monde. Il en a tellement fait pour sa famille.
4: C'est gentil. Je te remercie.
3: Allez, je pense pas qu'il ait besoin de ton approbation.
2: En tant que procureur, tu pourrais me trouver un petit boulot peinard.
4: Ah, même si je le pouvais, je le ferais pas.
2: On dirait déjà un vrai. Alors on s'en fiche du gars qui essaye de se réinsérer dans la société, il va se faire
4: non,
2: voir.
4: Non, j'ai jamais dit ça. C'est toi qui l'as dit. Non, jamais de la vie, je dirais ça. Il essaye de me mettre mal à l'aise.
2: On mange un bout pour éponger l'alcool.

0: Une très bonne idée.
1: Un hoïd spécial pour monsieur le journaliste.
2: Non. On va faire les photos du héros devant la grange maintenant, mais merci beaucoup, hoïd.
1: Dommage, mes sandwichs sont à tomber.
3: Je suis vraiment désolée.
1: Je trouve ça drôle, comme les choses vont bien ensemble. La dinde et le gruyère, les jambons et le cheddar.
3: Tu cherches à me dire un truc?
1: C'est Jerry. Je pense qu'elle s'est finalement rendue compte qu'elle était trop bien pour moi.
3: Chérie, toi aussi tu mérites d'être aimée. Tu te rappelles quand tu as débarqué ici? Tu n'avais confiance en personne. Avec le temps, tu t'es détendue quand tu t'es rendu compte qu'on n'allait pas te laisser en plan.
1: Et maintenant, je peux pas rester à ma place.
3: Il n'est jamais trop tard pour prendre le bon chemin. Tu dois montrer à Jerry que tu es prêt à t'installer, que tu es là pour rester.
1: Elle mérite plus que ce que je lui offre.
3: Je crois que je vais pouvoir te donner un coup de main.
1: Alors là, j'hallucine. Non mais regarde ce caillou. Combien ça vaut ça? 30 000 dollars, plus?
3: Oh.
1: Abby, mais non, je peux pas accepter sans être gênée. Bonhomme me couperait la tête.
3: Ce n'est pas sa bague. Enfin, je la portais quand on s'est rencontrés à l'hôtel Driskill, mais j'ai rompu mes fiançailles le jour suivant.
1: C'est pas vrai.
3: Mm-hmm.
1: C'est la bague de Marv Davidson.
3: Mm-hmm.
1: Abby, t'es une petite rusée.
3: Prends la bague. Ça nous permettrait à Bonham et moi d'avancer.
4: Alors, c'est Noël en avance cette année.
5: Mon père disait que cette cheminée marchait plus. Je me blottissais contre lui la nuit parce que j'étais gelée. Et j'ai découvert... que c'était en fait une cachette.
4: Je suis pas forcément super à l'aise d'utiliser de l'argent caché dans une cheminée. Et pourquoi on aurait besoin de flingues?
5: On peut laisser les armes, mais l'argent nous aidera à partir plus loin.
4: Et où ça?
5: Aussi loin qu'on puisse aller.
4: Quoi? Je croyais qu'on devait rester sous les radars, faire une pause.
5: Je suis sûr qu'il n'arrivera pas à nous retrouver. On sera hors de sa portée.
4: Écoute, je peux pas quitter ma famille pour toujours. Auguste commence enfin à se remettre après tout ce temps. J'ai vraiment pas envie de tout gâcher.
5: Stella, je sais que t'as une belle vie à Austin. Et j'aimerais pouvoir en dire autant, mais le seul moyen d'améliorer ma vie, c'est de partir et d'aller de l'avant. Je comprendrais si tu veux pas venir avec moi, mais j'aimerais que tu le fasses.
6: Tiens donc. Qu'est-ce que t'en dis? Ça pourrait être Clint? Ça pourrait être Jackson? C'est une coïncidence?
3: Ne me dis pas que tu me l'avais dit.
6: C'est pas la peine. Tu viens de le faire. On y va.

0: Bonjour monsieur, est-ce que je peux faire ?
1: Bonjour, je vais faire un retrait.
2: Eh ben ça c'est fait, et maintenant Duke ?
3: Bonjour, on a besoin d'accéder à un des coffres-forts de votre banque. C'est une enquête officielle des Rangers.
2: D'accord.
3: Merci.
2: T'as mémorisé la référence ?
3: Macaroni 8. 8-3-6-3-3-7-6-6-4-8. C'est mnémotechnique.
2: La lettre. Sais ce qu'est un moyen mnémotechnique. Tu me diras comment cette info est passée à l'AS quand on a classé ton affaire.
3: D'accord, je le ferai. Ça sera dans le dossier.
2: Génial, je m'en réjouis.
4: Très bien. Suivez-moi. Je dois vous dire que le propriétaire de ce coffre est passé aujourd'hui pour prendre ses affaires. Vous l'avez raté de peu.
2: Non, mais c'est une blague.
4: Il a laissé un message, d'ailleurs. Pour une chasse au trésor ou quelque chose comme ça. C'est un sacré personnage. Mais je ne savais pas que des rangers seraient de la partie.
2: Merci.
5: Garde ton cercle réduit et tes mensonges crédibles, Duke.
2: Qu'est-ce qu'il veut ?
3: J'en sais rien. Mais je sais à qui demander.

0: Eh ben, regardez-moi ça. Deux gentils rangers qui passent me voir pour présenter leurs hommages. Tu t'es bien foutu de moi.
1: Je crois que je vais plutôt t'attendre dehors.
2: Tu dois être au courant.
0: Tu viens pour me soutirer des informations? T'aurais dû demander une visite conjugale? Tu m'as vraiment bien arnaqué. Je me rends compte que je sais même pas qui tu es. On est des étrangers. Tu répondras à mes questions pour des infos?
2: Qu'est-ce que tu veux savoir?
0: Il y a eu quelque chose de vrai entre nous?
2: J'ai perdu ma femme, Emily, un peu avant de te rencontrer.
0: Toutes mes condoléances.
2: À l'époque, t'étais la bonne personne pour moi.
0: Ouais, c'est comme dire, t'es magnifique, pour moi. Super, c'est génial.
2: Je pense quand même à toi à chaque fois que j'entends notre chanson.
0: Je suis désolée que t'aies perdu ta femme, mais on en bave tous. Ta femme est morte, mon mari m'a ruinée. J'avais une famille avec les rois du rodéo et tu l'as démolie.
2: Chaque mission devenait de plus en plus dangereuse. Tout serait parti en vrille un jour ou l'autre.
0: Tout ce que je voulais, c'était du pognon pour mettre des paillettes dans ma vie. Et j'ai tué personne. Mais quand je serai dehors, ça fera pas la moindre différence.
3: Hey, ça va? T'as fait un cauchemar?
4: Bah, c'est magnifique ici, mais j'en sais rien, je crois que je me sens pas en sécurité.
3: D'accord, alors on va reprendre la route jusqu'à ce que tu te sentes bien.
4: On tourne en rond, on va nulle part. On doit faire demi-tour et se mettre à l'abri chez moi. Tu seras en sécurité avec ma famille.
3: Stella, même derrière les barreaux d'une prison hyper bien gardée, ils finiraient par me retrouver. Je peux pas attendre que ça arrive. Pourquoi tu penses que tu seras en sécurité avec ta famille?
4: Mon père a déjà arrêté le tien une fois, il pourrait le refaire.
3: Si ton père avait pas été sous couverture, ma mère serait peut-être toujours en vie. C'était leur dernier braquage. On allait retrouver une vie de famille. Au moins, mon père sait qui il est. Ton père fait semblant toute la journée.
4: Il essaie de changer. Il veut s'améliorer, et le tien ?
3: Faut que je me vide la tête.
4: Mais...
3: Tu sais quoi ? Pendant que je serai parti, réfléchis un peu à ce que tu veux.
4: Trevor, c'est toi que je veux. C'est toi que j'aime.
3: Je t'aime aussi, Stella. Mais c'est pour ça que c'est si difficile.
5: Non mais quelle enflure, maman. Regarde ça.
6: William Liam Walker brigue le poste de procureur du comté de Travis. Issu de la quatrième génération de ranchers avec un frère ranger, il pourrait être notre nouvel espoir.
5: Continue de lire.
6: Walker promet de faire entrer le comté de Travis dans une nouvelle ère avec un programme progressiste et ambitieux. Mais malgré son engagement dans le secteur public, il la joue plutôt privée lorsqu'il s'agit de parler de sa famille. À sa demande, je garde le silence sur ce que j'ai découvert dans le dossier judiciaire de la famille Walker pour l'instant, mais je me pose une question légitime, quel genre de procureur sera-t-il?
5: T'as vu? Ça sent mauvais. Byron pourrait déballer les accusations contre Stella et l'audience de Cordy.
6: Tu dois affronter le problème. Si tu veux contrôler ton histoire, tu dois la raconter toi-même.
5: Tu serais vraiment pas contrarié si je parlais de la famille?
6: Chérie, chaque fois que tu as pris une décision cette année, tu as fait passer ta famille d'abord. Tu as fait assez de sacrifices.

0: Et fils. Et j'espère qu'à présent, notre famille est assez forte pour qu'on reconnaisse les erreurs qu'on a faites.
1: Je crois que je pourrais rediriger les lecteurs vers mon site de campagne pour afficher les réponses qui apaiseront les doutes qu'il pourrait y avoir. Maman, t'es un génie. Merci.
0: Enfin, quelqu'un le remarque.
2: Qu'est-ce que Clint veut ? Pourquoi il est allé dans cette banque ?
3: Je sais pas, peut-être qu'il est passé par la banque de Kyle pour le collier de cristal. La dernière chose d'elle qu'il puisse avoir.
2: Clint est toujours un fugitif recherché qui doit purger sa peine. Quels sont ses projets ? S'il te plaît.
3: C'est chouette de voir un fantôme du passé, mais tu ferais mieux d'y aller, Ranger Walker.
2: Cool, je suis pas dans la merde. Alors, pas l'ombre d'un regret qu'on t'ait mise sur la touche ?
3: Ce serait pas la première fois venant de toi.
2: Je parlais pas de moi. Je voulais parler de Clint. De Jackson. Ils t'ont, comme par hasard, laissé en dehors de leur plan d'évasion. Jolie famille.
3: Ouais, bah... C'est la seule famille que j'ai. Les hommes ne m'appellent que quand ils ont besoin de moi. Et je crois qu'ils n'avaient pas besoin de moi cette fois.
2: Je reviendrai te voir. De temps en temps. Pas parce que j'ai besoin de quelque chose. Mais pour prendre de tes nouvelles.
3: Et je devrais te prendre au mot.
2: C'est une promesse et je m'y tiendrai. Dans le cas contraire, tu pourras venir me chercher.
3: Tu sais que je le ferai. Tu te souviens des cabanes à Choke Canyon ?
2: Oui.
3: Crystal a dit qu'elle et Clint, ils y allaient avec leur fils.
2: Merci. Toi et la Jean.
4: Walker.
5: Oui.
4: Je viens de voir le registre des visiteurs de ces 6 derniers mois. Regarde qui a rendu visite à Clint.
2: Trevor ? Trevor Strand ? Trevor est le fils de Clint West ? On doit retrouver Stella, tout de suite.
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5: J'ai dépassé les bornes, je suis désolé.
3: Non, j'aurais dû tenir compte de ce que tu pouvais ressentir. C'est tellement affreux.
5: Je sais. Je trouve ça moins affreux quand on est ensemble. Désolé de t'avoir malmené et d'être parti comme ça. Regarde. Nouveau départ.

0: Ouais, si t'as des nouvelles d'elle ou de Trevor, préviens-moi immédiatement. Compris, Yogi?
1: Oui, papa.
0: Très bien. Je t'aime, mon fils.
1: Je t'aime aussi.
0: Elle est pas avec Belle. Elle m'a menti et elle répond pas à mes textos. Je pourrais jamais me le pardonner.
2: Walker, hey, on va la retrouver, d'accord? C'est une jeune fille intelligente, mais c'est pas la première fois qu'elle te ment.
0: Oui, mais c'est la première fois qu'elle disparaît avec un garçon dont j'ai arrêté le père. J'aurais dû poser plus de questions.
2: Trevor a protégé Stella à Laredo. Il lui fera rien.
0: Si jamais il tient de son père, il peut partir en vrille. Qui sait à quel point Trevor est tordu et ce qu'il ferait pour aider son père. On doit y aller.
3: Ouais.
4: Oh, c'est pas vrai.
3: La cheminée marchait vraiment plus.
4: Ouais, mon père disait la vérité. Mince, c'est lui. Mon père est là, prends les flingues, prends les flingues. Vite, va-t'en. Va-t'en, allez, dépêche. Passe par la fenêtre.
3: J'arrive pas à l'ouvrir.
4: Je vais la casser, pousse-toi. Vite, va-t'en, dépêche. Cours, Stella, cours, cours. Je te tiens, toi. Cours, Stella.
0: De ma fille. Elle allait s'enfuir avec lui.

0: J'étais là.
1: C'est pas vrai. Papa, est-ce que ça va?
0: Tu m'as tiré dessus.
1: Je croyais que t'étais un de ces types.
0: Je vais bien, c'est une petite égratignure. Et toi, ça va?
1: Papa!
0: Ça fait un bout de temps que j'attends ce moment, Duke.
1: Arrête! S'il vous plaît, on a besoin d'aide! Papa!

0: ce que je voulais, c'était le sac avec les armes et le pognon. Et ces petits crétins ont tout fait brûler.
1: Clint va faire du mal à Trevor ?
0: Lui faire du mal ? Clint aime son fils. Il voulait simplement qu'il se retrouve et prendre un nouveau départ.
1: Après que Clint a envoyé des gars pour le tabasser, il n'y a aucune chance que Trevor accepte d'aller avec lui.
0: Les familles se battent et se pardonnent. Il faut jamais sous-estimer l'amour entre un père et son enfant.
2: On dirait que la case prison...
0: Stella, voilà. Stella, attends. Attends. Ce serait le moment idéal pour partager toute autre information utile. Tu comprends, Stella? Tout le monde s'est inquiété à mort pour toi.
1: Je sais rien du tout.
0: Je pensais qu'on était enfin sur la même longueur d'onde, tous les deux. Et si seulement tu m'avais dit que Clint était le père de Trevor, on serait certainement pas dans ce pétrin.
1: Il y a que toi qui as le droit d'avoir des secrets.
0: Mais il fallait le dire, c'était important. Tu aurais pu être blessé. Ou pire que ça. Je pourrais pas supporter que tu partes pour de bon.
1: J'ai jamais dit que j'allais partir pour de bon. J'essayais de lui donner un coup de main, de le sauver de son père. J'ai vu Trevor se faire tabasser par ces types et je voulais arrêter tout ça plus que tout parce que...
0: Parce que quoi ? Monte dans la voiture.
3: Ils sont en train de fouiller la maison.
0: J'ai dit monte dans la voiture. C'était vraiment une longue journée. Je veux qu'on rentre à la maison.

0: Je lui ai pas encore remis.
1: On se détend, je sais, et c'est pour ça qu'Auguste et Belle m'ont gentiment raccompagné.
0: Oh.
1: On n'aura qu'à récupérer mon van demain.
0: Mmh. Bon, tu m'as fait peur l'espace d'une seconde.
1: Oh, ouais, j'ai oublié de te dire. Ma puce, on a rejoint les régionales. Le lycée du Sacré-Cœur va en régional. Ouais, on a gagné.
2: Stella, je comprends pourquoi t'as fait ça. Tu aimes ce garçon. Oui, tu... Tu aimes Trevor. C'est difficile d'oublier son premier amour. Ouais. Ça déchire le cœur encore plus que ce qu'on croirait.
3: C'est sûrement pour ça que j'ai si mal.
2: Oui. Stella, ton cœur peut te pousser à faire des choses que ta tête refuse. Comme quand ta maman est morte.
3: Je m'en souviens, papa. Tu veux aller quelque part cet été avec moi?
2: Si je veux, si. Tous les deux? Toi, et... et moi?
3: Oui, c'était ma question. Maman disait... Elle disait qu'avant ma dernière année, on pourrait faire un road trip.
2: Oui, ah oui, je m'en souviens. Oui, on avait tout prévu, mais ça devait être un voyage entre filles. Ça t'embêterait pas de le faire avec moi? C'est long, ça.

0: Géraldine Broussard. Imagine un modeste lopin de terre. Cette terre pourrait être le début d'une petite affaire de pull en laine ou la future ferme de permaculture à la mode, qui sait.
1: Hoyt.
0: Tout ce que je sais, c'est qu'avec toi à mes côtés, j'ai une vraie raison de vivre. Épouse-moi.
1: Oh, c'est pas vrai. C'est pas vrai. Oh, wow. Hoyt. Non. Je peux pas t'épouser.
0: Si, tu peux, toi et moi. Rien ne nous arrête. Tu fais de moi un homme meilleur.
1: J'ai embrassé Cordy.
0: Un baiser, c'est tout?
1: Oui, oui, il n'y a eu qu'un baiser, mais...
0: On va pas tout gâcher à cause d'un baiser. On va surmonter ça.
1: Tu ne devrais pas nous en vouloir.
0: Je suis d'humeur à pardonner, ma puce. Et je t'aime. Est-ce que ce baiser compte pour toi?
1: Non. Non, non, ça... J'en sais rien. Mais tu devrais être en colère. Écoute-moi. Tu as le droit. Une bague comme celle-là. Un cœur comme le tien. Ça devrait compter pour toi. Je sais que t'as envie de changer. Je le sais bien. Mais je change moi aussi. Et... je suis pas sûre que ce soit vraiment quelque chose qu'on puisse faire correctement ensemble.
0: Quand? Dis-moi. C'était quand, ce baiser?
1: C'était il y a un mois. Le soir où on a su qui avait tué lui.
0: Il y a un mois?
1: Oui, oui.
0: Et tous les deux, vous n'avez rien dit?
1: Où est-ce que tu vas?
0: Je vais discuter avec mon meilleur ami. Et Géraldine, je le pensais chaque fois que je t'ai proposé le mariage. Mais j'aurais dû me demander pourquoi tu m'as jamais pris au sérieux.

0: Chérie, ça ne va pas?
1: J'ai lu les commentaires.
0: Ne jamais lire les commentaires.
2: Cordel?
0: Hoyt? Est-ce que ça va?
2: J'ai connu mieux, Abby. Cordel est là.
0: Il va arriver? Approche. Viens là.

0: Salut Eric.
1: Oh, alors.
0: Désolé, je vais me débarrasser de mes pièces.
1: Mais t'es désolé de quoi? Parce que tout le monde doit être sans contact aujourd'hui avec le digital et je sais pas quoi. Mais le contact, le vrai, le concret, tu le mets où?
0: Je sais pas.
1: Mais serre-moi la main. Là, tu le sens le contact, là? Ouais. T'as la peau douce en plus, hein? Alors, quand même, allez, envoie-moi ces pièces, là.
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0: Maman, ça t'ennuie pas que je prenne ton appareil?
1: Au contraire, j'attendais que ça.
0: Alors, qu'est-ce que je pourrais photographier?
1: Un beau souvenir de moi. Stella, t'es vraiment sûre de toi pour le basket? Tu déchires tout au foot. Ouais, mon amour, ça y est, tu rentres?
2: Ouais, je suis sur la route. Et toi, tu pars?
1: Je vais pas tarder. Grosse pression avant compétition ici. Soirée jeu ce soir.
2: On se voit tous ce soir. Je t'aime.
1: Moi aussi, je t'aime. Fais la passe. Tu vois? Super rapide comme arrêt au stand.
3: Qu'est-ce que tu crois?
1: Très jolie cette marque pour le bétail. Pourquoi un M?
3: Un M? C'est un W, jeune fille. Je l'ai terminé ce matin. Dis, non, on verra ça ce soir.
1: Ok.
3: Sois prudente, promis?
1: Ouais, promis.
3: Très bien.
4: Il est pas un peu tard pour partir?
1: Si, un peu. Tous les bénévoles nous ont lâchés et les points d'eau ne vont pas se réapprovisionner tout seuls. Tu sais comment ça se passe là-bas pour tous ces gens?
4: Bien sûr. Mais toute seule à la frontière, de nuit?
1: Ben, viens avec moi. Allez, viens. Jerry doit venir aussi. On cherchera comment convaincre Liam de laisser tomber New York et de venir se marier au ranch.
4: Je donnerais tout pour qu'il revienne vivre ici.
1: Ouais, je sais bien.
4: Pour qu'on soit à nouveau tous réunis.
1: Tu veilles sur mes enfants pour moi?
4: Comme toujours.
1: Bisous, mes chéris.
0: Bisous, maman. À ce soir.
1: Bisous,

0: Dans un moment pareil, elle nous sortirait une blague. Pour évacuer les tensions, pour que tout le monde se sente mieux. C'est ce que j'aime chez elle. Et j'en ai une qui m'en vient. C'est quoi une chauve-souris avec une perruque? Une souris. Excellent.
1: Que dit un escargot quand il croise une limace? Oh, un naturiste.
0: C'est quoi déjà celle du rappeur et du campeur?
2: Celle-là, il n'a jamais pu la raconter jusqu'au bout.
3: C'est une histoire de temps, non?
4: Oui.
2: De mère et de tante.
0: Pardon, ça va aller?
5: Ouais, je reviens tout de suite.

0: Tu peux pas les abandonner comme ça.
1: J'ai pas envie qu'ils me voient dans cet état.
0: Mais ils souffrent aussi. Et le seul moyen de surmonter ça, c'est tous ensemble.
1: C'était pas du tout prévu comme ça. Toi, t'étais pas censé mourir. Si l'un de nous deux devait, ça aurait dû être moi.
0: Et on n'y peut rien. La seule chose qui compte maintenant, c'est que tu sois là pour nos enfants. Il faut que tu sois fort. Il faut que tu me promettes que tu seras là pour eux. Ils vont avoir besoin de toi.
1: Si seulement je savais comment. Je sais pas du tout comment je vais faire.
0: Fais ton mieux, Cordelle.

0: Merci.
1: Je vous en prie.
0: Qu'est-ce que tu fais dehors? T'as perdu tes clés? J'avais besoin de prendre l'air. Mauvaise journée. Ils veulent que je devienne associé. Quoi? Il y a que toi pour réagir aussi mal à une excellente nouvelle. Rien ne t'oblige à dire oui. Il faut que je retourne à Austin ce week-end et... Le cabinet fait pression pour que je m'engage à être disponible ici 24 heures sur 24 si j'accepte.
2: Et ton frère, comment il va?
0: Il répond toujours pas au téléphone. Ça fait déjà pas mal de temps. Depuis les obsèques, je me fais du souci pour lui, pour ses enfants et lui.
2: Tu sais, je voulais te le dire depuis longtemps. Tu m'épates, Liam.
0: Je suis bluffé. Professionnellement, t'assures comme une bête. T'es toujours là pour ta famille. Tu passes...
3: Je pourrais faire un peu mieux pour tout ce qui concerne mon futur mari, mais...
2: J'échangerai ma place pour rien au monde.
0: Merci. Moi non plus.
4: Encore en retard.
5: Ouais, ça avait pourtant pas trop mal commencé.
4: Pendant quoi, une semaine? Il nous a quand même oublié deux fois. Et il est en retard. Encore.
5: J'ai une idée. Apprends à conduire. Passe ton permis, s'il te plaît.
4: Tu sais, je crois qu'il a besoin d'aide. Il travaille trop et j'ai l'impression qu'il dort plus. Quand il vient prendre son petit-déj, il a les mêmes fringues que la veille.
5: Qu'est-ce que tu veux qu'on fasse pour l'aider? Non, sérieux, je vois pas du tout ce qu'on pourrait faire pour lui.
4: Ce serait pas le pick-up du ranch?
5: On fait quoi? On le réveille?
4: Ouais. Mais on fait quoi s'il se rendort au volant? Viens m'aider.

0: Tu crois qu'il se rend compte que ça craint? Chaque fois que je t'ai vu faire cette tête, ça annonçait un tsunami.
1: C'est un choc qu'il lui faut. Sinon, lui aussi, on va le perdre. Reste pas là.

0: pas vrai! Qu'est-ce qui s'est passé? Vous n'avez rien.
1: Cordel! Tu t'es endormi au volant? Non, mais t'es malade!
0: Venez, les enfants.
2: Non, maman, s'il te plaît, attends.
1: C'est n'importe quoi.

0: Cordel ! Cordel ! Debout, on a des choses à se dire.
1: C'est quoi toutes ces voitures ? C'est jamais bon signe.
0: Oui. Tu vois cette attache, mon fils ? Elle est là depuis des générations. Mon père attachait son cheval ici, comme son père, et tous les walkers. C'est vraiment dommage que t'aies foncé droit dedans. Allez, entrons.

0: Bonjour. Liam, t'es arrivé quand?
1: Tout à l'heure, j'ai pris un vol direct. Salut.
0: Salut. Je peux savoir ce qui se passe?
2: Viens t'asseoir.
0: Oui, très bien.
2: On se fait du souci pour toi. Et on veut t'aider. Tous. On sait à quel point c'est dur et on voit les efforts que tu fais. Mais tu t'épuises, tu fais n'importe quoi, Cordell. Et quand on voit ce qui s'est passé hier, ça doit pas se reproduire.
0: Honnêtement, tout ça est encore assez confus. Je sais pas exactement ce qui s'est passé.
3: Nous, on le sait. Tu t'es endormi au volant. On a quitté la route et on a fini dans le décor. On était morts de trouille, Auguste et moi.
0: Il y a forcément... Je suis désolé.
4: Te plonger autant dans le travail, c'est peut-être pas la meilleure solution.
5: Et pour bosser, il faut que tu sois en forme.
0: C'est bon, ça va. J'ai compris. Et l'un comme l'autre, vous savez très bien combien d'enquêtes j'ai en cours en ce moment. Et le boulot,
4: ça... Y compris celle d'Emily.
0: Quoi?
4: On a appris que tu enquêtes sur ce qui s'est passé ce soir-là.
5: Il paraît que tu joues de ton influence pour continuer en douce une enquête qui a déjà été bouclée. Mais la commission ne peut pas tolérer ça.
0: Ça veut dire quoi? Vous me retirez ma plaque?
5: J'ai pas dit ça. Écoute-moi bien. C'est pas seulement ta plaque qui est en jeu, c'est aussi ta vie. C'est ta famille. Tu dois faire ce qu'il faut. Cordell, tu... Ça peut plus continuer comme ça.
0: Oui, c'est vrai, c'est vrai. Vous avez raison. Il vaut peut-être mieux que je parte quelque temps.
1: Je crois que personne n'a dit ça.
0: Regarde ce que j'ai fait. Je regrette. Je peux pas continuer à vous mettre tous en danger. Quand je vois vos yeux, la façon dont vous me regardez aujourd'hui, je comprends que je dois remettre de l'ordre dans ma tête, y voir plus clair. J'ai entendu parler d'une mission loin d'ici. C'est ça dont j'ai besoin.
3: Attends, nous on t'en veut pas, on veut que tu restes.
2: Peu importe cette mission et où elle a lieu, ta famille est ici.
0: Oui, et je dois la protéger. Pour l'instant, mes enfants seront mieux avec toi, maman. C'est plus prudent.
6: Papa, arrête. Non, s'il te plaît, reste avec nous. S'il te plaît, reste.
0: Ok. On va se revoir très vite. Ce sera pas long, 2-3 semaines. C'est promis.

0: Ça se tient. Tu veux devenir quelqu'un d'autre? Fuir loin de tous tes problèmes?
1: Parce que tu crois que c'est facile. Ça l'est pour personne.
0: Je crois que tu devrais enlever ton alliance. Personne ne doit rien savoir de moi ou de ta vie ici. Tu sais qui tu vas être? Ton nouveau rôle? Ton personnage? Célibataire? Veuf éploré? Dégonflé?

0: Ça va, Stella? Excuse-moi, j'étais...
1: Cette fois, je veux que tu m'emmènes à New York avec toi.
0: Oh, c'est... Écoute, Stella...
1: J'ai bien réfléchi. Je sais, mon père aurait jamais été d'accord, mais maintenant, il a disparu je sais pas où jusqu'à je sais pas quand, alors... Et j'ai des économies. Je peux participer si je vis chez toi avec Brett. Et de toute façon, tu m'as promis une vraie pizza. Je peux aider aussi pour le mariage. C'est vrai, t'auras forcément besoin de moi pour la playlist. J'insiste. J'ai vraiment besoin de plus être là.
0: Tu reprends les cours la semaine prochaine.
1: Je peux rater un semestre. S'il te plaît, dis oui.
0: Stella, tu sais que je t'adore, mais ta place est ici. Avec ta famille.
1: Toi aussi, t'es ma famille.

0: Monsieur Walker? Monsieur Walker?
1: Désolé, mon esprit vagabondait.
0: J'ai bien conscience que ce n'est pas ce que vous espériez. Mais plus tôt on commencera le traitement, meilleures seront nos chances d'empêcher le cancer de s'étendre à d'autres organes.
1: Et maintenant, question incontournable. Combien de temps il me reste?
0: Vous savez, tous les cancers ont des répercussions sur le mode de vie. Mais le cancer de la prostate a l'un des plus forts taux de rémission. En particulier si on réagit bien au traitement.
1: Ça ne doit pas être facile de dire la vérité aux patients. Je vous remercie, docteur.
0: Monsieur Walker, je sais que c'est une nouvelle qu'on voudrait ne pas entendre, mais ça ne veut pas dire
1: que... Le problème, c'est pas tant le genre de nouvelle que j'ai envie d'entendre, mais plutôt celle que j'ai pas envie de partager. Et pour l'instant, c'est pas celle-là. Mais merci quand même.

0: Gary, tu veux bien aller chercher des graines pour volaille, s'il te plaît?
1: Oui, j'y vais.
2: Je peux vous aider, monsieur?
1: Joyeux Noël.
3: Je peux en avoir encore un peu. Ouais. Trop beau. Tu vas réussir à battre le meilleur score. Trop fort, jamais personne n'a réussi à le faire.
4: Regarde ça.
3: Laisse tomber. Tu peux plus jouer.
2: Quoi? Qu'est-ce qui te prend? Mais t'es malade ou quoi?
3: Laisse tomber, va jouer ailleurs, il y a plein d'autres jeux, pas celui-là, ok?
2: Lâche-moi un peu. Dégage.
3: Stella, t'es fou.
2: Désolé. Elle s'est fait mal, faut un truc pour arrêter le sang. T'inquiète, ça va aller, comment tu te sens? Merci.
3: De rien.
2: Stella?
3: T'es là? T'es revenu?
2: C'est moi ton contact d'urgence, alors j'avais pas trop le choix. Tu vas sûrement devoir porter la frange. Ou lancer la mode des chapeaux cloches sur les yeux, je sais pas trop, pour cacher ça. Je te montre un truc.
3: C'est des initiales? De qui raconte?
2: Ça, c'est une longue histoire.
3: Mais je...
2: Non, plus de questions. À cause de ce tatouage, j'ai dû porter un col roulé, en pleine vague de chaleur, parce que j'avais la trouille que mes parents me prennent pour un grand malade. Et si je m'installe ici, pas question que ça recommence avec les frasques de quelqu'un d'autre. Alors, si tu veux bien, ça reste entre nous.
3: Tu vas t'installer ici? Et ton nouveau super poste est Brett? Ça fait déjà des mois que ça dure, les allers-retours.
2: Brett et moi, on trouvera une solution. Et ce que me propose le cabinet, ça me semble tellement dérisoire comparé à ma famille. Alors, je reste. Au moins jusqu'au retour de ton père.
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2: Voilà.
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4: Oh. Fallait pas m'attendre.
1: Bonsoir. J'ai croisé Gary. J'ai pensé qu'il irait le voir. Alors, je lui ai fait part de mes sentiments à ce sujet.
4: J'ai tout arrêté. J'ai fait ce qu'il fallait. Avec tout ce qui se passe en ce moment, pour l'instant, le mieux, c'est qu'on affronte ça ensemble.
1: J'ai cru un instant que t'étais retombée amoureuse de moi.
3: Coucou. Alors, on met une étoile ou un ange en haut du sapin cette année?
4: Vous faites quoi, tous les deux? Tu devrais pas être dans l'avion?
2: Je me suis trompé d'horaire et de vol. Alors autant rester ici, passer les fêtes de fin d'année.

0: Ils ont déjà bu toute un été.
1: Noël, c'est qu'une seule fois par an. Autant en profiter.
2: Qu'est-ce que tu fais là, oncle Liam? Tu restes pour les fêtes?
3: Oui, on dirait bien.
0: Dis, Yogi, on joue étoile cette année.
2: Étoile, pour penser à papa.
1: Va pour l'étoile. Très bien. Allez, Grimpe.
2: À vos ordres.
1: On va voir comment tu te débrouilles.
2: Je devrais pouvoir y arriver.
1: Ouais, c'est ce qu'on va voir. Tout en haut.
0: Fais gaffe, gâche pas tout.
2: Pour changer, on
1: va être... Non, non, non,
0: fais attention, chérie. Vraiment tout en haut.
2: Où ça?
4: Ah.

0: Permis et papier du véhicule.
1: Bien sûr.
0: Vous êtes bien pressée, Madame Strand. Vous avez peur des taureaux?
1: Je veux toujours que ça aille trop vite. Ça fait combien de temps que vous êtes planquée là-bas?
0: Depuis qu'on m'a assignée à la surveillance de la circulation.
1: Il est malin, votre patron, d'envoyer une femme. Je vais pas pouvoir faire mon numéro de charme.
0: Qui vous dit que c'est un homme?
1: Votre attitude.
0: Vous plaisantez pas avec les recherches, vous?
1: Faut toujours prévoir l'avenir. Vous avez des enfants?
0: Non.
1: Je rentre trouver mon fils. J'ai un peu perdu le contact avec lui.
0: C'est lui qui s'est éloigné ou c'est vous?
1: Je travaille beaucoup. Sûrement un peu trop. Enfin bref, donnez-moi votre contravention.
0: Ce sera juste un avertissement. Plus d'excès de vitesse, Madame Strand. Votre fils veut vous revoir en un seul morceau.
1: Merci d'avoir été indulgente.
0: Je vous en prie. Soyez prudente.
2: Ramirez. Ça vous dit quelque chose, Crystal Strand?
0: Oui, je l'ai arrêtée pour excès de vitesse. Elle revenait du rodéo d'Odessa et ça m'a fait penser à un truc. On a vu toute une série d'attaques de banques là où ont eu lieu des rodéos.
2: Vous l'avez signalé au service, c'est un peu exagéré, non?
0: Non, je ne crois pas, je l'ai trouvée plutôt nerveuse.
2: Comme la plupart des gens, pendant une vérification, vous êtes à la circulation, pas au vol ou aux homicides.
0: Elle avait des dizaines de prospectus de prêts bancaires dans sa voiture. Comme quelqu'un qui fait du repérage avant un cambriolage. J'ai pensé que ça pourrait être utile de suivre ses déplacements. C'était le sens de ma requête.
2: Vous avez vraiment toute la bonne élève. Tout le monde l'aime parce qu'on copie sur elle, mais ce qu'on déteste, c'est qu'elle nous donne des leçons.
0: C'est pas mon genre, les leçons. J'essaie juste de faire mon travail.
2: Bien sûr. Moi, je vais vous en donner une. Restez à votre place. Et si vous contactez encore le service sans m'en avertir, vous perdrez votre insigne.
0: Oui, monsieur.

0: Une contravention pour excès de vitesse sur un parking?
1: Bonsoir. Je vois que vous avez changé vos plaques.
0: Oui, elles étaient plus valables. J'essaie d'être plus responsable. Et vous, même le soir, vous êtes toujours de service ou alors vous faites ça pour le plaisir?
1: Je suis accro au boulot. Vous savez ce que c'est. Comment va votre fils?
0: J'ai pas encore pu le voir.
1: Je croyais que vous alliez le rejoindre.
0: Pourquoi vous faites ça?

0: trop subtil pour être flic.
1: Merci. Mais je dois vous poser la question. Pourquoi ce détour?
0: Je déteste conduire la nuit.
2: Pourquoi tu tournes en rond? T'en as marre d'attendre?
3: Bah, excuse-moi d'avoir envie de bosser. Tu sais très bien que je vais être dans le coup. Toi, il a dit qu'avec Jackson, vous avez un super plan.
2: Elle ferait mieux de se taire, celle-là. Assieds-toi. Pour ne rien te cacher, j'ai pensé à te mettre sur le coup. Mais avant, j'ai 2-3 questions à te poser.
3: Je te cache rien, tu le sais.
2: J'arrive jamais à me souvenir de l'endroit d'où t'as dit que tu venais.
3: L'endroit où j'ai grandi?
2: Je te demande pas de me raconter ta vie, Duke. Où t'étais avant qu'on se connaisse, avant de ramasser de mousse dans les endroits.
3: J'ai bossé dans des champs de pétrole à Lubbock. Et j'ai fait un séjour à Hilltop avant ça.
2: Oui, voilà. Hilltop.
3: Ouais.
2: Ben, j'ai un pote qui est en tôle là-bas. C'est drôle, apparemment, il se souvient pas t'y avoir vu.
3: Et dommage. Moi qui croyais avoir fait une bonne impression. Ma femme est morte, ouais. Près de la frontière. Elle aidait les gens et elle a été abattue. On était au téléphone. J'ai entendu les coups de feu. Je ne pense pas que t'aies déjà vécu un truc comme ça. Entendre la femme de ta vie hurler de peur et juste après... plus rien. Je pouvais plus rester là, il fallait que je parte, il fallait que je devienne quelqu'un d'autre. Je sais pas si tu comprends ce que je veux dire.
2: Ça se pourrait. On a un problème.
3: Qu'est-ce qu'il y a?
2: Un flic, une femme.
3: Tu sais qui c'est?
2: Crystal a l'air de la connaître. Ça doit être celle qui l'a chopée pour excès de vitesse. Qu'est-ce qu'elle fout là? Arrête.
3: Je suis dans l'axe. Elle est où? Elle s'approche? Elle vient à la porte?
2: T'as pas froid aux yeux, toi? Tu veux tuer un flic là-bas de 200 francs?
3: À toi de me le dire. Tu veux que je la descende tout de suite?
2: Chut.
3: Ou t'as peur d'attirer un peu trop l'attention sur nous? Je dirais que ça dépend si c'est pour bientôt. Ton super plan, le cambriolage dont tu vas enfin me parler. Quand t'auras confiance.
1: Crystal, rien ne vous oblige à faire ce que vous allez faire. Votre plan. Pensez à votre fils qui doit avoir hâte de vous retrouver.
0: Ce serait chouette si tout était aussi simple que ça. Pour nous tous. Mais non. Et je suis pas sûre d'avoir de conseils à recevoir d'un flic qui n'a pas de mandat, juste une intuition. Tout ce que je vois, c'est quelqu'un qui ne sait pas quoi faire de ses soirées. Et c'est triste. C'est plutôt vous qui devriez penser à changer de vie. Bonne soirée, agent Ramirez.
1: Bonne soirée, Crystal Strain.
2: C'est bon, elle s'en va.
3: C'est réglé? Ouais?
2: Ouais.
3: Bon, on en parle maintenant de cette banque.
2: Avec plaisir.
0: Je te dis que j'ai un mauvais pressentiment. On pourrait au moins...
2: Ma belle, tu sais que je t'adore, mais le marc de café, c'est pas fiable à 100%. Tout le monde
0: le sait. Et cette flic qui m'a suivi, c'est rien, tu t'en fous?
2: Tu as tout parfaitement préparé, comme tu le fais toujours. On risque rien. Et maintenant, en plus, on a Duke.
3: Je vous laisse régler ça entre
2: vous. Non, toi, tu bouges pas. On n'a rien à cacher à la famille.
0: En parlant de famille, tu oublies qu'on en a fondé une. Tu te rappelles que nous avons un fils? Même si là je te déteste, j'aimerais bien qu'il ait encore un père quand on arrêtera ce cirque.
2: Oh, ma toute belle. Dis pas ça, mon amour, jamais. Faut pas dire ça. J'attraperai la lune au lasso si tu me le demandais. Laisse-moi faire. Ce sera notre dernier coup. Qu'est-ce que t'en dis, Duke? Tu fais partie du cercle. T'as ton mot à dire.
3: Si on est tous prêts à te suivre au cœur du brasier, c'est qu'il y a une raison. Pour toi, ton équipe, c'est toujours ta famille. Et je crois que c'est pour ça que t'as réussi tes 10 hold-up sans une égratignure.
0: Oui, justement. Pourquoi forcer le destin?
3: C'est vrai que sentir le souffle d'un flic dans son cou, c'est... on sait que c'est plus qu'une question de temps. Mais on est si près du but. Alors, on va jusqu'au bout.
2: Notre dernier coup, ma toute belle. Et ensuite, on va rejoindre notre fils. Et on pourra lui offrir une vie de rêve. Tu verras, on fera tout ce qu'on voudra, on ira où on voudra.
0: Moi, je rêve d'une seule chose, qu'on rentre tous à la maison.

0: Ok, je m'en occupe.
1: Dis, tu le connais, le type avec Connell ?
2: On dit que c'est le futur capitaine des Rangers d'Austin, Larry James.
3: Je vous assure, ça ne pose aucun problème.
2: T'étais à la circulation ce matin ?
1: Comme toujours.
2: Ouf.
3: Agent Ramirez.
1: Monsieur.
3: Voici le ranger Larry James. Il aurait quelques questions pour vous.
1: Pour moi ?
4: Oui. Vous avez demandé au service une mise sous surveillance. Je voulais voir ça de plus près.
1: Monsieur, je n'ai pas fait ça pour donner l'alerte. J'ai juste essayé de me montrer rigoureuse.
3: Et je lui ai dit de rester à sa place.
1: C'est ça. Exactement ces termes-là.
4: Je dois dire que c'est peu courant de demander la mise sous surveillance d'une personne qui n'a pas été verbalisée. Vous avez un motif pour enquêter sur Kestal Strand ?
1: J'essaie juste d'assembler les pièces du puzzle. Elle avait fait le tour de toutes les banques d'Odessa. J'ai pensé qu'il y avait peut-être un lien avec les récents cambriolages sur les circuits de rodéo.
4: Je vois. Bon, tout ça est un peu exagéré, agent Ramirez, et je vous recommande d'éviter de gaspiller les ressources du service pour trouver des liens fictifs. Compris ? Je sais ce que c'est l'ennui en service. Essayez plutôt le sudoku.
1: Oui, monsieur.
4: Entendu.
3: Merci, Ranger.
4: De rien.
1: Monsieur ! Monsieur ! Monsieur, s'il vous plaît. Vous pouvez m'expliquer ? J'ai mis le doigt sur quelque chose ?
4: Non, justement, c'est pour ça que je suis venu. Pour être sûr qu'il s'agissait bien d'un banal contrôle routier sans importance. Le sudoku ?

0: attention à toutes les unités.
1: Allez, allez, vite, on y va. Allez, c'est parti. Vite, vite, allez, allez. Allez, tout le monde en renfort.
2: Il y a environ 300 000.
3: Clint, elle a perdu beaucoup de sang.
4: Non, non, c'est bon. On est bientôt tirés d'affaire.
3: Il y a un feu qui brûle en elle.
1: Je te tiens. Allez, on y va.
5: Bougez plus. Mettez-vous à plat, Ventuk.
6: On a arrêté Jackson et Clint. Mais Crystal Strain est morte.
7: Oh non, ils ont parlé d'un fils, ils ont un fils. Il faut que quelqu'un aille lui annoncer.
6: Oui, on s'en occupe. Tu veux rentrer?
7: Je sais plus où j'en suis. Je me suis perdu dans toute cette histoire.
6: Oui, c'est ma faute. J'aurais jamais dû...
7: S'il te plaît, ne dis pas ça, ça n'a rien à voir avec toi. C'est moi. Je sais plus du tout vers quoi je vais retourner. Et je sais plus non plus... Vers qui je vais retourner et dans quel état? Je veux dire, ça, tout ça, je peux pas revenir avec ça. Comment je vais faire?
6: Comme tu as fait quand tu as changé de camp, tu vas devoir faire semblant pendant quelque temps. Tu comprends?
7: Oui, oui.
6: Tiens, commence par ça.

0: De mieux en mieux.
1: Tu verras, tante Ariette. Bientôt, j'aurai ma place dans le circuit.
0: Bien. Crystal m'a dit qu'elle serait là d'un jour à l'autre. Tu as préparé tes affaires?
1: Elles sont prêtes depuis 2 jours.
2: Ariette Strand?
0: Oui, c'est moi.
2: Nous devons inspecter les lieux.
0: Pourquoi? Qu'est-ce qui se passe?
2: Votre sœur, Crystal Strand.
1: Ouais, c'est ma mère. Qu'est-ce qu'elle a?
2: Il y a eu un problème. Un cambriolage de banque. Jeune homme, votre père a été arrêté. Et votre mère...
1: Bah quoi, où aller?

0: Quand tu m'as appris à faire des nœuds et lancer une corde, c'était pour ça? Pour m'enrôler dans ta bande de criminels?
1: Non, ça devait pas se passer comme ça.
0: T'as cambriolé 10 banques et 7 personnes ont été tuées, dont maman. Et je vais devoir vivre avec ça jusqu'à la fin de mes jours.
1: On va y arriver. Comment? Toi, t'es en taule et maman est morte. Comment tu veux qu'on y arrive?
0: Trevor, maintenant on n'est plus que tous les deux.
1: Il faudra que je vive avec ça, avec ce qui s'est passé. Mais si aujourd'hui tu me tournes le dos, un jour tu le regretteras. Et c'est pas ce que je veux pour toi. J'ai besoin de temps. Take your bag and start to run.
2: There is someone. Je vais bosser aux écuries pénitentiaires.
3: Ah bon? C'est vrai?
2: Ouais. J'ai pensé que ce serait pas mal qu'on soit plus proches. Qu'on parle.
3: Oui, ce serait bien qu'on parle. Que tu saches ce qui s'est passé. J'ai fait pas mal d'erreurs, fiston. Et quand j'ai la chance de te voir, bah, ça me fait réfléchir à tout ce qui s'est passé. Je repasse tout ça dans ma tête sans arrêt, encore et encore. Et tu vois, je crois que j'ai besoin que tu m'aides. Je veux comprendre ce qui a mal tourné.
2: Moi aussi, je veux comprendre. Tout ce qui se passe avec nos pères, ça empêchera notre histoire d'exister.
4: On n'a qu'à tout oublier ce soir. Conduire jusqu'à ce qu'on ait plus d'essence.
2: Nouveau départ. Mon père est là. Prends les armes.
0: Va-t'en, va-t'en, allez, dépêche! Vite, va-t'en, dépêche, vite! Cours, t'es là, cours! Take your things and follow.
3: Tout va bien, je suis là, mon grand. Tu viens la voir?
2: Chaque semaine.
3: Ils m'ont pas laissé assister aux funérailles. J'ai pas pu lui dire au revoir. 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

0: suis désolé qu'elle soit plus là pour toi. La seule chose qui comptait pour nous, c'était ça. Notre famille.
1: Tu dois forcément être recherché.
0: On voulait tout arrêter. Cette vie-là, ce qu'on faisait, on voulait que ça se termine. On voulait retrouver notre famille, c'est ça la vérité, Trevor. Fiston, tu crois vraiment que cette fille t'aime encore maintenant qu'elle a découvert qui tu es? Son esprit est perverti par son père. Il lui a lavé le cerveau comme il a fait avec moi. Il a réussi à me convaincre d'aller jusqu'au bout, de faire encore un dernier coup. S'il n'avait pas été là ce jour-là, ta mère serait encore en vie. Et lui, il a toujours sa famille, pendant que nous, on souffre. On ne peut pas rester là sans réagir. Trevor, regarde-moi. Regarde-moi. On n'est que tous les deux maintenant. Tu comprends ? Mais il n'est pas trop tard pour faire ce qu'on a à faire.

bouge pas. Donne-toi à fond, Duke.

0: Ici, tout commence autour d'une table. On y presse les olives le matin, on y boit du vin dans les montagnes l'après-midi et on y danse le soir jusque tard dans la nuit. Je suis dans une ville solaire, joyeuse et authentique. Mais où suis-je ?
1: Depuis plus de 20 ans, Bernard Sabat explore le voyage à sa manière. Aujourd'hui, il poursuit cette aventure en vous emmenant découvrir des destinations inédites en France comme à l'étranger. Bienvenue dans le Mac du samedi. À seulement 3h45 de Paris, Chypre offre un véritable dépaysement. Une île baignée de soleil près de 300 jours par an, où la vie se déroule toute l'année au rythme de la Méditerranée. Ici, on parle grec, anglais, souvent français, et l'accueil est à l'image du climat, chaleureux et ouvert. Située à la croisée de l'Europe et du Moyen-Orient, Chypre est une terre de contraste, façonnée par les civilisations, entre héritage antique, tradition rurale et énergie contemporaine. À l'ouest, la région de Paphos dévoile une Chypre résolument balnéaire. Des plages baignées de lumière, des criques sauvages et un patrimoine antique exceptionnel classé au patrimoine mondial par l'UNESCO. À l'est, le décor change. Chypre offre de longues plages, des villages animés et une atmosphère tournée vers une Méditerranée plus contemporaine. Une région vivante, contrastée, où tradition et modernité cohabitent naturellement. Entre ces deux visages, l'île révèle un autre trésor. Les terres intérieures, les vignobles et les villages du massif du Troodos, véritable poumon agricole de Chypre. Au cœur de cette mosaïque se trouve Limassol, aussi appelé Limassos en grec. Deuxième ville du pays et principal port de l'île, Limassol est une cité de contraste assumé. Moderne sur son front de mer, elle est surtout la porte d'entrée vers les villages viticoles et la campagne chypriote. À une trentaine de kilomètres de Limassol, la route quitte la côte et s'enfonce dans l'arrière-pays. Bienvenue à Philokypros House, un lieu pionnier de l'agrotourisme à Chypre. Le concept repose sur une idée simple, restaurer les maisons traditionnelles en pierre, accueillir les voyageurs tout en gardant l'âme du village. C'est ici que Bernard retrouve Christophe, un vieil ami installé à Chypre depuis plus de 30 ans et acteur engagé du tourisme sur l'île. Tout au long de ce voyage, il va nous faire découvrir Limassol et ses environs à travers les endroits les plus agréables et les plus authentiques. Leur première rencontre se fait autour d'un petit déjeuner au cœur du village pour entrer en douceur dans le quotidien chypriote.
0: Christophe Chailloux.
2: Bernard.
3: Comment ça va?
2: Ça va et toi?
0: 20 ans déjà.
2: Quel plaisir.
0: Je pensais qu'on allait être à Limassol, à la plage, pour te voir.
2: Là, pour commencer, il faut que tu vives l'authenticité. On t'a réservé un petit déjeuner très local. Ça, c'est le halloumi, ça, c'est la bokatsa.
0: C'est quoi la bokatsa? Qu'est-ce qu'il y a dedans?
2: Du fromage.
0: Très bien, parfait.
2: Voilà. Après, tu as des légumes qui sont ramassés ici, dans le, tout autour du village. Alors, le concept, c'est l'agrotourisme. Je vais te présenter Sophronis.
4: Bernard,
2: merci.
0: Sophronis.
4: I brought you some nice yogurt local from the ship.
0: Ah, great.
2: Voilà, ça c'est la légende. C'est la légende. Ouais. Une légende de Chypre.
0: De Chypre.
1: Il y a plus de 30 ans, Sophronis a fait un choix. Celui de redonner vie aux maisons du village sans en changer l'âme. Ici, le tourisme se vit à l'ancienne, dans des maisons restaurées avec soin, au milieu de la campagne et loin de l'agitation des zones trop fréquentées. Un tourisme calme, dépaysant, où l'on prend le temps de vivre, tout simplement. Et pour partager son art de vivre, Sophronis emmène Bernard en cuisine pour lui montrer les gestes de la gastronomie chypriote.
0: Ah, kebab!
4: Kebab, yes, you take a piece and then you fill it up, some onions, some peppers and meat, you know, you change it.
0: Like that.
4: And now we put it on the grill. It has to go in the chain. Very good, you make it. Very good. Now you have to make it a little higher. Oh, go again. Try again.
0: Sorry.
4: Try again. Go and put it. Hold it when you're doing
0: it. It's very hot.
4: Hold it when you're doing it.
0: Yeah.
4: Go up now. Yes. Like you are like a captain of the.

0: The captain of the kebab.
1: Now stop it there.
0: Okay.
1: That's it.
2: Après ce moment de partage culinaire, le rythme change. On enfourche les vélos pour parcourir le village, longer les ruelles de pierre et s'imprégner du quotidien local et même découvrir des lieux imprégnés d'histoire.

0: Cette balade en vélo emmène Bernard un peu plus loin que prévu. Sofronis invite Bernard à visiter son usine d'huile d'olive. Au milieu des oliviers, tout commence par la récolte des olives cueillies à maturité. Elles sont ensuite lavées, puis écrasées pour obtenir une pâte. Cette pâte est lentement malaxée avant d'être pressée pour en extraire une huile pure, sans aucun ajout. Et pour conclure, Sofronis nous fait goûter son huile tout juste sortie du pressoir. Une huile fraîche, intense.
1: Bon appétit.
2: Merci, Sofronis. Un délice, we say in French, un délice.
1: Yes.
2: Fresh. Thank you so much.
1: Yes. Mm. We are very welcome here.
2: How do you say olive in Greek?
1: Yes.
2: Yes.
1: Yes.
2: Et l'huile d'olive?
1: Eleolado.
2: Olado.
1: Eleolado.
2: Eleolado.
1: Yes. Enjoy.
0: À quelques minutes du village, les vignes s'étendent à perte de vue. Toujours accompagné de son ami Christophe, Bernard prend la route des vignobles. La région d'Omodos fait partie des plus anciens territoires du monde. On y retrouve Marcos, vigneron de la Zambartas Winery, qui nous fait découvrir son savoir-faire.
2: Bonjour, comment
3: bonjour,
2: ça va
3: Bernard. Bonjour, ça va, et vous?
4: Salut,
3: vous,
4: monsieur.
2: Oui, c'est magnifique,
3: bienvenue,
2: hein
3: bienvenue. Bienvenue.
4: Alors ici, à Zambartas Winery, c'est une entreprise familiale.
2: D'accord.
4: Mon père a étudié de l'œnologie à Montpellier.
2: Mm-hmm. Ah, en France?
4: Oui, en France, à Montpellier. Et moi, à Adélaïde, en Australie. Cela fait maintenant 20 ans qu'on fait des vins ici, des vins blancs.
2: Rosé?
4: Rosé, rouge et en même temps des vins doux.
5: Le plus vieux vin du monde.
2: Oui. Ouais.
0: Marcos nous emmène au cœur des parcelles pour révéler la beauté brute de ce paysage viticole. Il nous raconte ce terroir unique, ses vignes dessinées en lignes parfaites, épousant les reliefs et le rythme de la terre.

0: En quittant les vignes, la route prend de la hauteur et nous mène vers Omodos. Perché à près de 900 mètres d'altitude, ce village est connu pour son monastère, son vin et son atmosphère paisible. Ici, la vie s'écoule lentement entre la place centrale, les tavernes et les ateliers d'artisans.
1: Je t'ai amené là parce que c'est mon village préféré.
2: Omodos.
1: Omodos. C'est le village où j'ai décidé de baptiser mon premier fils.
2: D'accord.
1: Alexandre. Contre l'avis de toute la famille d'alors qui voulait que ce soit à Limassol.
2: C'est à 900 mètres d'altitude, il y a une symbolique ou pas du tout?
1: Je suis tombé amoureux de ce village, donc d'accord. J'ai dit, si j'ai un enfant, je voudrais qu'il soit baptisé au Modos. Voilà.
2: Alors, ce qui est extraordinaire, c'est que là, c'est un jour férié, donc il y a de l'ambiance, les gens ne travaillent pas et donc se baladent dans ce petit village.
1: Il faut savoir que Chypre, c'est un peuple très festif.
2: D'accord.
1: Tous les vendredis, tous les samedis, c'est le soir, ils sortent, ils font la fête. Et le dimanche, ils font des grandes tables et ils mangent des mésés dans les restaurants. Et souvent ici, la tradition à Omodos, c'est en musique. Ça se passe en musique.
0: À la tombée du jour, le village devient un lieu de fête et de rassemblement où l'on se retrouve autour du vin, de la musique et d'une convivialité typiquement chypriote.

0: attaché à ses traditions et à l'art de vivre. Entre les villages et les vignes, une terre façonnée par le soleil, où le vin raconte l'histoire du territoire. Et lorsque la nuit tombe, Limassol s'anime.
1: De la mer aux montagnes, Limassol résume toute la Méditerranée. La lumière, la convivialité et ce lien très intense qui lie les gens à leur terre. Merci de m'avoir suivi au cours de cette escale chypriote. Rendez-vous samedi prochain pour une nouvelle destination, mais où ? Christophe, Bernard Sabat, le roi du kebab.
2: Oh, c'est pas vrai. Mais t'es beau, dis donc. Alors, t'as mis ta tenue, hein.
1: J'ai mis ma tenue, j'ai tout préparé.
2: J'espère que c'est bien cuit, hein.
1: T'inquiète pas.
2: Bon. Ah, ça a l'air délicieux. C'est délicieux.
1: Est-ce que c'est assez cuit?
2: Le meilleur que j'ai jamais mangé.
1: Eh oui, j'ouvrais un kebab à chips, c'est sûr. J'ai un petit peu ce côté focaccia, non? Christophe Chailloux, c'est un fou, il me fait faire du vélo. À bicyclette.
2: Avec
1: poulet. Je suis
2: fatigué.
1: Je suis épuisé. J'arrivais pas à trouver bon rythme. Je savais pas que t'allais me faire danser. Hein. Franchement, j'y croyais pas du tout. Ah, merci beaucoup, mon Christophe.
3: Quand tu seras aligné sur l'axe 62-45, d'accord. Là, par contre, tu vas avoir un petit changement météo. Là, pour l'instant, le vent est calme, mais d'ici quoi ?
4: D'ici une vingtaine de minutes, il y aura de la grêle. Hein. Tu vas

0: Enfin, je suis bientôt sur la réserve, je rentre.
1: J'ai du trafic dans le circuit.
2: Mais tu fais attention, hein. Tu rentres vite, ça se gâte.
1: Attends, Dorine, c'est ton téléphone là?
2: Tu l'as pas coupé?
3: Papa, je suis désolée, je peux pas répondre.
2: Oui, oui, je sais, mais c'est...
4: C'est Lily.
3: Quoi, Lily?
5: Écoute, voilà, elle était avec
2: nous là, dans le salon, elle dessinait tranquillement, et puis. Elle a disparu. Enfin, on l'a cherchée partout, mais.
5: Elle s'est volatilisée.
3: Depuis quand?
2: Depuis quand? Attends, je mets le haut-parleur. Depuis quand elle est.
3: Je sais pas longtemps. Une heure peut-être, je sais pas. Ouais. Vous êtes allé voir l'étang?
5: On a cherché partout.
2: Dorine, tu raccroches et tu poses.
6: Il y aurait pas une cachette que tu connaîtrais ou que nous on connaîtrait pas?
5: Dorine, tu m'entends
2: là? Tu raccroches et tu poses.
3: Une cachette? Mais non, y a pas de cachette, y a rien, mais. Elle a pas pu disparaître comme ça.
0: On appelle les flics.
2: Tu crois?
3: Appelle les flics.
5: Bien sûr.
3: Oui, j'arrive.

0: Catherine, qu'est-ce que tu fous là? Mais attends, où tu vas là?
1: Je vais chercher ma fille.
0: Non, non, non, tu vas pas chercher ta fille, c'est complètement con, ça t'a pas assez d'essence.
1: J'en ai pour 30 minutes, c'est bon pour l'essence.
0: Non, non, c'est pas bon du tout là. Tu pourras pas te poser.
1: Écoute, elle a disparu.
0: Ça n'a qu'un voltige, tu vois, il est pas fait pour ça. Alors tu reviens et moi je t'amènerai.
2: Allô, Laurine. Laurine, il y a un front actif là qui décale du sud-est là. Laurine, est-ce que tu m'entends? Il y a des vents à 28 nœuds, des rafales à 35 nœuds.

0: de sang. Est-ce que tu m'entends?
1: De sang.
0: Tiens. C'est un miracle, tu sais.
1: Le pilote. Le pilote.
2: Il n'a pas eu ta chance.
1: Je peux pas fuir.

0: Comment ça va?
1: Ça roule.
0: Bah, tu vas enfin rentrer chez toi. T'es contente? T'as des projets? Tu vas passer ton bac?
1: Non.
0: Bah, qu'est-ce que tu veux faire?
1: Pilote de ligne.
0: Ça risque d'être compliqué. Il y a plein d'autres métiers. T'as tout pour toi.
1: C'est bon, on a terminé.
2: C'est drôle, j'ai l'impression d'être en poussette. Ouf. Tu vas voir, on va tout aménager. Oh, Pierre, j'y arrive pas.
3: Tiens, prends la valise. Non, mais il faudra que je mette un truc, là.
2: Ouais.
3: Voilà.
2: Tu vois, il a fait une rampe pour le fauteuil.
1: Ouais. Laisse.

0: ça va comme ça?
1: Oui.
2: On a tout laissé comme tu voulais, mais je continue à penser que c'est pas.

0: Alors, t'es prête?
1: Attends, pas tout de suite.
2: Faut laisser sécher.
0: Bah, je sais pas, mais là, ça a pas l'air...
1: Attends, un, deux, trois.
2: Ah bah ça va.
1: Mais
2: bah
1: c'est atroce, là, il y a un truc qui se barre.
2: Comment ça se voit que tu sais pas fumer?
0: Bah, trop pas, regarde.
1: Ça le fait, non?
2: Non, en fait, tu tombes, attends.
0: Regarde.

0: 너희는
1: Ça va aller. Ça va aller.

0: Dorine, ouvre-moi. Dorine.
1: Dorine, ouvre-moi, s'il te plaît.
0: Dorine.
1: Dorine, ouvre, je suis avec le docteur Vian.
2: Dorine ?
1: Elle reste enfermée toute la journée, je sais plus quoi faire. Je crois qu'elle boit. Enfin, de l'alcool. Dorine ! Dorine, il veut te parler.
2: Dorine ? On peut se parler ?
3: Ferme ta gueule !
4: Bon, ça mérite d'être clair.
1: Elle a coupé avec tout le monde.
4: Tenez, c'est un petit cadeau pour elle.
1: Je vais les mettre devant le poste de télévision. Elle sort le soir quand elle est sur.

0: sublimer des petites choses, des petits mots. Ça permet de communiquer un peu.
1: Claude.
0: C'est mieux que rien.
1: Oui,

0: Je rattache mes jambes parce que sinon elles font ce qu'elles veulent.
1: Ah
0: oui. Ouais, je vous disais, quand j'ai découvert le plaisir de voler, j'ai aussi découvert l'endroit où, j'oublie que je suis handicapé, vous voyez. Parce qu'au final, quand on est là, en haut, au-dessus des nuages, hein, valide ou invalide, c'est pareil. En bas, c'est pas pareil. En bas, j'ai pensé mille fois que ma vie était finie. Ouais, parce que les gens, ils imaginent pas les difficultés que les personnes handicapées rencontrent, ne serait-ce que dans la vie de tous les jours, vous voyez, au quotidien. Tout est une épreuve. Alors qu'ici, on fait un peu ce qu'on veut.
2: Mais comment vous faites? Ça doit coûter une fortune, non?
0: Non, pas tant que ça. Les gens pensent que c'est inaccessible, mais c'est faux. Vous savez, c'est comme tout. Quand on veut vraiment quelque chose, il faut s'en donner les moyens. Alors j'ai cherché des sponsors, j'ai trouvé des accords, et puis au final, ça ne coûte rien. Et je vous garantis que ça a transformé ma vie. Voilà, pas le bout de ses rêves.

0: Ça va, oui, bonjour, j'ai pas tout bien compris, mais il fait beau, je vais aller me balader.
1: Mais le...
0: Fais attention, maman, tu fais un AVC. T'as pas 50 euros, s'il te plaît?
2: Oui. Ouais, là, dans ma poche.
0: Fais attention, papa, parce que t'es pas top non plus. Dans ta poche.
2: Sur le fauteuil, là.
0: Merci. À plus. Prends le bus.
1: Tu me sers un schnapps?
2: Je t'accompagne.

0: Pardon. J'ai vu votre documentaire. Au-delà des nuages.
1: Non, au-dessus des nuages. Et au-delà, c'est pas le même voyage.
0: Ah oui. Et je voulais. Je veux dire, je. Enfin, vous disiez que. Que c'était possible.
1: De.
0: Que vous pilotez.
1: Oui.
0: Et je.
1: Bah, excusez-moi, parce que là, je capte pas très bien.
0: Non, mais parce que moi, je. Moi, j'aimerais faire un baptême, mais je suis un cas un peu particulier.
1: Non, pas ici. Vous n'êtes pas un cas particulier ici.
0: Non, parce que pour mon premier vol, l'avion s'est crashé et le pilote est mort. Et pas moi.
1: Et vous voulez y retourner?
0: Bah, vous disiez que c'était possible.
1: Tu dis ça, moi?
0: Oui, qu'il faut faire ce qu'on désire.
1: C'est vrai.
0: Bon. On y va?
1: Maintenant?
0: Oui.
1: Oui. Allez, c'est bon.
0: Ok.

0: Ok, voilà, on a atteint la bonne altitude, c'est parti.
1: Ça va?
0: Bon, il faut respirer doucement, là. Je sais, c'est difficile la première fois, mais... Faut juste se dire qu'ici, y a rien à craindre. Rien du tout, faut juste se laisser aller.

c'était possible là-haut. Il n'y a plus rien devant nous, il n'y a plus de mur, plus de pesanteur. Plus de handicap, c'est la liberté totale.

0: prends les commandes. Là, juste avant toi.
1: C'est bon ?
0: Voilà. Ah, c'est toi. Tu vois ? C'est pas si compliqué.

0: 7000, hein.
1: Ouais, c'est ça. Mais ça peut attendre, si tu veux. Hein.
0: Non, non, mais je préfère.
1: Mais si, regarde, on l'étale sur un an. Et puis, tu sais, t'as l'aide aux jeunes pilotes. Tu peux avoir 2000 euros avec ça.
0: Non, mais c'est bien. C'est bon comme ça. Tiens.
1: Ok, merci.
0: Voilà. Et sinon, ça va être où?
1: Il te faut 55 heures de vol minimum. En général, on étale ça sur 5-6 mois.
0: Et il y a quoi comme épreuve?
1: Une pratique, une théorique.
0: Ah, faut être fort en maths? Parce que moi, j'ai pas vraiment mon bac.
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0: Déjà levé ?
1: Ben non, toujours pas. Hein.
0: T'as un nouveau blouson ?
1: Ben ouais.
0: Tu rentres pour le déjeuner ?
1: À ce soir.
2: Quoi, elle est déjà partie ?
0: Qu'est-ce qu'elle me cache ?
2: Si elle est heureuse.
3: Tu me mettais malin ? Attends,
1: attends. Tu peux me mettre un peu la jambe ? Voilà, voilà, très bien. Voilà. Très bien.
3: On va partir comme ça, à la limite.
1: Ok.

0: Bon, pourquoi tu fais cette tête, maman?
1: Tu te rends compte de ce que tu dis?
2: Claude.
1: Non. Ça, je veux plus me taire. Je veux plus faire semblant.
0: De quoi elle parle?
1: De toi, on parle de qui depuis 8 ans? De toi. De tes caprices. De ton mutisme. On n'a plus de vie.

0: Et ma vie à moi, c'est quoi ? Je marchais. Je marche plus. Maman ? J'ai plus de vie, moi, maman. Je peux voler, je peux devenir pilote. T'entends ce que je te dis ?
1: C'est toi qui lui as donné l'idée ?
0: T'as pas rien à voir avec ça, maman.
1: Si, si. Bah, c'est n'importe quoi.
0: Peut-être, ouais. Mais c'est ma vie.
1: Tu dis rien, toi.
0: Non, papa, il dit jamais rien.
2: Et qu'est-ce que tu veux que je dise ? Je suis content pour toi. Je suis content pour elle.
1: T'es content ?
2: Oui.
1: T'es content qu'elle pilote un avion ?
2: Je suis content qu'elle ait une passion. Et on devrait l'encourager plutôt que...
1: Tu vas payer comment ? Hein ? Je sais que t'as vidé ton plan d'épargne logement. Mm-hmm. On a mis des années à le remplir.
0: Ben, c'est mon argent. Mm-hmm. Je travaillerai. Hein ? Je ferai comme tout le monde.
1: Et tu veux te cracher une deuxième fois ?
2: Claude, ça va !
1: Tu peux pas te comporter comme une fille normale !
2: Dorine ! Dorine ! Elle a peur. C'est normal. Elle se sent responsable. Moi aussi, j'ai peur.
0: Papa. Je veux juste essayer de vivre. Tu comprends ? T'as accepté ça. Là-haut, ça change rien si je marche ou pas.

0: J'ai vu que vous cherchiez une vendeuse.
1: Oh non, vu le quartier, la clientèle, non, c'est pas possible.
2: Ah, écoutez, je suis désolé, mais c'est anxiogène.
3: Non, nous ne cherchons personne.
1: C'est impossible. Vraiment, on peut pas vous aider. Je suis désolée.
0: Écoutez, je suis vraiment désolée, vraiment.
1: Je peux rien faire personnellement, donc.
4: On n'a pas de toilette handicapée. Non, c'est impossible.
3: Désolée.
1: C'est impossible.
2: Mais c'est vraiment anxiogène.
4: C'est une maladie?
5: Alors, cette maison, ça y est? T'as emménagé?
0: Attends, je t'ai pas montré les photos. C'est un truc de malade, hein? Attends, où elle est? Attends. On n'a rien vu, on n'a rien dit. Voilà. Alors, ça. Wow. Ouais, ça, c'est la maison. Là, t'as ma chambre avec un petit salon, petite fenêtre qui donne sur une terrasse. Et là, petite rivière. T'as vu, c'est beau.
1: C'est charmant. C'est pas grave. On viendra.
0: Ouais. Merci l'accident. Hein. Oh.
1: C'est bien tes cheveux comme ça.
0: Ouais. Mmh. Ouais, c'est bien pour piloter.
1: Et j'aime beaucoup, beaucoup, beaucoup ta veste.
0: Trop belle, hein. C'est Guillaume qui me l'a offert.
1: Guillaume.
0: Offerte.
1: Guillaume.
0: Oui, Guillaume, ouais.
1: Vous vous entendez bien?
0: Oui, on s'entend bien.
1: Bah quoi, il est mignon.
0: Ah oui, il est mignon, alors. C'est mon truc.
5: T'as essayé, adopte un mâle? C'est pas mal. Enfin... T'as essayé ou pas?
0: Non. T'as essayé, adopte une handicapée.com? Ah, franchement, Marion, qu'est-ce que tu fais?
1: Passe-moi ton ordi.
5: Oh! Passe-moi ton ordi, je te dis!
0: C'est bon. Qu'est-ce que tu fais? Alors, non, mais c'est pas mon
5: tien. Tiens, vas-y, mets ton code. Alors, jeune femme.
0: Ouais.
5: Fort tempérament.
0: Ouais.
5: Cherche.
0: Homme.
1: Jeune homme.
0: Ouais. Intelligent.
5: Ouvert d'esprit.
0: Riche.
5: Intelligent, ça suffit pas. Ouvert d'esprit.
0: Beau.
5: Et. Non, pas beau. Beau, tu vas les bloquer.
0: Mais quoi? Riche, intelligent, beau.
5: Dynamique.
0: Pourquoi pas?
5: Dynamique, c'est bien. Et voilà.
0: Oh, envoyez. Qui... Je sais quoi, non.
5: Voilà.
0: Regarde. Super.
5: Bonjour Dorine, tu es belle.
0: Ouais.
5: Il a du goût. Dis-moi en plus sur toi. Alors.
0: Attends, mets-lui pour le fauteuil.
5: Attends, laisse-moi faire. Je réponds. Tu n'es pas mal non plus.
0: Oh non, ça c'est un peu flou.
5: Bon, non, t'es pas mal. Bah non, tu renvoies. Non.
0: Okay.
5: Tu n'es pas mal non plus. Que dire? Point d'interrogation. Je suis dynamique.
0: Mais arrête. Genre, avec dynamique.
5: Non, mais vous êtes pareil.
0: C'est
5: un peu commun. Je pilote.
0: Bah oui, tu pilotes des avions. Très bien. Je suis en fauteuil.
5: Attends, j'ai beaucoup d'humour. Très important, l'humour.
0: C'est trop?
5: Bah oui.
0: Et je suis en fauteuil.
5: Attends, virgule, ah oui, virgule, je suis en fauteuil, virgule, aussi,
1: mais oui,
5: aussi.
0: Pourquoi aussi?
5: Bah aussi, tu vois, c'est pas, je suis en fauteuil, je suis en fauteuil aussi.
0: Ah non. Allez,
5: avec un clin d'œil, voilà, hop.
0: Un petit, non pas un petit cœur, c'est trop tôt.
5: Envoyez. Putain. Même pas au revoir ou merde, quoi.
0: Et la photo où on voit le fauteuil, s'il te plaît.

0: la famille.
1: Merci. Dis, tu crois que je peux apprendre à faire de la voltige?
0: Carrément.
1: C'est vrai?
0: Ouais, sûr. Je peux t'apprendre si tu veux.
1: Mais à fond.
0: C'est vrai?
1: À fond.
0: Merci, Dorine.

0: jusqu'ici, du coup ?
1: D'être venu jusqu'ici, d'avoir fait qu'on puisse se rencontrer.
0: Guillaume, ça va pas être possible, nous deux.
1: Non, non, laisse tomber.
0: C'est vrai ?
1: Laisse tomber.
0: Tu te prends pas mal.
1: C'était idiot, c'était idiot.
0: Non, non, c'est pas idiot, mais...
2: Santé ?
0: Voilà, Marion.
2: Vous buvez pas ?
1: Ben non, on conduit, rien.
3: Tu as bien bu, toi.
0: Oui, ouais. Bravo.
3: Ouais, merci.
2: Et donc, toi, t'as combien d'heures au compteur ?
1: On n'a pas retenu de règle.
2: Non, mais c'est une vraie question.
1: Environ 1500.
0: Ah ouais, la vache. C'est énorme. Ils ont combien, les pilotes pro ?
1: Autant 300.
0: C'est un truc de ouf.
2: Pourquoi ?
0: Bah, il a trois fois plus d'heures que n'importe quel pilote. Il peut pas en faire son métier.
2: Ah, mais comment ça se fait ?
1: C'est la loi. On peut transporter des amis, on peut être instructeur, mais ça doit rester du bénévolat.
0: Ouais, ouais. On peut reconnaître, hein. Pas très rassurant, tout ça.
2: Ah, mais c'est quand même pas une raison pour vous laisser faire. Hein. Moi, je peux plus me lever, là.
1: Nous non plus, dis donc.
2: Oh il est con. Il est con.
1: Allez, viens montrer comment tu vas.
3: Allez, viens. Attention,
2: tu viens ?
3: Ouais, j'arrive. J'arrive, j'arrive.
4: Changer la vision qu'on a du monde ou voir les fesses des gens avant leur tête.
0: Bonsoir.
4: Félicitations pour votre brevet.
0: Merci. Vous êtes pilote ?
4: Ah, je me laisse plutôt tomber. Parachutiste.
0: Ah, parachutiste.
4: Ça vous dirait une chute libre ?

0: Qui est ?
1: Elle vient juste de se rendormir, elle arrivait pas.
0: Ok.
1: Non, mais.
0: Elle fait toujours pas ses nuits ?
1: Non.
0: Non, oui, Gabi.
1: Franchement, on prend cher.
0: Oh la vache, ouais.
1: Toi, t'as l'air en forme, hein ?
0: Il est tellement
2: beau. Ah, mais je te jure, mais tu le verrais, il est.
0: Son visage, ses yeux, ses mains. Il a des joues. Hallucinant, magnifique. Tout est beau. Tout est beau. Écoute, il est. Il a des épaules larges, viriles, sensibles aussi, drôle, raffiné. Enfin, je l'aime et il m'aime. Malgré ça, malgré mon sale caractère.
1: Waouh!
0: Ouais.
1: Et de qui tu parles?
0: De Martin.
1: Martin?
0: Oui, Martin, tu l'as vu à la fête. Tu te rappelles pas?
1: Ah, le mec avec qui tu dansais?
0: Ouais.
1: Ah ok, mais là, je comprends mieux pourquoi j'avais plus de tes nouvelles. Mais disons, ça fait plaisir, je t'ai pas vu comme ça depuis Nice.
0: Il va venir habiter à la maison. On va se marier. Il veut des enfants très vite et bah, moi aussi. Voilà.
1: T'es sûre?
0: Bah oui.
1: Ah parce que mariage, enfant, ça va vite, hein. Tu t'es renseignée? Je sais pas, tu peux avoir un bébé. Non mais moi je te protège ma chérie, tu le connais à peine. T'es sûre de ses sentiments? Dorine, le prends pas comme ça, tu sais, c'est dur un bébé. Hein. T'auras la force?
0: Les valides pour le droit d'avoir une vie normale, c'est ça?

0: parle.
1: Toujours plus haut, hein?
0: Attends, je veux pas que ça tombe. Ah. Ça te plaît? Ouais, d'accord.
2: T'es belle.
0: Merci. Tu regardes?
2: Ils ont pas un peu grossi?
0: Je crois, peut-être. Je sais pas.
2: Tu crois que...
0: Peut-être. Je sais pas. Martin. Si j'y arrive pas. Si je suis trop fatiguée. Si je suis une mauvaise mère.
3: Hey. Ça va bien se passer. Je suis là.
0: T'es belle. Oh, vas-y. Donne-moi ta main.
3: Elle a bougé?
0: Bah oui.
3: Les bébés.
0: Vite, emmenez-la au bloc.
3: Quoi, qu'est-ce qui se passe?
0: La voilà. Elle est parfaite.

0: Qu'est-ce que tu fais là?
1: Je travaille.
0: Tu travailles ici?

0: On a une petite fille.
1: Oh, génial.
0: Ouais. Elle s'appelle Lily.
2: Lily,
0: tu veux voir une photo?
1: À quel âge?
0: Elle a 8 ans. Regarde-moi ça.
1: Oh, elle est trop mignonne.
0: Moi, elle est trop belle. T'avais raison, hein. C'est du boulot, quand même.
1: Tu m'as manqué.
0: Toi aussi, tu m'as manqué.
2: Allez, entre.
0: Mais partez pas, c'est ridicule. Martin va arriver dans une heure, il s'occupera des enfants.
2: Désolée, j'avais oublié le dentiste. Mais on repassera si ça dure pas trop longtemps. Salut, Lily. Bon anniversaire.
0: Au revoir. Ah, Lily, je suis désolée. Lily! Lily! Chérie!
3: Ils sont déjà partis?
0: Non, non, ils sont là, ils s'éclatent, tu vois pas? Ils avaient peur que je les garde toute seule, ces cons.
3: Hey. Mets-toi à leur place aussi.
0: Non, mais tu te fous de moi, là.
3: On les emmerde.
0: Mais c'est pas drôle.
3: T'as dit des marshmallows?
0: Non.
3: Si, c'est bon, les marshmallows.

0: Plus à gauche, à gauche, à gauche. Plus... Voilà, voilà, très bien. Là, tu le remontes un petit peu. D'accord, voilà. Tu... C'est le coin à droite. On est là, le coin à droite. Attends, non, chérie, c'était bien. Le coin à droite,
1: descends,
0: tu le descends. Attends, ça va, on a
1: descends.
2: Mais j'étais maman. Hey.
1: Descends, couche le tableau.
0: Ça va, qu'est-ce qu'il y a? Oh, je te parle.
1: Si elle tombe.
0: Bah, si elle tombe, elle tombe. Non, mais ça va, elle a 8 ans, hein, je te rappelle. Ah oh.
2: Plus vite.
3: T'es sûr?
2: Oui, plus vite, j'en suis sûre.
3: Lily, j'ai brûlé. Tu peux faire du sport, là. Allez. Maman. Allez.
1: Lily.
3: Vas-y, merde.
1: Tu fais mal? Putain, j'ai pas fait attention, là, un peu.
3: Ça va, et toi, là? Ça va, mon chou?
1: Ça fait mal?
2: Au genou.
1: Au genou?
3: Oh,
1: ça va aller.
3: Attends, j'arrive.
1: Quoi, tu vas mettre ta soeur ou tu vas...
3: Ouais, Guillaume.
4: Allez, viens. Ouais, Dorine, je te dérange, là?
3: Non, on est au parc avec Lily.
1: Sûr, t'as pas bobo?
2: Un petit peu.
1: Un tout petit peu?
4: Écoute, les gens du ministère sont là. Ils veulent te rencontrer.
3: Non, tu déconnes.
4: Le ministre est d'accord pour que tu participes aux sélections du championnat de France.
3: Non mais sérieux maintenant là?
4: Tu te rends compte du symbole pour les pilotes handicapés? Faut que tu viennes, Dorine. Grâce à toi, on a des chances de devenir pilote pro.
3: C'est un peu compliqué là.
4: Faut que tu viennes, Dorine. Hein. Faut absolument que tu viennes maintenant.
3: Ok, j'arrive.
2: Papa.
1: Mm-hmm.
2: C'était qui la fille qui était avec toi tout à l'heure?
1: Oh, je pars pas.
3: Ah, bah ça sourit là. Ça va. Ça va mon petit chat. C'était Guillaume. Les gars du ministère veulent me voir pour le championnat de France. J'en ai pas pour longtemps.
2: Tu t'en vas?
3: Oui, mais pas pour longtemps, mon chou. Je vais voir ton parrain.
1: Tu restes ici, on revient tout de suite.
3: Bon, ça va. Tu sais ce qu'on fait quand on tombe de...
2: Mais...
3: Eh, hey, mais calme-toi, j'étais en train de lui parler. Oh, mais doucement.
1: T'avais pas rendez-vous pour un boulot, là?
3: Mais ça va, on n'est pas un jour près.
1: Ça fait 4 mois que t'as démissionné pour t'entraîner. D'accord? Tu penses pas qu'il y a d'autres priorités? Avec mon seul salaire, on tiendra pas longtemps.
3: Écoute, ça va. Tu te calmes, je vais trouver. C'est important.
1: Pour les handicapés, c'est ça?
3: Attends, tu me reproches quoi, là, au juste? Ça va, tire-toi.
2: Je veux pas dire au revoir à maman.
1: Okay, je sais.
3: Papa! Allez. Qu'est-ce qui tombe, là? Allez. Trempé. Aide-moi. Aide-moi. Vas-y. Oh là. Oh, je suis trempée. Ça va? Elle dort?
1: Oh. Ouais, mais elle a eu du mal à s'endormir.
3: Ouais, je vais lui faire un bisou. J'arrive.

0: Je suis retenue. T'entends, je suis retenue, c'est un truc de fou. Je vais être la première femme handicapée à passer le championnat de France de voltige. Et le gagnant ira au Bourget.
1: Oh.
2: Super.
0: Bah, ça a l'air de te faire très plaisir. Ça va?
2: Je vais divorcer.
0: Et Lily?
2: Je la prendrai une semaine sur deux. Déjà

0: Ça va, pas trop fatigué?
1: Malilou, je suis contente de te voir, ma chérie.
2: Mais dis donc, t'as grandi?
3: Elle a pris 3 cm en un mois.
2: Waouh, ça va, vous avez fait bon voyage?
3: Oui, ça va. On s'est arrêté.
2: Ça va. Allez.
3: Oh là là. À chaque fois que je viens vous voir, je demande. Tu devais pas mettre un truc là?
0: Ouais, je vais.
4: Mais je peux prendre la chambre de maman?
2: Mais bien sûr, allez, pour
0: toi, ma chérie.
3: Ah, ça y est. Ça y est, les reproches, tu es à peine arrivé.
2: Tu veux du thé, ma chérie?
3: Je veux du café, maman, comme d'habitude. Merci.
2: Tu devrais rester dormir ici, hein. C'est fatigant de faire l'aller-retour dans la journée.
3: Ça va, je me suis arrêtée en route. Tout va bien, maman.
4: Tu peux rester, maman? On ira voir les grenouilles.
3: Je dois aller m'entraîner, ma chérie. Je reviens vite. Promis.
5: C'est quand?
3: C'est dans un mois. Ça va être dense, hein. J'ai plein de nouvelles figures à apprendre.
5: Ma fille au championnat de France de voltige. Tiens.
2: Tu m'empêcherais pas de penser que c'est ridicule, hein?
3: Je vais être la première pilote handicapée à faire de la voltige. Tu vois, c'est important pour moi, c'est important pour toutes les personnes.
2: Écoute, tu parles d'un symbole. Comme si c'était pas assez dur déjà de t'occuper de Lily, ma chérie.
3: Bon.
5: J'ai rien dit?
2: Moi non plus.
6: C'est moi.
7: Je suis là.
8: C'est l'orage que j'entends, là?
7: Ça secoue, mais ça va.
6: Elle est où, là? Elle est où?
7: Mais arrête de crier! Je vais la chercher!
8: Tu pars voler alors que Lily a disparu, là?
6: Non, je te jure que si jamais il lui arrivait quelque chose... Allô? Allô? Allô? Dorine? Dorine!
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0: Ça ressemble plus à une chute qu'à un enlèvement. Elle est partie avec son bonnet et son blouson.
1: Non, mais ça veut rien dire, Sarah. Hein. Elle a laissé son portable. Elle laisse jamais son portable. C'est pas normal.
0: Elle a disparu que depuis 3 heures. C'est pas encore trop inquiétant. Vous êtes disputée?
2: Non, non, non. Elle était sage. Elle faisait ses devoirs. Et puis elle a disparu.
1: Moi, je l'ai eu 10 minutes avant de décoller. Elle allait très bien.
3: Son père dit que vous êtes souvent en conflit avec elle.
1: Non, mais ça, c'est n'importe quoi. On s'entend très bien. On se dispute, comme tout le monde. Alors?
4: J'ai fait le tour du village. Personne ne l'a vu.
2: Allô? Martin? Quoi?
1: Quoi? Oh, maman.
2: Et elle va bien? Elle est

0: Putain, il a raccroché. Je crois pas. Papa ?
1: Dorine ! Dorine !
0: Papa !
1: Dorine !
0: Papa !
2: Oui, oui.
0: Papa, ramène-moi à mon avion.
2: Quoi, maintenant ?
0: Ramène-moi à mon avion !
2: Ok, ok.
3: Ma maman, elle n'est pas comme les autres mamans. Ma maman, c'est une maman spéciale. Elle vole comme Superman.

0: Tu veux rester planté là?
1: Hé.
0: Tu vas m'empêcher de la voir.
1: Je vais même prévenir les flics si t'assistes.
0: Oui, et puis ils vont m'arrêter parce que j'ai envie de voir ma fille.
1: C'est Lily qui veut plus te voir. D'accord? D'accord, hé. Elle a traversé toute la France. Qu'est-ce que t'attends, là? Qu'elle se jette par la fenêtre? Stop. Arrête. Arrête, non. Non, stop, arrête. Dorine, arrête. Arrête.
0: Laisse-moi passer.
1: Non.
0: Je veux voir ma fille.
1: Non, arrête.
0: Je veux voir ma fille.
1: Arrête. Arrête. Ça va?
0: Lâche-moi. J'ai pas besoin de toi.
1: Dorine.
0: Arrête, dégage. Dégage.
1: T'inquiète pas, elle va bien.

0: Je veux pas lui faire de la peine. Je l'aime.
1: J'imagine, mais j'ai besoin de comprendre pourquoi tu veux plus aller chez ta maman. Pourquoi t'as fugué. C'est grave, tu sais.
0: Je sais, mais je veux pas retourner chez elle. J'ai peur.
1: Qu'est-ce qui te fait peur? Tu fais des cauchemars?
0: Je veux pas retourner chez ma maman.
1: Bon. D'accord. Il faudra quand même que tu ailles un week-end sur deux, en attendant que je décide de ce qu'on fait. D'accord?
2: Je comprends pas ce qui t'a pris. Écoute, je t'ai expliqué dans mon rapport, j'ai mal anticipé la météo.

0: Tu vois, je reconnais l'erreur d'appréciation.
1: Non mais là, c'est pas une erreur d'appréciation. C'est de l'inconscience. Et puis ça te ressemble pas. T'as pris des risques. La carlingue est abîmée à cause de la grêle. T'es sorti de ta zone sans autorisation. Alors, je suis désolé, Guillaume. Mais là, tu nous obliges à t'interdire de vol pendant 6 mois. Vas-y.
0: Non. Dorine, tu dis rien du tout. On me retire ma licence seulement 6 mois parce qu'ils me connaissent. S'ils apprennent que c'est toi, tu pourras plus jamais voler. Et là, tu pourras faire une croix sur le championnat. Et surtout, ce sera la fin de l'espoir pour tous les pilotes handicapés qui veulent devenir professionnels. Tu vois, c'est toi qui as été sélectionné, Dorine. C'est pas moi. Ni personne d'autre. C'est notre seule chance. Quoi? C'est lui.
2: Elle veut plus me voir.

0: J'ai l'impression qu'il la monte contre moi. Il me déteste.
1: Ça se passait comment, avant?
0: C'était tendu, mais... comme dans toutes les séparations, ça allait. Mais non, mais c'est depuis sa fugue.
1: Ben, il a dû avoir peur.
0: Ah bah oui, bah moi aussi j'ai eu peur.
1: Et l'avocate, elle dit quoi?
0: Mise en danger de l'enfant. Difficile de s'occuper d'un enfant quand on est handicapé. Égoïste, autocentré. Pas de boulot, instable, je continue.
1: Moi j'ai eu la même hein, quand j'ai voulu divorcer.
0: C'est vrai?
1: Oui. Trop de boulot, s'occupe pas de ses enfants. Égoïste.
0: C'est dingue. Hein.
1: Et Lily, elle dit quoi?
0: Ben, j'en sais rien. Son père dit que... elle a du mal à se concentrer à l'école, qu'elle a des terreurs nocturnes.
1: Soi-disant à cause de l'avion. À cause de l'accident.
0: Je sais pas, elle m'en a jamais parlé.
1: Tu l'as déjà emmené voler?
0: Non.
1: Ça pourrait l'aider à dépasser ses peurs?
0: Ouais.
1: Bon, qu'est-ce que je peux faire?
0: Assurer ma défense. Je peux pas vivre sans elle.
1: À une condition. Qu'on gagne.
0: Ok.
2: Tu sais, c'est pas pour t'embêter que je veux vivre chez papa.
0: Mais je sais bien, ma chérie. Mais c'est difficile de pas comprendre, tu sais. Moi, je peux pas vivre sans toi. T'as peur quand je vole? Dis-moi, ma chérie.
2: T'as eu peur de mourir quand t'as eu ton accident?
0: Oui, très peur.
2: Après, t'étais en colère de pas marcher?
0: Très. Je voulais plus vivre. Carrément. Puis après, il y a eu toi, ma chérie. Il y a eu toi, il y a eu ton père, et tout a changé.
2: T'as pas peur de refaire de l'avion?
0: Ah non. J'attendais que ça. C'est pour ça? Tu t'inquiètes pour moi? Chérie. Je peux arrêter si tu veux.
2: Tu peux pas? C'est ce que tu préfères au monde.
0: C'est toi que je préfère au monde. Tu sais, hein, si tu me le demandes, j'arrêterai. Ça te dirait qu'on aille voler?
2: Je sais pas.
0: Toutes les deux?
2: Oui.

0: bien les filles.
1: Détends-toi, chérie, détends-toi. Y'a rien à craindre. Respire. Oh, tu me rentres. Et ouvre les yeux.
2: T'as fait ton sac? Non, ma Lily, allez, dépêche-toi, papa va arriver.
3: Mais je veux voir la fin du film.
2: Chérie, vas-y.
3: Je veux rester là.
2: Oh, mon amour. Allez, dépêche-toi.
4: Plus mardi. Non, plus mardi, ça va être compliqué. Non, trop compliqué, oui. Non, mais les gars, on s'est dit mardi, donc arrêtez un petit peu de négocier toujours. Voilà, d'accord? Ok, ouais. Allez, ciao, à domani. En plus.
2: Salut.
4: Quoi?
2: Je peux pas l'avoir qu'un week-end chargé.
4: C'est son choix. Je peux pas en parler avec toi. Bon, qu'est-ce qu'elle fait, là? On va être en retard.
2: Ça va, elle arrive.
4: Elle est pas prête?
2: Si, si.
4: Attends, le cours est dans 10 minutes, là. C'est n'importe quoi, ça. Lily? Lily?
5: Bon,
6: voilà,
5: t'es pas prêt,
6: toi?
5: T'as vu où t'es? Ah,
6: ben
5: voilà, t'es là.
6: On a volé avec maman. C'était trop bien.
2: T'oublies pas ton chausson, chat. Bon, mais tiens, ça, c'est ses affaires dedans. En partant.
4: Ok. Vas-y.
2: On va bouger, chat.
4: Bon, et on va être en retard, là, Lily. Ok, allez, c'est parti.
7: Au revoir, mon amour.
4: Ok.
6: Bisous, maman, moi aussi.
4: Tu m'attends sur le pied, moi?
6: Oui.
4: De quel droit tu l'as fait voler sans mon autorisation?
2: J'ai pas besoin de ton autorisation, c'est ma fille, je te rappelle.
6: Mais tu sais, papa, c'était bien avec maman.
4: Bon, allez, file dans la voiture, toi. Hein? Continue comme ça et tu la verras plus.
2: Ok, son chausson. Salut.
8: Très bien, je vous remercie. Au revoir. Ton ex a produit un constat d'huissier comme quoi la petite a eu des plaques d'eczéma suite au vol.
2: C'est n'importe quoi. Elle a adoré voler avec moi, c'était super.
8: Ouais, en tout cas, t'aurais jamais dû l'emmener sans son autorisation.
2: Touche-moi, là.
8: Quoi?
2: Non mais sérieusement, t'es gonflée, c'est toi qui m'as dit de le faire.
8: Oui, oui, mais bon, ça c'était avant.
2: Avant?
8: Ah bah oui, maintenant faut faire gaffe parce qu'en fait c'est vraiment chaud.
2: Rassure-moi, je suis pas ta première cliente.
8: Très drôle. Et me mets pas la pression, parce que je te rappelle qu'en tant que ton amie, je ne devrais même pas te représenter.
2: De ma faute, maintenant.
8: Ouais,
2: il fait chaud chez toi, non?
8: Il fait bon.
2: Oh ouais.
8: Donc on va reprendre un à un tous les éléments, tous les arguments de la partie adverse, et on contre-attaque.
2: Tiens, on contre-attaque.
8: Donc il évoque tes défaillances. Mmh. Il faut qu'on trouve des témoins qui vont attester du fait que ton handicap ne t'empêche en rien d'être une bonne mère.
2: D'accord.
9: C'est une attestation pour le juge. Tu mets ce que tu penses de moi, comment je m'occupe de Lily.
10: Tu me donnes trop de bonbons.
9: Oh, maman. Merci.
10: Bon, alors, qu'est-ce qu'on écrit?
9: Je sais pas, moi, un truc du genre, j'atteste que ma fille Dorine s'occupe très bien de sa vie.
2: Que son handicap n'empêche pas de...
10: N'empêche que tu donnes trop de bonbons.
2: Non, mais sérieux, maman, là? Mais elle fait exprès ou quoi?
10: Non, mais je sais. Mais avoue que c'est n'importe quoi, ces attestations.
11: Bah oui, mais c'est n'importe quoi, mais il faut les faire.
10: Oui, il faut les faire.
2: Allô?
10: Qui c'est? Qui c'est?
9: C'était Guillaume. Ça y est, c'est confirmé. Le ministre va venir au Bourget.
2: Non, mais vous imaginez? Si je gagne, je vole avec la patrouille de France.
6: Ma chérie.
11: Et tu serais la première femme.
9: Je serai
2: première femme
9: sans
2: genre. Ouais, allez.
10: Mais je gère.
8: Ces années.
10: Mais arrête, tu vas te prendre.

0: Merci, Thuria. On reprend d'accord, on recommence tout depuis le début.
1: J'arrive pas, ça m'énerve, je rentre.
2: Bouge-toi.
1: Je rentre.
0: D'accord, pas de problème. Écoute, tu te poses et on reprend tout sous papier. Ok ? À tout de suite.

0: Bon, j'y vais, à demain.
1: Attends, Noré, on n'a pas fini, là.
0: Ouais, mais Lily a une compète au trou du cul du monde. On se voit demain.

0: Ça va?
1: Je pense que là, le pied, à mon avis, sur la réception du seau.
0: C'est vrai? T'as mal? Ouais. Tiens avec moi. Allez, attention. Ah, t'inquiète pas, elle va venir. Vas-y.

0: Et donc, t'as raté la compétition?
1: Bah oui, alors que j'étais là.
0: C'est dingue. Hein. Oh. Bon, en attendant, on va verser toutes ces pièces au dossier. Pour montrer à quel point c'est compliqué d'être handicapé dans notre société.
1: Attends, c'est sûr que ça va pas m'ennuyer, ça?
0: Ah non, non, non, faut montrer aux valides ce que c'est. Hein. Et tu sais qu'on n'imagine pas du tout. Hein.
1: Oui, oui, je sais.
0: Ouais. Bon, en tout cas, bravo pour toutes ces attestations, c'est top. Hein.
1: Merci.
0: J'ai vu que t'avais celle de ta maman.
1: Ouais.
0: Bien. Et t'as tes relevés de compte?
1: J'ai tout ça.
0: Parce que Martin prétend que t'es toujours à découvert.
1: Ça va, j'ai des dettes comme tout le monde. Il n'y a pas des dettes, lui?
0: Bah, je vais vérifier. Mmh. Et alors là, j'ai vu aussi une facture pour une paire de baskets à 450 €.
1: Ouais.
0: C'est normal?
1: Bah non, elles étaient en solde.
2: Ma fille s'est retrouvée seule à la sortie de l'école. Elle était en panique.
1: J'étais en panne, tu le sais très bien. J'ai appelé l'école, mais ça répondait pas.
2: Ah, arrête, il y a toujours quelque chose. Lily a fait des cauchemars pendant une semaine. Elle pensait qu'il lui était arrivé un accident.
1: Bah, elle s'inquiète pour moi, je suis sa mère, c'est normal.
2: Tu fais rien pour la rassurer.
0: Ma cliente lui a expliqué qu'elle rencontre en effet des difficultés en raison de son handicap, mais qu'elle est tout à fait capable d'être une bonne mère.
3: Nous sommes là pour les évaluer et voir si elles sont compatibles avec la garde partagée. Parlons de vos finances. Alors, d'après ces documents, vous cherchez du travail?
1: En fait, j'attends une réponse d'une bibliothèque juste à côté de chez moi. J'ai très bon espoir.
3: Mm-hmm. Vous êtes à découvert, mais vous achetez des choses superflues. Des baskets, selon votre ex-mari. Pourquoi?
1: Pour marcher.
2: Vous voyez? Demandez-lui si elle a décidé d'arrêter de voler pour rassurer sa fille.
1: C'est toi qui lui mets ça dans la tête.
2: Ah, voilà, j'ai une attestation de médecin.
1: Voler, c'est pas un loisir. C'est ma vie. Ça m'empêche pas d'être une mère.
3: Vous avez des problèmes financiers. Vous cherchez du travail. Vous voulez continuer à voler. Cela pourrait vous soulager que Lily aille chez son père.

Je sais pas. Parce que ça me plaît, parce que j'aime ça. Pour me sentir normale. Lily, c'est tout pour moi. Je suis peut-être pas une mère comme les autres, mais je suis une maman. Je souffre. J'ai mal. Je suis fatiguée. Comme toutes les mamans. Peut-être un petit peu plus. Mais je me bats pour son bonheur.

0: tombent en nuages avec du sang.
1: Pourquoi tu as dessiné ça, Lily?
0: Parce que les avions lui ont cassé ses jambes.
2: Mais les avions m'ont rien cassé du tout, chérie. C'était un accident. Ça aurait pu arriver en train, ça aurait pu arriver en voiture, en vélo. Le pilote était fatigué.
0: Et il est mort.
1: Mais tu penses qu'il est mort parce qu'il était fatigué?
0: Je veux pas que ma maman meure.
1: Mais je vais pas mourir.
0: Je suis fatigante. Papa le dit tout le temps. La maîtresse aussi. Tout le monde le dit. Je veux pas que tu voles. Je veux pas que tu sois fatiguée à cause de moi. Que t'aies un accident et que tu meurs.

0: T'as compris, hein, c'est 3 épreuves sur 3 journées. Donc la première, c'est l'enchaînement des figures imposées, ça, je pense que ça posera pas trop de problèmes. T'es pas avec moi, Dorine, là, qu'est-ce qu'il y a?
1: Je suis tellement désolée.
0: Attends, Dorine, écoute, c'est normal que t'aies peur.
1: Non.
0: Non, écoute, tu veux un conseil, fais ce que tu sais faire et tu vas gagner. Et même si tu perds, on est tous avec toi, tu le sais, ça. Alors, figure imposée, tu vas commencer par celle-ci.
1: Tu vas pas aimer ce que je veux dire. J'arrête.
0: Non, non, non, tu attends, Dorine, tu peux pas faire ça, là. Non, attends, Dorine, tu peux pas faire ça, Dorine. Moi, j'ai renoncé de voler pour ça, hein. Et toi, tu me lâches comme ça, toi.
1: C'est pour Lily.
0: C'est la décision la plus con que j'ai entendue de ma vie. Putain, merde, Dorine, tu nous trahis tous, là.
2: Qu'est-ce que je dis à la juge?
1: Dis-lui que j'arrête. J'arrête de voler.
2: Vraiment? T'es sûre?

0: Je suis là, Chou. Passez une bonne journée.
1: Très bonne journée.
0: Attends, viens.
2: Viens, mon château.
0: Tu aimes bien ton cartable?
1: J'ai été sélectionnée pour les championnats.
0: Non.
1: Tu te rends compte? C'est devant Pia et Margot.
0: Génial, ma
1: chérie. Ils m'ont choisi, moi.
0: Trop fière de toi, mon ange. Tiens, donne-moi ça.
1: Ce sera fini, ma cheville.
0: Oui. Tu seras prête. Moi aussi, j'ai quelque chose à te dire.
1: Oui?
0: J'arrête l'avion. C'est fini. T'auras plus jamais peur pour moi. Ça te fait pas plaisir? Mais alors? Mon chat.

Voilà. C'est bon. C'est parfait. Non, comme ça, souffle, comme ça, délicatement. Comme ça. Voilà.

0: Maman. Maman.
1: Pardon.
0: T'as l'air triste.
1: Non, non, pas du tout. Ça va, j'ai mal dormi.
0: C'est à cause de l'avion ?
1: Non, je vais très bien. Allez, tu vas être en retard, va t'habiller.
2: Ça va ?
3: Ouais, ça va. Ça va très très bien.
2: Attends.
3: Ça va très très très bien. Ah !

0: étirez bien les jambes et les pointes de pied. Ok, remontez, on y va pour le dos, c'est parti à plat ventre. On étire en sirène, pointez bien les pieds derrière, tirez les épaules et la tête loin derrière, les pieds sur le chignon. Ok, très bien les filles, allez boire.
1: C'est bien. Ça va mon chat?
2: Oui.
1: Tu fais ce que tu fais. Tu veux boire?
2: Non merci.
1: Non, ça va. Bon, t'es prête?
2: Oui, je crois.
1: Super.
2: Ça te manque?
1: Mais quoi? Oh mais non, ça va très bien, arrête avec ça, tout va bien ma chérie. Quoi?
2: Tu sais pas mentir.
1: Et alors, ça change quoi?
2: Je veux pas que t'arrêtes. On en a parlé avec papa.
1: Vous en avez parlé avec papa?
2: Oui.
1: De moi?
2: Oui.
1: Ouais, chérie, c'est gentil, mais c'est trop tard, de toute façon.
2: Non, non, c'est pas trop tard.
1: Mon chat.
2: Bon, je dois y aller, d'accord? Bisous.

0: Tim.
1: Salut.
0: T'as vraiment dit à Lily que ça te dérangeait pas si je volais?
1: Tu veux plus voler maintenant?
0: Je comprends plus rien.

besoin d'aide? Tu crois qu'on peut y arriver? Ça veut pas dire qu'on va finir ensemble, hein? Non, mais...

Ma maman, c'est une maman spéciale. Elle vole comme Superman. Il y a des mamans qui fument, des mamans qui dansent, des mamans qui chantent. Moi, elle danse en volant. Maman est heureuse quand elle vole. Elle dit que c'est comme dans un rêve. Des fois, on dirait qu'elle a peur. Quand ses yeux sont rouges, elle dit qu'elle a des allergies. Mais moi, je sais que c'est pas vrai. Ma maman, elle est pas comme les autres mamans. Elle est libre. Elle dit qu'il faut toujours aller au bout de ses rêves. Je la crois.

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0: cette hacienda est à chacun d'entre nous parce que... J'ai compris que la terre appartient à ceux qui la travaillent et à ceux qui l'aiment. Ils nous ont attaqués, ils nous ont fait du mal. Mais je suis certaine que tous ensemble, on sortira l'hacienda d'affaires.
1: Et vous verrez que bientôt, on commencera à produire comme avant, patronne.
0: Merci. Vous savez, c'est un vrai bonheur de continuer à travailler avec vous. Ma mère a adoré ces terres et... Et je sais qu'elle n'aurait jamais renoncé. Donc ce n'est pas moi qui vais le faire.
2: Oui, patronne. Peu à peu, on récupérera tout et vous verrez que ce sera même mieux qu'avant quand on aura fini.
3: Exactement.
0: Très bien. Allez, on va se reposer. Des journées difficiles nous attendent. Donc on se revoit demain matin à la première heure pour travailler. Bonne nuit, tout le monde.
4: Bonne nuit, madame.
2: Bonne nuit à tous.
5: Bonne nuit, Santos.
0: Et toi, Santos, retrouve-moi demain matin très tôt pour pouvoir planifier la suite, ok?
2: Passe une bonne nuit et repose-toi.
0: Merci.
3: Je te remercie d'avoir fait en sorte que la patronne t'écoute et de l'avoir convaincue de ne pas vendre.
2: Je pense qu'elle a réalisé toute seule qu'il valait la peine de se battre pour cet
3: endroit. Tout à fait. Bon, les amours, on y va? Bonne nuit.
6: Bonne nuit.
2: Reposez-vous bien.
6: Oh la vache, ça m'a bien mis la chair de poule, de devoir faire équipe comme ça avec la patronne.
2: On a beaucoup de boulot devant nous, mon pote.
6: J'ai pas dit le contraire.
2: On doit absolument répondre aux attentes de la patronne, parce que si on échoue, là non, il y aura plus moyen de lui demander de ne pas vendre.
7: Il y a des fois où je ne te comprends pas, Rutilio. D'abord, tu es dur en clamant que ton fils est juste inutile. Et maintenant qu'il travaille à l'endroit où tu as décidé de le mettre, tu te moques encore et encore de lui.
8: Ce n'est pas travailler, ça, Norma. Trero me fait déjà une faveur en s'occupant de lui, parce que ton fils ne sait rien faire.
7: Comment tu peux dire ça? Il a risqué sa vie pour répondre à un appel au secours. Tu devrais donc être fier de ton fils, Rutilio.
8: Et ça a été la pire des idioties qu'il ait faite, prendre des risques insensés. Et maintenant, voilà qu'il nous sort sa soi-disant théorie sur ce qui s'est passé à l'hacienda. Je trouve ça ridicule, franchement.
7: Je sais pas pourquoi tu agis aussi durement avec lui.
8: Parce que c'est comme ça qu'on devient un homme. C'est comme ça que je me suis fait.
7: Regarde le résultat obtenu.
9: Comment ça a été avec Maria Teresa? Elle a pris l'argent?
10: Cette femme a une fierté hors du commun. J'ai eu beau insister, elle n'a pas accepté. J'ai même proposé de lui acheter certaines choses, et elle a refusé. Qu'est-ce qui te fait rire?
9: Je savais que ça allait se passer comme ça.
10: Pourquoi est-ce qu'on continue à lui proposer dans ce cas?
9: Pour la pousser à bout. Et quand elle voudra de l'aide, je serai sa première option.
10: Il se peut aussi que ça n'arrive pas. Pourtant, elle semble être une femme...

0: très intelligente.
1: Oui, elle l'est. Mais elle pourra pas. Elle y arrivera pas, tu verras.
0: J'en suis pas aussi sûre. Maria Teresa est forte.
1: Oui, mais... même si c'est le cas, tout le monde a une limite. Elle acceptera mon soutien, tu verras.
0: J'espère que t'as raison.
1: Bien sûr que j'ai raison. C'est une femme de la ville. Elle connaît pas cet univers. Et moi, j'ai toute l'expérience et les contacts pour les utiliser en ma faveur. Alors, s'il te plaît, fais-moi confiance.
2: J'ai pensé à quelque chose. Si les habitants de Puerto Bravo ne veulent rien nous acheter, on n'a qu'à aller dans les villages voisins, non?
3: C'est une très bonne idée, oui.
2: J'imagine que tu dois connaître des gens.
3: Oui, oui, deux ou trois.
4: C'est ça. Santos connaît toutes les femmes d'ici à 5 villages aux alentours.
2: Ouais, je veux bien te croire. Alors dans ce cas, on va utiliser tes charmes et ta popularité pour défendre une bonne cause, ça te va?
3: Très bien. On réunit tout ce qu'on a et on le charge dans la camionnette pour l'emmener et le vendre.
2: Si personne ici au village n'est intéressé, dans ce cas, on n'a qu'à proposer nos produits à d'autres personnes, c'est tout.
3: Voilà, Harvard. Oui, c'est comme ça que j'aime t'entendre parler.
4: Super, patronne.
3: Super, patronne, hein.
5: La capitale.
6: Je n'ai pas réussi à joindre Maria Teresa. Comme tu peux le voir, le réseau là-bas est catastrophique. Mais elle m'avait déjà bien demandé de me mettre à ta disposition, Esteban.
7: Merci, Aldo. Mais je suis un petit peu inquiet.
6: Bon, mais on avance très bien sur le dossier.
7: Non, non, non, c'est pas ça. L'autre nuit, des hommes armés sont entrés dans l'hacienda.
6: Quoi? Maria Teresa
7: va
6: bien?
7: Oui, oui, oui. Même si elle est à bout de nerfs, ils ont tout pillé.
6: Oh, mais c'est pas vrai! Et pendant ce temps-là, il était où, cet inutile de contremaître?
7: Santos a fait tout son possible pour protéger l'hacienda.
6: Pardonne-moi, mais je ne le crois pas.
7: Santos est un bon garçon. Il aime ses terres.
6: Ça fait combien de temps que tu l'as pas vu?
7: Je ne sais pas. Plusieurs années.
6: Je crois, avec tout mon respect, que tu as gardé un bien trop bon souvenir de lui. Mais il n'a plus rien à voir avec la personne que tu décris. Le Santos que j'ai rencontré n'est qu'un playboy, un irresponsable, qui, en plus, est accusé d'avoir assassiné une personne innocente.
7: Non, non, non, qu'est-ce que tu racontes? D'où tu tiens ça, d'abord?
6: De la bouche de Marco Rivas. Il m'a dit que Santos avait assassiné Geronimo, son père.
7: Ce n'est pas possible. C'est impossible, Aldo.
6: Bon, écoute, je voudrais juste te dire que pour ce qui est de Santos, il vaudrait mieux ne pas trop avoir confiance en lui.
8: Alors,
4: Attends, attends.
8: Attends.
4: Toi, surtout pas d'effort.
9: Santos? Vous allez où?
3: On va se rendre dans les villages voisins, voir si on peut pas vendre quelques produits qu'on a.
9: Et pourquoi vous allez si loin? Je suis sûre que dans le centre, ils vous achèteraient tout.
3: Hier, on a essayé, mais personne n'a rien acheté.
9: Pourquoi?
3: Je sais pas. Je vais essayer de voir pourquoi est-ce qu'ils sont comme ça au village. Mais il faut vite qu'on trouve de l'argent. Donc on va se lancer, en tâchant de vendre le plus possible.
9: Vous avez besoin d'aide?
3: On y va, la patronne et moi.
9: Eh bien, je suis sûre que si je viens aussi, on finira plus rapidement. Allez, Santos, laisse-moi venir.
3: Il y a une tonne de choses à faire ici, et je pense que tu seras plus utile si tu restes.
9: Je suis pas sûre. Tu sais, je suis super bonne pour vendre des choses. Je pense qu'aucun d'entre vous peut me battre. Donc je vais me préparer, et je vous accompagne, ok?
2: Écoute, si jamais le commandant Trero arrive, dis-lui que j'ai dû m'absenter et que je passerai le voir à mon retour, d'accord?
10: Entendu, madame. Mais allez-y doucement, hein, parce qu'après, vous êtes à bout de nerfs. Attendez-moi deux secondes, je vais répondre.
2: Merci, ah. Genoveva.
10: Aïe, aïe, aïe, aïe, aïe. Allô? Ah, justement, elle est là. Ah, monsieur Aldo, une seconde, s'il vous plaît. Patronne, c'est là, votre fiancée. Ah là là.
2: Je te remercie.
10: Excusez-moi.
2: Allô? Oui, Aldo, comment ça va?
6: Mon amour... j'arrive enfin à t'avoir. J'ai appris tout ce qui s'était passé. Comment vas-tu?
11: Écoute, je suis...
2: assez préoccupée en ce moment parce que... maintenant, ça va reprendre lentement et c'est plus compliqué de relancer l'hacienda.
6: Non, non, non, non, non, dis pas ça, mon amour. Dis-moi comment je peux t'aider. T'as besoin que je fasse quelque chose?
2: Non, non, je suis sûre que ça va aller. Je sais qu'on va pouvoir surmonter ça. T'inquiète pas, ça va.
6: J'en suis totalement sûre. Je sais que ce sera le cas, mon amour.
2: Avec tout ce qui s'est passé, je n'ai même pas pu te demander. Comment ça s'est passé pour la déposition? Qu'est-ce que tu as appris sur l'affaire de mon père?
6: Ils m'ont posé des questions toutes simples.
2: Ah, d'accord, je comprends. Aldo, s'il te plaît, maintenant qu'il est rentré à la maison, est-ce que je peux te demander de rester auprès de lui et de l'aider pour tout ce dont il aurait besoin?
6: Mon amour, ça, t'as même pas besoin de me le dire, d'accord? J'étais justement avec lui, là.
2: C'est adorable. Et j'espère pouvoir me libérer bientôt pour venir vous voir.
6: Je te promets qu'il va bien. Alors toi, concentre-toi sur toutes les choses importantes que tu dois faire et ne t'inquiète pas, mon amour, parce que je vais bien m'occuper de lui.
2: Merci, Aldo. Bye.
5: Clemente, c'est bon? T'as terminé avec les dépositions des employés de l'Hacienda?
4: Eh bien, oui, mais tu verras que c'est assez bizarre. Personne ne peut expliquer ce qui s'est passé. J'en ai parlé à mon père, mais il m'a dit de surtout pas m'en mêler.
5: Eh bien, écoute ton père. Ça fait des années qu'il est aux prises avec les gens d'ici. Il sait comment gérer tout ça.
4: Ouais, mais les rapports ne sont pas très clairs.
5: Laisse les gens qui connaissent leur métier faire leur travail.
4: Mais vous allez continuer l'enquête, non?
5: Bien sûr. Jusqu'à ce qu'on mette la main sur le coupable.
4: Génial. Parce que comme j'ai vu que vous laissiez passer du temps, j'ai pensé que
5: Tais-toi.
4: Ce n'était plus...
5: Écoute-moi. Ça fait que 2 jours que tu travailles dans cet endroit. Tu n'as aucune idée de comment fonctionnent les protocoles. Donc si je te dis que tout est sous contrôle, c'est que tout est sous contrôle. Est-ce que c'est clair? Tiens, prends ceci. Occupe-toi de ça.
4: Mais je l'ai déjà fait, ça.
5: Peu importe, une erreur a sûrement dû être commise. Allez, va.
3: J'espère qu'on arrivera à tout vendre.
4: Oui, je suis sûr que oui. Tu vas voir qu'on pourra.
3: Je te charge de commencer à préparer toutes les choses qu'on a répertoriées.
4: Je vais parler à Pablo pour voir ce qui est nécessaire.
3: Ouais, il doit bien y avoir des outils dans la réserve de matériel. Vérifiez par quoi vous commencez, d'accord?
4: Sinon, je peux aussi aller à la quincaillerie, demander à Chucho s'il a confiance.
3: Oui, bonne idée. Il nous connaît bien. À mon avis, il n'y aura pas de problème.
4: Ok.
3: D'accord?
2: Allez, on y va.
9: Oui, patron, bon. Je peux venir avec vous?
2: Ah, pour moi, il n'y a pas de problème. À toi de décider, Santos.
3: Tu peux venir. On y va.
8: Valentina, où est-ce que tu penses aller?
9: Maman, s'il te plaît.
8: Non. Hors de question que tu sortes de l'Hacienda. Bon courage à vous. Nous ici, nous garderons l'œil ouvert sur l'Hacienda.
2: Merci, je vous souhaite une bonne journée.
8: Pareillement.
9: Pourquoi tu me prends toujours pour une enfant?
12: Enfin... Maria Teresa a fini par y aller parce qu'au final, personne ne lui a rien acheté.
13: Qu'est-ce qu'elle pensait? En même temps, c'est vrai que je me sens un peu mal pour ceux qui y travaillent. Car en fin de compte, on ne peut pas les rendre coupables de ce qu'elle a fait, non?
14: Le fait d'être venue jusqu'ici veut certainement dire que cette femme est complètement désespérée.
15: On a été parfaitement clair qu'il était maintenant grand temps pour elle de quitter Puerto Bravo.
14: Vous avez bien fait. J'espère que bientôt elle réalisera qu'elle n'est pas la bienvenue. La meilleure chose qu'elle puisse faire est de vendre cette hacienda. Ce serait l'unique façon pour nous de nous assurer qu'elle ne reviendra jamais.
13: Oui. J'espère juste que celui qui lui achètera, eh bien, sera une bonne personne, une personne décente.
8: C'est incroyable qu'après tout ce qui s'est passé, tu continues à agir de la même manière, Valentina.
9: Écoute, maman, j'ai compris que dehors, il y avait tout un tas d'hommes qui étaient des ordures. Et oui, je l'ai appris de la pire des façons. Mais qu'est-ce que tu crois? Ça m'a seulement emmenée à mieux revaloriser ce qui était bon.
8: Oh non, mais s'il te plaît, ne sois pas si naïve.
9: Santos est bon, maman, il me fera jamais de mal.
8: Mais il y a plein de façons de faire du mal. Et puis, dans tous les cas de figure, il n'est pas celui que tu imagines.
9: Peut-être. Mais Santos ne permettra jamais que quelque chose de mal m'arrive. Il m'a juré qu'il serait toujours à mes côtés.
8: Alors dans ce cas, commence bien à te faire à l'idée que quoi qu'il te dise, jamais je ne te permettrai, ma fille, d'être une de ces nouvelles conquêtes. Le moment est donc venu pour toi que tu l'oublies complètement, est-ce que c'est clair?
9: Sauf que j'ai pas besoin de ton avis.
8: Magnifique!
9: Oh, Regina, maman pourra jamais comprendre ce qu'il y a entre Santos et moi. C'est différent, c'est beau et c'est spécial.
16: Pourquoi vous êtes disputée?
9: Parce qu'elle m'a pas laissé aller avec lui pour vendre les produits de l'Hacienda. Santos est parti tout seul avec la patronne.
16: Peut-être que c'est mieux.
9: Non, parce que je veux pas qu'ils soient ensemble tous les deux. J'aime pas qu'ils soient seuls comme ça tout le temps.
16: Tu ne devrais pas être jalouse de la patronne, elle va bientôt se marier.
9: Regina, son fameux fiancé n'est même pas là.
16: Calme-toi, ne pense pas de cette manière.
9: Allez, viens, on s'en va.
17: J'espère que tu as choisi quelqu'un à me livrer.
18: Bah, enfin, Rutilio. Je suis un homme de parole, moi. Ça y est, c'est bon. Chacal va bientôt le conduire au poste.
17: Eh bien, ça va me permettre de régler beaucoup de choses.
18: Ah. Et pour que tu le saches, cet homme, c'est celui qui a directement attaqué Maria Teresa. Comme ça, eh bien, elle verra que tu fais bien ton travail.
17: Hein? Ouais, merci. Je te remercie infiniment.
18: Et s'il te plaît, Rutilio, n'oublie pas. Il faut qu'on le relâche rapidement, d'accord? Je ne voudrais pas qu'il se mette à désespérer et qu'il se mette tout d'un coup à...

0: parlé.
1: Non, non, non, non, non, ne t'inquiète pas. Dès que Maria Teresa l'aura identifié, je le libérerai aussitôt.
2: Parfait. Comme ça, elle va se sentir plus tranquille. Elle va vouloir vendre son hacienda. Et le type qui va lui acheter est devant toi.
1: Oh, bien, très bien. Parce que tant que c'est elle qui restera propriétaire de ces terres, il sera sûrement impossible de passer plus de marchandises par la rivière.
2: Donne-moi un peu de temps, un peu plus de temps, et tu verras comment tout sera à moi. T'entends ? Tout. Et on n'aura plus besoin de se préoccuper de rien, parce que je m'appelle Marco Rivas.

0: Ici, ce sera très bien.
1: Ici?
0: Ouais, ici. Tout simplement.
1: Mais quoi? Qu'est-ce qu'on va faire ici?
0: Eh bien quoi? Ils vous ont pas appris la vente à Harvard?
1: On m'a enseigné un autre type de business, moi.
0: D'accord, mais vendre, c'est vendre.
1: Parce que t'as déjà vendu quelque chose, toi?
0: Bien sûr que oui. J'accompagnais ma tante Remedios, moi, pour vendre ses produits naturels.
1: Ah.
0: Ouais, le shampoing à l'aloe, à l'avocat, la crème pour le visage.
1: Et on te les achetait à toi?
0: Tout à fait, exactement. Mm-hmm. Regarde et apprends. Qui veut de la mangue bien fraîche? Des œufs d'aujourd'hui et du lait fraîchement treillé des vaches élevées en liberté. Approchez! Voilà, à toi de jouer.
1: Moi?
0: Ouais.
1: On propose des produits tout frais.
0: Ah, non, on n'entend rien, là. Plus fort.
1: On propose des produits tout frais, des produits de qualité et des super promotions, les amis. Approchez vite. C'était très mauvais, non? Pourquoi tu ris? Attaque à l'affaire, toi.
0: Non, c'était très bien. C'était incroyable. Vous l'avez entendu?
1: Approchez.
0: Allez, venez par ici.
2: Puerto Bravo.
3: Monsieur, est-ce que je peux vous aider?
4: Oui. Appelle ta patronne et dis-lui que je suis ici, s'il te plaît.
3: Eh bien, ma patronne est partie avec Santos et je ne crois pas qu'il revienne avant ce soir.
4: Et où sont-ils allés?
3: Ah, eh bien, en fait, ils vont d'abord s'arrêter à Puerto Chico, et s'ils n'ont pas de chance et qu'on ne leur achète rien là-bas, eh bien, ils iront essayer dans les autres villages.
4: Le problème, c'est que ça ne servira à rien. Regardez comment ils ont laissé cet endroit. Ce qu'elle doit faire, c'est vendre vite cette hacienda. C'est le minimum qu'elle puisse faire, parce que sinon, vous allez vous retrouver sans travail.
5: On est tous ici convaincus qu'on pourra se sortir de ce mauvais pas.
4: Eh bien, malheureusement, Maria Teresa ne pense pas pareil. Si elle ne se décide pas vite, elle retarde l'inévitable. Tu comprends? Elle va perdre beaucoup de temps et beaucoup d'argent.
5: Elle reste plutôt optimiste. Hier, elle nous a annoncé qu'elle ne vendrait pas cette hacienda.
4: Elle a dit ça?
5: Et on a convenu tous ensemble qu'on allait sauver l'Esperanza.
4: Très bien. J'espère que ce sera le cas. Bon. Je repasserai plus tard. Dis à ta patronne que je suis venu la voir.
3: Oui, monsieur.

0: Salut. J'ai une bonne nouvelle.
1: Ah oui ?
0: Chacal va nous livrer l'homme qui a agressé Maria Teresa.
1: T'es sérieux ?
0: Oui, oui, mais il faut qu'on agisse très vite. Dès qu'il sera là, il faut qu'on parle avec elle pour qu'elle l'identifie.
1: Et après, on le relâche ?
0: Exactement. Mais attention, ne le quitte pas des yeux un seul instant, parce que j'ai besoin de toi sur ce coup-là. Je me suis bien fait comprendre, hein ? Dès que Chacal arrive, tu me préviens.
1: Oui, Rutilio. Ok.
0: Ça marche.
1: Ça marche.
2: Merci beaucoup. Merci beaucoup, madame. Tu veux bien me le garder ?
3: Santos ?
4: Bien sûr. Julieta !
3: Santos !
5: Julieta.
3: Qu'est-ce que tu fais ici ?
4: Eh ben, on est venu pour essayer de vendre des produits de l'hacienda. D'ailleurs, je te présente ma patronne, mademoiselle Arteaga.
3: Enchantée, mademoiselle.
2: Enchantée. Et où est-ce que vous vous êtes connue ?
3: Qui ne connaît pas Santos ? Ça va, les ventes ? Parce que sinon, Danilo à San Esteban cherche à acheter de la marchandise parce que l'assiette s'est abîmée.
4: Sérieusement ?
3: Pourquoi vous n'allez pas là-bas ? C'est à environ 15 minutes dans cette direction.
4: Ah oui, je connais. Qu'est-ce que tu en dis, Harvard ? On se lance ? On va à San Esteban ?
2: Ok, on se lance. Allez, on y va.
6: Commissariat de Puerto Bravo.
7: Dis, on va aller à l'Esperanza ?
1: Non, ça ne sera plus nécessaire maintenant.
7: Quoi ? Pourquoi ?
1: Ils ont attrapé le type qui a attaqué l'hacienda.
7: Vous dites l'un de ceux qui ont attaqué, mais ils étaient plusieurs.
1: Tu as raison, mais c'est mieux que rien. T'en fais tomber un, ils tombent tous.
7: Et qui l'a retrouvé ? Et où ? Comment avez-vous su qu'il était à l'hacienda ?
1: Arrête un peu de poser des questions. On a arrêté le responsable, t'es satisfait ? D'accord ? Tu comprends ? C'est fini maintenant.
8: Alors écoute bien. J'ai appris que Maria Teresa ne vendra pas ses terres.
5: Comment ? C'est elle qui te l'a dit ?
8: Non. Non, c'est la vétérinaire. Elle m'a dit qu'hier, elle avait parlé à tous ses employés. Et qu'apparemment, elle va relancer cette hacienda avec l'aide de tous ses ouvriers.
5: N'a pas peur du ridicule, celle-là. Ouais. Mais ça me surprend à peine. Je te l'avais dit que c'était une femme forte et orgueilleuse.
8: Ah. Cette hacienda va être à moi. Est-ce que tu m'entends ? À moi. À
5: oui.
8: Moi.
5: Et comment est-ce que tu comptes faire pour la convaincre ? Je ne pense pas que ce sera aussi facile.
8: Je m'en charge. Je m'en charge, tu verras. Je vais faire en sorte qu'elle soit vraiment désespérée. Elle n'aura pas d'autre option que de la vendre. Et si ça marche pas comme ça, ce sera d'une autre manière.
7: Je crois que ce serait une bonne idée si je parlais à l'homme que vous avez attrapé.
1: Et pourquoi ?
7: Parce que j'ai interrogé presque tous les employés de cette hacienda. Si je parle avec lui, je pourrais savoir si les dépositions correspondent bien ou non. Il faut utiliser les informations à notre faveur pour savoir si c'est le coupable.
1: Non, c'est pas nécessaire.
7: Mais j'obtiendrai plus d'informations sur qui l'a aidé ou pourquoi il a fait ça.
1: Non, je t'ai déjà dit que non.
7: S'il vous plaît, je crois que ça serait d'une grande aide.
1: Écoute, tu ne connais pas le protocole pour pouvoir interroger un accusé. En plus, on a déjà un coupable.
7: Oui, mais ce n'est pas le seul.
1: Mais avec lui, on pourra clôturer le dossier.
7: Mais comment ?
1: Écoute, ton père m'a donné des ordres précis pour que tu restes à l'écart de tout ça. Par conséquent, mieux vaut que tu t'occupes d'autre chose. Cette affaire est résolue. Allez, quoi ? Obéis maintenant.
5: Tu vas faire quoi ? C'est quoi ton plan ?
8: Je vais te le dire, je vais détruire une par une toutes ces tentatives, jusqu'à ce qu'elles jettent l'éponge, jusqu'à ce qu'elles soient à terre, à mes pieds, là !
5: Ça me semble une bonne idée. Mais tu vas faire comment ?
8: Comment ça, comment ? Comment ça, comment ? Eh bien, en gagnant sa confiance, bien sûr. Je connais très bien ses clients. Et je vais les convaincre d'arrêter de lui acheter.
5: Très bien.
8: Par conséquent, toi, tu vas devoir m'aider.
5: Moi ? Comment ?
8: Enfin, en étant auprès d'elle, bien sûr, quand moi, je ne pourrai pas. Donc, tu n'as pas le choix. Il va falloir que tu deviennes son ami.
5: Et pourquoi je deviendrai son ami, hein ? Qu'est-ce que j'y gagne, moi ?
8: Écoute, imagine un peu. Essaye juste d'imaginer comment grandirait notre hacienda.

0: Dis, Chris, tu crois qu'ils vont tarder encore longtemps avant de revenir, la patronne et Santos?
1: Oh, moi je crois que oui. Mais si ça se trouve, non. Parce que si ça se passe comme la dernière fois et qu'ils vendent rien, ils seront assez vite revenus. Mais s'ils vendent bien, ils tarderont un peu plus.
0: Ah, c'est pour ça, j'aurais dû y aller avec eux. Comme ça, je les aurais aidés et on aurait fini plus rapidement.
1: Non, mais tu crois pas si bien dire. Santos est bon pour vendre au marché. À chaque fois qu'il en fait un, il revient super vite.
0: Ça m'étonne pas, parce que Santos est vraiment fort.
1: Tu trouves?
0: Ouais.
1: Et dis-moi la vérité, qu'est-ce qui te plaît autant chez Santos?
0: Eh bien d'abord le fait qu'il soit beau, très grand, intelligent aussi, et qu'à chaque fois que je suis avec lui, je me sente aussi bien. Et par-dessus tout, qu'il me dise toujours des choses qui me rendent heureuse.
1: Et tu crois qu'on a besoin de tout ça pour conquérir une fille?
0: Bah ouais. Alors vas-y, note-le.

0: Bonjour.
1: Bonjour, monsieur.
0: Je cherche mademoiselle Arteaga.
1: Ah bah, figurez-vous que ma patronne est sortie. Et je crois qu'elle ne m'a laissé aucun message à vous transmettre.
0: Très bien.
1: Bon, excusez-moi, mais je retourne nettoyer.
2: Qu'est-ce que tu fais ici ?
0: Bernarda ? C'est un plaisir de te voir. Je suis venu faire le suivi de l'attaque que vous avez subie et... Je suis venu faire mon...

0: Eh ben, c'était pas tout à fait 15 minutes. Rien à voir avec ce que disait la petite.
1: Elle l'a dit avec une bonne intention. Elle voulait juste nous aider.
0: Ouais, avec son super petit sourire. Mais tout le monde connaît Santos ici.
1: Tu vois comment t'es, Harvard? Elle voulait juste nous filer un coup de main,
0: ouais,
1: c'est tout.
0: Elle nous a filé un tel coup de main que, regarde, c'est fermé.
1: Ouais, c'est bizarre.
0: Tu sais quoi? Je vais frapper. On demande à voir Monsieur Danilo.
1: Ouais.
0: Alors...
2: C'est pourquoi?
1: On cherche Monsieur Danilo.
2: Il est dans la boutique du village. Elle se trouve là-bas.
1: Ah.
0: Ah, parce que... Belle journée à vous aussi. Génial, les recommandations de Tarulieta. Allez, en route pour le village, Santos.
3: Pourquoi tu étais si bizarre avec cet homme?
4: Parce que c'est une blague et une insulte pour tout notre village. Qu'il en soit devenu le maire, tu comprends? Mon cœur, si cet homme a obtenu ce poste, c'est parce qu'il connaissait des gens. Il ferait le grand bonheur de tout le monde s'il démissionnait.
3: Tu le connais bien?
4: La seule chose que je sais de lui, c'est que c'est un salaud et une crapule. Donc à chaque fois que tu le verras, éloigne-toi de lui le plus rapidement possible. Je veux que tu n'aies absolument rien à voir avec cet homme. Promets-le-moi. Promets-le-moi.
3: Je te le promets.

0: Santos, la demoiselle m'a dit que vous apportiez des produits frais.
1: Oui, c'est elle, Maria Teresa Arteaga. Elle détient la Esperanza.
0: Et de quels produits il s'agit?
2: Alors, on a des œufs, la récolte, et on a aussi des produits frais, si vous voulez.
0: Vous tombez vraiment du ciel, vous savez. Parce que ma bodega est presque totalement vide, vous voyez.
1: Ben, écoutez, tout ce qu'on a emmené est là. Alors jetez-y un coup d'œil et voyez ce que vous voulez acheter.
2: En tout cas, tout est frais et de très bonne qualité. Si vous voulez, vous pouvez goûter.
0: Non, non, non, c'est pas nécessaire. On voit clairement que oui, c'est de la bonne qualité. Alors je vous prends tout. C'est tout ce que vous avez apporté?
1: Oui, oui, c'est juste ça.
0: Ouais, c'est vraiment dommage, parce que il me faudrait plus que ça, hein, et ça a l'air très bien, bon sang.
2: Eh bien, si vous nous donnez quelques jours, on pourra vous en apporter plus.
1: Combien vous en voulez?
0: Beaucoup. Ici, mes clients sont non seulement les gens de San Esteban, mais aussi de certains villages voisins. Si vous m'obtenez un camion bien plein, eh bien, je vous achèterai tout.
2: Pas besoin d'en dire plus. La semaine prochaine, on vous apporte votre commande. Par contre, j'aurai besoin d'un acompte de 30%. Vous savez bien, pour garantir votre achat. Et quand on viendra vous livrer, vous nous donnerez le reste.
0: Alors c'est vraiment vous, la patronne, la vraie propriétaire de l'hacienda?
1: Oui, oui, c'est bien la fille d'Esteban Arteaga.
0: Il y a des années de ça, j'ai rencontré votre maman et c'était une femme incroyable. Que Dieu l'ait dans sa gloire. Et maintenant que je vous vois, c'est vrai que vous lui ressemblez.
2: Eh bien, physiquement, oui. Et j'ai aussi appris à ne pas abandonner, ça c'est sûr.
0: Eh bien, dans ce cas, le marché est conclu.
2: Très bien.
0: Je vais chercher l'argent, d'accord?
3: Oui.
0: Très bien.
4: Alors t'es rentré dans la grande maison et t'as menacé la patronne.
5: Non, non, non,
4: c'était
5: non,
4: bien
5: non,
4: elle.
5: On n'avait pas convenu que la police interviendrait, Chacal.
6: Si, on en avait parlé, non? En faisant
5: non,
6: équipe ensemble.
5: Non, pas du tout, on n'avait pas convenu ça.
6: Si. Attends, tu recevras plus d'argent pour tout ça.
4: Bon, eh bien voilà. Bienvenue dans ta nouvelle maison. Cher invité, allez, rentre.
6: Allez.
5: Combien de temps je vais devoir rester ici?
4: Écoute, Maria Teresa Arteaga va venir parler avec toi. Tu vas lui dire que personne ne vous a engagé et que vous avez tout fait à votre compte.
5: Combien de temps je vais rester ici?
4: T'inquiète pas, tu vas rester là quelques jours. Calme-toi, détends-toi.
5: Hey, oubliez pas juste une chose, hein. Je connais toute la vérité.
6: Et moi, je vais te dire une chose. Si jamais tu oses parler, t'es mort.
5: Je ne parlerai pas, hein? Je ne parlerai pas. Je ne dirai
6: rien.
5: On
6: est d'accord?
2: Merci beaucoup, monsieur Danilo. On se revoit dans une semaine, alors.
0: Parfait. Je vous attends la semaine prochaine sans faute, hein? Soyez prudents.
2: Merci. Oh, j'arrive pas à y croire.
1: Ah, je suis très impressionné, Harvard, vraiment. Quel talent pour négocier, c'est fou. Maintenant, je comprends pourquoi est-ce que tu te vantais autant d'être allé à cette université.
2: L'université y est pour quelque

0: chose, mais c'est surtout les années dans la société de mon père.
1: Ah oui. Et comment est-ce qu'on va faire pour que tout soit prêt pour la semaine prochaine? Il en veut beaucoup.
0: Ben, c'est pour ça que j'ai demandé une avance. Avec cet argent, on va pouvoir obtenir les outils et tout ce qui sera nécessaire pour pouvoir récolter.
1: Bien.
0: Et on pourrait aussi acheter de nouvelles poules pour produire un peu plus d'œufs. Et avec tout ce qu'on aura récolté, eh bien, on pourra remplir le camion pour Monsieur Danilo.
1: Les journées à venir vont être pesantes.
0: Ouais, mais grâce à la deuxième partie du paiement, on pourra réinvestir et comme ça, on générera de plus en plus et la hacienda deviendra très productive.
1: Bien, je vois que t'avais déjà tout bien calculé, dis-moi.
0: Ouais, on va la tirer d'affaire, cette hacienda. Tu vas voir.
1: J'espère. J'aime te voir heureuse et pleine d'enthousiasme. Je t'avais jamais vue comme ça.
0: Il y a encore beaucoup de choses qu'il te reste à connaître sur moi, Santos.

0: Chérie, tu veux que je te prépare autre chose ?
1: Non, maman, merci.
0: Qu'est-ce que t'as ? Tu es malade ? Il t'est arrivé quelque chose ? Tu n'as rien dit du repas ?
1: Non, tout va bien.
2: Eh, tu devais être super content, non ? Tu avais en toi un énorme désir de rétablir la justice, parce qu'aujourd'hui, ils ont mis la main sur un des types qui a attaqué la hacienda.
0: C'est pas vrai.
1: Un seul, c'est tout.
2: Oui, oui.
1: Il en manque encore plusieurs. Cette nuit-là, ils étaient au moins une vingtaine. Il y a encore beaucoup de choses à faire.
0: D'accord, mais chérie, c'est déjà une grande avancée. La personne qu'ils ont arrêtée, ils vont l'interroger et les autres tomberont pour ça.
2: Exactement. Et tout ça en plus, en un peu moins de 2 jours, hein. Et il s'agit d'une grande réussite pour la municipalité de Puerto Bravo. Oui, monsieur.
1: Comment tu peux dire ça alors que son arrestation a été si étrange ?
2: Non, mais attends. Pourquoi tout doit-il être si négatif et si compliqué ? Toi, t'es toujours en train de tout remettre en question. Sur les gens, sur la manière de faire les choses. Et ça fait pas mal de temps que
0: non, chérie, voyons. La seule chose que Clemente veut, c'est apprendre.
2: D'accord, oui, mais ça va lui demander beaucoup de travail. Et en plus, il se sent toujours plus intelligent que n'importe qui. Hein, c'est bien ça ? Mais dis-le ! Écoute-moi bien, écoute bien ce que je vais te dire. Je ne veux plus que tu te mêles de tout ça. C'est un ordre.
3: C'est génial qu'on ait aussi pu vendre tout ce que les autres t'avaient apporté, non ?
4: Tu te débrouilles bien dans la vente, quand même.
3: Harvard, je me débrouille très bien tout seul, moi. Tu peux me mettre à l'épreuve, tu verras.
4: Ouais, j'y compte bien, Santos.
3: Ouais. Mais trêve de plaisanterie. Tu as raison. En travaillant dur, on réalisera la livraison que tu as promise.
4: Ouais, j'en suis sûre. Mais moi aussi, je serai avec vous.
3: Ce qui est bien, c'est que j'ai vu que tu apprenais rapidement.
4: Ouais. Ça fait un moment qu'on n'avance pas là. Qu'est-ce qui se passe ?
3: C'est bizarre. Je vais voir pourquoi ça bouge pas, ok ? J'y vais.
4: Ok.
3: Je vais vite.
4: Quoi ?
3: J'ai une mauvaise nouvelle.
4: Oh non, qu'est-ce qui se passe ?
3: Il y a eu un débordement de rivière et donc plus de passage. Maintenant, il faut qu'on attende que l'eau se retire.
4: Attends, t'es sérieux là ?
3: On n'a pas vraiment le choix. Ça se passe souvent sur les routes comme ça.
4: Oh... Mais je suis morte de faim, là, Santos. Je voulais pas arriver trop tard pour pouvoir dîner ce soir et commencer tôt demain matin. Pour combien de temps on en a ?
3: Oh, à mon avis, on a pour un bon moment, je dirais, au moins jusqu'à minuit, quelque chose comme ça.
4: Quoi ? Non, c'est beaucoup trop.
3: Un peu plus loin, j'ai vu qu'il y avait un petit resto et une auberge. Si tu veux, on peut dîner là-bas, après on dort à l'auberge, comme ça demain matin, on prendra la route assez tôt et tu seras reposé. C'est ça, ou on reste ici, c'est comme tu préfères.
4: Non. Attends. D'accord, on va à l'auberge. On se repose et comme ça, on reste pas là à attendre bêtement, quoi.
3: Parfait.
4: On y va ? À pied ?
3: Bah oui, à pied.
4: Ouais. Ok, à pied. Tu vas laisser tout ça comme ça ?
3: Ouais, y aura pas de problème.

0: Chacal.
1: Il devrait plus tarder, patron. Ah, il est là.
2: Vous m'avez fait appeler, patron ?
0: Que se passe-t-il à l'Esperanza ?
2: Eh ben, sachez que les employés ont apporté tout un tas de marchandises à la patronne, pour qu'elle puisse les vendre. Ils disent qu'ensemble, ils vont relancer l'hacienda.
0: Maria Teresa les a-t-elle convaincus de donner toute leur équipe ?

0: Non, en vérité, c'était Santos.
1: Cette nouvelle ne m'étonne pas du tout. Je l'avais prédit. Quel fils de chien, celui-là.
0: Vous avez besoin d'autre chose, patron ?
1: Oui. Que tu me dises tout ce qui se passe là-bas. Sur chaque décision et chaque ordre qu'elle donnera ou sur Santos.
0: Oui, tout. Monsieur.
1: Je veux des informations. Je veux être informé.
0: Oui, patron. Vous inquiétez pas.
1: Juste, fais attention que personne ne te soupçonne.
0: Vous en faites pas. Personne n'imagine que je travaille pour vous.
1: Très bien. Plus tu as d'informations, plus tu as d'argent.
2: Allez, file.
3: Manie-toi!
4: Oh, je m'étais pas rendu compte que j'avais aussi faim que ça.
5: Comment on pourrait ne pas avoir faim alors qu'on a travaillé toute la journée sans manger?
4: Mais exactement.
6: Vous voulez une tequila?
4: Oui, merci.
5: Ah ouais. Eh ben, santé.
4: À ce nouveau départ, Harvard. Est-ce que je peux te demander quelque chose?
5: Ouais. Dis-moi.
4: Ton fiancé, il est où en ce moment?
5: Il est allé en ville pour travailler. Pourquoi tu ris? Qu'est-ce que j'ai dit de drôle?
4: Je me suis imaginé ce qui se serait passé si ton fiancé avait été présent pendant l'assaut. T'as vu comment il a réagi avec l'araignée? Même si je pense que c'est mieux qu'il n'ait pas été là, pardonne-moi de te le dire, mais pour être sincère, je crois qu'il n'a rien à voir avec toi. Toi, tu es quelqu'un de fort, t'as besoin d'un homme exactement pareil pour te défendre.
5: Eh ben, tu sais quoi, Santos? J'ai pas besoin d'un homme pour me défendre. J'ai besoin d'un homme qui m'aide à réaliser mes rêves, c'est différent. C'est de ça dont j'ai besoin.
4: Et tu es sûr que c'est lui le bon? Écoute, je sais pas pourquoi, mais j'ai l'impression que t'es pas aussi amoureuse de lui que tu le dis.
7: Ils sont pas revenus?
8: Non. Il est super tard, non? Ils ont peut-être eu un problème?
7: Non, je crois pas, non. Je pense qu'ils ont eu du mal à tout vendre et puis après, la nuit est tombée.
8: Et tu crois qu'ils vont passer la nuit là-bas, toi?
7: Connaissant la patronne, je crois pas qu'elle voudra. Mais tu peux rester tranquille. Il est déjà tard. Ils seront bientôt de retour et demain, on saura ce qui s'est passé. Le mieux, c'est que t'ailles dormir. Tu veux que je t'accompagne chez toi?
8: Non, merci. Je connais le chemin. Et toi? Où tu vas si bien habillé?
7: Ben, je vais aller dans le centre pour faire un petit tour. Pour voir si je plais encore.
8: Ah, Don Juan.
7: Don Juan, c'est le cheval. Moi...
8: En tout cas, Chris, tu es très beau. Allez, Phil, tu vas être en retard.
7: Bon, ben merci.
8: Tu me raconteras demain?
7: Je te raconterai.
8: Bonne chance.
7: Merci.
5: Ah, Santos. Je rêve. Comment tu peux dire une chose pareille?
4: Pardon, je voulais pas te manquer de respect.
5: Si, c'est un manque de respect. Parce qu'en plus, tu le connais même pas, Aldo. C'est quand même pas toi qui vas venir me parler d'amour. Tu n'as jamais eu de relation sérieuse de ta vie.
4: Eh bien non, c'est vrai, j'en ai pas eu, mais j'en ai vu beaucoup.
5: Ah, et t'es tombé amoureux?
4: Non, ça m'intéresse pas.
5: Quelque chose me dit que t'as plutôt peur de t'engager, en fait, c'est ça le problème?
4: Moi, peur de l'amour? Non, pas du tout. C'est juste que j'ai jamais rencontré aucune femme qui me fasse ressentir toutes ces choses, et notamment le désir de rester avec elle pour toujours. Mais bon, peut-être que ça peut changer. Si te pido que no vieras mi
5: pasado. Mademoiselle, je pourrais avoir la note, s'il vous plaît? Je vous remercie.
9: Oui. Une minute, s'il vous plaît, je vous la porte.
5: Merci. Tu sais quoi? Je pense qu'il faudrait qu'on y aille parce qu'il est très tard et on doit se reposer, donc
4: oui,
5: je préfère y aller.
4: Oui, bien sûr, comme tu voudras.
10: La capitale.
11: Bonsoir, Genoveva. C'est Aldo.
12: Bonsoir, monsieur Aldo. Bien, merci beaucoup, et vous?
11: Très bien. Dis-moi, tu peux me passer Maria Teresa?
12: Oh, c'est pas possible, parce que justement, la patronne n'est pas à l'hacienda.
11: Quoi? Mais il est tard, elle est où?
12: Ah bah, elle est partie vendre de la marchandise.
11: De quoi tu parles?
12: Ah bah, elle a emmené des produits de l'hacienda pour essayer de gagner un peu d'argent, voilà.
11: J'arrive pas à le croire. Et à quelle heure elle revient?
12: Figurez-vous que je ne sais pas, parce qu'elle ne m'a absolument rien dit.
11: Elle est partie seule?
12: Non, elle est partie avec notre contremaître plus connu sous le nom de Santos.
5: Ah, bonsoir, monsieur.
3: Bonsoir, madame.
5: On voudrait réserver 2 chambres pour ce soir, s'il vous plaît.
3: Désolé, madame. Il ne me reste juste qu'une chambre. Avec la rivière qui déborde, beaucoup sont venus dormir ici.
5: Ah, et cette chambre, elle a 2 lits ?
3: Non, c'est un lit double.
5: Ah, vous n'auriez pas au moins une chambre avec 2 lits, même si c'est tout petit, c'est pas un problème.
3: Non, madame. Vous avez de la chance que je vous ai trouvé une chambre. Donc, vaut mieux la prendre, avant que quelqu'un d'autre ne le fasse.
5: Ah, mais moi, je... Ah,
6: attends, attends, Harvard, du calme, du calme. Prends la chambre et moi, je vais dormir dans la camionnette. Y a aucun problème.
5: Mais non, où tu vas, Santos ? En tout cas, c'est la première fois que je te vois te taire, ça me plaît bien. Mais... Tu vas quand même pas me dire que t'as peur de passer la nuit avec moi, Santos.
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7: Attends, tu vas où, Santos? Regarde-moi ça. C'est la première fois que t'as rien à dire. Ça me plaît bien. Tu vas quand même pas me dire que t'as peur de passer la nuit avec moi, Santos. Mais ne te fais pas d'idée. On va dormir. On va se reposer. Mais, comme tu l'imagines, il va rien se passer entre nous, ok?
8: Oui, oui, d'accord, comme tu voudras, patronne.
7: Ok?
8: Ouais. Hmm?
7: Alors oui, je voudrais la chambre, s'il vous plaît.
9: Voilà votre clé.
7: Merci.

0: Dis à Maria Teresa de m'appeler dès qu'elle arrive, peu importe l'heure.
1: Oui, monsieur.
2: Je lui passerai le message, comptez sur moi.
0: Peu importe l'heure, Genoveva.
2: Oui, monsieur Aldo, ne vous inquiétez pas.
0: N'oublie pas surtout, hein. Au revoir.

0: Aïe, aïe, aïe, aïe. Bon, eh ben au moins, il y a deux oreillers. J'espère juste que tu remueras pas trop en dormant, sinon je pourrais tomber du lit.
1: Santos, arrête de faire le rigolo avec moi, s'il te plaît.
0: Ah, détends-toi un peu, Harvard.
1: J'ai l'impression qu'il y a beaucoup de moustiques ici, non?
0: Ce sera que pour une nuit, enfin, quelques heures, parce qu'il est déjà très tard. J'espère juste que cette porte peut maintenir tous les animaux dehors, parce que...
1: Oh, arrête, Santos. Me fais pas peur avec les insectes.
0: Enfin, Harvard. Hey, c'est une blague, du calme. Ça sert à rien de le prendre comme ça.
1: T'as raison, mais c'est que... Je suis fatiguée, j'ai envie de me reposer. J'ai l'impression qu'il nous manque beaucoup de choses à faire et qu'on n'y arrivera jamais, tu comprends?
0: Tout ira bien. Allez au lit.

0: Bonjour, Susie. Comment vas-tu?
1: En plein travail.
0: Tu es très belle aujourd'hui. Ça te va très bien, cette coiffure, tu sais.
1: Je me peigne toujours comme ça, Chris.
0: Ah, d'accord. Mais aujourd'hui, je te vois plus belle que d'habitude.
1: Tu prendras la même chose ou tu vas attendre Santos?
0: Non, il ne va pas venir.
1: Oh non, me dis pas ça.
0: C'est qu'il a des choses à faire à la Hacienda.
1: Oui, j'ai appris ce qui s'était passé, hein. Quelle histoire.
0: Oui, c'était vraiment grave. Imagine, si Santos et moi n'étions pas intervenus contre ces types, je ne sais pas ce qui aurait pu se passer.
1: Sérieusement?
0: C'était vraiment dangereux. Mais ne parlons plus de ça. Parlons plutôt de toi.
1: De moi?
0: Oui, qu'est-ce que tu aimes faire dans ton temps libre?
1: Est-ce que tu vas bien, Chris?
0: Eh bien, dis-le-moi, toi.
1: D'accord, je pense qu'on va pas te servir de boisson ce soir.
0: Ah, même pas une?

0: Santos ! Santos !
1: Bonsoir, Maggeno.
0: Ah, salut, Chris. Et je suis venue chercher mon Santino. Je pensais qu'il serait peut-être ici avec la patronne.
1: Non, chez lui avec la patronne. Je ne crois pas, non. Et pourquoi tu veux les voir, toi ?
0: Ah, c'est que le fiancé de la patronne a appelé, et quand je lui ai dit qu'elle était avec mon Santino, il s'est mis très en colère.
1: Et pour quelle raison ?
0: Eh bien, on dirait qu'il n'a pas aimé qu'elle soit avec lui si tard dans la nuit.
1: Ben oui, c'est qu'il est déjà bien tard.
0: Oui.
1: Tu penses qu'il est arrivé quelque chose ?
0: Eh bien, moi, je m'inquiète aussi pour elle, mais si la patronne est avec Santino, elle est en sécurité. Et ça, eh bien, ça me rassure un peu.
1: Oui, là, je suis d'accord, t'as raison.
0: Et toi, alors ?
1: Quoi, et moi, alors ?
0: Ah, on voit bien que tu te fais du souci, toi. Dis-moi tout.
1: Oh oui. Je suis un peu triste, oui. Chagrin d'amour.
0: Non, tu as des papillons au ventre. Oh non, non, non, Chris, ne me dis pas que tu es tombé amoureux.
1: Mais non, enfin. Même ça, je peux pas. Je suis si mauvais en amour que je ne peux même pas tomber amoureux. Je n'aime personne.
0: Oh non. Ne t'en fais pas, mon Chris. Tu finiras par trouver ta moitié.
1: Toi, tu y crois ?
0: Oui ! C'est ça, l'amour. C'est authentique, c'est vrai, c'est beau. Et ça arrive quand on s'y attend le moins. C'est ça l'amour.
2: Santos ! Santos !
3: Il est peut-être pas encore revenu.

0: Santos? Santos? Santos?
1: Bonjour. Je vais aller chercher du café. Ils viennent tout juste de le faire.
0: Merci, bonne idée.
1: Alors, bien reposé?
0: Ouais, je me suis bien reposée.
1: Super. J'ai arrangé le passage et j'ai ramené la camionnette ici. Alors quand tu seras prête, tu me dis, puis on repart, d'accord?
0: Ah, ok, on y va alors. Comme ça, je prendrai un bain à la Hacienda.
1: Parfait. Bon bah, si t'es prête, on y va.
0: Santos. Je te remercie de m'avoir laissé le lit pour me reposer cette nuit.
1: Qu'est-ce que je pouvais faire d'autre, hein? Tu ronfles comme un ours. Ça a été insupportable.
0: Non mais
1: de
0: ça va pas, Santos.
1: Allez, on y va.
0: Insolent, va.
2: Bonjour, Valentina. Tu es tombée du lit ou quoi? Toi, tu es plutôt marmotte.
3: Oui, n'est-ce pas? C'est que je voulais voir la patronne pour parler des enclos, mais bon, si elle n'est pas levée, je reviendrai plus tard.
2: Non, non, non, non, attends. Viens plutôt prendre un petit café. Comme ça, on pourra discuter un moment, parce que quand ma patronne arrivera, elle va prendre son petit déjeuner, puis se baigner. Ça va prendre du temps.
3: Quand elle arrivera? D'où elle arrive?
2: Non, c'est que hier, mon Santino et elle ne sont pas rentrées. Et elles ont dû avoir un problème.
3: Oh, me dis pas ça. Ne me dis pas ça, Genoveva. Tout est de la faute de ma mère. Toujours en train de se mêler de mes affaires.
2: Non, attends, respire et rassure-toi. Alors dis-moi, qu'est-ce que ta bonne mère a à voir avec
3: ça? Je veux te dire quelque chose. Si je perds Santos, je ne lui pardonnerai jamais.
2: Je préfère ne pas savoir, hein?
3: Je me comprends.
2: Si je comprends bien, le café c'est hors de question. Je vais le prendre moi-même.
4: Commissariat de Puerto Bravo.
5: Trero. Trero! J'exige à voir Trero! Trero! Arrête de crier, je t'ai déjà entendu. Qu'est-ce que tu veux?
6: Écoute-moi bien. Si tu ne me sors pas de cet endroit, je vais dire que Chacal nous a embauchés. Et donc c'est probable que celui qui est derrière tout cela, c'est Monsieur Marco Rivas.
5: Fais très attention à ce que tu dis, je te préviens.
6: Eh bien, corrige-moi alors.
5: Tais-toi! Ou ça pourrait aller très mal, tu comprends?
6: Ça n'empêche que ça pourrait aller encore plus mal pour vous. Pourquoi vous les protégez, hein?
5: Tu dis n'importe quoi. J'ai déjà eu affaire à beaucoup de types comme toi.
6: Écoute, je n'ai plus rien à perdre. Soit tu me sors d'ici, soit je vais avouer toute l'histoire.
7: Tu vas vraiment te faire amie avec Maria Teresa?
8: Je vais au moins gagner sa confiance pour qu'elle me raconte ses projets.
7: Oh, on va devoir aller à son hacienda?
8: Oui. Je ne peux pas me risquer à être vue avec elle dans le village. Et quant à toi, s'il te plaît, tu dois devenir l'amie de son employé.
7: Genoveva? Pourquoi je ne peux pas rester avec toi plutôt?
8: Parce que c'est peut-être plus facile que cette idiote te fasse des confidences.
7: Et imagine que tu vas dire à Marco tout ce qu'on découvre. Tu lui fais à nouveau confiance maintenant?
8: Non. Mais il lui a fait comprendre que tout ça en valait la peine pour nous approprier l'Esperanza.
7: Et si Norma et ses amis l'apprenaient?
8: Si c'est le cas, je leur dirai que je suis une très bonne personne et que je voulais l'aider. Teresa a réalisé qu'elle était pire que ce que nous pensions. Voilà, tu sais tout.
9: Comment vas-tu? Bien?
10: Prêt pour ton travail, mon fils?
9: Oui, oui, je lisais l'actualité. Il ne me reste qu'à faire mon lit et je serai prêt.
10: Mon enfant, cesse d'être fâché avec ton papa.
9: Mais c'est impossible. Tout ce que je fais ou je ne fais pas le dérange. J'en ai assez. C'était son idée que je travaille avec Trero et maintenant il veut plus que je le fasse.
10: Je le sais. Mais s'il ne veut plus que tu t'impliques, c'est en partie à cause de ce qui s'est passé à la Hacienda de Arteaga. Ce n'était pas un simple vol de bétail. C'était un règlement de compte. Maria Teresa a été attaquée parce qu'elle a volé beaucoup d'argent à la capitale.
9: Attends, maman. Qui t'a dit ça?
10: On finit toujours par connaître la vérité, mon fils. Même si elle a bien essayé de la cacher. C'est pourquoi ton papa ne veut pas que tu t'en mêles. Ce sont des personnes très dangereuses. Écoute ton

0: Alors, comment ça s'est passé? Dites-nous.
1: Eh bien, je pense que si vous avez mis tellement de temps, ça s'est bien passé, n'est-ce pas?
2: Figurez-vous que Santos et moi, on a tout vendu hier.
0: Ouais. C'est vrai?
3: Bravo.
1: Exact.
0: Génial.
3: Bravo, Maria-Thérésa.
1: On a tout vendu, toute la récolte. Tout ce qu'on avait emmené avec nous et tout ce que vous nous avez donné aussi.
2: Je veux que vous sachiez que l'argent qu'on a obtenu, Santos va le répartir équitablement entre vous et j'aimerais qu'une partie soit pour Juanita. Mais seulement si vous êtes d'accord.
1: Oui, bien sûr.
4: C'est assez juste. Merci beaucoup, Santos. Et merci, patronne.
1: Il y a autre chose que, eh bien, la patronne a obtenu en plus.
2: Et on a le plaisir de vous annoncer qu'on revient avec la promesse d'achat d'un camion complet de nos marchandises.
0: Eh bien, tout ça, c'est très bien. Mais comment allons-nous le faire?
1: Ça va être beaucoup de travail, c'est sûr. Mais on peut y arriver sans problème. Oui ou non?
3: Bien sûr.
2: Nous avons reçu une avance et nous allons acheter tout ce dont nous avons besoin pour y arriver. Quant à moi, je suis convaincue que nous sommes une grande équipe et à la Esperanza, nous avons les meilleurs employés.
4: Vous avez raison.
5: Patron, qu'est-ce que tu veux?
6: Trero m'a dit qu'il a des problèmes avec le type que nous avons attrapé.
5: Quel genre de problème?
6: Il dit qu'il va parler si nous ne le libérons pas.
5: Imbécile. C'est toi qui dois régler ce genre de choses, non?
6: Je l'ai déjà fait, patron. En fait, je lui ai dit que s'il parlait, je le liquiderais. Mais sauf votre respect, si on allait faire ce genre de choses, vous auriez pu me le dire dès le début.
5: C'est la dernière fois que je résous un problème pour toi.
6: Qu'allez-vous faire, patron?
5: Viens avec moi. Je vais te montrer comment il faut faire.
2: Bonjour, Genoveva.
7: Ah, madame, enfin vous êtes là. Je me faisais beaucoup de soucis pour vous, hein.
2: Une rivière a débordé et on a dû passer la nuit dans une auberge.
7: Oui, j'ai bien pensé à ce genre de problème.
2: Tu as des nouvelles?
7: Oui, beaucoup, madame. Monsieur Rutilio est venu parce que il avait des nouvelles des gens qui sont entrés dans la hacienda. Et il faut que vous alliez au commissariat de toute urgence.
2: Ah bah enfin, ils font leur travail, il était temps.
7: Et il y a quelque chose d'autre. Vous avez eu un appel de Monsieur Aldo.
2: Ah, et alors? Il a dit quelque chose sur mon père?
7: Non, mais quand je lui ai dit que vous n'étiez pas là, eh bien, il était furax.
2: Et pourquoi il était furax?
7: Ah, ben, vous savez, parce que je parle plus que ce que je devrais, et je lui ai dit que vous étiez parti avec Monsantinho, mieux connu sous le nom de Santos. Et ça ne lui a pas plu du tout.
2: Ouais.
7: Oh, pardonnez-moi, patronne.
2: Non. T'excuses pas. J'ai pas besoin de mentir à Aldo, t'inquiète pas. T'as très bien fait, t'en fais pas. Je l'appellerai plus tard, je vais prendre un bain.
7: Non, attendez, patronne. Vous allez me dire que je suis têtue et vous avez raison, mais il m'a dit non, vous devez lui dire de m'appeler peu importe l'heure. Et moi, eh bien, je le fais.
2: Bon, s'il est pressé, je vais l'appeler, ok?
7: D'accord, patronne. Eh bien, je vais vous préparer votre pain avec ces bulles et c'est celle que vous aimez tant. Hein. Ah, et je vais vérifier que l'araignée ne traîne pas dans le coin. Je sais qu'elle vous fait un peu peur, n'est-ce pas?
2: Ouais, merci.
7: Oui, j'y vais. Ah, je me dépêche.
8: C'est génial.
1: Voilà.
8: Merci, Santos.
1: Pourquoi? Ça, c'est une surprise qui vient du ciel.
0: Mais dépense pas tout à la cantine, hein.
1: Je sais que chacun d'entre vous va décider de ce qu'il va faire de son argent. Mais n'oubliez pas qu'il faut qu'on fasse attention. Nous ne sommes pas encore sortis d'affaires.
9: Merci, Santos, de t'intéresser et de penser à nous tous.
1: Bien sûr.
4: Allons-y. Il faut que l'on continue à examiner les chevaux.
10: Je vais chercher quelque chose que j'ai oublié.
1: Ça, c'est pour Juanita. Je vais la voir là-bas et ensuite je vais voir ma tante.
0: Très bien. Merci beaucoup.
1: De rien.
10: Santos? Qu'est-ce qui vous a pris tant de temps hier? Pourquoi vous n'êtes pas revenu?
1: Bah, on était en route, mais en raison d'une inondation, la route était fermée, alors on ne pouvait pas avancer, ni reculer d'ailleurs.
10: C'était pas de chance, non? Et où est-ce que vous avez passé la nuit?
1: Dans une petite auberge près de laquelle on s'était arrêté pour dîner. Et on a eu de la chance de trouver une chambre libre.
10: Dis donc, si j'étais venue avec toi, je t'aurais tenu compagnie?
1: Non. On aurait été trop nombreux.
10: Comment ça? T'as dormi dans la même chambre que la patronne?
1: Ouais, l'endroit était plein.

0: Tu sais, avec tous ceux qui étaient coincés sur la route, c'était plein.
1: Attends, Santos, à quoi tu joues? Dis-moi la vérité, vous avez dormi dans la même chambre parce qu'il y a quelque chose entre vous?
2: Aldo, c'est moi.
3: Tu m'appelles enfin? Je m'inquiétais, moi.
2: Je vais bien, t'inquiète pas.
3: Et pourquoi t'étais pas à l'hacienda aussi tard?
2: Eh ben, on a eu un problème sur la route et on n'a pas eu d'autre choix que de passer la nuit dans une auberge, tu vois.
3: Je n'aime pas que tu prennes des risques de cette manière.
4: Mais non, j'étais pas en danger.
2: Aldo, je t'appelle parce que j'ai de bonnes nouvelles à t'annoncer. J'ai enfin un plan pour faire marcher l'hacienda.
3: J'en suis heureux, mon amour. Je savais que tu arriverais.
4: Ouais, ouais, tu peux être tranquille.
2: Mais tu veux pas me raconter comment ça s'est passé avec mon père hier?
3: Bien, bien, t'inquiète pas, je vais m'occuper de tout. Je t'appelle dès qu'il y a des nouvelles.
4: Ok, merci.
2: Je t'appellerai un peu plus tard, j'ai pas mal de choses à faire là.
3: Très bien, mon amour. Je t'aime.
2: Au revoir.
3: Je trouve scandaleux que vous enquêtiez sur moi. Et je ne comprends pas pourquoi. Je veux rentrer à l'hacienda avec Maria Teresa.
5: Ça va prendre un certain temps. Tu ne peux pas quitter la ville tant que tu ne seras pas revenu déclaré.
3: Comment ça? Et pourquoi je dois rester?
5: Ce sont les ordres du procureur. Et si nous ne les respectons pas, ils t'arrêteront.
0: Valentina, attends. Les choses ne sont pas comme tu les imagines.
1: Et alors, qu'est-ce que tu veux que j'imagine quand tu me dis que toi et la patronne, vous avez passé la nuit ensemble?
0: Non. On a dormi dans la même pièce, c'est tout, rien d'autre. Donc t'as pas besoin de penser à quoi que ce soit qui s'est pas produit. En plus, la patronne va se marier avec l'autre piétante.
1: Oui, je sais, et ça n'a rien à voir.
0: Alors arrête de dire ce genre de choses, parce que j'ai pas envie qu'il y ait des malentendus et je veux encore moins de problèmes. Et j'ai pas envie non plus que t'aies de problèmes avec ta mère, parce que si elle te voit ici avec moi, elle va s'énerver.
1: Ne m'en parle pas, parce qu'à cause d'elle, je n'ai pas pu aller avec toi.
0: Elle veut seulement t'aider, d'accord? Et regarde, il vaut mieux que tu sois pas venue, parce que sinon ta mère serait devenue folle en voyant que tu revenais pas.
1: Eh ben non, parce que j'aurais été très contente de pouvoir être avec toi.
0: On se voit plus tard, hein.
1: Et on a dormi dans la même chambre, bien sûr.
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7: Bonjour. Que faites-vous avec mon fils?
8: Je l'ai emmené pour qu'il voie son père.
7: Qu'est-ce que vous faites? Où est mon épouse?
8: Sois tranquille. Tout va bien se passer, tu verras. Alors comme ça, tu veux balancer?
7: Non, s'il vous plaît, ne faites pas de mal à mon fils, d'accord?
8: Qu'est-ce qui est plus triste? Un père qui perd son fils? Ou un enfant qui perd son père?
7: Je vous en supplie, non! Ne lui faites pas de mal, d'accord?
8: Mais tu sais ce que tu dois faire. Toi, tu remplis ta part du plan, moi, je remplis la mienne. Et ta famille ne manquera de rien.
7: Je ne dirai rien. Je vous le jure.
8: T'as intérêt, oui.
7: Mon fils, il va t'emmener avec maman, d'accord?
8: Allez, dis au revoir à papa. Au revoir.
7: Ne lui faites pas de mal.
8: Voici pour passer le temps et t'amuser un peu. Au revoir,
7: ne
8: papa.
7: Ne lui faites rien.
8: Au revoir.
7: S'il vous plaît.
9: Ah, mon fils, je suis si contente de te voir. On m'a déjà raconté que tout va très bien et tu voyages même.
0: Bon, bah tu vois, moi je vais très bien. Et tout ça c'est grâce à toi, ma tante.
9: Comment ça s'est passé?
0: Tout s'est très bien passé. En vérité, Maria Teresa est la digne fille de son père Esteban. Et je te dis, maintenant qu'elle a oublié ses grands airs, je vois que c'est une grande femme.
9: Attends, je t'arrête tout de suite.
0: Hein, pourquoi?
9: Nous en avons déjà parlé et cette femme n'est pas pour toi.
0: Ah, et pourquoi pas? J'ai jamais cru que tu pouvais être une de ces femmes qui pensent que je vaux moins qu'elles juste parce que je viens d'un petit village.
9: Alors tu me connais bien mal, parce que ce n'est pas ça.
0: Bon, qu'il en soit ainsi. Tu imagines des choses qui sont fausses.
9: Non, ce n'est pas nécessaire que j'imagine quoi que ce soit. Je suis en train de le voir.
0: Quoi?
9: As-tu réfléchi à ce que Monsieur Esteban va dire quand il apprendra que tu es amoureux de sa fille? Hein?
10: Ça y est, madame. Votre bain est tout prêt. Et je vous ai aussi laissé le shampoing de Madame Remedios. Vous allez l'adorer. Il va laisser vos cheveux bien soyeux.
2: Merci.
10: Ah, à propos, que vous a dit votre fiancé?
2: Oh, ça va. Santos était juste inquiet parce qu'on n'est pas revenu hier soir, c'est tout.
10: Regardez, vous vous mélangez les pinceaux, madame. Votre fiancé, c'est Aldo.
2: Oui, c'est ce que je disais. Aldo était inquiet parce que Santos et moi, on n'en est pas revenu hier. Bon, allez, à plus. Santos...
0: Tati, mais de quoi tu parles enfin? Comment tu peux croire que je sois intéressée par la patronne? Pour commencer, je sais même pas ce que c'est que d'être amoureux, moi, alors laisse tomber.
9: Oh, mon garçon, c'est une chose que ça t'est jamais arrivé avant, c'en est une autre. Que tu ne le ressentes pas, ne fais pas l'innocent.
0: Eh bien non, c'est pas le cas.
9: Je te connais, mon gamin, et je sais qu'il t'arrive quelque chose.
0: Non, Tati, ne t'imagine pas des choses, s'il te plaît. L'amour, ça n'a jamais été pour moi, et tu le sais bien.
9: Tu devrais te voir, comment tes yeux brillent quand tu parles d'elle.
0: La seule chose que je ressens, c'est qu'enfin, on va pouvoir travailler ensemble. Enfin.
9: Ah oui, je suis sûre que c'est ça. C'est sûrement ça.
0: Bon, moi je pars, parce que il faut que je me baigne et j'ai beaucoup de trucs à faire.
9: Oui, avec la patronne.
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0: C'est étrange.
1: On dit que celui qui rit tout seul...
2: Allez, aide-moi à rassembler tout le monde parce qu'il faut qu'on s'organise.
1: D'accord. Les gars, tout le monde!
2: Venez.
1: Venez, allez, Santos veut nous parler. Venez, vite.
2: Approchez-vous.
1: Allez, approchez-vous.
2: On va passer la journée à tout préparer pour la récolte, ça roule?
1: Oui, bien, nous avons les outils, dis-nous ce qu'on fait.
2: On va commencer par les mangues. Mais faites-le avec beaucoup de soin, parce que si vous allez trop vite, elles peuvent tomber ou s'écraser les unes au-dessus des autres. Oui, Bernardin, on a besoin de plus d'espace pour plus de poules. Tu nous dis où tu fais l'enclos.
1: Alors tu vas acheter plus de poules?
2: Oui, c'est le cas. Aujourd'hui, je vais parler à Monsieur Théo pour qu'il nous les vende, parce que la patronne doit livrer la commande d'eux bientôt.
3: C'est très bien. Je pense qu'on pourrait faire quelque chose près de l'armurerie pour profiter du fait qu'elle soit couverte. Les filles, s'il vous plaît, allez chercher les poutres et le fil. Je vous rejoins là-bas.
2: Pedro, Pablo, vous les aidez. Vous avez entendu, les gars? C'est une excellente opportunité pour l'Espéranza. Et nous ne devons surtout pas la manquer.
4: Oui, monsieur, oui, monsieur,
5: patron.
2: La patronne nous fait confiance. Elle pense que nous pouvons le faire. Et moi, je sais qu'on peut y arriver. Alors au travail, allez.
4: Oui, allez, oui, allez.
6: Ah oui.
7: Alors, on m'a dit que vous aviez arrêté un des responsables.
8: Madame Arteaga, nous vous attendons depuis hier.
7: Eh bien, je suis venue dès que possible. Comment vous avez trouvé cet homme?
8: Vous vous souvenez que nous avons promis de faire l'impossible pour arrêter le coupable?
7: Mm-hmm.
8: Bon, eh bien, nous avons établi quelques contrôles à différents endroits du village et sur les routes. Et à l'un de ces contrôles, on nous a informé qu'un homme blessé essayait de passer. C'est ce qui a éveillé mes soupçons.
7: Ah.
8: Nous avons organisé une opération pour l'arrêter. Il a résisté, mais nous l'avons attrapé.
7: Et comment vous savez que c'est l'un des hommes qui sont entrés dans l'hacienda?
8: Parce qu'il avait sur lui certains effets que vous avez signalés voler. Nous aurions besoin que vous l'identifiez. Et c'est pourquoi nous vous attendions hier soir.
7: C'est là?
8: Il passait à l'intérieur.
7: Là?
8: Regardez, l'homme, au fond de la cellule, là.
7: Non.
8: Qu'est-ce qui vous arrive?
7: J'y crois pas. C'est bien lui qui a voulu m'attaquer l'autre fois.
8: Vous le reconnaissez, alors?
7: Oui. Oui, c'est lui.
9: J'ai vu Santos de très bonne humeur. Il se promène comme ça, tout content. Il arrête pas de dire « La patronne nous fait confiance ».
10: Tu es encore jalouse?
9: Moi, jalouse? Mais non, Regina, de quoi je serais jalouse? Oublie ça.
10: Ne te fâche pas pour ça.
9: Et pourquoi, Regina? J'ai l'impression que Santos ne me prête plus aucune attention. Ça se passait très bien et maintenant rien.
10: C'est à cause de tout ce qui s'est passé.
9: Non. Je crois qu'il me prend pas autant au sérieux que je ne le pensais.
10: Pourquoi tu penses ça?
9: Ou plutôt, comme il sait que je suis toujours là, il ne fait plus rien et ne fait plus d'efforts.
10: Tu m'as rappelé un livre que je lis.
9: Sérieusement? Et qu'est-ce qui se passe dans ton livre?
10: Eh bien, Cassandra rend le prince jaloux.
9: Et comment elle fait?
10: Elle commence à voir quelqu'un d'autre.
9: Et toi, tu crois que je devrais faire la même chose?
10: Je ne sais pas. Santos ne ressemble en rien au prince.
9: Tu sais quoi? Toi et ton livre, vous avez raison. Je dois rendre Santos très jaloux.
10: Et de qui?
9: Eh bien, j'en sais rien, je vais voir, mais je vais lui faire sentir ce que moi je ressens chaque fois que je le vois avec une autre.
7: Qui t'a envoyé à mon hacienda?
11: Personne.
7: Arrête de mentir, qui sont tous ceux qui nous ont attaqués?
8: Réponds tout de suite, vaurien!
7: Dis-moi les noms des personnes qui sont entrées.
11: Je ne sais pas qui ils étaient. Ceux qui sont entrés, nous l'avons fait seuls. Personne ne nous a envoyés. La faim nous y a poussé. Nous avons vu l'occasion et nous l'avons saisie.
7: C'était prémédité, ça crève les yeux. Vous étiez très bien organisé, je trouve.
11: Je ne connais pas les autres. Je l'ai fait parce que je le voulais. C'est tout.
7: C'est une blague, n'est-ce pas?
8: Non, madame, je ne comprends pas.
7: Mais enfin, cet homme ment, ça crève les yeux. Je vais aller parler à Rutilio pour clarifier la situation. C'est pas possible, ça.
11: Vaut rien.
8: Madame!
2: Si nous parvenons à livrer toute la marchandise et qu'on continue comme ça... En 3 mois, je pense qu'on récupérera.
1: Aussi simple que ça? Avec des bénéfices et
2: comme
1: tout?
2: Tu l'entends, oui. La patronne a un plan complet sur la manière de distribuer ce qu'on produit ici.

0: Tu parles beaucoup trop de la patronne, non?
1: Ben, elle a déjà fait sa part et moi, j'ai pas envie de la décevoir. T'as bien vu que quand elle perd le moral, elle commence à penser à vendre.
0: Oui, oui. Bon, eh bien, si nous nous y mettons tous, certains peuvent commencer à récolter près du fleuve. Et nous pouvons commencer à emballer certaines choses.
1: Oui. Bon, je te laisse aux commandes un petit moment, d'accord? Je vais voir Monsieur Théo avant qu'il aille déjeuner. Ouais.
0: Oui, ne t'inquiète pas.
1: Merci beaucoup, Chris.
0: À tout à l'heure. Surtout, ne lui parle pas trop de la patronne, hein? C'est fatigant.
2: Écoutez, il est clair que cet homme ment. Ce qu'il dit n'a aucun sens. Dites-moi que vous n'y croyez pas, s'il vous plaît.
3: Nous avons terminé de prendre les dépositions. Et vous, vous venez de nous confirmer qu'il a participé à l'assaut.
2: Oui, je suis d'accord avec vous, mais je pense pas qu'il soit entré tout seul comme il le dit. Écoutez, ces personnes avaient pour instruction non seulement de voler, mais aussi de détruire et de tout éliminer.
3: Je l'ai vraiment à l'esprit, vraiment. Mais il me manque un témoignage très important dans ce cas.
2: Lequel?
3: Celui de votre contremaître. Je vous rappelle que Santos a tué plusieurs personnes et qu'il doit également répondre de la mort de ces personnes.
2: Attendez, qu'est-ce que vous insinuez au juste?
3: Ce que vous entendez.
2: Mais enfin, c'est absurde. Tout ce que Santos a fait, c'était nous défendre contre toutes ces personnes qui nous avaient attaqués, c'est tout.
3: C'est pourquoi il est si important que nous lui parlions. Nous sommes allés le chercher, mais nous ne l'avons pas trouvé. Il semble qu'il nous évite, n'est-ce pas?
2: Je vous assure que ce n'est pas vrai.
3: Dites-lui que c'est mieux qu'il vienne gentiment. Parce que sinon, je vais devoir l'arrêter jusqu'à ce que cette affaire soit totalement éclaircie.
2: Vous me menacez là?
3: Non, non, non, mais qu'est-ce que vous dites? Je ne fais que vous expliquer comment ces protocoles fonctionnent. Passez une excellente journée.
1: Monsieur Théo, comment ça va? Vous allez bien?
4: Qu'est-ce que tu fais par ici, mon garçon? Je te rappelle que ma nièce est déjà mariée, hein?
1: Ah bon?
4: Elle ne pouvait pas t'attendre toute sa vie.
1: Félicitez-la pour moi, alors. Mais je suis pas venu pour ça. Je viens parce que je veux vous acheter une trentaine de poules.
4: Et tu me les paies aujourd'hui?
1: Eh bien, si vous les avez, oui. On est d'accord? Préparez-les et envoyez-les-moi à l'Esperanza.
4: C'est d'accord. Demain matin, à la première heure, je te les envoie. Compte sur moi, ok?
1: D'accord. Merci.

0: T'attendais pour te dire que je vais à l'Espéranza.
1: Ah oui? Et pour y faire quoi? Tu ne commandes pas ici, mon garçon.
0: Il me manque plus qu'à interroger quelques pions et je termine les témoignages.
1: Écoute, la meilleure chose à faire, c'est de laisser ce problème se tasser un peu. Cette Maria Teresa commence vraiment à me fatiguer. Elle n'est jamais satisfaite de rien, et pourtant nous avons bien un coupable.
0: Et elle a raison, il y a encore beaucoup à faire. C'est pourquoi je veux terminer avec les témoignages.
1: Non! Aujourd'hui, tu vas aller faire un tour dans le village comme je te l'ai appris. Et oublie l'Hacienda de Arteaga!
0: Et c'est vrai ce qu'on dit, que c'était un règlement de compte?
1: Oui! Et t'as vu que ces gens-là ne plaisantaient pas. Alors laisse-nous nous occuper de cette affaire, et toi ne t'en approche plus. C'est bien clair?
2: Marco est là depuis combien de temps?
3: Plus ou moins 10 minutes, mais il a voulu rester là jusqu'à ce que vous arriviez.
2: D'accord, je te remercie.
3: Je vous en prie, patronne.
2: Salut Marco, comment tu vas? Je suis vraiment désolée pour le retard, excuse-moi.
4: Non, non, ne t'inquiète pas, il n'y a pas de souci. Et toi, comment tu vas? Tout se passe bien par ici?
2: Ouais, ça va. Figure-toi qu'on est allé vendre nos produits à San Esteban et le propriétaire du magasin nous a fait une grosse commande. On est super contents, elle est énorme, Marco. Une énorme commande de fruits, de lait, de tout. On a déjà commencé à tout préparer d'ailleurs.
4: Waouh, c'est bien, quelle bonne nouvelle. Et comment vous allez faire pour que tout soit livré à temps?
2: Avec l'avance qu'il nous a donnée, on va pouvoir acheter des poules, des cajots et tout ce dont nous avons besoin. Aujourd'hui, Santos va aller parler avec l'un de nos fournisseurs habituels pour avancer un petit peu.
4: Très bien, c'est très bien. Je suis très content et à ce rythme, vous allez sortir très vite de votre passage à vide, n'est-ce pas?
2: Oh, c'est gentil, je l'espère de tout cœur, vraiment.
4: Mais tu sais, si tu cherches d'autres fournisseurs, moi j'ai tous les contacts. Hein? Je veux dire, je sais que ton contremaître est en train de faire ses démarches, mais je les ai pour toi si tu en as besoin.
2: Oh, je te remercie, Marco, c'est gentil. Je le tiendrai en compte. Qu'est-ce qui t'arrive?
4: Tu sais quoi, tu es admirable. Tu as l'art de savoir te tirer d'affaire et tu le fais toute seule. Waouh!
1: Je vous écoute.
5: Cette femme ne va pas rester tranquille, n'est-ce pas?
1: Je ne sais plus quoi faire pour la satisfaire.
5: Il y a des gens qui viennent de la capitale et qui pensent qu'ils peuvent nous donner des ordres. Elle est comme ça.
1: Oui, mais sur un point, elle a raison. Il est difficile pour elle de croire que ces hommes sont entrés chacun de leur côté.
5: Eh bien, trouve la manière. Ce que je veux, c'est qu'elle nous laisse en paix.
1: Ben, il reste encore la déclaration de

0: Ton contremaître.
1: Dans cette situation, ceux qui sont coupables disent d'abord une chose, et puis une autre. Attends un instant. Je crois que... je sais ce que nous pouvons faire pour que cette femme nous laisse en paix.
2: Clemente.
3: Comment vas-tu ?
2: Écoute-moi, Clemente. Je voulais te demander quelque chose qui m'a semblé étrange.
3: Que se passe-t-il ?
2: Que faisait Marco Rivas au commissariat de police ?
3: Marco ? Je ne l'ai pas vu.
2: C'est étrange parce que je l'ai vu sortir avec un enfant.
3: Eh bien moi, je n'ai rien vu. Mais qu'est-ce qui te semble étrange ? Tu connais Marco ou l'enfant ?
2: Marco. Mais je ne sais pas ce qu'il faisait avec cet enfant.
3: Tu vas bien ?
2: Oui. Ne t'inquiète pas, je te vois plus tard, hein ?
3: Attends !
0: Tu es à l'aise, mon ami ? Parce que nous avons besoin de te parler.
4: Non. Et maintenant, qu'est-ce que vous voulez ?
1: On a encore besoin de tes services.
4: Eh bien, c'était pas assez, alors ? On peut arrêter là.
0: Calme-toi. On fait ça pour en finir une bonne fois pour toutes.
4: Non, je ne vous crois plus.
0: T'inquiète pas, on va te faciliter la tâche.
1: Allez, approche.
5: C'est important qu'il y ait de l'espace entre les produits, d'accord ? Sinon, vous voyez qu'ensuite, ils sont trop proches et... Excusez-moi. Patronne, on commence la récolte. J'ai parlé avec Monsieur Théo et on va recevoir les poules demain.
6: Ah, c'est parfait. Merci beaucoup. Santos, j'ai besoin de te parler de quelque chose de sérieux.
5: Ah oui, tout va bien ?
6: Je suis allée au commissariat de police et ils se sont emparés du gars qui a pénétré dans ma chambre le soir de l'assaut.
5: Très bien, il était temps qu'il fasse quelque chose.
6: C'est vrai, oui, mais après j'ai parlé à Rutilio et il te cherche pour que tu fasses une déclaration. En fait, ils veulent te parler des personnes que tu as tuées.
5: Je l'ai fait pour nous défendre parce que sinon c'était eux qui allaient nous tuer.
6: Oui, je sais bien. Mais tu dois aller faire ta déclaration, s'il te plaît. C'est important.
5: On a beaucoup trop à faire ici pour perdre du temps avec des bêtises pareilles.
6: Ce sera rapide, t'inquiète pas. Ça te prendra pas beaucoup de temps.
5: Non, non, non. Je me mettrai pas à la disposition de ces types.
6: Attends, Santos, sois pas têtu, s'il te plaît.
5: Non, j'ai pas le temps. On reprend. Mettez les mangues ici, d'accord, sur les journaux.
7: Monsieur Théo ?
8: Mais quel miracle vous amène par ici, monsieur Marco ?
7: C'est toujours un plaisir, monsieur Théo. Comment allez-vous ?
8: Très bien. Dites-moi, qu'est-ce que je peux faire pour vous ?
7: Je voudrais vous parler. Je suis très inquiet.
8: Qu'est-ce qui s'est passé ?
7: J'ai appris que Maria Teresa Arteaga est à la recherche de personnes qui lui vendent de tout.
8: Oui, en effet, Santos s'est passé pour m'acheter des poules.
7: Ne les lui vendez pas.
8: Et pourquoi je ne devrais pas ?
7: Eh bien, parce que cette femme est une voleuse. Son père est en prison. Et on a pénétré dans son hacienda pour la liquider.
8: Je n'étais pas au courant.
7: Bon, eh bien, vous le savez maintenant. Vous faites partie de mes fournisseurs de confiance et je ne veux pas que vous ayez une surprise.
8: Merci beaucoup, monsieur Marco. Tout était prêt pour leur envoyer des poules, mais...
7: Enfin, si vous voulez faire des affaires avec eux, s'il vous plaît, faites-les. Mais avec beaucoup de soin. Faites très attention, ça va être à vos risques et périls, on pourrait vous attaquer.
8: Non, avec ce que vous m'avez dit, je ne veux rien savoir. J'ai une vie tranquille dans mon petit ranch. Je ne tiens pas à avoir des histoires.
7: Bien oui.
8: Je vais mettre fin à ma relation avec l'hacienda de Arteaga.
7: Très bien. Merci beaucoup.
8: Bon retour.

0: Je crois qu'on te cherche, Harvard.
1: Merci. Bonjour.
2: Bonjour.
1: Nous sommes venus te dire bonjour et ta gouvernante...
2: Genoveva.
1: Oui, voilà. Elle nous a dit que tu te trouvais ici, sur tes terres.
2: Oui, c'est bien ça. J'ai un engagement envers un acheteur et je dois l'honorer.
1: Ah, mais attends. Est-ce que c'est nécessaire que tu aies toi aussi de la terre jusqu'aux genoux? Regarde dans quel état tu es.
2: Je peux faire quelque chose pour vous?
1: Non. Non, je voulais seulement te dire que si tu avais besoin de mon aide ou quoi que ce soit d'autre...
3: Mais pas pour récolter des fruits, n'est-ce pas?
1: Bon, je ne sais pas grand-chose sur ce sujet. Mais est-ce que tu as envisagé d'accepter mon prêt?
2: Écoute, je t'en remercie infiniment, mais ce ne sera pas nécessaire.
3: Ah, moi, je pense qu'il faut la laisser travailler.
1: Oui, oui, bien sûr. Mais qu'est-ce que tu dis si je t'invite à dîner? Quand tu seras un peu plus...
3: Propre?
1: Non, plus libre. Comme ça, nous pourrons bavarder plus calmement.
2: Eh bien, ces jours-ci, je vais avoir beaucoup de travail, mais j'accepte volontiers ton invitation.
1: Parfait, tu me donneras une date.
2: Bien.
3: Au revoir.
1: Prends soin de toi. Bonne
2: Au
1: journée.
2: Au revoir. Prenez soin de vous. Au revoir.
3: Au revoir.
4: Ah non.
5: Tu pourras pas m'éviter toute la journée, Valentina.
4: Eh non. Malheureusement non, parce que tu es ma maman. Mais je vais t'éviter autant de fois que possible.
5: Ne sois pas grossière avec moi.
4: Eh bien, c'est pour ça que tu dois respecter le fait que je ne veux pas te voir et encore moins te parler. Même si tu ne me crois pas, je n'aime pas non plus me battre avec toi.
5: Eh bien, on dirait que tu aimes me provoquer et me défier.
4: Eh bien, si au moins tu essayais de me comprendre ou que tu me soutenais simplement un peu plus, ce serait autre chose.
5: D'accord, voyons. Raconte-moi tout.
4: Moi, je voulais aider Santos à vendre les choses avec la patronne. C'est ça.
5: Il y a beaucoup à faire,
4: oui, maman,
5: Valentina.
4: Mais si tu m'avais laissé partir, il n'aurait sûrement pas...
5: Mon amour, attends, écoute-moi. Courir derrière Santos, Valentina, ne t'aide ni toi, ni la Sienda, ni personne.
4: Pourquoi tu ne peux pas faire confiance à ce que dit mon cœur? Pourquoi t'as autant de mal à le comprendre, maman? Tu ne connais pas Santos comme moi. Et regarde, si tu ne veux plus te battre avec moi et que tu ne veux plus que je t'évite, cesse de te mêler de ma vie.
3: Oh, quelle chaleur! On se voit tout à l'heure, Adriana. Je pars devant.
6: Attends un peu. Et depuis quand tu te promènes à pied?
1: Tu ne m'avais pas demandé d'aller voir Maria Teresa? Je viens de l'Esperanza.
6: Ah oui? Quoi de nouveau?
1: Cette femme est encore plus que persévérante. Imagine, elle travaille elle-même la terre à côté de ses employés.
6: C'est une idiote. Mais quoi qu'elle fasse, ça servira à rien.
1: Pourquoi est-ce que t'en es si sûre?
6: Parce qu'elle m'a dit quelque chose. Et que je vais l'utiliser contre elle.
1: Ah oui?
6: Elle a conclu une vente.
1: Je ne pense pas que tu parviennes à ce que son acheteur fasse marche arrière. Tu n'es pas aussi puissant.
6: Ça, c'est ce que tu crois. J'ai déjà fait en sorte que son fournisseur doute d'elle et ne lui vende rien. Maria Teresa va perdre. Tout perdre.

0: Comment ça va? Tout marche bien?
1: Bien, super.
0: Plus personne ne va se coucher avant qu'on ait mis tout ça dans des cageots, c'est clair? Allez, au travail!
2: Bien
0: Allez,
2: sûr, allons-y.
0: Suivez-le.
3: Santos, je crois qu'on a encore le temps jusqu'à demain. Il s'agit pas non plus de les épuiser.
0: Ouais, je sais, mais ils sont tous très motivés et confiants parce que tu es là. Alors il faut en profiter.
3: Hein? Très bien.
0: Ah. À quoi devons-nous l'honneur de ta visite, mon ami?
4: Eh bien, je ne fais que mon devoir. Comme ta patronne insiste et exige que nous le fassions.
3: Vous avez besoin de quoi, commandant?
4: Puisque tout le monde a témoigné, sauf votre contremaître, je viens l'emmener au poste pour faire sa déclaration.
3: Non, non, vous pouvez pas faire ça.
0: Vous ne voyez pas qu'on est en train de travailler. Et je n'ai pas le temps de vous raconter tout ce que vous auriez déjà dû avoir découvert si vous aviez enquêté correctement.
4: J'ai une convocation avec moi. Donc maintenant, j'emmène Santos pour qu'il fasse sa déclaration. Si vous n'acceptez pas, vous irez à l'encontre de la loi. Vous ne voulez pas avoir de plus gros problèmes, n'est-ce pas?
3: En fait, Santos pensait y aller aujourd'hui, mais il a du travail là.
4: Ou peut-être cache-t-il un truc?
0: Qu'est-ce que tu insinues, hein?
4: La personne qui est détenue dit qu'elle a reçu de l'aide pour entrer dans l'hacienda. Alors dépêche-toi, je n'ai pas que ça à faire. Allons-y.
3: Non mais attendez, aïe! Mais ça va pas!
0: Tu vas bien?
3: Oui, ça va.
0: Laisse-moi t'aider. Tu es sûr que ça va bien?
3: Oui, je vais bien, c'est bon.
0: Tu ne la touches plus jamais de ta vie, est-ce que tu comprends ce que je suis en train de te dire? Tu as entendu ?

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2: Bonsoir La Réunion, c'est un plaisir de vous retrouver pour votre bulletin météo. Les nuages se dissipent peu à peu sur le sud-ouest du département. Une nuit étoilée donc sur ce secteur. En revanche, sur le nord-est, le ciel sera partagé entre les étoiles et les passages nuageux. Quelques gouttes sont même possibles sur la région du volcan avec le vent qui faiblit malgré 40 km/h en rafale sur le sud sauvage et une mer qui reste agitée sur le sud. Demain matin, on retrouve quelques gouttes aux premières heures du jour, toujours sur le pied du volcan. Ailleurs, le soleil est généreux, notamment sur la moitié ouest de l'île. Au fil des heures, les nuages se développent de manière assez classique sur les reliefs, avec quelques gouttes possibles sur les hauteurs de l'ouest ou encore sur la région du volcan, mais des cumuls qui restent minimes, des débordements nuageux attendus entre le port et la Possession, mais des éclaircies qui résistent bien à nouveau sur les plages de l'ouest et de Saint-Pierre. Le vent souffle demain avec 50 à 60 km/h entre le chef-lieu et Sainte-Rose, et également entre la pointe des Aigrettes et le sud sauvage.

0: La mer est peu agitée sur le nord-ouest, agitée par une houle d'alizée voisine des 2 mètres. Et côté température, peu d'évolution notable. Les minimales, tout d'abord, avec 21 degrés sur le port, 10 degrés sur Petite-France, 8 pour Sillaos, 6 pour les plaines, ainsi que le Pas de Belcombe-Jacob. Des maximales qui évoluent peu également, 23 degrés sur le baril, 26 pour le port, 27 sur la pointe des Trois Bassins, 16 sur Petite-France, 24 degrés pour Sillaos et 17 sur le Pas de Belcombe-Jacob. Demain, nous aurons le lundi 5 octobre. Nous souhaiterons une bonne fête aux fleurs. La marée sera basse à 13h31 et le soleil nous quittera à 18h18. Tout de suite, votre journal présenté par Laurence Françoise. On se retrouve juste après pour une nouvelle météo.
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4: Non. Après, ce que je veux dire, il y a un truc juste pour dire, c'est que pas parce que la vie à nous ensemble que Banaï, ça dit n'importe quoi. Donc arrête de faire. Non, arrête de croire n'importe quoi. Ben oui, arrête de. Non, arrête d'écouter les gens.
5: Je suis montré.
6: Ça te fallit, Brice. Ça te fallit,
5: Diaou. Eh, boucle au téléphone, il te fout ta bordel, comment?
6: Et ça, c'est oui, une conversation, ça.
5: Mais là, il trappe tout à fait, il trappe les bougies.
6: Et comme si nous, on n'est pas là.
5: Attends, ça filme.
4: Ça filme.
6: Oui, fais mal. Parce que les papas croient à nous après, hein.
4: Non, c'est pas ça, Madio. Madio, arrête, écoute les gens.
6: On paraillait, il s'est demandé à nous, gens, ou ça, il est son veste. Oui. Paraillait.
4: Hein? Paraillait. Non, n'est pas ça que c'est, Madio. Oui, mais après, là, à aussi, de l'autre côté, mettre un peu de l'eau de vin, parce que... Non, c'est ce camarade, lui.
6: Oui, mais c'est comme s'il n'est pas là aussi.
4: C'est ce camarade, pourquoi?
5: Parce que maintenant, il a besoin. La tête pas bon, Madio, la tête pas bon.
4: Non, il utilise vraiment.
5: On a les preuves, là, maintenant.
4: On a les preuves.
6: Après, on va sur le groupe.
4: Ok, il est bon. Il prend mon... Oui, mais il arrive. Allez, non, bouge pas, ne verrez que ça, vraiment.
5: Ouais, pour régler, ouais. Pour régler, ouais.
4: Oui. Les amis, mais ça va. Tu sais, c'est quoi le bordel là? T'es fait ranger, peut-être là de
6: mon.
5: C'est quoi ce bordel là?
4: Mais après, quand il redonne à faire dans la casa, jamais. Mon veste, c'est les. M'a besoin d'aller, mon veste,
6: c'est les. Quoi, il m'avait dit?
4: Eh, les gars, ouais. Mon veste est là. Ah. Hein, il y a des trucs qui se passent dans la casa. Il faut nous causer.
6: Oui,
4: il faut nous causer parce qu'il y a trop de bordel.
5: Non, c'est trop de bordel, ouais.
6: Nous va causer et on attend dans la porte. Et allez, ouais, s'il te plaît.
4: Non, nous va causer. Il y a des trucs qui disparaissent là. Mais il faudrait comprendre.
6: Et aussi, ça disparaît dans pas longtemps.
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0: Mesdames, Messieurs, bonsoir. Votre 19h week-end sur Antenne Réunion. Voici les titres de ce 4 octobre. L'adieu à un artiste et l'hommage à une carrière exceptionnelle, Joël Manglou nous a quittés à l'âge de 68 ans. Entre son style chapeau guitare et son rire, le musicien en multiples talents incarne la liberté. Souvenirs et réactions dans ce journal. La veillée se tient depuis quelques heures à Saint-Denis. Nous y serons en direct. La justice, c'est l'affaire Kamla Michouk. Ouverture du procès demain. La victime d'origine mauricienne avait été retrouvée à Saint-Leu, poignardée, battue à mort. Son ex-compagnon est le principal suspect. Au moins 2 morts en Espagne, la région de Barcelone en état d'alerte. Les images sont saisissantes. Des crues et des inondations, plus de 100 litres par mètre carré par endroit. Enfin partir à Tahiti sans quitter la Réunion, c'est possible. Une trentaine de collégiennes passionnées de Saint-Joseph nous montrent comment faire. Le tamouret est leur discipline préférée depuis 2 ans. Leur rêve, se poser au Fénois. Le temps du recueillement pour saluer une dernière fois un artiste et une carrière exceptionnelle. Joël Manglou nous a quittés dans la nuit à l'âge de 68 ans. Tous rendent hommage ce soir à une personnalité hors norme, un homme touche-à-tout, un surdoué de la musique et un passeur de mémoire. La veillée a démarré dans l'après-midi à Commune Prima. Bonsoir Ambre Calza, vous êtes sur place pour Antenne Réunion. On imagine que l'émotion est forte depuis l'annonce de cette disparition, Ambre.
1: Bonsoir Laurence, absolument. Justement pour parler de Joël Manglou, qui de mieux qu'à travers les yeux de ses enfants. Je suis avec Loïc Manglou. Loïc Manglou, vous êtes l'un de ses fils. Alors on voit ce soir, il y a beaucoup de monde. Comment on se sent à travers ses amis, ses proches qui sont venus lui rendre hommage ce soir?
2: Alors on est évidemment très triste, mais à travers cette tristesse, on voit qu'il y a aussi de la musique. Et papa, il aurait voulu qu'on lui rende hommage en dansant, en chantant. Donc c'est ce que vous entendez aujourd'hui. C'est vraiment, tout le monde est venu de toute la Réunion pour lui rendre hommage. Donc c'est le vivre ensemble, c'est la fraternité, c'est tout ce qu'il a toujours prôné toute sa vie. Et on est là pour faire la fête au nom de papa. Voilà.
1: Justement, vous avez l'impression que c'est une cérémonie qui lui ressemble ?
2: Oui, tout à fait, c'est ce que je pense qu'il aurait voulu. Ils ont repris des vieux morceaux de papa et donc on est très très très fiers. Évidemment, ça nous touche énormément que tout ce monde est venu pour chanter ces chansons. Ça nous fait vraiment beaucoup de plaisir dans cette tristesse qui est immense, qui est soudaine, puisqu'en fait, voilà, c'était très rapide. Et on est vraiment vraiment très très fiers, très contents d'avoir eu un papa comme celui-ci.
1: À travers vos yeux, quel est l'héritage que votre papa laisse derrière lui?
2: Et la fraternité déjà, le vivre ensemble, en fait il a incarné à travers ses poésies, ses chansons, ses positions. Et nous on vibre de toutes ces valeurs dans ses musiciens, ses artistes, ses collègues, mais aussi ses enfants, ses petits-enfants et sa famille, ses amis. On est tous là pour prôner ce vivre ensemble-là. Donc je pense que c'est ça qu'il va transmettre, qu'il transmet déjà aujourd'hui à travers tout ce que nous on fait et ce qu'on fera plus tard.
1: Vous me disiez que c'était un homme qui partageait énormément d'amour. Quel est le plus beau souvenir que vous gardez de lui ce soir?
2: Je pense que le mien et celui de beaucoup de personnes, c'est la ferme auberge qu'il avait pu faire il y a quelques années. Tout le monde vient me voir en mode « mais je me rappelle, il y a 30 ans ». En fait, les gens sont marqués de ces moments qui ont cristallisé dans le temps où en fait, il y avait vraiment ce côté auberge créole. Il a chanté avec Yannick Noah, il a chanté avec les... Et en fait, il y a cette simplicité et cette honnêteté dans son chant qui est resté jusqu'à la fin. Et voilà, c'est ça qui restera, je pense, de papa.
1: Merci beaucoup, Loïc. Donc c'est une cérémonie touchante, célébrée en musique, bien évidemment. Une veillée où plusieurs artistes, familles, proches vont passer ce soir pour lui rendre un dernier hommage et continuer de faire vivre sa musique encore longtemps.
2: Merci.
0: Ambre Calza sur Antenne Réunion. Merci à vous et à Thierry Sueur à vos côtés. Un pan de l'histoire réunionnaise s'en est allé avec Joël Manglou, ancien membre du groupe mythique Kaloupilé. Il a traversé les époques entre français et créole, Séga et Maloya, rire et chanson. Un homme aux multiples talents, mais avec un seul amour inconditionnel pour la culture de l'île, sa culture, et qu'il s'est donné la liberté de décliner sous toutes ses formes. Ambre Calza.
3: Mesdames, Messieurs, ce soir avec nous, Joël Manglou et Kaloupilé pour le Maloya l'amour.
4: Quelques notes. c'est toute une histoire de la musique réunionnaise qui résonne. Joël Manglou fait partie de ces artistes dont les chansons ont accompagné plusieurs générations. Figure emblématique, il était intervenu à plusieurs reprises dans nos journaux télévisés. En 2020, en pleine crise sanitaire, il retrouvait la scène.
5: Le sentiment de pouvoir exprimer moi, par des temps qui courent, c'est du luxe. Voilà. C'est un luxe de ne pas être encore enclavé dans je ne sais pas quoi, pour que je ne sais pas qui. Voilà.

0: Musicien, interprète et cuisinier, il avait aussi participé à de nombreuses émissions.
1: On ne peut pas résumer Joël, mais Joël Manglou, c'est ça. C'est au-delà de ce qu'il pouvait donner, c'était de l'amour et encore de l'amour. Et je crois que ça a été le guide de toute sa vie. Il disait toujours, la réunion, c'est comme un pilon, mettre tout dedans, il crase et ça donne le goût. Et ça, c'était Joël.
0: Et parmi les chapitres importants de son parcours, Kaloupilé. En 1981, il rejoint la troupe et partage la scène avec des artistes qui, des années plus tard, gardent encore le souvenir de ces moments.
2: C'est quelqu'un qu'on n'oubliera jamais. Pour moi, c'est un pilier de la musique réunionnaise. Il a fait de tellement belles choses, écrit des chansons avec des textes magnifiques. Je dirais que c'est une montagne de la Réunion qui s'effondre.
3: Joël, c'est un humaniste, profondément humaniste, qui portait avec lui la fraternité, l'amour, la tolérance, et avec aussi de l'humour, du bonheur, de la joie.
0: Et derrière l'artiste, c'est aussi l'homme comique que l'on raconte, avec ses musiques humoristiques.
4: Oreilles cochons dans le monde, quoi. T'as vu comme Sigma des coches chinois, il comprend pas.
0: Parmi les artistes qui lui rendent hommage, René-Paul Eliara, lui aussi figure de la musique réunionnaise.
5: C'est un artiste comique, mais aussi un artiste qui l'a fait vivre à nous au niveau de la musique locale. Tous avaient un bac pour nous. Joël restera toujours, toujours Joël.
0: Aujourd'hui, c'est toute une famille artistique qui se souvient de lui. Mais sa voix, son rire et ses chansons resteront, eux, profondément ancrés dans la mémoire réunionnaise.
6: Souvenirs, hommages et réactions à l'annonce du décès de l'artiste. Une disparition qui vous a bousculé ce matin. Les Réunionnais gardent en tête l'image d'un artiste aux mille visages, généreux, qui aimait la vie et dont les titres ont marqué la musique réunionnaise. Vos réactions avec Didier Payette.
7: Il était très rigolo, donc c'était, vous voyez, il avait vraiment une joie de vivre. Vous présentez surtout les affaires à La Réunion, petit calamon grillé, tout ça là. Ça, c'est lui, la chante ça. Donc, non, mais il est très triste aujourd'hui d'apprendre son décès.
8: En tant que maman, il m'a écouté un bon morceau, parce que moi, encore jeune, mais m'a écouté un bon morceau. À moi, ce morceau-là, comment on peut vraiment, c'est un petit bout de la morue grillée.
9: On perd plusieurs arcs de bouton et puis après, c'est la baraque qui se coule. Donc, il faut à tout prix, il y en a qui reprennent la relève, à tout prix.
6: La parole officielle s'est aussi exprimée. Huguette Bello, par exemple, a salué l'homme de partage. La présidente de région évoque sa joie de vivre et son amour pour la langue créole et notre patrimoine. Autre hommage rendu par Cyril Melchior pour le président du département. Joël Manglou s'est imposé comme une voix singulière et a contribué à faire rayonner la richesse et la diversité du milieu de la création locale. Joël Manglou, que nous entendrons rire et chanter dans notre long format Dimanche Ensemble en fin de journal. L'artiste nous avait donné rendez-vous au cœur de ses souvenirs d'enfance. C'était en 2024. Kamla Bichouk, un nom qui nous ramène à l'année 2024. Vous vous en souvenez peut-être, cette femme d'origine mauricienne avait été retrouvée sans vie à Saint-Leu, battue et poignardée à mort. Son ex-compagnon est le principal suspect. Le procès s'ouvre ce lundi. Rappel des faits, Émilie Boyer.
10: 18 juillet 2024, le corps sans vie de Kamla Bichouk est retrouvé à son domicile dans les Hauts-de-Saint-Leu. Rapidement, son mari Justin Baleinier, dit éteint, devient le principal suspect. Activement recherché, le sexagénaire reste introuvable pendant 3 semaines. Le 14 août 2024, l'homme est interpellé dans une ravine sur la commune de Saint-Leu, caché dans une grotte. Séparé, le couple ne vivait plus ensemble. Le jour du drame, la femme de 62 ans prévoyait de déménager. Originaire de Maurice, elle épouse Justin Baleinier, mais leur idylle prend un autre tournant, comme en témoigne la sœur de la victime.
11: Ma sœur était battue. Quand elle est venue chez moi l'an dernier, elle m'a raconté. Elle avait beaucoup de bleus. Elle me disait qu'elle vivait dans une prison. Elle m'a dit récemment qu'elle avait enfin obtenu un logement pour partir et qu'elle y resterait.
10: L'époux avait déjà été condamné pour des faits de violence conjugale 2 ans avant le drame. Les circonstances du meurtre restent inconnues. Les premiers éléments de l'enquête révèlent que Kamla Bichouk aurait été battue et poignardée à mort.
6: La justice dans le 6-8 ensemble, invité de notre matinale demain, Jean-Bastien Rissou. Il sera notamment question de la délocalisation des audiences de la Cour criminelle cette semaine. Le président du tribunal judiciaire de Saint-Denis répondra aux questions de Julien Andy. À Saint-André, la ferme de la Discorde de nouveau râlait poussé au domaine Palsade. Au total, 15 ans de conflits de voisinage. Cette ferme pédagogique devait afficher porte close il y a un mois. Le centre a finalement rouvert hier pour le plus grand bonheur des visiteurs, mais pas celui des riverains. Explication, Émilie Bouy.
10: Un énième conflit oppose le propriétaire du domaine Palsade et son voisinage. Ce matin, impossible pour lui de regagner son domicile. Au bout du chemin, campent ses voisins.
12: Ils étaient trois ce matin à me courir après et à me menacer. Et là, en revenant, je vois qu'il y a plusieurs personnes dans le chemin devant. Donc, je n'ai pas vu encore, mais je sais qu'il y a danger, quoi. Je ne peux plus supporter ça. Je suis parti voir la police. Donc, j'ai déposé une plainte ce matin. Mais j'attends que justice soit faite, qu'on trouve une solution pour essayer de calmer cette situation qui devient invivable. Je ne peux plus vivre de ça. C'est compliqué.
10: Chacun défend sa cause. Du côté de la famille voisine, le contexte n'est pas le même. Suite à une provocation de plus, toute la famille décide de montrer leur mécontentement.
13: Ce matin, il est passé, il fait des menaces envers la famille. Ben, nous, pour nous, aujourd'hui, nous voulons que ça y arrête. Nous avons eu notre tranquillité pendant un mois, mais c'est ce qui nous rôde. Parce que lui, avant l'ITFM, on a eu beaucoup trop de menaces. On a laissé FM tranquillement sans faire des ordres. Même s'il était menace à nous, on n'a rien dit.
10: Il y a un mois, la fermeture de la ferme pédagogique est annoncée. Finalement, ce samedi, le domaine rouvre ses portes, mais le conflit dure depuis 15 ans maintenant.
14: Le soir, 1h, 11h, 2h du matin, on entend des animaux crier. L'âne, cheval, toute la nuit. Beaucoup de regrets que le dialogue ne passe pas. Parce qu'il fait 15 ans quand même que nous bataillons comme ça pour nuisance sonore. Et là, toujours été nuisance sonore et il finira pas. La loi y attend à quoi ? Y attend qu'on ait un drame ?
10: Les forces de l'ordre interviennent, la communication prime et la situation finit par s'apaiser.
6: En présent, des images de cette opération de sensibilisation à la Jamaïque à l'occasion de la journée de la trajectoire de la sécurité. Une troisième édition qui a mobilisé les forces de l'ordre et qui concerne les conducteurs des deux roues. Ce sont, vous le savez, les plus vulnérables. 11 victimes sur les routes, sur les 27 morts depuis le début de l'année. Écoutez l'adjudant-chef Willy Payette de la brigade motorisée de Saint-Paul. Il est avec Émilie Boyer.
15: Quand on vient sur piste, on vient s'amuser, c'est ludique, on vient faire une performance, on adopte une certaine trajectoire de manière optimale qu'on ne va pas adopter sur route. Donc voilà, le but c'est qu'il distingue les deux trajectoires. On ne peut pas rouler sur la route comme on roule sur piste. Voilà, deux trajectoires différentes. Donc lorsqu'il pratique la piste sous les conseils d'un pilote diplômé, donc comment incliner sa moto, à quel moment freiner, à quel moment accélérer, donc à travers cela, ils adoptent certains bons réflexes, des techniques de pilotage qu'ils pourront aussi pratiquer au quotidien. Et lorsqu'ils vont rouler avec mes collègues policiers et gendarmes sur la route, eh ben, ils verront d'autres aspects, comment bien se positionner sur la route pour éviter les dangers, rechercher de l'information pour pouvoir anticiper. Voilà, adapter sa vitesse, rechercher du regard, de l'information, et qu'est-ce qui se cache derrière le virage pour pouvoir anticiper. C'est un peu le but.
6: 52 minutes actu, notre magazine revient, place à un numéro exceptionnel ce mercredi. 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Et puis dans l'actualité, une enquête ouverte suite à l'incendie du centre nautique José Pina à l'étang Salé. Cette nuit, le feu s'est déclaré dans la salle des machines, incendie qui a été maîtrisé. Le centre a été fermé. Une expertise des lieux est prévue ce lundi. Le maire de la ville, Mathieu Ouarou, a déclaré que l'équipement récent bénéficiait d'un entretien quotidien. Et puis, toujours du côté de l'étang Salé, de l'eau à portée à plusieurs endroits de la commune. Des fontaines à eau sont maintenant visibles. Un mode de grande distribution avec 5 nouveaux équipements. Objectif, s'hydrater facilement. Ulvashi Velichi.
16: Un peu d'eau, Une gourde et quelques secondes suffisent pour se rafraîchir. À l'étang salé, 5 nouvelles fontaines font leur apparition.
17: Chaleur arrive, il fait chaud, ça va rafraîchir les gens de l'étang salé et d'ailleurs.
18: Ça devient mon quartier maintenant, donc je repère les points d'eau.
19: Quand on ne pense pas à prendre sa gourde, au moins on peut s'hydrater.
20: Il y a aussi une fonctionnalité qui permet de ne pas gaspiller l'eau, mais de se rafraîchir, donc je trouve ça super.
21: On rend beaucoup service aux gens par rapport, des fois on a soif, quand on fait surtout du vélo, la marche à pied.
22: On en a besoin de l'eau pour courir, pour s'hydrater, et moi je trouve ça assez bien, parce qu'on peut l'utiliser pour tous, notamment pour les chiens, pour nous, et il n'y a pas de souci à trouver un point d'eau ailleurs. Là on a un point fixe, et c'est très bien.
16: Autre intérêt affiché par la commune, encourager les gourdes, et limiter l'achat de bouteilles en plastique.
23: C'est pour faciliter l'ensemble des citoyens et des personnes qui passent sur notre collectivité, qui puissent avoir un accès à l'eau à tout moment et surtout éviter aussi, notamment par rapport aux problèmes de transition écologique, sensibiliser dans ce sens, au lieu de prendre des bouteilles, chacun a sa gourde.
16: Les fontaines à eau ont été installées sur le littoral et également dans les hauteurs pour satisfaire les besoins des habitants. D'autres fontaines pourraient prochainement voir le jour sur la commune.
6: Le café en débat, vous faites partie de quel team ? Café soluble ou café coulé ? Eh bien, c'est l'occasion de trancher une bonne fois pour toutes pour les amateurs de cet incontournable de la journée. Avant de préparer votre tasse, astuces et conseils avec Ulvashi Vinichi dans les allées de la fête du café à Saint-Louis. Regardez.
16: Deux cafés, deux façons de commencer la journée. D'un côté, le soluble, une cuillère, de l'eau chaude et c'est prêt. De l'autre, le café coulé, mouture, filtre, eau qui s'écoule, tout un rituel. Alors à La Réunion, qui remporte le match ?
24: Le soluble est un peu plus industriel, donc non, j'aime bien le café coulé. J'ai des images de ma grand-mère qui faisait griller son café, qu'on récoltait, qu'on laissait sécher. Et donc ça me rappelle forcément les odeurs et les saveurs de mon enfance.
25: Personnellement, je suis toujours sur le café coulé, un peu à l'ancienne. Hein.
24: Alors je dirais plutôt café coulé pour l'authenticité du goût en fait.
16: Il ne jure que par le café préparé traditionnellement. Mais certains confient tout de même avoir recours au soluble.
26: Le café soluble, c'est dans la journée pour quand on a des activités diverses.
27: On l'utilise que pour les desserts, c'est tout, c'est la seule, c'est la pâte.
24: Alors, le café soluble, il est fort. On peut l'utiliser dans certaines préparations, par exemple la pâtisserie. C'est beaucoup plus pratique à utiliser dans les préparations, dans les infusions, dans les crèmes.
16: Ici, le café se prépare, se regarde et surtout se déguste.
28: Mmh. Il est amer, il est super bon, il a un goût extraordinaire, j'adore.
16: Pour arriver à ce goût tant apprécié, plusieurs étapes sont nécessaires. De la récolte au séchage naturel, en passant par le décorticage et le nettoyage des grains. Mais finalement, qu'est-ce qu'un bon café ?
29: Un bon café, c'est un bon grain, forcément. C'est une bonne machine et un petit peu de savoir-faire, idéalement en partant du grain. Quand on a une mouture qui va être fraîche, qui va être faite, là on va avoir tous les arômes qui vont être conservés et du coup on va avoir un meilleur rendu.
16: Alors soluble ou café coulé, finalement, pas besoin de trancher. Que ce soit en sachet ou coulé, chacun a sa préférence.
6: Vous avez certainement vu passer ces images impressionnantes d'inondations en Espagne. Barcelone et ses environs sont placés en état d'alerte. 2 morts sont à déplorer selon les autorités et cette nuit, plus de 100 litres par mètre carré se sont accumulés à plusieurs endroits. Alizé Calvo.
30: 20 ans qu'il n'y avait pas autant plu dans la métropole de Barcelone. Sous des trompes d'eau, ce passant tente avec ses valises de se frayer un chemin. Le passage piéton a disparu, tout comme cette route aux allures de rivière. Dès 20h hier, plus aucun train ne circulait. La gare, elle aussi inondée. De nombreux automobilistes se sont alors retrouvés piégés, comme Alex.
31: Regardez à l'intérieur la quantité d'eau qui est rentrée. Toute cette partie est totalement inondée. La seule chose à laquelle je pensais à ce moment-là, C'était comment sortir. En 3 minutes, les secours sont arrivés avec leur 4x4.
30: Ce matin encore, la sécurité civile arpente les rues de ce quartier. La solidarité des habitants face à un phénomène d'une extrême rapidité, comme nous l'explique notre journaliste sur place.
0: Ce qui a surpris les habitants de ce quartier, c'est la vitesse à laquelle l'eau est montée. En quelques dizaines de minutes à peine, elle a atteint les environ 1 mètre, on le voit ici sur ce mur. Et puis ensuite, elle est redescendue en fin de soirée, à tel point que ce matin, il n'y a plus rien dans les rues, si ce n'est quelques flaques d'eau.
30: À l'intérieur des habitations, les dégâts restent visibles.
31: L'eau sortait des lavabos, elle est rapidement arrivée dans notre chambre et celle de notre fils de 11 ans.
30: Nos équipes viennent d'être prévenues que certaines restrictions étaient enfin levées. Les autorités appellent toutefois à la prudence. L'épisode de pluie n'est pas encore terminé.
6: Direction les Caraïbes pour parler de Cuba. Autrefois, une destination idyllique. Aujourd'hui, c'est un pays en crise. 94% des Cubains vivent dans une extrême pauvreté, avec un tourisme paralysé. Et l'explication la plus récente, c'est le blocus sur les carburants. Michel Scott.
1: Le Malecón, c'est le grand boulevard de bord de mer à La Havane. Le voici, désert. Plus un seul promeneur à l'horizon. Dans les petites rues pavées de la vieille ville, on chante désormais pour un public imaginaire. Cuba, sans le vouloir, est à nouveau coupé du monde. Les belles américaines des années 50, dont raffolent les vacanciers d'habitude, sont délaissées. Ernest Hemingway, seul au bar, peut constater les dégâts. Les touristes ont disparu.
2: Il y en avait plein dans cette rue. Ça grouillait de partout.
1: Madame Habana, la cartomancienne, elle, reste fidèle au poste.
3: Non, je ne suis pas folle. On ne sait jamais. Il pourrait revenir.
1: Mais le cœur n'y est pas. Les vendeurs de souvenirs n'ont plus de clients. Quant à Roberto, le guide, il garde pour lui ses colliers à 80 centimes.
2: Il n'y a plus de combustible. On ne peut pas faire voler les avions. En bloquant tout le système, ça devient franchement très difficile.
1: Voilà par exemple à quoi ressemble la réception de cet hôtel 5 étoiles. En quelques mois de blocus sur les carburants, l'Amérique de Donald Trump a littéralement étranglé l'économie de l'île. À tel point que des grands groupes de voyagistes internationaux, comme l'Espagnol Iberostar, ont décidé de quitter Cuba. Nous allons constater que c'est en fait toute l'activité de la capitale cubaine qui est au point mort. La gare ferroviaire est fermée, le port de commerce est plongé dans un profond sommeil. Ce terminal maritime était destiné à accueillir des navires de croisière américains, un projet totalement interrompu par Donald Trump. Et depuis, c'est l'ensemble de l'activité de cette baie de La Havane qui est à l'arrêt. La manne touristique était l'une des principales sources de revenus du pays. Toute l'île de Cuba est affectée, comme nous allons le voir en quittant la capitale.
4: Et nous sommes en route vers les plages de Varadero à 130 km à l'est de La Havane où nous allons pouvoir constater que là aussi les visiteurs étrangers ont disparu.
1: Cette station balnéaire, la voici, constituée de dizaines d'hôtels alignés en bord de plage.
5: Ça a l'air fermé là.
1: Une zone conçue pour attirer les touristes du monde entier qui constituait la cash machine pour les finances de l'État.
7: C'est un énorme manque à gagner pour l'économie cubaine.
1: Et les gens, ils sont où les gens?
2: Il y a seulement des Cubains qui viennent. Et on a vu quelques Uruguayens aussi.
1: De l'autre côté de l'île, sur la côte sud, tout aussi désert, un autre lieu de visite, chargé de symboles historiques, lui, la baie des cochons, site d'une ancienne attaque américaine.
7: La fameuse plage de ce débarquement américain.
1: Un certain 17 avril 1961, la CIA y organise le débarquement de 1500 mercenaires anticastristes pour renverser le pouvoir révolutionnaire. En vain, cette victoire de Fidel Castro, elle est racontée dans ce musée mémorial. Mais ici, personne ne pense que l'histoire se rejouera de la même manière.
8: Je ne crois pas qu'ils vont nous tirer dessus. Ils n'en ont pas besoin. Il leur suffit de nous épuiser. C'est une guerre d'usure, en fait, où il s'agit d'étouffer le peuple cubain pour le pousser à descendre dans la rue.
4: Si les Américains interviennent ici militairement, ce ne sera sûrement pas comme ils ont tenté de le faire dans cette baie des Cochons, il y a 65 ans. Et pour le moment, c'est surtout en privant Cuba de toutes ses sources de revenus qu'ils espèrent faire tomber ce qu'il reste du régime fondé par les frères Castro.
6: Allez, un coup d'œil à présent à votre agenda de la semaine avec d'abord une visite officielle, celle de la ministre des Armées, Catherine Vautrin, qui sera en déplacement sur la base aérienne 181 dans le cadre de la mission Pégase 2026. Et puis nous serons en pleine semaine bleue du 5 au 11 octobre, des journées, vous le savez, dédiées aux retraités et puis aux personnes âgées. Enfin, la justice avec le procès de Boisvilliers, ce dossier de trafic de stupéfiants entre La Réunion et Maurice, c'est ce jeudi 8 octobre au tribunal de Saint-Denis. Ils font du sport, ils font l'actu, c'est l'heure de notre rubrique Sport Weekend. Et on démarre avec ce qu'on appelle du Hori Tahiti. Plus qu'une activité, c'est le symbole d'une culture, la danse tahitienne pratiquée au Collège de la Marine à Saint-Joseph depuis 2 ans. Elles sont une trentaine de passionnées, de collégiennes à travers cette discipline à plus de 10 000 km du Fénois. Elles sont là à vibrer jusqu'à rêver de voyage. Farouk Moulin.
9: Un petit air de Tahiti au Collège de la Marine. Au rythme de la musique, ces collégiennes enchaînent les pas de danse tahitienne, une activité dont elles sont rapidement toutes devenues passionnées.
10: C'est une danse qui propose de la passion, du sourire, de l'émotion. Et bah, ça permet vraiment d'être heureux. Et bah, des fois, en faisant cette danse, on oublie tout ce qui se passe autour de nous et c'est juste incroyable.
11: Ouais, j'ai adoré ça. Ça fait 2 ans que je fais. Et bah, j'adore. Et du coup, je fais ça pour découvrir la danse Tahiti.
12: C'est une passion qu'on partage avec notre prof de danse tahitienne. C'est un mélange doux et ça peut être très expressif aussi.
9: Cette discipline a été introduite au collège par leur professeur de PS il y a maintenant 2 ans. Depuis, le succès est au rendez-vous. Elles sont aujourd'hui plus d'une trentaine à la pratiquer. Plus qu'une simple danse, elle permet de découvrir toute une culture venue d'ailleurs.
13: Alors la danse tahitienne, c'est une transmission culturelle, une transmission d'émotions. C'est une culture qui est forte. Là-bas en Polynésie, on appelle ça le mana. C'est comment exprimer la culture tahitienne à travers des mouvements et c'est juste passionnant.
9: Ces collégiennes ont un rêve, découvrir Tahiti en 2027. Elles cherchent aujourd'hui à récolter des fonds avec l'espoir, un jour, de pratiquer cette danse là où elle est née.
6: Allez, un mot de football avec la 21e journée de Régional 1. 7 rencontres étaient au programme. La Tamponnaise face à la Saint-Pierroise. Le Tampon était à 8 points devant Saint-Paul. Résultat 2-0. L'Excelsior visait la première place face à FC Bagatelle. Ce sera un 3-1. Et puis 4-1 pour la Saint-Pierroise contre la Dominicaine. Les Dionysiens, eux, se sont rendus à Saint-Louis, 1-1. Enfin, derby de l'Ouest, Piton-Saint, le FC Trois-Bassins, 2-1. Ce qui donne au classement à 5 journées de la fin du championnat. La Tamponnaise qui reste leader devant l'Excelsior et la Saint-Pierroise. Saint-Pauloise, Saint-Denis, FC Execo en bas de tableau. Saint-Louis et FC Bagatelle. C'était aussi du sport pour la réunionnaise Joy du côté de la scène de The Voice Kids. S'engager dans une compétition nationale, être sélectionnée en finale à seulement 10 ans, nous avons tous retenu notre souffle, surtout lors de son interprétation d'un titre de Calogero. Elle n'a finalement pas été retenue dans le dernier carré souvenir.

Voilà, la réunionnaise Joy dans The Voice Kids, un événement à découvrir ou à revoir dans quelques instants après le journal. Ce sera sur Antenne Réunion, bien sûr, à 19h50. Un numéro de Dimanche Ensemble particulier ce soir et qui nous rappelle bien des souvenirs en ce 4 octobre. Nous avons choisi de revenir sur la carrière unique de Joël Manglou. L'artiste avait accepté d'être l'invité de ce long format. C'était en 2024. Il avait choisi la nature de son enfance comme point de rendez-vous et s'était confié entre rire et chanson. Maëva Posé, Thomas Fontaine et Rebecca Alexis Langard.

0: Joël Mangdo l'a choisi ici, nommé la Cascade des Lys, nommé dans un écrin de Viadur. Pourquoi on a choisi cet endroit-là pour retrouver à nous aujourd'hui?
1: Mais parce que c'est un lieu complètement intemporel, qui a été gardé un peu dans son jus, quoi. Et il y a l'eau, il y a l'air, il y a tous les éléments qui sont en exergue, le soleil et puis la terre première, quoi. Le truc qui n'a pas été trop foulé, pas trop bétonné. Enfin, là, après, on l'a bétonné un peu. Je veux dire que c'est un truc qui est resté... C'est comme si on était au début des temps presque. Il y a le volcan, puis il y a la nature qui se met en place. Et moi j'aime bien ce côté un peu début des choses, quoi. Parce qu'on doit revenir nous à notre genèse pour pouvoir comprendre un peu mieux notre monde, surtout sur le monde de fou dans lequel on vit là.
0: Genèse, je pense jeunesse. Jeunesse, on n'a pas sous jeunesse ici où tu habites pas trop loin.
1: Mais m'y continue ma jeunesse aussi ici, parce que moi pas si vieux que ça. Non mais moi on est né à Quartier-Français, donc en face de l'usine de Quartier-Français. Et donc la ville d'usine, donc le point économique. La boutique chinoise à côté, mmh. Les trois boutiques chinoises étaient partagées, les carnets, pour les courses des gens, parce qu'ils payaient que quand, après la coupe, en réalité. Mmh. Et donc, entre temps, t'es marqué ça sur le carnet, il y en a des marques en chinois. Et à la fin, quand tu fais le compte, on dit chinois, vous comprenez pas du tout, ils payaient. Mmh. Et donc, voilà, donc c'est quartier français et la rivière, c'est un truc fabuleux, une rivière.
0: Ici où t'es vieux, où l'a appris à nager ici?
1: M'a appris à noyer. Parce que t'es trapé où, le camarade, il prenait un haut, il balançait dans une cascade, bim, dans le fond.
0: Il n'y a pas le temps de réfléchir.
1: Non, mais on faisait plouf, et puis nage comme le chien, pour y avoir. Et ce qui était chouette, moins marrant, c'est qu'à l'époque, il y avait une espèce de maillot de bain, ni qu'on peut appeler ça un maillot de bain, tu en dirais plus un mauresque qu'un maillot de bain, avec un petit truc comme ça, de chez marqué pistolet 007. Tout le monde avait ça. Seul problème, c'est quand tu sautais dans l'eau la première fois, tu faisais plouf, tu ressortais de l'eau, quand tu ressortais, le maillot restait en l'air, toi tu descendais, tellement le truc était lourd.
0: Donc, ça faisait des... Il devait donner certaines situations un petit peu cocasses.
1: Bon, quoi qu'on était jeunes et beaux, donc c'était pas gênant à l'époque.
0: C'était une belle jeunesse, c'était une belle, belle période.
1: On s'est bien amusé. Ouais. Il y avait la pêche, il y avait le. Bon, à l'époque, tu fais un peu la chasse quand tu es marmaille, et puis il y a des fruits partout. C'est qu'il n'y avait pas ni de jeux vidéo, ni quoi que ce soit. C'était des fruits à poison, Mombolo, Sapote. Là, ici, il y a quoi, Zamboche, Jamalac, Jambrosade. Et avec lequel, maintenant, après on a fait des ponches, hein, au début, moi j'étais lequel. Et on marchait, il y en avait un qui mettait du gros sel dans une poche. Là, tu mets le piment dans une poche à qui? Piment vert.
0: Chacun termine les affaires.
1: Chacun les affaires, et puis on se retrouvait ici. Soit tu amènes des pommes de terre, si on faisait des frites, on allumait un feu, on faisait des frites. Ou sinon, on avait une mangue sauvage. Tu vois, le mangue, par la fin, l'arme, il coule tellement, il sent fort. Et on mangeait donc ces mangues-là avec le piment qu'on écrasait dans la bouche avec un petit grain de sel, puis on mangeait le mangue et le piment comme ça.
0: Est-ce que on a toujours refusé aussi de laisser Pantaou par les dictats de la société parce qu'il veut un peu Zaou?
1: Mais mon gros problème et la chance que j'ai eue depuis l'âge de 17 ans, c'est de faire, on a toujours fait ce qu'il voulait, comme il voulait. Ouais. Et ça a été compris par mon épouse, par mes parents, même mon père qui était un site à l'époque, qui me demandait pourquoi tu lis pas un jour là, il faut que j'en lise 3 ou 4.
0: Il était strict votre papa?
1: Mon père était très strict, sauf avec moi. Mmh. Moi, j'étais le dernier de la famille, on était à 9. Mais comme j'étais assez philosophe déjà à 17 ans, où je remettais les choses en question, je disais non, moi ça ne m'intéresse pas, j'ai pas envie de faire ça. Et une fois, une belle-sœur m'a demandé qu'est-ce que tu vas faire un jour. Elle me dit, moi je dois être au moins un clown pour pouvoir faire sourire à ces gens qui ne sont pas bien. Voilà.
0: Et donc, c'est ça la première vocation, c'était de
1: faire rire. C'était d'être moi-même heureux, parce que j'étais malheureux pendant un bout de temps. De voir la société comme elle était, de voir la casse, quoi, de voir des trucs belles comme ça, parce que j'étais scout, j'étais tout le temps dans les forêts à Bélo, plein d'endroits où c'était chargé comme ça, où mon émotion était, où j'étais chez moi, voilà.
0: Joël, ça finit en musique.
1: Oui.
0: Dans cet endroit, forcément, qui fait source d'inspiration, la source.
1: Oui, la source, le cœur.
0: Oui. L'âme.
1: Ok, merci. Bon, j'espère qu'on va dans un peu, sinon, mon moustique va manger. J'avoue, t'es là, bon, l'arrière.
0: C'est ça que t'as un peu les mains.
1: Madonna, tu es mon sentiment. Si tu vois que moi, elle est content. Vous fait plaisir de me noter. Vous mettre l'ambiance longtemps. De bon, voilà, vos routes. Gisèle l'a préparé, juste fait plaisir la bouche Axtel. 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
2: Voilà, avant de conclure notre escale météo qui se fait du côté de Cilaos avec de belles éclaircies et puis 8 degrés au thermomètre, une fraîcheur, nous dit Alexandre Marianne. Voilà, c'est la fin de cette édition et de ce week-end de l'information. Merci de nous avoir accompagnés. L'information continue sur l'info.re, à suivre la météo de Voice Kids. Et puis demain, la matinale, le 6-8 ensemble, Émilie Le Breton Anne-Lard, Julien Andy, le 12-30 de Laura Château, le 19h d'Antoine Asseler. Je vous laisse avec ces images exceptionnelles de la mission Pégase 2026. Vous le savez, ces rafales sont de passage en ce moment à La Réunion. Belle soirée, bonne semaine, on se retrouve le week-end prochain. Merci.

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Belle soirée sur Antenne Réunion.

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4: Bonsoir La Réunion, ravi de vous retrouver pour votre bulletin météo. Je vous le disais, les nuages se dissipent peu à peu sur l'ouest, sud-ouest du département. Une nuit agréable donc, mais sur le nord-est, le ciel sera partagé entre les nuages et les étoiles. Quelques gouttes sont même possibles sur le pied du volcan, avec le vent qui faiblit tout de même à 40 km/h sur le sud sauvage et une mer qui reste agitée sur le sud, justement. Et demain matin, on retrouve un soleil généreux sur la moitié ouest de l'île. Aux premières heures du jour, quelques nuages qui traînent encore sur la façade est, avec quelques gouttes possibles sur le baril, mais au fil des heures et de la matinée, les nuages se développent sur les reliefs. Quelques gouttes sont possibles sur l'intérieur, sur les hauts du nord-ouest, mais également sur Takamaka. Toujours quelques gouttes possibles sur le baril, avec des débordements nuageux vers le nord-ouest, sur le port et la possession, mais des éclaircies qui résistent bien sur la pointe des Trois-Bassins ou encore Saint-Pierre. Le vent souffle demain en rafale 50 à 60 km/h entre le chef-lieu et Sainte-Rose, également entre la pointe des Aigrettes et le sud sauvage. La mer est peu agitée sur le nord-ouest, agitée ailleurs avec la présence d'une houle d'alizé voisine des 2 mètres. Côté température, peu d'évolution. Les minimales tout d'abord avec 21 degrés sur le port, 20 degrés sur le chef-lieu et la pointe des Trois-Bassins, 10 degrés sur Petite-France, 8 pour Sillaos et 6 sur les plaines ainsi que le Pas-de-Belcombe.

0: Beau temps sur Rennes, à Strasbourg, Bordeaux ou encore Toulouse, un ciel voilé sur Paris et Marseille, quelques éclaircies pour Lille ainsi que sur Tours. Demain, nous serons le lundi 5 octobre, nous souhaiterons une bonne fête aux fleurs. La marée sera basse à 13h31, le soleil nous quittera à 18h18. Tout de suite, retrouvez The Voice Kids, bonne soirée sur Antenne Réunion.
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5: La finale.
6: Pour cette finale, on s'attend à une explosion de joie, d'émotion, de sensibilité, d'enfance.
7: Ça va être explosif, explosif.
8: La compétition va être féroce.

0: Cette saison, les règles changent. Première étape, le choix des coachs.
1: Comment départager de jeunes talents aussi talentueux?
2: Être coach, c'est de faire des choix très durs.
0: Chacun devra qualifier un seul de ses talents pour la suite.
3: J'ai besoin de vous, c'est très difficile pour moi.
4: C'est un moment qui me déstabilise énormément.
0: Puis place à la super finale. Les quatre talents retenus partageront la scène avec des invités d'exception.
1: Claudio Capeo, Mentissa, Ika, Eren Boy.
0: À l'issue de la soirée, le pouvoir bascule. Seul le public présent sur le plateau pourra voter.
4: J'espère qu'ils feront le bon choix. Il va falloir qu'ils se concentrent, le public.
0: Qui sera sacré de Voice Kids 2026?
2: Je sens qu'on aura encore une finale de dingue.
3: La compétition va être de toute beauté ce soir parce que les talents sont fantastiques.
5: Il faut se préparer à avoir une tempête d'émotions sur le plateau de The Voice Kids.
6: L'objectif avec la team, c'est de prendre le trophée. Hein. Nous, on veut gagner.
3: Je pense avoir vraiment deux talents immenses.
2: Ce soir, c'est la team Sopra qui l'emporte.
5: Et merci d'assister à ma sixième victoire.
2: Au revoir.

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0: Les Martiens débarquent dans The Voice Kids sur TF1, les amis. Et vous l'avez reconnu ? Ah oui, c'était la DeLorean de retour vers le futur, la vraie, un spectacle musical que vous pourrez d'ailleurs retrouver pour 20 représentations exceptionnelles à la scène musicale à Paris à partir de septembre 2027. Je suis heureux de commencer cette émission avec vous, ma chère.
1: Moi aussi, je suis ravie d'être là.
0: Stilto est avec nous. Merci, nos finalistes. Bravo à leur coach aussi. Quelle entrée en la matière. Ah, l'énergie de soprano, mythique. Santa, Patrick Fiori, Matt Pokora ce soir. 8 jeunes artistes se lancent dans le sprint final de cette magnifique saison. Ce soir, ils vont déployer leurs ailes. Alors, je vous laisse vous installer dans vos fauteuils, les amis.
2: Let's go.
1: Allez, c'est parti.
0: Les enfants, allez vous préparer. Stilto, vous étiez aux auditions à l'aveugle. Ce soir, vous bouclez la boucle en quelque sorte.
1: Tout à fait.
0: Vous allez les accompagner, vous serez là, dans la Family Room. Et vous reviendrez sur scène pour chanter. La finale de The Voice Kids, ça commence tout de suite avec les finalistes de Patrick Fiori. Au programme, des choses magnifiques, deux performances qui vont vous donner la chair de poule, les amis. Juste après ces images, Jude et John.
3: Pour cette finale, je vais chanter Les Feux d'artifice de Calogero. Cette chanson, en gros, elle parle qu'on n'est pas éternel et qu'il faut en profiter à fond. C'est un peu comme ma chanson d'audition à l'aveugle.

0: Pour les auditions à l'aveugle, la chanson c'était pour mon papa. Et pour la finale, c'est pour ma maman. Elle est tout pour moi. C'est ma lumière. Je vais faire une surprise à maman et je vais la rejoindre dans les escaliers pour m'asseoir à côté d'elle. Mais il faut rien dire, sinon elle va se douter de quelque chose.
1: Joy, je pense qu'elle va remplir d'amour le cœur de sa maman et certainement le cœur des gens qui vont regarder cette émission.
2: Surtout que personne ne parle, hein.
0: Oui, personne.
2: Vous avertissez, non. Maman est au courant, la surprise va dégager. La surprise dégager, vous allez faire à moi.
0: Et à moi.
2: Et voilà. Ok.
1: C'est une voix sublime qui a fait un choix de chanson qui est extraordinaire.
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0: tu veux bien, Jude, on peut continuer l'aventure ensemble.
1: Bravo.
2: Jude sera le finaliste de Patrick Fiori.
1: Ça m'a fait pleurer de voir mes parents émus, mon frère. Je suis trop contente d'être en finale, c'est vraiment incroyable. Ce soir, pour la finale, je vais chanter l'hymne à l'amour d'Edith Piaf.
3: L'hymne à l'amour. En chanson de finale, je crois qu'on ne peut pas faire plus difficile. Mais sur cette chanson-là, Jude, il s'envole, il décolle, mais il vous laisse sans voix.
4: C'est terrible, Chandler. Chandler, tu chantes avec ton âme, ton cœur et ton âme.
1: C'est un peu une grosse pression de chanter une chanson qui est un monument, mais j'ai trop hâte d'être sur scène. The West Kid, ça arrive qu'une fois dans la vie, donc j'ai envie vraiment d'en profiter.
3: Accrochez-vous, hein. Accrochez-vous.

Merci. Merci. Merci. Merci beaucoup.

0: T'as chanté pour le public, t'as chanté pour ta maman et pour ta famille. Tu peux être fier de toi, Joy. Bravo.
1: Merci.
0: Mon cher Patrick, vous avez mis la barre très haut ce soir pour cette finale de The Voice Kids. Jude, sur scène, et leur coach, Patrick Fiori.
2: Merci. C'était super, c'était parfait. Merci.
0: Voilà une bien belle image. Patrick, merci pour ce cadeau. Alors, j'aurais aimé vous dire qu'il n'y a pas de choix à faire. Et que ce n'est pas une compète. C'est aussi une compète, c'est un spectacle. Il va falloir choisir dans quelques instants.
3: Bien sûr, on en a parlé, ensemble. On a désamorcé tout ça, parce que bien évidemment, les deux prestations. Mais oui, il faut, parce qu'il faut parler avec les enfants comme on peut parler avec les adultes. Donc quand même, on a eu ce genre de conversation et tous les deux sont absolument ravis et heureux d'être ici et déjà de partager ce moment avec vous et que vous puissiez accueillir leur voix et les accueillir sur scène.

0: scène et leur donner leur chance.
1: Merci Patrick. Alors en attendant de découvrir votre choix pour la suite, je voudrais demander aux autres coachs, à Santa, ce qu'elle a pensé de leur prestation.
2: Je suis subjuguée par la maîtrise, par le talent, par... Vous avez réussi à capturer l'instant et d'être témoin de ça, c'est un privilège pour nous, donc bravo. Joy, tu nous as saisi le cœur parce que jusqu'au bout, t'as tenu la note, même si nous, on était tremblants pour toi. Et Jude, t'as réussi l'impossible de reprendre le mythe. Alors pour ça, je te mettrai une petite longueur d'avance.
3: Merci beaucoup. Merci.
1: Bon, Patrick,
0: oui.
1: C'est le moment du verdict. Ah. Qui de Jude ou de Joy est qualifié pour la super finale et pour le moment de vérité à la fin de l'émission?
4: Oh là là, je vais encore pleurer. C'est dur, c'est très dur. Vous savez, il n'y a pas d'âge pour ça. À ce moment-là, il est toujours très compliqué. Alors déjà, je vous parle un petit peu. Donc, Joy, je voudrais saluer ton travail et cette magie qu'il y a dans ta voix. On sent qu'il va se passer énormément de choses dans ta vie et c'est tout ce que je souhaite, que du bonheur, que du bonheur, que du bonheur. Tu as merveilleusement bien chanté ce soir et merci de m'avoir fait confiance jusque-là.
3: Merci beaucoup.
4: Maman, vous avez bien travaillé. Vous avez très, très bien travaillé. Mais il y a plusieurs voix dans sa voix, c'est ce que je ressens. Et quand elle chante pour elle chante pour vous et elle chante pour les autres. Jude, t'as choisi de chanter l'hymne à l'amour. Je ne sais pas comment dire ça, mais je voudrais prévenir la famille et vous dire quelque chose. Vous avez un chanteur à la maison. Je vais vous le dire parce que je ne peux pas faire autrement. Il va falloir imaginer beaucoup de choses. Il va falloir le suivre vocalement. Il va falloir s'investir et l'accompagner de tout votre cœur et de tout l'amour que vous pouvez lui offrir. Quand on a un chanteur à la maison, ça change la vie, ça fait chanter la maison et ça fait chanter peut-être, et je l'espère, ça fera chanter la terre entière. Jude, je vais continuer l'aventure avec toi.
1: Merci. Jude,
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1: qualifié dans le dernier carré de cette finale qu'on trouvera tout à l'heure. Il représentera son coach, Patrick Fiori, avant la fin de l'émission. Il restera un finaliste dans chaque équipe. Et Jude chantera avec Icard pour la victoire finale. On lui souhaite. À tout à l'heure.
2: Bravo, bravo, ces cheveux larmes, c'est que de la joie, là. Hein.
1: Ouais,
2: allez, hein.
1: En tout cas, Patrick a mis la barre très haut avec ses talents. Soprano qui salue les talents et soprano qui jette un regard aussi à ses talents familiaux. Ces deux finalistes. Léna a décidé de s'attaquer à une chanson taillée pour faire le show. Elisa a choisi le registre lyrique avec un chant sacré. On va découvrir deux univers radicalement distincts. Soprano et ses finalistes, Léna et Elisa.
6: Tu es consciente? Eh, que tu as la finale de The Voice quand même? Tu es contente?
7: Oui.
6: Allez, vas-y, fais-moi un gros gâté.
8: Ce soir, la personne qui m'a bluffé par rapport à ce qu'elle a fait jusqu'à maintenant, c'est Elisa.
6: À 9 ans, la maîtrise qu'elle a techniquement, ce chant lyrique, c'est très impressionnant. C'est tellement bien qu'un soprano ait cette pépite dans l'équipe.
9: Pour la finale, je vais chanter Ave Maria de Caccini.
6: Mon rôle de coach avec Elisa, c'est surtout de la faire sourire parce qu'elle est très jeune, très timide, impressionnée par tout ce qui est autour d'elle. Mais dès qu'elle commence à sourire, c'est incroyable, elle illumine la salle. Ave Maria, je pense que c'est la chanson parfaite pour qu'on puisse bien voir cette petite réservée s'ouvrir.
9: Ah, j'avais pas vu, coucou!
10: Un petit vinyle soprano. J'ai toujours voulu faire The Voice Kids avec un coach en particulier, c'est soprano.
11: Soprano, c'est mon idole depuis toute petite. Et là, d'être avec lui aujourd'hui, bah, c'est une dinguerie.
12: Mais
11: j'ai ton vinyle. Déjà, le rencontrer, c'était un rêve. Être en finale de The Voice Kids, c'est un rêve. Donc, on rassemble les deux, ça fait le rêve utile.
6: Là, on va chanter
8: une chanson technique là.
11: Oui, très technique. Je vais chanter Mama Knows Best de Jessie J. Qui est une chanson un peu rock, jazz, etc. Et donc là, je change complètement de style pour la finale.
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0: Les nains, c'est un 4x4.
1: C'est sport, hein.
2: C'est sport, hein.
0: Mais avec une chanson aussi technique, aussi puissante, est-ce qu'elle va pouvoir réussir à canaliser son énergie? C'est le coach papa qui a peur. Le Léna Show vous attend, mademoiselle.
2: Avec plaisir.
0: Ouais.

0: un show digne des plus grandes performeuses. Bravo Léna.
1: Ouais, moi je suis moi aussi.
0: Et un grand merci aux jeunes danseurs de la team Sabrina Loniste, jeune mais talentueux. Vous les avez vus entourer Léna. Quelle performance de dingue.
2: Merci. Gros bisous, à tout à l'heure.
0: Et bravo Léna, à tout à l'heure. C'est au tour bientôt d'Elisa de se lancer. Dans un instant, vous allez vivre en live l'entrée en piste d'Elisa sur scène. Qui, notre coach soprano, emmènera-t-il en finale ? Des musiciens en live, des jeunes artistes au sommet et un trophée à décerner sans oublier les chaises volantes. A tout de suite dans les Voice Kids.
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0: ce soir. Ils ont été des centaines à participer au casting il y a quelques mois. Que le temps passe vite, il n'était plus que 8 au début de la soirée et dans quelques minutes, ils ne seront plus que 4. Mais attention, 4 super finalistes à rêver du sacre du trophée de The Voice Kids. Qui a le plus de trophées ici ?
13: C'est moi !
0: Regardez, regardez, il se balade avec ses trophées. Regardez-moi cet individu.
13: Le plus de trophées, ça dépend dans quoi ?
0: Oui, j'en connais un qui en a plus chez lui, des Energy Music Awards. Mais c'est vrai qu'on est The Voice Kids.
13: Mais
0: ne vous emballez pas, vos talents sont très bons, mais...
13: Mais je m'emballe pas. Nikos, vous avez posé une question, je vous donne la réponse.
0: Oui, votre modestie vous honore,
13: mais je vous en prie.
0: Monseigneur. On a vu Léna il y a quelques instants, c'était juste avant la coupure. Et maintenant, c'est au tour d'Elisa. Regardez-la, Elisa. La princesse dans l'équipe de Soprano. La voici, face à vous. Elisa.

0: Des enfants, mais quel niveau! Quel niveau!
1: Wow!
0: Fier de vous deux. Regardez cette belle image, soprano.
2: Comment tu vas faire?
0: Regarde cette belle image. Comment départager de,
3: oh là là,
0: de jeunes talents aussi talentueux.
4: Au-delà de choisir, c'est quand tu sais l'âge de ces deux filles et que tu vois les deux performances, tu dis mais comment elles font? C'est un cadeau pour nous.
0: Rappelez-moi votre âge. Rappelle-moi ton âge, Elisa.
5: Moi j'ai 9 ans.
0: T'as entendu? Elle a 9 ans.
6: Ouais.
0: Et ton âge?
6: 15 ans.
0: Et voilà, qui à 15 ans peut faire des choses comme ça? Bon. Vous voudriez poser une ou deux questions à vos camarades avant
4: ils ont
0: de
4: pas
0: vous
4: le choix,
0: décider? Bon.
4: Ils sont obligés de m'aider. Monsieur Matsukura,
0: oui.
4: Franchement, j'aimerais bien avoir.
3: Franchement,
7: je ne l'ai jamais vu autant sensible.
3: Non, c'est chaud, c'est chaud. Ouais, j'ai jamais vu aussi bouleversé. En plus, là, vous venez vraiment de nous emmener dans deux mondes complètement opposés. Mais ces deux mondes, vous les avez tellement maîtrisés, tous les éléments de chacun de ces deux mondes, chacune dans votre style, dans votre genre. Là, pour moi, vous êtes vraiment sur un... Donc, bonne chance, frérot.
2: C'est un choix impossible. Non, mais c'est un choix impossible.
3: Et vous êtes allé dans tellement deux directions.
2: Ouais. On est sur le choix cornélien.
0: Qu'allez-vous faire, mon cher soprano?
8: Ouais, frérot.
0: Quel chance. Jeune artiste passe en super finale et chantera tout à l'heure avec Claudio Capeo?
4: Je suis embêté parce que les deux, il y a eu la magie.
0: Ah ouais,
4: c'est un peu compliqué. Alors Elisa, toi, tu es la petite surprise.
9: Je me rappelle que je me suis retourné tout seul, donc ce n'était pas une surprise pour moi.
4: Je savais très bien que tu avais un talent extraordinaire. Je sais que tu es d'une timidité extrême. Mais quand tu souris, d'un coup, la salle, elle s'allume. C'est pour ça que je viens tout le temps te voir et faire des petites danses, m'amuser avec toi, rigoler avec toi pour que tu profites de ce moment à fond. Elena, tu es une boule d'énergie, tu es toujours là pour elle. Tu vas voir tous les talents derrière, tu rigoles avec eux, vous avez une chorégraphie avec chacun. C'est ça qui est beau, c'est ça qui est magnifique. Et c'est vrai que si je dois faire un choix maintenant, je dois regarder par rapport à tous les styles qui peuvent se faire. Et je vais continuer avec Elena.
0: Elena. C'est Elena qui représentera Soprano tout à l'heure, dans le dernier carré de cette émission de finale. Elle chantera aussi avec Claudio Capeo. Mais Elisa n'a pas, évidemment, de mérité. Elle ne serait même pas comparable, on était dans deux registres différents.
4: Mais elle veut trop te serrer dans les bras. Vas-y.
10: Oui, Qu'est-ce que c'était beau.
0: Bravo les enfants. Vous étiez formidables. Attention, c'est à présent aux finalistes de Santa d'entrer dans la lumière de cette finale. Sophie et Alec ont choisi tous les deux de vous parler d'amour. On regarde comment se sont passées les répétitions en images. Et juste après, sur scène, Sophie et Alec.
5: Moi, je l'adore, Alec. S'il gagne, je serai contente. Mais s'il perd, il lui fait des gros bisous.
11: Alec, je le définirai pas parce que c'est comme un joli poème, ça se vit. Il a cette douceur, cette poésie en lui et du haut de ses 12 ans, il nous la livre avec tellement de sincérité que c'en est troublant.
12: Coucou Mambo!
13: Coucou Santa, ça va?
12: Ça va et toi?
13: Ça va.
12: C'est beau, hein, t'as vu?
13: Ouais, il est incroyable.
12: Regarde ça.
13: Il est magnifique.
14: Ce soir, pour la finale, je vais interpréter Je t'aimais, je t'aime et je t'aimerai de Francis Cabrel.
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11: Ça marche d'enfer, t'es super beau, super mignon, super tout. Ce qui met des années, mais tu as une nuit pour la prendre. C'est vraiment d'aller chercher l'énergie. Et c'est vraiment, c'est pour toi.
14: Le fait d'être en finale de The Voice Kids, c'est un rêve accompli pour moi. Ça fait un an que je chante, donc être sur cette scène aujourd'hui pour essayer de remporter la coupe, c'est pas vraiment ce que j'aurais imaginé.
13: Bon, de toute façon, j'ai pris une
5: magnifique.
13: Merci, Sophie. Toi aussi, je t'ai entendu, c'était incroyable.
5: Merci.

0: potes qui se sont retournés. J'ai gagné les battles. Et là, je vais peut-être gagner la finale ce soir.
1: Et coucou.
0: Merci de m'avoir pris en finale.
1: Oh, mais je t'en prie, on se fait un petit câlin.
0: Allez, viens. Je suis la fée de l'amour.
1: Oh oui, c'est la fée de l'amour.
0: Ce soir, pour la finale, je vais chanter L'envie d'aimer de Daniel. C'est quoi son nom ? Lévi.
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1: Dès la première phrase, elle nous cueille. Et vous allez voir, dès qu'elle chante, c'est tellement simple, l'amour, on a envie d'y croire. Écoute-moi. T'attends un peu que l'orchestre termine et tu fais « T'aimer,
2: l'envie, t'aimer. »
1: Beaucoup plus joli, ça.
0: Je vais skier, je vais le garder dans ma tête pour toujours.

0: Merci. Elle est bien. Tu viens t'asseoir avec moi?
1: D'accord.
0: Bravo, bravo, bravo.

0: Quelle maîtrise!
1: Bravo!
0: Quelle fierté!
1: C'est un bonheur pour moi.
0: Pour Santa et pour nous.
1: C'est un bonheur, venez.
0: Alec et Sophie, vous étiez formidables tous
2: Merci.
0: Les deux.
2: Aïe, aïe, aïe. Merci.
0: Alec, il commence au piano, il s'accompagne, il place sa voix, déplacement, il arrive, il finit, il repart a cappella en ayant la note. Quant à toi, Sophie, que dire? T'es une princesse, t'es magnifique.
3: Merci.
0: J'ai vu ton papa, il était très ému.
3: Je t'aime, papa.
4: Aïe, aïe, aïe.
0: Ah, c'est ah ouais. C'est terminé. Ah, voilà, hop. Et c'est plus, il doit applaudir. Enfin, hier. Maman, elle est où?
1: Maman, elle est où?
0: Non, elle est où, maman?
1: Elle n'est pas là.
3: Elle est pas là.
5: Ah,
0: tu sais où elle, pourquoi elle n'est pas là, maman?
3: Elle est enceinte.
0: Ah. Et tu sais quoi? Regarde, maman, elle est là. Regarde bien devant toi. Regarde l'écran. Ou plutôt, regarde.
6: Tu sais que ce soir, je ne peux pas être près de toi, mais je sais que tu as distribué beaucoup d'amour. Je suis fière de toi. Continue à donner beaucoup d'émotions et je sais que bientôt tu vas pouvoir partager cet amour à ta petite sœur aussi. Continue à être comme tu es, notre rayon de soleil. Je t'aime.
5: Oh là là !
0: Et une petite sœur qui arrive. Madame la baronne.
1: Monsieur.
0: Qu'est-ce que vous allez faire ?
1: Je peux vous demander votre non. avis. Eh, soyez chic. Soyez chic. J'ai besoin de vous, c'est trop difficile.
5: Besoin
1: c'est
5: très difficile
0: pour J'ai moi. Besoin de vous aussi, car je vous propose un petit break. Ça sera le temps pour nous de nous remettre de nos émotions.
4: Ah, bah c'est bien
0: et
4: ça.
0: Le temps pour vous. Okay.

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2: Ah ben oui, ce soir c'est l'épilogue d'une saison de The Voice Kids. Ça compte. C'est vrai, on ne s'en remet pas, nos talents sont comme des petits bijoux comme ça, il y en a partout. Les coachs ne savent plus qui choisir, mais ils suivent leur cœur. Les premiers talents qualifiés pour la super finale, on en connaît quelques-uns, sont Jude et Lena. Manque à l'appel celui ou celle que Santa va choisir dans quelques instants. Ils ont été remarquables de vérité, de justesse.
3: Merci.
2: Sophie et Alec. Et la coach a réfléchi pendant la pause. Est-ce qu'elle sait maintenant qui sera son super finaliste dans quelques minutes ? Santa.
4: Sophie, je te le redis, c'est un cadeau que de t'avoir sur cette planète. Je sais que parfois on perd un peu l'optimisme, mais de savoir que un habitant, une habitante sur cette planète a autant de lumière, ça me redonne foi. En un claquement, en un sourire, tu nous redonnes tout. Et ça, c'est encore plus beau.
3: Merci.
4: Ce que t'as dit ta mère, tu distribues l'amour. Quel bonheur de t'avoir dans cette aventure. Et c'est ça, The Voice Kids. C'est un sourire, une jolie voix et tout le reste autour. Et pour ça, merci, merci, merci infiniment.
3: Merci.
4: Alec, il y a quelque chose en toi de l'ordre de tous les temps, du passé, du présent, du futur. Je t'aimais, je t'aime, je t'aimerai. Et jusque au doigté de ton sur le piano, il y a une forme de poésie qui ne s'explique pas et les mots me manquent. C'est pour ça que j'aimerais essayer de comprendre avec un petit peu plus de temps à te connaître et à t'accompagner sur cette finale.
3: Merci beaucoup.
2: Alec, le super finaliste de Santa. Alec, qui accompagne Sophie avec élégance.
4: Voilà.
2: La grande Sophie, qui a éliminé cette saison. Des tas de fiers qui pousse toujours un genou à terre, tel un chevalier preux. Bravo Alec. On retrouvera tout à l'heure quand tu chanteras avec Mentissa et bravo Sophie qui part retrouver accompagnée par sa coach,
4: c'est un
2: son
4: bout
2: papa.
4: Que vous avez là.
2: Un bout d'amour, dit la coach, évidemment. Bon les amis, regardez, dans la family room, des grands sourires, de talent, Livia et Nelson. Ils jouent leur finale dans quelques instants. Ils sont dans l'équipe de Bad Pokora et ils vont nous plonger dans l'univers des grandes comédies musicales. Ça va envoyer du lourd avec A Star Is Born pour Livia. Et Starmania pour Nelson.
5: Franchement, là, c'est un choc des titans, un peu, ma finale. J'ai deux talents vraiment très forts dans leur domaine de prédilection. Face à Livia, il y a Nelson. Nelson, qui est un peu un extraterrestre.

0: J'ai commencé à chanter il y a un an et demi.
1: Non, arrête-toi.
0: Merci, merci, ça fait plaisir. J'ai plus envie de me
2: battre. Pour la finale, je veux interpréter Le Monde est Stone de Fabienne Thibault. Je la
3: C'est la première fois que dans une de mes équipes, je me retrouve avec un talent lyrique. Mais c'est intéressant parce que je le challenge sur sa voix, sur son interprétation.
4: Au tout début, tu peux encore mettre un peu moins de distance. Ouais, pose ton regard sur les gradins.
2: Ok.
4: C'est okay. Là où on perd la connexion avec toi.
2: Matt Pokora, il me donne toutes ses clés pour que je puisse ouvrir les portes chacune, pour que ce soir, je puisse briller. Je viens de l'île de la Martinique et ça valait le coup de faire 10 000 km pour venir jusqu'ici. Alors là, les 10 000 km, je te les fais 6 fois s'il le faut.

0: nos rêves et qu'on me dise que je peux y arriver et que je peux le faire et que j'ai les capacités pour. Je suis en finale. Ce soir pour la finale, je vais vous interpréter Always Remember It This Way de Lady Gaga. Et je pense que c'est un gros challenge pour moi. Mais on est en finale, donc on n'est pas là pour rigoler, quoi.
1: Trop chouette, trop bien. Vocalement, on y est, hein. Lydia, elle est en train de prendre confiance et au bon moment pour la finale. Elle prend vraiment ses quartiers, là, sur le plateau. Elle commence à se sentir chez elle. C'est pas bon signe pour les autres si Lydia se sent chez elle et qu'elle prend confiance vu le talent qu'elle a.
0: Oh,

0: Yes. Grande élégance, c'est trop beau.
1: Quelle élégance, magnifique.
2: Merci. Attention.
0: Ça, c'est ce que je préfère, les enfants qui s'aiment.

0: et me laisser mourir.
1: C'est une finale de dingue. Et j'ai jamais vu ça en tant d'années de The Voice. Je te jure, jamais.
2: De tous les The Voice que j'ai
1: jamais vu ça.
2: C'est la plus grosse finale. C'est une dinguerie.
3: Lui aussi c'est dur.
4: Nos coachs ont perdu leur voice. Ils sont tous d'accord pour dire que ce que l'on vit ce soir est un niveau de finale qu'on n'a peut-être jamais vécu dans l'histoire de Bebeskis.
1: On l'a jamais eu, Nikos.
4: Livia et Nelson. Matt Pokora, je vous connais depuis quelques années. Votre émotion, aussi contenue, aussi intense, je la vois encore dans vos yeux.
5: Ah là,
4: et je
5: va,
4: l'ai
5: hein.
4: rarement vue.
5: C'est dur, hein, parce qu'on les aime. On n'aime pas seulement les nôtres, on les aime tous, ces talents, mais quand c'est les nôtres, alors là, ça devient vraiment difficile. Et je veux bien un petit peu d'aide.
4: Bien sûr, on va vous aider.
5: Hein.
4: On va vous aider.
0: C'est deux styles totalement différents. Les deux sont techniquement exceptionnels. Les deux sont tellement lumineux et beaucoup d'amour. Et en plus, je crois, mais peut-être que Matt va me le dire, mais on a senti Sylvia... Elle n'est pas...
5: Livia, excuse-moi. Oui, j'allais le dire, mais...
0: Parce que moi, je l'ai senti dans
5: en
0: les...
5: En fait, ce qu'il faut savoir, notes. C'est qu'elle vient de nous faire une prestation majestueuse. Et Livia, il y a encore deux jours, elle avait une laryngite. Elle a 60% de ses capacités, Livia, avec ce qu'elle vient de faire.
1: Nikos,
0: t'imagines ?
1: Avec une laryngite, on ne peut pas chanter.
0: Et pourtant ? Avec une laryngite, on ne peut pas faire certaines notes. Et tu nous as fait un grain... À chaque fois, tu montais, tu arrivais. C'est exceptionnel. C'est pas nous. On est des chanteurs, on sait quand on est malade, comment ça se passe.
4: Ça vous arrive aussi.
0: Comment c'est dans,
5: nous,
0: dans
5: sait
0: nos
5: gérer
0: corps.
5: Avec
0: comment
5: une expérience, avec des années de scène, machin. De pouvoir le gérer comme ça, sans filer en direct à la télé. T'as pas de prise, elle a pas pu dire avant. Bon, si jamais, excusez-moi, ma voix déraillée, j'ai une larme.
4: On dit pas ça avant, même
5: c'est
4: vous.
5: C'est incroyable.
4: Vous dites
5: non, mais nous, si c'est...

0: Le... déraille, on peut le dire en concert. Bon, excusez-moi, soir, j'étais un peu en galère ce matin. Non, là, elle est là, elle a fait son truc. On le dit après, ce que t'as fait, c'est fantastique.
1: Et ouais.
2: Pour finir, Sopra.
3: Et pour finir, Nelson.
2: Comment vous allez le conseiller?
3: Et pour finir, Nelson, c'est incroyable, c'est un extraterrestre. Il part de l'aigu, il va au grave, il revient.
2: Il y a plein de personnes dedans. Ah oui,
3: c'est incroyable dès qu'il a commencé. Et c'est pas comme si c'était une des chansons les plus dures du répertoire français. Lui, il l'a pris, il l'a transformé, il l'a fait avec une performance vocale incroyable. Franchement, Matt, t'es dans le caca.
2: Tout ça pour ça.
4: Sans non, mais c'est intelligent.
2: Il a besoin d'aide, il l'a dit.
5: Je dirais, Livia, l'élégance. Nelson, tu m'as cueilli au moment où tu t'es arrêté de chanter et tu as parlé avec ton cœur sur la dernière phrase finale. Donc je partirai avec un petit avantage pour toi.
2: Nelson, très bien. Bon.
4: C'est à titre amical.
2: À titre amical.
4: Hein.
2: De toute manière, Matt va désigner maintenant le dernier des quatre super finalistes qui vont arriver au bout de l'émission.
5: C'est trop dur. Hein.
2: Oui, non, je sais. Vraiment, que c'est
5: dur. Non, mais on peut, je le dis, c'est trop dur.
2: Vous voulez arrêter ou...
4: Oui, on arrête l'émission, s'en va, quoi.
2: Ça
4: suffit, monsieur Nikos Aliagas. C'est très difficile pour nous.
5: On choisit, c'est dur.
2: J'arrête la rébellion tout de suite et je donne la parole à Matt Pocon.
4: Ah, sacré Matt. C'était bon ce que t'as proposé, Matt, vraiment.
0: Livia, t'es pleine de grâce, pleine de bonté, pleine de gentillesse. Tu fais attention à tout le monde autour de toi. Et puis d'être dans cette retenue là, comme ça, constamment, et au moment où t'arrives derrière ton micro, eh ben tout s'éclaire, tout s'allume, tout devient grand, tout devient possible. J'ai aucun doute sur le fait que ta voix, on va l'entendre encore et encore pendant des années ici ou là. On sait qu'il y aura des rendez-vous pour toi qui se feront, vraiment. Et je te remercie de m'avoir fait confiance et d'être venu avec moi. Nelson, t'as été brillant parce que t'as choisi faire quelque chose où tu passes au-dessus de la mue et puis en dessous. Et donc, ça, c'est voilà, aussi une grande preuve d'intelligence. Il ne suffit pas que de bien chanter dans la vie. Peu importe le domaine dans lequel on évolue, il faut le faire avec intelligence. Et ça, c'était plein d'intelligence. Nos chemins n'étaient pas prédestinés à se rencontrer, en tout cas, à ce que tu sois dans mon équipe. Je le sais. Et je t'ai challengé au début de cette aventure à venir avec moi et d'aller te donner quelques petits tips et de t'emmener sur des idées que tu n'avais pas encore. Et je sais qu'il y a encore une épreuve qui t'attend et tu vas chanter avec Aaron Boy, allez.
2: Ouais. Nelson, ouais. Complète le quatuor des super finalistes. Regardez-les. Mes amours. Regardez-les dans la famille room. Nelson va les rejoindre dans quelques instants pour se préparer à chanter avec Aaron Boy. Chers amis, c'est le moment. Chaque coach a choisi un unique représentant. La super finale peut commencer. Ça va dans le public? Pour se départager, Jude, Lena, Alec et Nelson vont chanter en duo avec de grands artistes. Et puis ce sera au public, à vous ici présents, de voter à l'aide d'un boîtier qui vous sera distribué et de choisir celle ou celui qui mérite de remporter ce trophée après une saison très riche et très étincelante. On va commencer ces duos avec un artiste au parcours unique, un poète à la plume et à la voix intense. Il s'appelle Icar. Et vous le plébiscitez depuis de nombreuses années. Icar s'apprête à chanter avec Jude l'une de ses magnifiques chansons, un titre qui célèbre la vulnérabilité de l'être humain, mais aussi sa confiance en l'avenir. Animaux fragiles, c'est le titre. Voici Icar et Jude.
6: J'arrive pas à croire du tout que je vais chanter avec Icar en super finale. Icar, je l'admire énormément parce que quand il est sur scène, il a une énergie incroyable. Il fait que de bouger, il est hyper en mouvement. Et ça, franchement, C'est vraiment très dur de le faire. Et

0: fait vraiment très bien. J'ai l'honneur de chanter Animaux fragiles avec Icar ce soir. Ça va être la dernière fois que je monte sur cette scène. Et je vais profiter de chaque instant avec Icar. Et si je gagne The Voice Kids avec cette chanson, bah, ce serait vraiment incroyable.
1: Tu sais, je suis pas...

0: Merci. Bravo.
1: Merci, Icar.
2: Jout en duo avec Icar. J'imagine l'émotion particulière qui est de chanter un titre que vous connaissez si bien avec un enfant.
0: Je le remercie pour sa relecture parce qu'il m'apprend des aspects de cette chanson que j'ai écrite que je n'avais pas vu. Quand tu regardes dans l'œil de quelqu'un d'autre tes propres mots, ils deviennent d'autres mots et c'est eux la marche à suivre, c'est eux qui nous enseignent. On a eu un prime formidable. Je remercie et félicite tous les enfants et tous les coachs et toute l'équipe. C'est une merveilleuse finale. Bravo.
2: Il était comment, Icar?
3: Il était incroyable, il était vraiment incroyable. Franchement, il chante trop bien et c'était vraiment un honneur de chanter avec toi cette
0: chanson. Tout le bonheur était pour moi, merci beaucoup, c'était un honneur.
2: Vous avez vu comment il prend la quinte, la tierce, il va chercher des notes de dingue. Hein.
0: Comme je vous disais, ils nous apprennent d'un point de vue technique et ils nous apprennent aussi dans leur vision des choses.
2: Donc, vous avez appris des choses aussi, coach Patrick?
4: Moi, il m'apprend, Jude m'apprend.

0: apprend tout le temps des choses à chaque fois qu'il chante.
1: Mais je voudrais choisir lequel là du coup.
0: Mais je voudrais saluer la générosité d'Icar parce que oui. Il a un emploi du temps de Gaga, je le sais, et il a accepté de venir. Et puis vous dire que ben on a fait des belles chansons avec ce garçon et je suis très honoré de ça aussi.
2: Merci pour
0: merci
2: l'invitation.
0: À toi d'être là. Merci d'être là pour Jude. Merci beaucoup.
3: Il reviendra tout à l'heure pour nous chanter sa version d'un immense titre, la chanson des vieux amants. Vous allez voir, vous ne l'avez jamais entendu comme ça. Icar,
0: bravo.
3: Mesdames et messieurs, les prochains duos de nos super finalistes avec Mentissa, Claudio Capeo, Eren Boy et le dénouement de la saison avec ma camarade Stilto en Family Room qui met l'ambiance, qui n'arrête pas. Ne bougez pas, la finale de The Voice Kids revient dans quelques secondes. A tout de suite.
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10: On est tous ensemble en famille pour la finale de The Voice Kids, les amis, avec un quatuor de coach extraordinaire. Pour les applaudir. On arrive au bout, ou presque, tout à l'heure. Jude s'est offert un magnifique duo avec Icar, mais pour nos trois autres super finalistes, tout reste à faire maintenant. À l'image de cette ultime performance pour convaincre le public, avec Alec à ses côtés, le super finaliste de Santa, à une artiste qui sait comment s'illustrer sur le plateau de The Voice, car c'est une enfant de The Voice. Mais elle a fait son chemin, elle est devenue grande. Et depuis sa finale en 2021, elle mène une carrière tambour battant, avec élégance, authenticité. Mentissa est avec nous ce soir. Elle partage la scène avec le super finaliste de Santa, Alec. Et le titre, vous le connaissez tous. Et bam.
11: Avec Mentissa, c'est vraiment une chance. Elle est vraiment très exceptionnelle. Elle a une voix top. Elle est vraiment parfaite. Ce soir, chanter et bam, c'est vraiment symbolique. Je pense pas qu'il y aurait une chanson qui aurait mieux représenté une finale, qui aurait mieux représenté la scène de The Voice Kids que celle-ci. Je suis le dernier de l'équipe de Santa, alors ça met un peu la pression. J'ai envie de représenter du mieux que possible l'équipe. Alors maintenant, avec cette chanson, je vais essayer de profiter un maximum parce que c'est la fin d'une très très belle aventure.

0: Mais quel moment délicat, inspirant, généreux. Mentissa et Alec sur scène. À quelques mètres de la finale. Du résultat de la finale. Santa. Des jolies choses, non?
1: C'est magnifique.
0: Eh oui.
1: C'est magnifique parce que on a beau taper la cadence, vous nous avez fait accélérer le cœur à tous et toutes, et c'est un bonheur. Et merci pour toute ta générosité, Mentissa, parce que ça se voit dans ton timbre de voix, mais aussi dans ta manière de tenir la main d'un enfant. C'est un cadeau que tu nous as fait là.
2: Est-ce que tu chantes?
1: Et à Alec, yes. Et à nous tous.
3: Merci.
0: Mentissa.
3: Merci à toi.
0: Elle connaît la tension d'un soir de finale et d'un soir de prime.
3: Et oui, on connaît.
0: Comment il l'a géré, Alec?
3: Très bien, parce qu'en fait, ce qui m'étonne, c'est cette maturité déjà, tout en gardant son innocence, cette spontanéité, son jeune âge. Mais quand même, on sent déjà cette passion, ce professionnalisme aussi, parce qu'il faut le rappeler, il faut être très courageux pour venir ici, pour donner ce qu'ils donnent, et qu'ils en sont capables, et qu'ils le font avec autant de générosité. Je trouve ça très admirable. Et finalement, nous, en tant qu'artistes, quand on revient et qu'on chante avec Alec, avec tous ses enfants, on se rend compte que c'est aussi pour ça que nous on le fait. On a envie de, on retrouve en fait notre enfant intérieur et cette spontanéité.
0: C'est
3: donc merci.
4: Merci
3: Alec.
0: Ils sont impressionnants. Mentissa, on va la retrouver tout à l'heure. Elle va revenir pour chanter Les Enfants Difficiles, qui est un extrait de son nouvel album. Les notes, ils sont pas difficiles, ils sont inspirants. Merci à tous les deux. Merci infiniment.
1: Merci.
0: Et bonne chance pour ce soir. Il va avoir de la chance dans un instant, puisqu'il va monter sur scène avec un véritable phénomène de la pop urbaine dont le titre « Mon bébé » a tout renversé sur son passage avec plus de 250 millions de streams et une certification single de diamant, ça n'est pas rien. C'est un phénomène. Et justement, « Mon bébé », c'est la chanson qu'il partage, Nelson, avec Aaron Boy.
5: Ce soir, je vais chanter en duo Mon bébé avec Aaron Boy. Je ne peux pas connaître Aaron Boy en fait. Mon frère connaît Aaron Boy, ma cousine connaît

0: Iron Boy, tout le monde connaît Iron Boy. Ah, peut-être ma mère ne connaît pas Iron Boy, mais elle va le connaître.
1: Nelson Iron Boy, c'est deux styles complètement différents. Mais Nelson, il vit dans son époque, il est ancré dans son époque, donc il a aussi ces codes-là. Et il le fait très bien.
0: Ça fait seulement un an et demi que je chante. Et aujourd'hui, c'est sublime de pouvoir chanter avec un artiste qui va me sortir de ma zone de confort. Avec cette chanson, je suis à ça de gagner The Voice Kids, je suis à ça d'avoir le trophée entre mes mains, je suis à ça.

0: Voilà une bien belle rencontre. Nelson est arrivé dans The Voice Kids avec sa voix particulière, issue du monde du lyrique. Et le voici, incarnant de l'urbain avec brio, avec générosité. Comment tu te sens ?
1: Franchement, ça va bien. J'ai un talent à côté de moi, donc ça peut que bien se passer.
0: Parle-moi du dialogue artistique que vous avez vécu ensemble il y a quelques instants.
1: Bah, franchement, moi, je me vois en lui de ouf. Parce qu'on est jeune, j'ai aussi percé à un jeune âge et tout, donc je me vois vraiment en lui. Tout ce qu'il ressent et tout, je l'ai déjà ressenti, donc c'est une alchimie. Et je kiffe sa voix, il a un talent de ouf, il a vraiment une voix de fou. J'ai rarement vu ça.
0: Parle-moi de cette expérience, t'étais pas dans tes codes et dans ton univers musical habituel. Pourtant, tu t'es amusé et t'as trouvé ta place.
2: Exactement, franchement, Matt, il a retenu sa promesse, en fait, il m'a sorti de ma zone de confort complètement.
0: Il l'a fait, ton coach.
3: Mais en fait, il est... Ok, il y a un truc qu'il faut quand même expliquer, c'est que, au même titre que la danse, on dit que la danse classique, c'est la colonne vertébrale, c'est la base de tout. Le chant lyrique, c'est la colonne vertébrale. Quand t'as la base, quand t'as du lyrique, quand t'as cette technique-là, après, tu peux te balader partout. Là, il est encore à un jeune âge, il va encore explorer d'autres choses. Mais ce qui est magnifique, c'est que c'est un jeune de son époque qui fait du lyrique et il vient pas se déguiser en faisant du lyrique. Il reste lui, qui il est. Et quand il vient sur du R&B, qui est aujourd'hui le chanteur numéro un chez tous les jeunes, la nouvelle génération, il s'amuse. Et il n'est pas à côté de la plaque. Il est là, il donne, et parce que sûrement, voilà, c'est aussi ce qu'il écoute dans sa chambre, c'est ce qu'il écoute avec ses potes, etc. Et voilà, aujourd'hui, il a montré aussi qu'il était polyvalent, et il a enlevé son petit costume, sa paillette, etc., sa posture de chanteur lyrique, et il s'est amusé. Et moi, c'est ça que je veux voir aussi dans The Voice, je veux voir aussi ce que vous êtes capable de faire, et toi, t'es un chanteur tout-terrain, et tu l'as montré encore, bravo. Et merci, RM.
0: C'est réussi. Merci.

0: Pas de soucis.
1: Merci.
0: C'est une belle expérience.
2: C'est réussi, Marc. Merci, Aaron Boyd. Merci. On vous retrouve un peu plus tard pour chanter le dernier succès pour toi, qui est le vôtre, extrait de votre album My Eyes Only Flashback, qui est évidemment disponible. Merci infiniment de vous avoir honoré. À tout à l'heure, s'il vous plaît. C'est Léna maintenant, la super finaliste de Soprano, qui va tenter de se rapprocher du trophée. Pour ce faire, elle va partager la scène avec un grand nom de la famille The Voice. Il s'est révélé sur cette scène, ici même. Et il est devenu l'un des artistes les plus aimés du public français, Claudio Capeo. Il est là en Family Room, il interprète aux côtés de Léna son tube « Si j'avais su ». Comment ça
3: va, ça va, ça va, ça va. Alors, le duo Léna-Claudio, ça peut que matcher parce que Claudio, il a un cœur extraordinaire, c'est un mec super gentil. Je pense que deux rayons de soleil qui se rencontrent donnent de la luminosité dans toute une salle. Donc je pense que ça peut être magnifique.
4: Ce soir, j'ai l'honneur de chanter avec Claudio Capeo « Si j'avais su ». Claudio Capeo, c'est un honneur de chanter avec lui parce qu'en fait, il a une sensibilité que pas beaucoup de personnes n'ont. Si j'avais su, c'est une chanson qui parle de la mort de quelqu'un dans la famille. Claudio Capeo l'a écrite pour sa grand-mère et moi, en la chantant, je vais essayer de représenter du coup mes arrière-grand-mères qui sont au ciel et j'espère qu'elles sont fières de moi en me regardant de là-haut. Cette super finale, on n'est plus que quatre. Là, je sens que je touche mon rêve du bout des doigts et j'ai trop hâte de la chanter, cette chanson. C'est incroyable.

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0: deux artistes. Un enfant et un adulte entouré par les éléments. Et un coach soprano.
1: Tu m'as mis les larmes aux yeux.
0: Tu viens féliciter.
1: Tu étais magnifique.
0: Son jeune talent. Tu l'as amené. Claudio Capeo. Sous les feux de la rampe de The Voice, comme à ses débuts.
1: Ça m'a mis des frissons.
2: C'est chargé d'émotions, c'est incroyable.
0: Mon cher Claudio, quelques mots après cette performance que vous avez partagée avec la jeune Léna.
3: Mais écoute, tout simplement, j'ai envie de vous dire qu'elle a fait revivre cette chanson, parce que c'est, voilà, c'est, ça m'arrive, c'est pas souvent que je la chante en duo, et puis de pouvoir ouvrir mon cœur à un autre cœur, à des millions de cœurs, c'est plutôt quelque chose d'exceptionnel que l'humain peut porter. Donc voilà, j'ai retrouvé des paroles, j'ai repensé à d'autres personnes que j'ai perdues, et puis on était vraiment en adéquation, il s'est passé quelque chose de très fort, donc moi voilà, je te souhaite le meilleur, bien sûr que tout le monde est très bon, tout le monde est très fort, tout le monde mérite tout le bonheur du monde, mais voilà, ce moment-là était présent, était bien là, était bien réel. Donc voilà, je souhaite que
4: j'ai ressenti la même chose.
0: Qu'est-ce que tu as ressenti exactement, Léna? Explique-nous.
4: Il y avait beaucoup d'émotions. J'ai adoré chanter avec lui, hein, comme d'habitude, même aux répétitions. J'ai essayé de penser à tous ceux qui sont partis et j'ai essayé de chanter pour tous ceux du coup, qui avaient de la peine dans leur cœur. Et j'espère que ça vous a touché du coup.
0: Je crois que c'est...
1: Oh là là, elle va me faire pleurer.
5: C'est le moment.
1: Oh là là, elle va me faire pleurer.
2: C'est chargé.
0: Mon cher soprano, c'était beau ce qu'on a vécu ici.
1: Ouais. Non, je suis tout... J'ai plein d'émotions parce que je me rappelle de la première Odyssée en l'aveugle. Elle arrive, la première fois, elle me choisit. Elle arrive, elle me dit à l'oreille, j'avais peur que tu ne sois pas le coach parce que depuis que je suis toute petite... Je me dis, je vais venir à The Voice et je vais aller avec toi. Et là, c'est on vrai. Est ensemble, elle est à The Voice, elle est en finale. Elle chante, elle arrive, elle fait des chansons de Théodora, des morceaux de Jessie J, de l'interprétation. Elle sait tout faire, émotion, elle m'émeut.
3: Arrête
1: elle
3: de m'émeut. La faire pleurer, Sophie.
0: Elle est là,
1: mais
0: cool,
1: parce qu'elle me vois. Fait pleurer à moi aussi, elle m'émeut, c'est une belle histoire. Et de pouvoir l'amener en finale, de l'avoir chanté, montrer son talent, c'est une belle histoire, c'est trop beau. Et je voulais qu'elle soit... Parce qu'en plus, elle est pleine de soleil, elle rigole. Pour enlever l'émotion, elle rigole, elle danse avec tout le monde, mais on sait que derrière, elle cache beaucoup de trucs. Et...
5: Elle a bien choisi son coach.
1: Voilà, merci. Là, c'est... Merci.
0: Merci à vous, soprano. Bravo, Léna. Bravo, Léna. Bravo, bonne chance pour ce soir. Et Claudio, il revient. Oh, il va revenir tout à l'heure avec une autre de ses très jolies chansons, Speranza, extrait de son album Nouveau Souffle.
1: Merci, Claude.
3: Grazie mille. C'est un plaisir.
0: C'est maintenant que tous décident, les enfants. La saison 2026 de The Voice Kids va trouver son roi ou sa reine dans quelques minutes. Je m'adresse à présent à vous, cher public, ici, dans le studio du lundi de The Voice Kids. C'est le moment de voter avec vos boîtiers. Vous avez tous un boîtier. Qui, selon vous, doit remporter cette finale de The Voice Kids? Vous avez une idée? Exprimez-la. Sachez que dans le cas très peu probable d'une égalité, un deuxième vote rapide aura lieu pour désigner le ou la gagnante de cette saison. Vous avez tous voté dans le public, les amis. Alors les votes sont clos. Mais qui est à mes côtés? Les super finalistes m'ont rejoint pour le verdict, tout comme Stilto qui nous accompagne avec bonheur depuis le début de la saison. Et Charlotte, la voilà, la championne, qui va remettre le trophée à son successeur. Ils sont quatre à pouvoir prétendre au titre. Il y a Alex chez Santa, chez Matt Pokora, il y a Nelson, chez Patrick Fiori, il y a Jude, et chez Soprano, Léna. Ils sont à un souffle de leur rêve. Mesdames et messieurs, qui remporte The Voice Kids 2026? La réponse dans quelques instants, juste après ça, tout de suite.
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0: Nous sommes ici, nous sommes de retour sur le plateau de Les Kids à quelques mètres du moment décisif. Ça a été une magnifique finale qu'on a partagée avec vous. J'espère que vous avez passé un bon moment. Il manque plus que le gagnant, ou la gagnante. Et le public ici présent a voté. Et j'appelle pour découvrir le résultat de notre huissier de justice, Maître Gérald Simonin.
1: Ah voilà, Simonin.
0: Quelle entrée.
1: Ah oui, toujours.
0: Toujours très applaudi, Maître. Plus que jamais. Ça va, ça s'est bien passé?
2: C'était formidable. C'est tout ce que je peux dire.
1: Voilà.
0: C'est déjà pas mal.
1: C'est pas mal.
0: Je peux la prendre ou vous voulez la garder? Merci. On vous aime beaucoup. Vraiment. Vous faites partie de nos vies. Merci, Gérald. Est-ce que je fais un suspense de dingue ou... Ah, vous voulez le vrai? Ils sont super cool. Mesdames et messieurs.
3: Attends, on se rapproche. Venez, attendez, on se rapproche.
0: Attendez. Dans cette enveloppe.
3: On se rapproche.
0: J'ai de quoi faire que les coachs se rapprochent.
1: Voilà. Oui, parce qu'on fait quand?
4: Est-ce qu'on peut leur dire un mot au cas?
0: Bien sûr.
1: Aïe, aïe, aïe.
4: Au nom de tout le monde, on vous

0: vous dire merci parce que vous nous avez donné une finale incroyable.
1: Incroyable. C'est vrai.
0: Franchement, on est fiers de vous.
2: Du talent, de l'amour, de la sincérité et beaucoup, beaucoup d'émotions.
0: On pense que c'est une des plus belles finales qu'on a vues de The Voice.
3: Oh oui.
0: C'est la plus belle finale qu'on a vue.
1: Très haut niveau, vraiment. Très haut niveau. Alors, on est pas.
3: Quoi qu'il arrive, Lou, la gagnante, va représenter comme il se doit cette magnifique saison qu'on a vécue.
4: Vous êtes formidable. Formidable. Charlotte, ça te rappelle des souvenirs? Tu étais à leur place l'année dernière. Tu sais ce que c'est d'attendre l'enveloppe. Hein. Alors cette enveloppe, je vais vous l'ouvrir. Stilto découvre le stress de la finale.
5: Nikos, par pitié, l'enveloppe.
1: Stilto, je te prends dans mon équipe.
4: Le talent qui a remporté... Oula, à l'époque, j'avais pas besoin de lunettes. Le talent qui a remporté la finale de The Voice Kids 2026 est, ensemble,
6: Nelson!
4: Joie de Nelson et de son coach. Et la joie et le respect des autres talents. Ce qui compte, c'est le partage. Champion, coach. Matt Pokora, il le voulait, ce trophée.
1: Bravo, les chats.
4: C'est son deuxième.
2: C'est génial.
1: Génial.
2: Elle est là.
4: Charlotte, à vous de donner le trophée au gagnant Nelson. Qu'est-ce que tu as envie de lui dire, Charlotte, toi qui étais à sa place?
7: Bravo, je suis très très fière de toi. J'ai adoré toutes tes prestations et d'ailleurs toutes. Vous étiez tous incroyables, mais tu mérites beaucoup cette victoire. Bravo, félicitations, profite.
4: Nelson, qu'est-ce que tu as envie de dire au public, à ta famille, à ton coach, aux autres coachs?
8: Déjà, de un, je voudrais tout remercier toutes les personnes qui me soutiennent en Martinique, parce que c'est vrai que c'est loin, mais ils me soutiennent et je le sens, je le sais. Merci à ma mère, merci à mon coach Fabrice, merci à Ludivine, merci à tout le monde, merci à ma tante qui m'a accompagnée, à ma mamie qui m'a toujours soutenue, tout le monde, merci, merci. Merci à Rainboy, merci à tout le monde, merci à Matt Pokora, merci. Merci pour tous ces conseils.
2: C'est génial.
4: Ce soir, Nelson réalise son rêve en remportant le trophée de The Voice Kids 2026.
8: J'ai fait 10 000 km pour pouvoir représenter mon île qui est la Martinique. Ici à The Voice Kids! J'ai commencé à chanter il y a un an et demi dans ma chambre. C'était catastrophique, mais je croyais en moi.
4: Son interprétation d'un chant lyrique était risquée. Mais Nelson a eu raison de croire en lui. Et pour obtenir la voix de Nelson dans leur équipe, Patrick et Soprano se sont livrés l'une des batailles les plus mémorables de cette saison.
9: Soprano, pour qui te prends-tu?
10: Eh oh.
9: Ce talent est à moi, tu ne le toucheras pas, il viendra avec moi, Massilia.
4: Mais contre toute attente,
8: je vais me challenger avec Matt Pokora.
3: Ça va être magnifique, ça va être magnifique, elle sera très contente.
4: Avec Matt, Nelson espérait du challenge et il n'a pas été déçu.
8: Il me dit d'oublier un peu mes bases de lyrisme. Ça reste aussi compliqué parce que j'ai appris comme ça et j'ai pas eu vraiment d'autres occasions de chanter avec ma voix pop.
3: Nelson, tu vas partir en finale. Wow.
10: Nelson.
3: Nelson, c'est un phénomène. Il y a des personnes comme ça, il y a la bonne fée qui s'est penchée sur leur berceau et qui a dit, toi, tu vas avoir un talent spécial. Et voilà, cette voix, c'est un don. Laissez-moi
10: le départ. En accédant à la finale, Nelson n'a eu de cesse de se renouveler, créant la surprise à chacune de ses performances. À des milliers de kilomètres de sa terre natale, Nelson ne chante plus son rêve, il l'incarne. Ce soir, Nelson devient The Voice Kids 2026.
4: Bon Nelson, tu réalises ce qui t'arrive parce que je te trouve très cool.
8: Franchement, c'est vraiment énorme. Et dire qu'il y a un an et demi, bah, je ne savais pas faire tout ça. Et grâce à l'aide de mon coach Fabrice Di Falco, j'ai pu apprendre à faire plein de choses. Grâce à l'aide de Matt Pokora, j'ai pu mélanger plein de choses. Et franchement, je le remercie. Et à toute l'équipe The Voice aussi, parce que vous êtes des personnes incroyables. Que ce soit les candidats, que ce soit la régie, tout le monde, franchement, merci, merci. Et on a un public d'exception ce soir. Je vous remercie encore. Merci.
4: Bravo Nelson, cette victoire, c'est aussi celle de ton coach ici dans l'émission, Matt Pokora. Lui aussi remporte le trophée, c'est le deuxième.
11: Deuxième, oui.
4: Bon, il y a un peu de marge pour battre.
11: Non, troisième. Ah non, un chez les adultes, deux chez les kids.
4: D'accord. Ah, ça compte aussi trois. Et vous en avez combien, Patrick? Cinq.
12: Cinq.
4: Attention, l'année prochaine. Patrick n'a pas dit son dernier mot. Il est fair play, il est heureux pour vous.
12: Très, très heureux pour Matt. Et très heureux, ça avait été l'un de nous. Vous savez, on est dans une compétition, mais il y a une amitié qui est plus forte que l'amour.
0: Eh oui.
12: Et moi, j'aime ces gens qui sont là en face de moi. Et j'aime la générosité qu'ils déploient pour tous ces kids. Donc vraiment, je suis ravi, ravi.
4: C'est pour ça que les gens vous aiment, pour votre grand cœur.
0: Regarde, regarde, il y a les petits qui sont là, les talents qui étaient là, regarde.
12: Oui,
0: ils étaient toute la saison.
4: Les applaudir.
0: Voilà, ils sont là aussi.
4: Ils ont écrit ce programme. Ma chère Stilto, le coach attend son... Si vous avez la gentillesse, c'est vous qui allez donner.
13: Je te l'amène. C'est mon plus grand rêve.
4: Si on vous avait dit ça,
13: j'ai tellement peur de faire des traces de doigts dessus.
4: Non, tu peux y aller,
12: C'est pas grave.
4: Ne tombe pas. S'il y a des paillettes, fais gaffe.
0: Qui c'est qui va avoir
12: le trophée à la maison? This is
11: a man. Merci.
12: Bravo.
11: Merci pour ta confiance. Merci beaucoup. Merci beaucoup.
13: C'est trop c'est génial. C'est ça génial.
11: Eh, quand même.
4: C'est une belle réponse.
11: Moi, je trouve le symbole magnifique dans le sens où quand on s'est tous retournés pour se battre, pour avoir Nelson dans notre équipe, je pense que j'étais le plus inattendu pour m'associer avec lui. Et aussi dans la vie d'un artiste, ceux qui osent aussi un peu se challenger, qui osent un peu sortir de leur zone de confort, des sentiers battus, pré-battus pour eux peut-être, sont souvent les choix payants. Je dis pas qu'il aurait pas gagné avec un autre coach. En tout cas, je trouve que le symbole du fait que tu remportes et que tu nous fasses gagner, parce que c'est toi qui nous fais gagner. Moi, je suis là pour donner des ailes, pour t'essayer de donner quelques petites clés et tout. Mais que nous deux, ensemble, avec des styles diamétralement opposés, je trouve que le symbole est magnifique. Et je pense que tu rends plein de gens fiers. Et surtout, dans la musique classique, là, et dans le chant lyrique, tu apportes vraiment un souffle nouveau. Et ça fait du bien. Et tu es, comme je t'ai dit tout à l'heure, à l'image de ton époque. Tu es dans ton époque, tu es un enfant de ton époque. Et tu viens avec les codes de ton époque sur cette musique ancestrale. Et tu te balades sur tous les registres. Ça fait du bien, c'est beau. C'est un beau symbole pour The Voice de voir du lyrique gagner. Alors voilà, bravo encore à toi.
12: Tu gagnes.
4: Merci Matt. Et puis un petit mot pour ceux qui, effectivement, ne lèvent pas le trophée. Oh, je peux vous citer plein d'artistes qui sont passés dans The Voice, qui ont fait leur chemin.
10: parce qu'ici c'est aussi un vivier, c'est une loupe, on remarque des talons, on les retrouve plus tard. Marine est passée par des Voice Kids, elle n'a pas été prise et pourtant elle a gagné la Star Academy plus tard. Louane a été dans The Voice, elle n'a pas gagné et pourtant Claudio, elle a fait Claudio. Une grande carrière. Claudio Capeo a fait The Voice, Mentissa et tellement d'autres. Ce qui compte au-delà des trophées, c'est le travail et être capable de reconnaître ton destin. Et même à ton âge, on peut en être capable. Bravo mon garçon, t'as le temps. Fais-le bien. Bon, lundi, il y a école. Hein. C'est bien tout ça, mais il y a école et c'est pas encore les vacances. Loin de là. C'est la reprise. Au contraire, Nelson, il se fait tard. C'est le moment de retrouver tes proches. C'est Stilto qui va t'accompagner. Stilto qui a fait une présence très, très remarquée et un passage dans cette émission qui a été une valeur ajoutée pour nous tous. Merci pour ta bienveillance, ton humour, ta décontraction. Et ta part d'artiste aussi, ma chère Stilton. On la retrouve dans un instant. Elle va venir chanter son titre, Désolé, pas désolé. Mais pour l'heure, nous allons prolonger la fête avec l'un des piliers de la famille de The Voice. J'en parlais tout à l'heure. Il a fait briller les yeux de Léna il y a quelques instants. C'est un garçon généreux, c'est un garçon talentueux. C'est Claudio Capeo qui revient sur scène pour chanter un titre bouleversant, écrit comme une lettre à son fils. Les mots et la voix de Claudio Capeo.
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0: Claudio Capeo sur la scène de The Voice, chez lui. Quelle carrière, Claudio, quel chemin. Il fait partie
1: merci
0: de la
1: beaucoup,
0: vie des Français depuis cette expérience. Il n'a jamais lâché l'affaire, il a toujours été là, sur scène, dans le lien puissant, indéfectible.
2: Dans cette grande famille.
0: Et c'est une famille, c'est un chemin, c'est un passage, mais c'est surtout une découverte. Ça nous a permis de te voir et ensuite de te reconnaître, de dire « mais on le connaît, c'est notre Claudio, il a fait son chemin et il l'a fait seul avec des gens qui l'ont accompagné après The Voice
2: ouais. ».
0: Son album, ça s'appelle Nouveau Souffle et il est disponible partout. Il sera en tournée près de chez vous de novembre 2026, dans quelques temps, à février 2027. Il ne s'arrête pas, allez le voir sur scène, c'est généreux. Il sera aussi au Zénith de Paris le 23 janvier 2027. Claudio Capeo.
2: Merci du fond du cœur.
3: Magnifique.
2: Merci beaucoup. À bientôt. Merci les copains, merci à tous. Prenez soin de vous. Merci, à bientôt. Ciao.
3: On a l'impression que bref...
0: On se voit à Marseille. On va accueillir un artiste phénomène qui fait maintenant son retour sur la scène de The Voice. Il a partagé son tube Mon bébé avec Nelson tout à l'heure. C'était un moment fort. C'était un moment d'une super finale qui restera inoubliable. En tout cas, lui met tout le monde d'accord. Il est arrivé il n'y a pas longtemps. Et pourtant, il fait déjà partie de notre quotidien. Aaron Boy revient pour chanter le nouveau single de son premier album. Ça s'appelle « Pour toi ». Et on lui souhaite un immense succès. Aaron Boy.

0: Aaron Boy sur la scène de The Voice Kids. Ça commence bien pour vous.
1: Ça commence bien, ça commence bien.
0: Comment vous vivez tout ça, cet engouement, le public, comment vous le vivez?
1: Bah franchement, déjà ça fait super plaisir d'être ici déjà.
0: Oui.
1: Donc déjà merci à Matt Pokora aussi pour toute sa bienveillance et tout. Et franchement je le vis bien.
0: Vous regardiez l'émission quand vous étiez plus jeune?
1: Bien sûr.
0: Voice, Voice Kids.
1: Tous les soirs avec ma mère. Tous les soirs devant me poser.
0: Elle s'appelle comment maman?
1: Latifa.
0: Eh, Latifa.
1: Bon gros bisous maman, gros bisous.
2: Ah, bon yes.
0: Pour toi qu'on vient d'écouter, oui, est extrait de votre album My Eyes Only Flashback qui est disponible et qui bat des records. Et attention, vous êtes à l'Olympia le 23 novembre.
1: C'est ça.
0: Premier Olympia.
1: Premier Olympia.
0: Ils vont vous donner des conseils, ils connaissent la salle par cœur. C'est mythique de le vivre ça. Plein de bonnes choses.
1: Merci beaucoup.
0: Et de longue route.
1: Et bravo à Nelson aussi. Merci à Matt Pokora.
3: Bravo à toi.
1: Bisous tout le monde.
0: Longue route, longue route.
3: Merci.
0: Aaron Boy. Icar, Stilto, Mentissa est notre gagnante de l'an passé. Charlotte, c'est au programme de ce qui va suivre. Eh oui, il y en a encore sous le pied pour cette finale de The Voice Kids. On vous attend. À tout de suite.
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brillantissime. Un garçon très généreux. Souvenez-vous, il a chanté aux côtés de Jude tout à l'heure. Et Icar est de retour avec un hommage vibrant à celui qui lui a donné l'envie d'écrire, l'envie de chanter, de ressentir et surtout l'envie de devenir lui-même, Jacques Brel. Et il nous livre sa version très rock de la chanson des vieux amants. C'est croustillant et ça inspire. Icar !

0: Lorsqu'Ika revisite Brel, s'inspire et ça fait du bien. Merci pour ce moment.
1: Merci, merci Nico.
0: Merci de remettre au goût du jour cette chanson qui fait partie du patrimoine de la chanson francophone avec votre façon. À vous, Ika. Un album hommage qui arrive bientôt, Résolument Rock. On l'attend début octobre, hommage à Jacques Brel, et puis il sera sur scène, Icar, en 2027, avec deux dates importantes, l'Olympia de Paris. Ça ne sera pas la première fois, parce qu'il a vécu son premier Olympia il n'y a pas très très longtemps. Les 25 septembre et 17 octobre, suivi de 50 dates à travers la France, ça va être un marathon. Et ça va être génial. Et puis...
2: Il est bon le banquier, il est bon, hein. Il est bon le banquier, hein.
0: Ah, il est bon ce garçon. On a appris à connaître votre frère aussi, Sam, il y a quelques mois dans The Voice, et vous l'embrasserez pour nous aussi. Hein.
1: Avec grand plaisir. N'hésitez merci pas. Beaucoup. Merci à la famille de The Voice. Merci de m'avoir reçu.
3: Notre victoire nationale.
0: Tout à l'heure, Mentissa nous a fait un super cadeau.
4: Merci.
0: Eh oui, elle a chanté avec Alec. En chantant avec générosité. Son tube, et bam. Et Alec était là, il était en place, il était dans ses yeux, ils ont uni leur voix pour le meilleur jusqu'au bout. Et ça, ça restera un moment inoubliable pour Alec, pour vous et pour elle. Elle est de retour avec une chanson désarmante, Enfant difficile, un titre puissant et libérateur qui donne son nom également à son album éponyme. Voici Mentissa.

0: Magnifique.
1: Même si ça, tu as cette capacité à...
2: C'est quoi ce texte de fou ?
1: À faire qu'on t'écoute, on te regarde, elle nous transporte. Matt vient de dire c'est quoi ce texte de fou ?
3: C'est qui le texte ? Il est exceptionnel ce texte.
4: Merci, ben, c'est moi en coécriture avec Noé.
3: Bravo
0: Mentissa, c'est magnifique.
3: Quelle chanson.
4: Merci, c'est très gentil.
0: Non mais vraiment.
1: Soprano, Patrick, hein, ça prend. Hein.
0: Ça prend. Puis
3: le texte.
5: Et cette voix qui porte tout et qui
0: c'est
5: nous raconte.
0: C'est incroyable.
3: Merci hein, pour ce texte.
0: Allez, merci à toi.
4: Vous êtes très gentil.
3: J'écoute ce morceau.

0: Bravo au piano.
1: Tout le long, j'écoutais le texte. Tout le long, j'écoutais le texte, bien sûr, je me suis reconnu dans plein de situations. Je me suis dit, waouh, si on m'aurait chanté cette chanson quand j'étais tout petit, j'aurais entendu les paroles, ça changerait tellement de choses. Donc
0: mais
1: merci.
0: Elle va changer les choses.
1: Oui, ouais. Merci.
2: C'est toi qui vas changer. Bravo, exceptionnel.
3: Ça, c'était un test grandeur nature. Tu me chantes devant des artistes.
2: Juge pas, on
3: kiffe. C'est beau ça. Bravo Mentissa pour ton chemin.
2: On peut juste, on en parlait avec Santa juste avant, juste remettre une petite couche sur la générosité de Mentissa dans son duo tout à l'heure. Ouais. Elle l'a pris par la main, elle faisait les harmonies en dessous, l'élégance avec laquelle elle a mis en avant Alec. Franchement, c'est une grande dame. Grande chanteuse,
4: merci.
2: Grande dame.
3: C'est une grande. Elle n'a rien oublié. Elle sait d'où elle vient, elle sait où elle va. Mentissa, un album magnifique, Enfant difficile. Disponible. Elle est en pleine tournée en France et en Belgique. On pourra notamment l'applaudir à Paris en quelques temps, dans quelques semaines, à l'Olympia, le 5 novembre prochain.
0: Bravo. Faut vite choper les billets, les mecs. Faut vite choper les billets. Hein.
4: Merci beaucoup.
3: Bonne route à toi,
4: merci.
3: Merci.
4: Bonne route. Merci.
2: Bravo.
3: Et merci.
4: Merci, Alex.
3: Merci, Alex.
4: C'est par où? C'est par là?
3: C'est par là. Maintenant, tu sais, c'est où tu veux.
4: C'est pas comme si je suis jamais venue. Hein.
3: Ben oui, c'est où tu veux.
0: T'as ton téléphone, prends des places déjà pour moi, s'il te plaît.
2: Prends sur le vas-y, site.
3: Mais c'est vrai que les plateaux sont éclairés, les plateaux sont sonorisés par des artistes, par des artisans. Vous savez, entre artistes et artisans, il y a un petit chemin, mais c'est le même monde. Et avant de poursuivre, je voudrais saluer un membre de la Voice Family, de la famille de Voice. Et si on est dans la lumière sur scène, cette lumière que vous nous prêtez, vous, cher public, sous les feux de la rampe, eh bien, c'est en partie grâce à lui. Son métier, c'est poursuiteur. C'est un mot un peu étrange. En fait, c'est lui qui dirige le projecteur vers la scène. C'est un art. Ça ne s'improvise pas. Il est tout là-haut et il s'appelle Charlie Pérez. Et si je voulais lui faire un coucou ce soir, c'est évidemment pour que vous l'applaudissiez, que nous l'applaudissions et que nous lui exprimions notre gratitude, car c'est son dernier jour parmi nous. Charlie part à la retraite ce soir. Alors, Charlie, du fond du cœur, merci pour tout ce que tu nous as appris avec cette lumière. Que ta vie continue à être lumineuse. Et que tu sois un homme heureux. Et que tu prennes le temps de faire des choses et que tu crées des choses qui t'alignent dans ta vie, toi et ta famille. Merci,
0: bravo, Charlie.
3: Charlie, merci.
0: Bravo.
3: Sans plus attendre, les amis, elle était comme un poisson dans l'eau dans cette émission. Elle a accompagné nos talents comme une grande sœur, comme une pote, comme une copine, comme une belle personne aussi. Elle a encouragé tous ces jeunes talents avec son humour, sans se prendre la tête, sans essayer d'être dans une quelconque posture. J'aime beaucoup cette fille. Elle s'appelle Stilto. Et en plus, c'est une artiste et son flow inimitable nous offre une chanson qui tourne en boucle à la radio et sur les plateformes. Ça s'appelle Désolé, pas désolé. Ben nous, désolé. Elle est à nous maintenant, Stilto. Stilto!

0: Mais non, tu n'as pas changé. Tu es la même que le premier jour. Mais on n'est pas désolé, on la garde. On la garde. Elle est au top. Je commence à parler dans le couloir, je cours dans le couloir. T'as vu que c'est derrière, t'as découvert
1: des
0: néons. Elle est magnifique,
1: c'est ça que
0: ta chanson. Et t'es une personne magnifique et tout le monde t'adore.
2: Et c'est un tube, ça, c'est un tube.
1: Merci. J'étais terrorisée de chanter devant vous. J'ai l'impression de participer à The Voice. Mais du coup, vous êtes tous retournés. Merci.
3: T'as gagné.
1: Oh yes.
3: Bravo.
0: Vas-y, je veux voir la scène.
3: Première participation. Bravo.
1: Je le garde.
0: Tu remercies qui?
1: Comment?
0: Tu veux le dédier à qui, ce trophée?
1: Eh ben, je voudrais remercier toute l'équipe de The Voice Kids qui m'a... Déjà, je m'excuse parce que je dis The Voice, on m'a dit c'est The Voice. Donc voilà, merci de m'avoir accueilli. Merci au coach, c'était trop chouette de partager ça avec vous. Merci à Nikos, tu es ma star adorée, je t'adore. Et merci tout le monde et mes merveilleux musiciens. Et les merveilleux musiciens du plateau qui sont pas là, mais qui sont super forts. Et super public, merci. Voilà, merci pour cette victoire.
3: Merci à toi.
0: T'es chez toi ici, tu le sais.
1: Merci.
0: Et merci pour tout ce que tu nous as apporté. Salut Stilto. Désolé, pas désolé, tiré de son album Fille lacrymale qu'on trouve partout. C'est Nelson ce soir qui a remporté la victoire. Mais l'année dernière, c'était Charlotte. Charlotte qui a été couronnée, qui a fait son chemin. La jeune artiste est revenue aujourd'hui pour passer le relais, pour passer son trophée. Et surtout... pour chanter, pour nous dire qu'elle n'est pas venue par hasard dans l'émission. Elle a travaillé avec Camille Lelouch. Elle lui a écrit une magnifique chanson qui s'appelle « La vie est belle ». C'est un titre pop, urbain, lumineux, plein d'énergie positive, à son image. Mesdames et messieurs, voici Charlotte.

0: Merci beaucoup. Merci.
1: Charlotte, bravo Charlotte. Il est là ton deuxième trophée dans cette image. Avec des artistes autour de toi qui te félicitent.
2: Bravo.
1: On est fiers de toi Charlotte.
0: Merci.
1: Il est là ton trophée. Un deuxième trophée, regarde, avec le respect des pères. Et le respect de tes pères, ils sont là. Et ta chanson, elle est dingue. Ton énergie, elle est dingue. T'es une super fille. Elle vient de vivre une année incroyable avec d'abord un livre, Ma Revanche, une collaboration avec Camille Lelouch.
3: Elle est là, la revanche. Hein.
1: Raconte-nous tout ce que tu as vécu depuis la femme de Voice l'année dernière.
4: J'ai vécu des choses extraordinaires. J'ai fait des scènes que j'aurais jamais pensé faire. L'Olympia. Le Grand Rex et... J'ai fait des super belles rencontres et je voulais vraiment beaucoup remercier Camille Lelouch et ses musiciens incroyables parce que sans eux et sans The Voice Kids, sans toute l'équipe de The Voice, je ne serais jamais là aujourd'hui. Alors merci infiniment à eux.
5: Bravo à toi surtout.
1: Et ton coach.
4: Merci Patrick Fiori, merci. Ouais.
1: Charlotte, la vie est belle, c'est ta première chanson, elle te ressemble et je suis certain qu'on te reverra ici ou ailleurs. Bonne
4: merci.
1: Chance dans ta vie, ma grande.
4: Merci.
1: Les amis, cette 12e saison de Voice Kids s'achève sur cette note positive, sur ce regard qui fait du bien. Ça a été une saison portée par 4 coachs excellents qui ont donné, sans compter, de leur personne, de leur expérience, de leur savoir-faire, de leur âme. 100 ans, mesdames et messieurs. Matt Pokora, soprano, et monsieur Patrick Fiori. Vous avez été immense, les amis. Bravo, Matt. Bravo. T'as été exceptionnel aussi avec les camarades. Et quelle découverte. Nelson, un nouveau talent. Applaudissements pour Stilto, ma complice, qui nous a accompagnés avec joie et générosité. Merci à tous les artistes qui ont écrit l'histoire de The Voice cette année. Merci aux équipes qui ont travaillé d'arrache-pied. Merci à vous, cher public, ici présent. Merci aussi à vous, cher public, à la maison. On ne serait pas grand-chose sans vous. Et cette histoire, on l'écrit ensemble. Rendez-vous à l'année prochaine.
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0: Messieurs, bienvenue à bord. La pêche a été bonne aujourd'hui. On a eu du saumon, du mérou, on a même pris un peu de thon, alors que c'est pas encore la saison.
1: J'espère que vous avez pas pêché que du poisson.
0: Le paquet se trouvait à l'endroit qu'on m'avait indiqué. Voilà. Allez-y, vérifiez. Heureusement que les requins y ont pas goûté. J'espère que vous avez l'argent. Reste plus qu'à régler un problème.
1: Lequel ?
0: Je suis pas pêcheur.
2: Les fédéraux ! Bouge pas ! Police fédérale !
0: C'est pas vrai, Reynolds ! Il a balancé la preuve à l'eau.
2: Sinon, moi ça va, merci de t'inquiéter.
0: Qu'est-ce que c'est que ça ? Y'a un macabé ! Faut donner l'alerte !

0: Franchement, j'aurais pas été contre un petit coup de fil ou un SMS. Je me serais même contenté d'un mail. N'importe quoi, prouvant que t'as essayé de me joindre.
1: Bonjour.
0: On vient bosser en covoiturage. T'étais où ce matin?
1: Je suis venu plus tôt.
0: Je le sais bien, maintenant.
1: J'ai pris ma voiture. Il était tôt, je voulais pas te réveiller.
0: Qu'est-ce que t'avais de si important à faire?
1: Rien du tout.
0: Vraiment?
1: Vraiment.
0: Je croyais qu'on en avait parlé.
1: La prochaine fois, je t'enverrai un SMS.
0: J'ai l'impression que tu retombes dans tes travers, à faire des cachotteries à tout le monde, à faire cavalier seul.
2: Ça y est, ça le reprend?
3: Oh, génial, je peux te filer, j'apprendrai plein de trucs.
1: Ça ne me reprend pas, je suis seulement venu plus tôt pour travailler. Je ne vois pas comment tu peux dire que je fais cavalier seul.
0: C'est quoi ce dossier, G?
1: Mais pourquoi t'en fais une histoire?
0: Parce que c'en est une.
1: Non, c'est toi qui en fais toute une histoire.
2: J'ai l'impression d'écouter un vieux couple.
3: Ouh, joli coup, Kenzie.
2: Gareth O'Dell. Qui est Gareth O'Dell?
1: C'est personne. Il est clean. Mais comme nos identités ont fuité l'année dernière, je prends soin d'enquêter sur tous les nouveaux venus dans nos vies.
3: Et c'est un nouveau venu dans la vie de qui, celui-là?
2: Avocat, divorcé, père d'un enfant âgé de 6 ans.
0: Inscrit à l'école primaire McCadden. Mmh. C'est l'école de Joël.
1: D'où l'enquête.
3: Waouh! Ce mec sort avec Joël?
1: Non, non. Je suis passé chez elle déposer des choses, ils étaient en train de dîner, ok?
3: Ils se sont séparés il y a un mois, pardon, mais ça fait super court. Callen a toutes les raisons de se montrer suspicieux.
2: Moi, je dirais que c'est de la jalousie.
1: C'est moi qui ai rompu, je vous rappelle. De toute façon, j'ai pas à me défendre. Je veille sur elle, je veille sur l'équipe. L'affaire est close. Vous savez ce qu'on dit? Quand Callen clôt une affaire, Eric Bill ouvre une fenêtre. Vers une autre affaire. Ça sonnait mieux dans ma tête. Granger vous attend là-haut.
2: Tiens, ton dossier.
1: Ça y est, t'es rassuré?
0: Si tu me dis qu'il n'y a rien, alors il n'y a rien.
1: Je te dis qu'il n'y a pas de souci.
0: À moins que tu refuses de l'admettre.
1: Et si tu continues, il y aura un souci.
4: Très tôt dans la matinée, les gardes-côtes ont repêché le corps de Larry Overson dans la marina.
3: Overson? Je le connais, ce nom?
0: Moi, je le connais, mais en plus, j'ai lu son livre.
1: Ah non, tu l'as écouté en venant au boulot, ce qui m'a obligé à l'écouter, moi aussi.
0: Si tu veux plus que je t'emmène le matin, tu me le dis.
2: Ok, moi je le connais pas, alors si on pouvait...
5: Larry Overson est un entrepreneur en informatique qui a fondé la société Overguard, spécialiste des antivirus, avant de la revendre 1 milliard de dollars. Il a ensuite fait fructifier cet argent dans un fonds à capital risque.
1: C'était ce qu'on a...

0: ordonne l'enquête de la police scientifique, mais pas de suspect pour l'instant.
1: Le dernier appel d'Overson a été adressé à l'ancien lieutenant Mark Powell. Ils avaient travaillé ensemble à la NSA et, de la vie générale, ils étaient très amis. Jusqu'à ce que Powell attaque Overson à propos de la vente d'Overguard en prétendant qu'ils avaient créé le logiciel ensemble. Powell a perdu le procès, en même temps qu'une fortune en frais d'avocat.
0: Ce qui explique sûrement pourquoi il vit dans sa voiture depuis un mois. La dernière fois qu'on l'a vu, c'était dans un terrain vague de Westchester.
2: On se charge de Powell. Vous deux fouillez le bateau. Emmenez Nell avec vous. Il y a des chances qu'Overson ait fait mettre un système d'alarme sur son bateau.
0: On vous laisse là-bas, Monsieur Bill.
3: Ah, ça a l'air prometteur. D'accord. Super, merci Eric. Salut.
4: Qu'est-ce qu'on sait?
3: Eric a appelé les bureaux d'Overson à San José. Il était ici depuis une semaine pour une série de rendez-vous avec des sociétés de Silicon Beach.
4: T'as dit Silicon Beach? Ça a l'air d'être un super endroit. On devrait peut-être monter une super opération de surveillance.
3: Tu veux que je répète ça à ta copine?
4: Non, j'aime autant pas.
3: Silicon Beach, c'est comme la Silicon Valley. C'est la nouvelle mecque des startups de Los Angeles. Overson rencontrait ces sociétés pour envisager des investissements.
4: Un refus de leur part, c'est un mobile solide, ça.
3: Eric épluche son agenda pour établir la liste de ses rendez-vous.
4: Alors, t'as tiré quelque chose des caméras?
0: Rien du tout. Overson a désactivé la sauvegarde sur son cloud. J'imagine qu'il voulait pas être espionné par son ancien employeur.
3: Où passait le flux, alors?
0: Sur son ordinateur portable, qui lui aussi a disparu.
4: Peut-être qu'il est tombé à l'eau en même temps qu'Overson.
3: Faudrait demander au garde-côte de draguer le fond de l'eau.
0: Ouais, c'est une excellente idée.
3: Hé, ça va?
0: Oh, désolée, j'ai du mal avec les bateaux, à cause du roulis et de mon estomac. C'est pas la meilleure combinaison.
4: Dis voir un truc, t'appartiens au NCIS, non? Et t'es au courant que le N de NCIS, c'est la première lettre du mot naval.
0: Ah, merci, Capitaine Dix. Mais un navire de guerre, c'est un peu plus gros.
4: Où tu vas, Moussaillon?
0: Il doit y avoir un moyen de consulter les images de surveillance de la marina. Et le I, c'est pour investigation.
4: Waouh! Et le C, c'est pour crâneuse, j'imagine?
0: Dès que je les ai, j'apporte les images au labo. Y a pas de quoi.
3: Eric a envoyé la liste de toutes les boîtes. On part donc pour Silicon Beach. Ah,
4: publicité mensongère, c'est scandaleux.
2: La voiture de Powell. J'ai déjà vécu dans pire que ça.
5: C'était par choix, pas par nécessité.
2: On dirait qu'il n'y a personne. Et c'est ouvert. Il a dû filer en vitesse. Comment ce mec a pu être dans la Navy? On dirait le bureau de Kenzie.
5: Je sais pourquoi Eric ne peut pas tracer son portable. Il l'a bousillé. Et il n'a plus de carte SIM.
2: Ni ses affaires. Je crois qu'il ne reviendra pas ici.
6: Oui, Callen?
2: Eric, Powell a filé. Il a bousillé son portable. Essayez de le trouver sur les réseaux de surveillance.
1: On l'a déjà repéré sur une caméra. Nell a récupéré une image de lui sur la marina. Je te l'envoie sur ton téléphone.
0: L'heure où elle a été prise correspond à celle du meurtre. Si l'on se fie au rapport du médecin légiste, Powell était sur les lieux.
5: Rien de tel qu'un petit meurtre entre amis.
7: Flibit, une application qui permet de poster anonymement sur les réseaux sociaux. Il suffit à l'usager d'appuyer sur cette icône et le message caché apparaît. Ici, un employé qui exprime son irritation contre un collègue. Mais ça pourrait tout aussi bien être la révélation d'un secret, une déclaration d'amour, voire un message politique. Mais toujours anonyme.
3: Larry Overson était intéressé?
7: Oui, nous l'étions, nous aussi, et pas uniquement pour l'argent. Larry est... Enfin, était... une source d'inspiration. Désolé.
3: Bien sûr, prenez votre temps. J'ai l'impression que Flibit est déjà un vrai succès. Pourquoi avez-vous besoin de plus d'argent?
7: On en a toujours besoin. On ne dégagera pas de profit avant au moins 5 ans. Et comme nous proposons une application sans pub, nous sommes toujours à la recherche de nouveaux financements. Ça me gêne de parler d'argent dans un moment pareil, mais celui de Larry nous aurait vraiment fait du bien.
3: Pardon de changer de sujet, mais qui est cet homme en costume?
7: Vincent, le responsable de la sécurité.
3: Ancien militaire?
7: Non, pas que je sache, en tout cas. Mais on devrait en engager un, par solidarité. Rappelle-moi d'embaucher un vétéran.
6: D'accord, ce sera fait.
7: C'est une idée géniale.
3: Très efficace.
4: Expliquez-moi ça en détail.
8: On sera le premier service.

0: Service à la demande de majordome pour animaux. Vous voyez, on a appelé la société Majimo.
1: Ah ouais, d'accord, majordome pour animaux. C'est malin. Mais c'est pas un marché un peu restreint?
0: 30% des foyers de la ville possèdent un animal. Ça fait 1 million de personnes. Vous avez un animal?
1: Un chien, mon petit.
0: Il a un Majimo?
1: Non, il a pas de Majimo. Et donc, Larry Overson voulait investir dans votre start-up?
0: Eh bien, on a discuté. Mais Larry a décidé de ne pas aller plus loin.
1: Se faire embarrer par Larry, ça n'a pas dû être simple à encaisser.
0: Ouais. Ouais, c'est vrai. Quand votre héros vous dit non, ça ne fait pas plaisir. Puis je me suis rappelé un passage de son livre. Pour un succès, il faut un seul oui. Et des millions de non. Je finirai par avoir mon oui.
1: Ok. Très bien. Une dernière question. Ça vous arrive souvent de faire une pause surf en plein milieu de la journée?
0: Ah non, c'est pas une pause. En fait, on planche sur nos projets. Vous pigez? On planche.
1: Oui, oui, j'ai compris, c'est super drôle.
0: Allez, salut, bonne chance. On y va, les gars?
1: Waouh. Bon, qu'est-ce qu'on fait maintenant?
2: J'ai interrogé 4 boîtes, et la seule qui est intéressée aux personnes développe une appli pour trouver les toilettes publiques les plus proches.
1: C'est plus du tout le Venise dans lequel j'ai grandi. Cela dit, j'ai pas croisé un seul meurtrier.
2: Et on a eu des nouvelles de Callen et Sam. Powell, l'ami d'Overson, est en fuite.
1: Il nous reste combien de sociétés?
2: 3. Tout estimé à plusieurs dizaines de millions de dollars.
1: Ah la vache, c'est dommage. Si Silicon Beach avait existé quand j'étais plus jeune, j'aurais tout déchiré.
2: Je sais pas, mais j'aurais bien aimé voir ça.
1: Je suis un mec qui déborde d'idées, tu le sais, tu me connais.
2: Je sais, mais t'as pas les aptitudes informatiques nécessaires.
1: J'aurais engagé des programmeurs, j'aurais eu une armée de billes à disposition pour se taper le boulot.
2: Hey, pendant que tu serais allé surfer.
1: Répartition équilibrée des tâches professionnelles.
2: Allez, va. Il nous reste 3 boîtes à visiter.
1: J'ai envie d'embaucher un majordome pour mon petit.
2: Mais c'est toi son majordome.
1: C'est vrai.
3: Du nouveau? On a repéré Powell embarquant à bord du 248 à destination de Long Beach il y a une demi-heure.
4: Un de ses derniers arrêts se situe à 4 rues à peine du métro.
5: De là, il pourrait aller à San Diego.
6: Et de San Diego au Mexique.
3: Et après ça, le monde. Oh pardon, en partant maintenant, vous l'attraperez à Long Beach.

0: Monsieur, je peux vous emprunter votre portable?
1: Non, désolé.
0: Alors, s'il vous plaît, je dois prévenir mon boss que je serai en retard.
1: J'ai pas de téléphone.
0: Comment ça? C'est pas possible. Tout le monde a un téléphone.
2: Mais non, tu te souviens pas? Il l'a cassé pour qu'on le piste pas.
0: Ouais, c'est vrai, t'as raison. À peu près à l'heure où son vieux copain Larry Overson se faisait tuer.
2: Marc, on est des fédéraux.
0: Ça fait mal? On dirait que vous vous êtes battu récemment. Il va falloir nous expliquer tout ça.
3: Je parlerai pas sans mon avocat.
0: Allez, en route.
4: Qu'est-ce que j'aimerais pouvoir monter le son et écouter ce qui se raconte.
5: Ce serait une atteinte à la vie privée. Et je sais combien la vie privée compte à tes yeux.
0: Tu me feras pas croire que tu te renseignes pas sur les gens qui entrent dans ta vie.
5: Joël ne fait plus partie de la tienne. Mais apparemment, elle est toujours dans tes pensées.
0: Tu lis dans mon esprit? Je pense à quelle couleur, là?
5: Je veux seulement m'assurer que tu franchis pas la ligne.
0: Je ne franchis aucune ligne. Par contre, je trouve que tu t'occupes trop de ma vie privée.
5: Ok.
6: Nous sommes prêts.
5: Bleu. Tu pensais à la couleur bleue. Ne dis rien, je sais que j'ai raison.
6: Ça va aller.
0: Vos côtes vous font toujours mal?
5: Ah, simple curiosité, c'est le même avocat qui a perdu le procès contre Verson?
6: Ça n'a pas de rapport avec l'affaire qui nous occupe.
0: Ça veut dire oui.
5: La législation sur la propriété intellectuelle, ça sert pas dans les affaires de meurtre.
0: J'ai pas tué Larry. Vous avez des ecchymoses sur le visage et l'abdomen. Le corps de Larry portait lui aussi des traces de coups.
5: On a une image de vous quittant la marina peu après l'heure du crime.
3: Je dis pas que j'étais pas là, je dis que je l'ai pas tué. Quand Larry et moi, on était à la
6: Arrêtez, Marc. Je vous conseille de ne pas en parler.
3: Non, j'ai plus envie de me taire. Je me moque des sanctions qui m'attendent.
6: Très bien, je suis d'accord avec vous. Ce dossier est en dehors de mes compétences. Je crains de ne pas pouvoir vous défendre, Marc. Je suis navré. Je trouverai la sortie.
5: Oui, bien sûr.
6: Merci.
3: Qu'est-ce que ça changera? J'ai jamais rien eu grâce aux avocats.
0: On vous écoute.
3: Quand Larry et moi bossions à la NSA, notre tâche consistait à créer de nouveaux outils de guerre électroniques et on a mis au point un démon.
5: Un programme qui s'exécute en arrière-plan d'un ordi.
3: Exactement. Mais contrairement aux autres, le nôtre était complètement indétectable. C'est à peu près à la même époque qu'on a découvert comment la NSA utilisait les autres outils qu'on avait fabriqués.
0: Pour collecter des données.
3: Pour espionner. Des citoyens américains. Et là, ça allait trop loin. Larry et moi avions estimé que le potentiel de dérapage était trop élevé. On s'est mis d'accord pour ne pas révéler à la NSA l'existence du démon.
5: Que vous aviez développé pour son compte. Donc c'était du matériel classé secret défense.
0: Vous avez violé l'espionnage acte.
3: C'est pour ça que je m'enfuyais. Je croyais que Larry m'avait balancé.
5: Pourquoi? Lui aussi avait transgressé la loi.
3: Parce que la nuit dernière, il m'a appelé. Il a dit qu'il voulait me voir sur son bateau. Et je croyais qu'il comptait enfin s'excuser de m'avoir écarté d'Overguard. Au lieu de ça, il m'a accusé d'avoir vendu le démon. Après tout ce qu'il m'avait fait subir, oui, ça m'a énervé. On s'est battu, mais quand je suis parti, il était encore en vie.
0: Pourquoi il vous soupçonnait d'avoir vendu le démon?
3: Il disait qu'il l'avait trouvé caché dans le code d'une appli de smartphone, développée par une boîte dans laquelle il comptait investir.
0: Le nom de la boîte? Quelle application?
3: J'en sais rien. Il voulait certainement m'entendre confirmer ses soupçons devant lui, mais... Écoutez, j'ai eu beaucoup de problèmes d'argent ces dernières années, mais je ne ferai jamais quelque chose comme ça. Quelqu'un d'autre a dû mettre la main sur le démon.
7: S'il est utilisé sans discernement, notre démon peut fournir un accès intraçable aux secrets digitaux de toutes les personnes en possession de cette appli.
8: Vous le croyez?
5: Ça tient plutôt la route et ça le met hors du coup.
0: Sans être tiré par les cheveux, on sait que des agences étrangères essaient d'infiltrer des sociétés américaines de pointe depuis des années.
8: On va le garder en détention, mais que son histoire s'avère vraie ou fausse, il va quand même falloir enquêter. Imaginez qu'un individu cache ce démon sur les plus grands réseaux sociaux.
0: Des millions de comptes seraient exposés.
5: Des voleurs de données, des terroristes ennemis de l'État. Ces gens-là tueraient pour avoir ce programme.
8: S'il le faut, nous aussi.
1: Pendant son séjour à Silicon Beach, Overson a rencontré les dirigeants de cette société. Mais l'enquête de Kenzie et Dix a révélé qu'il ne s'intéressait réellement qu'à deux d'entre elles.
9: Dont une commence à peine et n'a pas encore lancé son application.
4: Si ce que Powell dit est vrai, le démon n'est viable que s'il est installé sur un portable.
1: Ce qui ne laisse donc que Fleabit. Après seulement 16 mois d'activité, l'application compte déjà plus de 20 millions d'utilisateurs.
5: Ça fait pas mal de données à pirater. La cachette idéale pour le démon.
10: Et on a repéré un suspect sur place.
1: Vincent Lee, nouveau responsable de la sécurité de Fleabit.
10: Je l'ai tout de suite remarqué. D'abord parce que les autres boîtes n'ont pas de chef de la sécu, mais surtout, il était armé sur ses gardes. J'ai pensé à un ex-militaire.
1: Mais ça n'est pas le cas. En fait, c'est à peine si Vincent Lee existe. Ses études, son expérience professionnelle, tout ça donne un CV parfait.
9: Mais quand on a voulu vérifier les sources, aucun des numéros de téléphone indiqués n'était plus attribué.
4: Des couvertures. Quand Fleabit les a appelés, quelqu'un était là pour accréditer les informations.
5: Ok. Admettons que Lee soit en possession du démon. Pour qui travaille-t-il ?
1: J'en ai aucune idée.
4: Je sais qui pourrait peut-être nous aider. Wilson Rowe.
9: L'avocat de Powell ?
4: Il faut bien que quelqu'un ait vendu le démon, si ce n'est pas Powell.
5: Quelqu'un qui lui est proche.
4: Et Rowe a récemment reçu beaucoup d'argent en Bitcoin, la monnaie préférée des cybercriminels de la planète.
5: Rowe s'est éclipsé à la seconde même où Powell a évoqué le démon.
4: Demandez à Powell depuis quand l'avocat était au courant pour le démon.
1: D'accord.
5: Ok. G. On peut pas interdire Fleabit sur la base du témoignage d'un homme soupçonné de meurtre et d'un CV bidonné.
4: On va y aller sous couverture.
11: Messieurs, si je peux me permettre de faire ma propre publicité, je suis expert en informatique, je connais leur langage, je suis déjà habillé pour le rôle, personne n'est plus qualifié que moi pour cette mission.
1: Il reste un petit problème.
11: Non, ne l'écoutez pas, il n'y a aucun problème, je suis l'homme idoine, mettez-moi sur le coup.
1: Fleabit ne cherche pas de programmeur, en fait, il n'embauche personne.
12: Je suis navré, monsieur Bill, mais j'ai peur d'être en plein accord avec mademoiselle Jones.
11: Mais Iti, ils ont un toboggan.
12: La seule façon d'entrer dans Fleabit... C'est en utilisant la même méthode que monsieur Overson.
5: L'argent.
4: En quantité.
12: Messieurs, préparez-vous à devenir des milliardaires en quelques secondes.
3: Quel enfoiré. J'aurais dû y penser avant.
9: Vous avez discuté du démon avec votre avocat ?
3: Pendant le procès contre Overguard, il y a 2 ans, Rowe et moi, on voulait discréditer Larry. C'est là que je lui ai parlé de ça.
10: C'est pas le simple fait de lui en avoir parlé qui lui a permis de mettre la main dessus.
3: Non. Par contre, lui permettre d'accéder à mes fichiers pour le procès l'a bien aidé.
9: Quoi ? Le démon est encore dans vos fichiers ? Vous l'avez pas effacé ?
3: J'ai été stupide. Je le sais. Mais... J'en étais fier. Je n'aurais pas vendu le démon, mais ça n'empêche que j'en étais fier.
13: Kenzie ?
10: Eric ? Il faudrait localiser Wilson Rowe.
13: Ça marche.
14: Qui a collé un bureau là ?
15: Hein ? C'est vous qui avez mis un bureau ici ?
14: C'est-à-dire
15: non, écoutez, si on appelle ça un open space, c'est parce qu'on veut un chemin complètement dégagé entre l'entrée et le coin. C'est un toboggan, ça ? Ah, oh, j'adore, ça rattrape presque le coup du bureau. Mais il faudrait le bouger, hein.
14: Ok, je veux bien essayer, mais...
16: Miles, ne bouge pas. Vous désirez ?
5: Faites pas attention à lui. On vient voir Jessica Moore.
16: Vous avez rendez-vous ?
15: Vous avez rendez-vous ? Vous êtes qui, d'abord ?
5: C'est Austin Chopra, le chef programmeur de Fleabit. T'as dit qu'il bossait bien.
15: Ah oui, je l'ai dit. J'ai dit ça, ouais.
5: Vous aussi, on veut vous voir, Austin. Je m'appelle Samuel Wright, et lui, c'est Curtis Williams. Dites à Jessica que nous souhaitons voir Fleabit rivaliser avec les plus grandes boîtes du web, et que nous avons l'argent nécessaire pour y arriver.
15: J'aimerais essayer le toboggan.
1: Génial. Fleabit se renseigne sur Kellen et Sam.
4: T'as crédité leur compte de combien ?
1: Un peu moins d'un milliard de dollars. Tu crois que c'est suffisant ?
4: Ouais. Ouais, je crois.
1: La difficulté, c'est de faire passer Kellen et Sam pour de grands hommes d'affaires. Mais pas au point que les gens de Fleabit se disent « Hey, pourquoi on ne connaît pas ces gars-là ?» Alors, je me suis penchée sur un marché saturé, mais néanmoins populaire chez les codeurs. Regarde.
11: T'as créé une boisson énergétique ?
1: Non, pas moi, Kellen et Sam.
4: Oh, ouais.
1: Elle n'est pas encore vendue ici, mais elle fait un carton en Europe de l'Est.
4: Oh.
1: Dis donc, qu'est-ce que tu fabriques, MacGyver ?
11: Ça y est, c'est bon, j'ai fini. Allons-y. Me voilà désormais externalisé. Ah, je ne suis plus connecté au serveur du NCIS. Je peux analyser l'application Fleabit sans plus m'en faire à cause du démon.
1: Bon boulot.
11: Ouais, s'il est là-dedans, je le débusquerai.
1: Waouh ! Je viens de repérer la voiture de monsieur l'avocat. Wilson Rowe est à Venise. Je préviens Dix et Kenzie.
16: La voilà.
13: Ravi de vous rencontrer, Monsieur Wright.
17: Sam Wright.
13: Monsieur Williams.
18: Comment ça va?
13: Ça va. Vous auriez dû prévenir de votre visite.
18: On préfère venir sans s'annoncer pour voir les entreprises dans leur environnement naturel.
13: Nous accueillons votre démarche avec beaucoup d'intérêt, mais vous devez être au courant pour Larry Overson.
17: Ah, bien sûr. Et nous n'avons pas l'intention de tirer avantage de cette tragédie.
13: Oh, non, c'est pas ce que je voulais
17: mais
13: dire.
17: Mais je vais être direct. Paix à son âme, bien sûr. Mais son truc, c'était les start-up. Attention, c'était un bon accélérateur, du genre à faire passer une boîte de, mettons, 0 à 30 millions en moins d'une année.
15: Mais Flibit n'est plus une start-up. Il vous faut des investisseurs capables de vous faire passer à un autre niveau maintenant. 80, 100, 200 millions par an.
17: Donc nous, on fait exploser les compteurs.
15: Exploser.
13: Bien, tout ça est assez intéressant.
17: S'il vous plaît, je peux vous parler un moment? Excusez-nous.
16: Bien sûr.
17: Vous connaissiez Larry. Vous ne nous connaissez pas. Nous le comprenons bien, Jessica. Mais nous ne sommes pas si différents, vous et moi. En fait, nous sommes même très semblables. Tenez, quand Curtis et moi entrons quelque part dans ce genre de boîte, d'après vous, dans l'esprit de tout le monde, lequel des deux est le patron? Lequel des deux tente-t-on d'impressionner? Ça n'est jamais le noir. Rien que cette semaine, j'ai visité 12 sociétés. Vous êtes la seule femme dirigeante à qui j'ai parlé. Et c'est vous qui réussirez le mieux. Quand les autres vous regardent, ils voient un pigeon. Quand je vous regarde, je vois quelqu'un qui me ressemble. Quelqu'un qui a travaillé dur pour obtenir tout ce qu'elle a. Et pour faire honneur à cette réussite, vous comme moi travaillons encore plus dur.
13: Par où voulez-vous commencer?
18: J'aimerais jeter un œil au produit.
13: Bien sûr, nous avons une mise à jour prévue ce soir. Ce sera passionnant. Austin, tu leur montres?
16: Avec plaisir.
13: Merci.
18: À tout à l'heure.
17: D'accord. À vrai dire, ces histoires de code m'ennuient, mais je peux visiter?
13: Suivez-moi.
17: Ok.
13: Ah, Vincent Lee, notre responsable de la sécurité. Sam Wright.
17: Il n'y a jamais trop de sécurité. J'imagine que vous collectez pas mal de données personnelles, non?
19: Elles sont en bonne main.
17: En tout cas, la poignée est ferme.
19: Enchanté.
17: Moi aussi.
19: Veuillez m'excuser.
17: À bientôt.
15: Ah, Prems!

0: voilà sa voiture.
1: Et voilà l'avocat.
0: Il a l'air grognon. Tu sais ce qu'il lui faut?
1: Quoi?
0: Un beau petit chiot.
1: Un petit chiot?
0: Un beau petit chiot sur une simple demande. Si t'as un coup de blues, tape sur l'appli et 30 minutes plus tard, on t'amène un chiot.
1: C'est ça ton idée?
0: C'est ça mon idée, génial, hein?
1: Ça existe déjà.
0: Une appli pour chiot, c'est vrai?
1: Et des chats, ça existe déjà.
0: Sans rire. Et une appli pour vieux cabots flatulents, ça existe? Parce que sinon j'ai mon petit.
2: À terre! Tout le monde à terre! Est-ce que t'as vu d'où le tir est parti?
1: Non! Nel, des renforts et une ambulance, Rose, ça fait descendre!
2: Il est cette espèce d'ordure!
0: Je t'écoute, Eric.
3: Après avoir quitté Powell, Rose a envoyé un message à quelqu'un qui lui a répondu de le retrouver à la plage.
0: Il appelait qui quand il s'est fait tuer?
3: Le même numéro. Brouillé par un pro, j'arrive pas à le tracer.
1: Donc, après avoir parlé à Powell, il a commencé à soupçonner celui à qui il avait vendu le démon d'avoir tué Overson.
0: Pourquoi il aurait appelé l'assassin? Il était sûr de se faire abattre.
4: Sauf si c'est lui qui a commandité le meurtre. Auquel cas, il connaissait le meurtrier.
0: Lequel ne voulait pas qu'il parle à des fédéraux, Eric?
3: Compris, on épluche la liste des contacts et des clients d'Euro.
0: Alors?
1: Eh bien, vu qu'à l'ouest on a l'océan, le tir venait forcément de l'est.
0: Sauf si c'est un requin avec un fusil.
1: Très drôle. J'ai entendu la détonation 2 secondes après que Ro a été touché. Le son se propage à 332 mètres secondes, il faut compter à peu près le double pour une balle.
0: J'adore quand tu fais des calculs.
1: Donc pour calculer la distance de tir, il faut qu'on multiplie ces deux vitesses par 2 secondes et ensuite, on divise par la différence entre les deux vitesses.
0: C'est bon, je te suis. Qu'est-ce que ça donne?
1: A priori, le tireur était placé à environ 800 mètres.
0: Waouh.
1: Là, à travers ces bâtiments.
0: L'immeuble de Flibit?
1: Exactement.
0: Waouh.
1: J'appelle Sam.
0: Ouais.
5: Plus j'y pense et plus je me dis que c'est vraiment une bonne idée. Alors, fais-moi un topo.
1: D'accord.
5: Ok, merci. Rappelle-moi de faire
1: On pense que le tir venait de chez Flibit.
6: Je vois ça. Je crois qu'il y a des toilettes par là, non?
5: Ah, oui. C'est juste au fond.
6: Ah, merci.
5: De rien.
7: Belle. Où est le chef de la sécurité?
8: Je lance le traceur de données. Il est sur le toit de l'immeuble. Je t'envoie les coordonnées.

0: bougez pas! Les mains sur la tête!
1: Vous n'êtes pas investisseur en capital risque.
0: Vous n'êtes pas un agent de sécurité. Vous possédez une vraie technique de combat. Je vous conseille de parler.
1: C'est pas comme ça qu'on fonctionne. Vous feriez mieux de me tuer.
0: C'est pas comme ça qu'on fonctionne. Où est votre arme?
1: Vous l'avez dans les mains.
0: L'autre, le fusil à lunettes, où est-il?
1: Le fusil à lunettes?
0: Vous n'étiez pas sur le toit il y a 20 minutes. Vous pouvez pas être le tireur.
1: Qui a été tué?
0: Si vous voulez que je vous le dise, commencez par me répondre. Qui êtes-vous?
1: Je m'appelle Noam Haber. Je suis du Mossad.
0: Qu'est-ce que vous faites sur le sol américain? Debout!
1: Je piste un agent infiltré appartenant au service secret pakistanais. Nous le tenons pour responsable de cyberattaques contre Israël. Les caméras de vidéo du toit sont tombées en panne il y a 20 minutes. Je suis monté vérifier. Je croyais que ça venait de vous.
0: J'ai une tête de Pakistanais, d'après vous?
1: Hey.
0: Je suis du NCIS. On est censé être du même côté. Gardez les mains en l'air. Qui soupçonnez-vous?
1: Austin Chopra, le chef programmeur.
0: Chopra est resté pendant tout le temps avec mon équipier. Donc il a des complices.
2: Voici Flibit. Dans toute sa splendeur.
3: Ah, c'est magnifique!
4: Allen,
5: je peux pas pénétrer dans leur système. Il faut poser ton téléphone le plus près possible du processeur.
3: Je vais vous dire. Ça mérite une photo. Un bon selfie à poster sur mon profil.
2: Je suis désolé, vous pouvez pas prendre une photo. C'est confidentiel.
3: C'est pas les codes nucléaires?
2: Désolé.
3: Ok. Pas de photo, donc. Je commence à voir qui est le rigolo de l'équipe.
4: C'est bon.
5: On dirait qu'ils ne veulent te montrer que le minimum. Il faut que je creuse un peu plus profond.

0: profondément. Vous êtes sûr que tout est là ?
1: C'est mon code, donc oui.
0: J'aimerais l'emporter chez moi pour l'étudier.
1: Désolé, ça non plus vous pouvez pas.
0: Et Larry Overson, vous l'avez accueilli de cette manière ?
1: Il faut demander à Jessica si elle est d'accord ou non pour ça.
2: D'accord pourquoi ? J'ai perdu votre collègue, vous l'avez vu ?
3: Je suis là. Un coup de fil a passé. Il y a un problème à l'usine de mise en bouteille, il faut y aller.
4: Merci de nous avoir fait visiter. On vous recontacte.
3: Vous avez laissé tomber ça là-haut, tenez.
5: Voici l'agent de l'IESI, Austin Chopra. Grâce aux images de surveillance que l'agent du Mossad nous a fournies, nous avons identifié un autre agent potentiel de l'IESI au sein de Flibit. Batul Shah, elle aussi programmeuse. Elle était près de l'escalier menant au toit juste avant le meurtre de Roe. Notez que son compte Flibit est surchargé de postes consacrés à son amour du guitar.
2: On peut cacher un fusil démonté dans cette caisse.
6: Une couverture géniale. Faudrait être dingue pour oser lui demander de déballer son guitar.
5: Shah travaillait auparavant pour Babur Jilani, un businessman pakistanais, qui est également un client de feu l'avocat Wilson Roe.
7: Donc Roe vend le démon à Jilani, dont le business sert de façade pour l'ISI.
4: Qui active son réseau en insérant le code dans l'appli.
5: Justement, c'est là que ça cloche. Eric a analysé l'appli cet après-midi et il n'a pas trouvé le démon.
0: Parce qu'il n'y était pas cet après-midi. Même pas dans le code qu'ils ont montré à Kalen, mais j'ai pu creuser un peu plus loin et je l'ai trouvé. Il est caché dans la mise à jour automatique de Flibit.
4: Celle prévue ce soir ?
0: Non, elle a été avancée. Elle a même commencé depuis environ 20 minutes.
6: Quelles sont les implications ?
0: Une fois dans le système, j'ai consulté la liste des utilisateurs de Flibit, soit 23 millions de personnes, dont des sénateurs, des militaires en service, des PDG.
4: Avec ces données, l'ISI pourrait faire chanter des hommes politiques, influer sur notre politique étrangère.
7: Voler des infos économiques, couler le marché.
8: Ou vendre des informations sur nos mouvements de troupeaux terroristes du monde entier. Si nous n'empêchons pas ce transfert de données, nous aurons alors à faire face à un désastre de portée internationale.
9: Nous savons que les officiels et les militaires utilisant l'application ont été repérés.
0: Les données que le démon détourne seront stockées sur les serveurs de Flibit. Une fois triées, les infos utiles devront être transmises à l'ISI.
9: Ils ne prendront pas le risque de le faire sur un réseau.
4: Donc ils les remettront en main propre.
0: Un disque dur devrait faire l'affaire. On surveille le bâtiment et heureusement, personne n'est sorti depuis la mise à jour.
9: Il faut sécuriser les données avant qu'ils les envoient au Pakistan.
7: On va donc se coltiner deux agents de l'ISI.
0: Ouais, enfin, au minimum. Si ces deux agents sont passés au travers de notre enquête préliminaire, c'est peut-être le cas pour d'autres.
2: Mais la plupart des employés sont innocents. Si on donne l'assaut, ça peut mal tourner.
7: On a quelqu'un à l'intérieur, Haber.
9: D'habitude, le Mossad se montre peu coopératif, mais il confirme qu'Haber est un des leurs. Je crois qu'Israël déteste assez l'ISI pour mettre leur réticence de côté.
4: Il faut qu'Haber déclenche l'alarme pour faire évacuer les employés innocents.
7: Les autres resteront pour protéger les données.
9: Envoyez les instructions à Haber.
4: Ouais.
9: Et que les données ne sortent pas du bâtiment.
10: On est arrivé, Eric.
4: L'alarme devrait être déclenchée, non ?
5: Rien pour l'instant.
0: On regarde les images de surveillance de Flibit. Il n'y a aucune trace d'Haber.
9: Nous ne pouvons pas attendre. Vous devez sécuriser les données.
6: Où tu vas ?
7: Plan B.

0: maintenant, on peut y aller.
1: Plan B, fumigène. J'aime bien.
0: À genoux ! À genoux, mains sur la tête ! Agents fédéraux ! À genoux ! Les mains sur la tête !
2: Mais
0: les mains sur la tête !
3: Alarme coupée.
0: Ne bougez pas. C'est bon.
2: À couvert.
1: Les mains en l'air. Les mains en l'air.
2: Oh mon Dieu. Miles.
0: Neutralisé. Les serveurs sont au deuxième. Restez avec Jessica.

0: navré que votre ami ait pas eu le message. Mais je l'ai surpris qu'il envoyait nos vidéos à une adresse IP externe.
1: Vous avez avancé la mise à jour.
0: Il faut s'adapter pour survivre. Faut toujours avoir un coup d'avance.
2: Ça, vous allez vite vous en rendre compte.
0: Si vous approchez, je le descends. On a des hommes en bas. Vous n'irez nulle part.

0: Votre avocat a vendu le démon à un businessman pakistanais du nom de Babur Gilani.
1: Qui travaillait en fait pour l'ISI. Nous avons tué 3 agents dans les locaux de Flibit.
2: Waouh. Donc, Larry disait vrai. Et il l'a payé de sa vie. Dites-moi, est-ce que la NSA veut toujours porter plainte contre moi pour avoir caché le démon?
0: À vrai dire, c'est pas vraiment votre plus gros problème.
1: L'ennui, c'est qu'hier soir, aucun des 3 agents de l'ISI n'était à proximité du bateau d'Overson.
2: Ils avaient peut-être des complices?
0: Peut-être. Ou peut-être que vous avez jeté l'ordi d'Overson dans la marina. Et peut-être que les gardes-côtes l'ont repêché il y a 2 heures.
1: Et peut-être que le disque dur était résistant à l'eau.
0: Et oui, il s'en servait sur son bateau, après tout.
1: Et peut-être qu'on a pu récupérer une vidéo de surveillance.
0: Regardez.
3: Tu m'as volé ! Espèce d'enfoiré !
1: En fouillant le cabinet de votre avocat, nous avons découvert qu'il gardait des enregistrements de discussions dans lesquels vous parliez de vendre le démon.
0: C'était un plan génial, de coopérer avec nous et de nous envoyer sur la trace de l'ISI.
1: Et de nous dire ce qu'il faut de vérité pour cacher le reste. Malgré tout, on est là.
2: Je savais qu'on vendait le démon à des gars de l'ISI, mais j'ignorais ce qu'il comptait en faire. Ni qui finirait dans Flibit. Il a fallu que le grand Larry Overson l'apprenne, bien sûr. Il a tout gâché. Comme s'il n'avait pas déjà assez gâché ma vie. 1 mois de plus. Et je touchais le premier versement de la vente. 1 mois de plus et je disparaissais.
4: Alors, tu retournes faire un tour chez Joel ce soir ? T'as trouvé d'autres affaires à lui rapporter ?
5: T'es toujours sur cette histoire, hein ?
4: Je sais que tu l'as quitté, mais vous étiez restés 2 ans ensemble. Ce n'est pas rien, Jim.
5: Ouais. C'est pas rien. Écoute, j'admets que j'ai peut-être été... jaloux. Je veux dire, Garrett Odell est un homme séduisant, il a un enfant, je sais que Joel l'en voulait. J'imagine qu'à un moment, je me suis dit que j'aurais pu être à sa place. J'avais même acheté une bague. J'avais tout préparé. Il y a un restaurant où on allait tout le temps.
4: Ok, stop. Est-ce que tu vas me dire ce que je veux entendre?
5: Mais qu'est-ce que tu veux entendre?
4: Je veux entendre que tu vas bien et que tu ne regrettes rien.
5: Mais bien sûr que je regrette pas. Joelle est fabuleuse, mais... ça n'était pas la bonne.
4: Et ça ne veut pas dire que la bonne n'existe pas.
5: Ça ne veut pas dire que je cherche.
4: Je te raccompagne?
5: Je suis venu avec ma voiture, je te rappelle.
4: Oh, c'est pas grave. Tu la reprendras demain. On a passé la journée à parler de ce truc débile. On n'a pas eu l'occasion de parler d'autre chose.
5: De quoi on aurait dû parler?
4: Tu sais quoi? T'as raison, prends ta voiture.
5: De quoi on aurait dû parler?
4: De rien.
5: Tu veux deviner la couleur à laquelle je pense?
4: Translucide.
5: Tu veux un indice?
4: Non, je veux pas, j'en ai pas besoin.
6: Le Pakistan nie farouchement que les personnes que nous avons tuées soient de l'ISI.
7: Le contraire m'eût grandement étonné. Mais ils sont en possession du démon.
6: Nous aussi, même si nous aurions dû l'être dès que Powell et Overson l'ont mis au point. Enfin, maintenant que nous savons à quoi il ressemble, nous pourrons l'empêcher de nous nuire.
7: Vous avez parfaitement raison. Jusqu'à la prochaine fois. Et alors, il nous faudra encore mener le combat.
6: Ne me faites pas croire que vous n'aimez pas ça, Henrietta.
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4: Je t'ai vu.
5: Tu m'as vu quoi?
4: Regardez ce que j'ai écrit.
5: J'ai pas regardé.
4: Si, d'ailleurs, comment tu sais que c'est pas confidentiel?
5: Et depuis quand ta liste de courses est confidentielle?
4: Occupe-toi de tes affaires.
12: Salut.
5: Salut.
4: Salut.
13: Miller.
7: J'ai pas envie d'en parler tout de suite. Tu viens, s'il te plaît.
12: Devinez quoi?
5: J'aurais bien joué, mais je dois m'occuper de mes affaires.
7: Dis-leur.
13: Non, vas-y, à toi l'honneur.
7: Dix et moi, on emménage ensemble. Enfin, j'emménage chez Dix.
0: C'est vrai, ce que femme veut, femme l'obtient.
4: C'est super.
13: Super.
7: Sérieux, c'est tout ce que tu trouves à dire, c'est super. Et toi, t'as rien à dire.
5: Tu pensais que vous viviez déjà ensemble?
14: Félicitations, vous deux. C'est génial. C'est prévu pour quand, cet heureux événement? Enfin, heureux événement, c'est un peu prématuré. C'est pas que je crois pas en votre couple, hein?
0: Ce soir, c'est ce soir.
7: Et j'ai vraiment hâte d'y être.
0: Ouais.
14: Ah, oh, c'est génial. Félicitations.
7: Merci, ton enthousiasme me touche beaucoup.
0: Nous touche.
14: Ah, ouais. Vous allez prendre un chiot? Un petit frère pour Monty, ça serait trop mignon.
7: Non, pas de chiot. C'est pas prévu.
0: On procède par étapes.
7: On va juste emménager ensemble. C'est pas grand-chose.
14: C'est un début, un petit chien. Bon, l'étape suivante, c'est le bureau d'Etty. Et elle en a du chien.
7: Ne les égarez pas, monsieur Dix.
0: C'est les clés de la cobra.
7: Rêve pas, va. Kenzie et vous êtes désormais en protection rapprochée. Oh. C'est Eric qui vous envoie l'adresse de l'une de mes résidences secondaires.
15: D'accord, qui est-ce qu'on protège?
7: Ne perdez pas de temps, en route. L'agent du NCIS qui se trouve là-bas est épuisé. Vous prendrez sa relève.
0: Que de mystère.
7: Ok. Mademoiselle Jones?
15: Oui. La nuit dernière, des caméras ont filmé cette voiture qui prenait la fuite après une fusillade.
4: On dirait une vidéo de surveillance privée et de très bonne qualité.
7: Oh, là! J'ai acheté cet immeuble en début d'année.
4: Vous avez acheté un immeuble?
7: Somme toute très modeste, monsieur Anna.
5: Henrietta Lange, marchand de sommeil.
7: L'un de mes contacts était en chemin pour me rencontrer hier soir, mais l'homme qui était dans cette voiture a essayé de le tuer.
15: Le conducteur a préféré prendre la fuite lorsqu'un tireur non identifié a fait feu sur son pare-brise.
7: Mon contact devait rencontrer un dénommé Cy Riggs. Comme monsieur Riggs n'est pas venu, mon contact m'a téléphoné parce qu'il était inquiet. Alors je lui ai demandé de venir me retrouver.
15: Cy Riggs travaille pour une antenne de Los Angeles du département des douanes et de l'immigration. Il a récemment été envoyé en Afghanistan pour répertorier des sites d'antiquités.
7: Si j'en crois mes sources, il semblerait que monsieur Riggs soit très motivé à l'idée de vendre ses informations à l'acheteur le plus offrant.
15: La sécurité intérieure pense que si des groupes terroristes mettaient la main sur cette liste, ils pourraient récupérer ces antiquités et ensuite les vendre au marché noir pour pouvoir lever des fonds et financer leurs opérations.
5: Au moins, ils les récupèrent, c'est quand même mieux que de les faire exploser. Malheureusement, dans les deux cas, ce serait une grande perte, à la fois historique et culturelle.
7: C'est sûr.
4: Et Riggs, il est où?
15: On ne sait pas. Il a atterri la semaine dernière à Los Angeles par un vol provenant de Kaboul et on ne l'a pas revu depuis.
4: Son téléphone?
15: Éteint.
5: Et la voiture du tireur?
15: Enregistrée au nom de Mabel Perkins, domiciliée à Garden Grove, 82 ans. Le kaléidoscope a repéré la voiture dans un entrepôt des environs.
7: Mademoiselle Jones, avec monsieur Bill, je vous demanderai de trouver quel vendeur d'antiquités pourrait vouloir acquérir cette liste.
15: J'y vais tout de suite.
7: Merci. Qu'est-ce que vous faites encore ici?
5: Vous ne nous avez toujours pas dit qui est votre contact.
7: Bon.
5: Elle est au courant?
7: Non, mais elle ne va pas tarder à l'être.
0: Waouh!
7: Etty a un penchant pour les vieux immeubles, on dirait.
0: Ouais, pour être honnête, je m'attendais pas à ça.
7: Quatre apparts par étage, trois étages, ça m'a l'air bien vite tout ça.
0: Ça respire pas la vie, Etty est sûrement la seule occupante.
7: Elle songe peut-être à rénover, propose-lui tes services.
0: Faire affaire avec Etty? Attends, tu rigoles?
7: C'est toi l'expert en rénovation.
0: Ouais, bah pour commencer, je virerai ces luminaires, adios le papier peint, je recouvrirai ce conduit et je mettrai des moulures au plafond. Tu vois ce lino par terre? Ça dégage, parce qu'on n'est plus en 1971. Il faudrait que je prenne le temps de regarder.
16: Yes.
7: C'est Etty qui nous envoie.
16: Vous en avez mis du temps, entrez, c'est bon.
0: Ah ouais, je l'avais pas vu venir, celle-là.
16: Je suis crevé. J'ai passé toute la nuit ici.
7: Mais, on connaît. Où est notre protégé?
16: Dans la chambre. Et il est pas très bavard.
0: Très bien, on prendra l'air et reposez-vous.
16: Qu'est-ce qu'on ferait pas pour Etty Lange?
7: Merci encore.
0: Y'a quoi là-dedans? Oh, oh, oh, oh.
17: Bonjour, Kenzie. Dix?
7: Jack?

0: La voiture du tireur doit être là-dedans.
1: Mabel Perkins, 82 ans. Ça sonne pas hyper dangereux comme nom, ça, Mabel.
0: C'est pas pire qu'Henrietta.
1: C'est pas faux.
0: Pourquoi Etty fait toujours ça?
1: Tu veux dire cacher des infos?
0: Elle aurait dû dire à Kenzie et Dix qu'ils allaient protéger.
1: C'était peut-être confidentiel.
0: J'ai pas dit que c'était confidentiel, c'était juste personnel.
1: Bah, le contact d'Etty est personnel.
0: Ouais, mais moi, c'était pas lié au boulot.
1: D'une certaine façon, si.
0: Ah, donc tu l'as bien lu?
1: Tout ce que j'ai vu, c'est un nom, promis.
0: Je m'en fiche de toute façon, tu trouveras jamais sur quoi je travaillais.
1: Le nom, c'était Elwyn Spencer. Attends voir, Spencer a travaillé pour nous sur un dossier du département de la Défense il y a à peu près 2 ans, je dirais. Il est expert en robotique pour le sous-secrétaire de la Défense. Il a à peu près ton âge. Robotique, ingénierie... J'imagine qu'il adore les maths. C'est un de tes potes mathlètes, hein? T'organises une petite réunion de mathlètes. C'est pas vrai? Ah, j'ai raison, vu ta tête.
0: C'était un coup de chance.
1: Et regarde ça, ça continue.

0: Faudra dire à Mabel qu'elle a besoin d'une nouvelle voiture.
1: Vous vous pointez chez moi sans être invité ? Eh les gars, c'est pas poli du tout ça. Dégagez, ou vous le regretterez.
0: Quand tu nous auras dit où t'as eu cette voiture.
2: Écoute, Junior, on se fout de ton petit business. Tout ce qui nous intéresse, c'est cette voiture. Et ce que t'as pu trouver à l'intérieur, d'accord ?
1: Grossier et super exigeant. Je crois que vous réalisez pas où vous avez foutu les pieds.
0: Dans un atelier de cannibalisation, peut-être ?
1: Mais à qui vous...

0: On est des agents fédéraux, Junior.
1: Ah ouais, mais fallait le dire plus tôt. Je savais pas, c'est pour ça. Mais c'est cool, hein. C'est un de mes gars qui a trouvé la voiture à l'abandon ce matin.
0: À l'abandon?
1: Bah, vous savez, elle était ouverte. Alors, il me l'a amenée ici. Mais attendez. Tout ce qu'il y avait dans la bagnole est dans ce sac. Vous n'allez pas nous arrêter, hein?
2: Seulement si vous êtes encore là dans 10 secondes.
1: On se barre, les gars.
3: Allez, viens, mec.
4: Et tu nous as rien dit?
5: Je me doutais qu'il y avait des chances qu'elle vous envoie.
4: Alors, t'as le droit de nous raconter ce qui se passe, ou...
5: Il y a 6 mois, j'ai été approché par le département d'État. Ils avaient entendu parler de moi quand Etty s'est présenté à son audition au Congrès. Je me suis retrouvé à servir de guide pour ce type, Cyrix. Je lui ai fait visiter la province où je vis en Afghanistan. Il venait répertorier les sites historiques. Enfin, c'est ce qu'il disait, en tout cas.
6: Tu l'as pas cru?
5: Il relevait beaucoup de détails sur le service de sécurité. Les personnes qu'on rencontrait, des choses dans ce genre. Ensuite, j'ai découvert qu'il tenait une liste séparée pour les lieux et les contacts. Et c'est là que j'ai réalisé qu'il y avait 2 listes. Une pour lui et une deuxième pour le département d'État. Alors j'ai contacté Etty. Elle m'a fait revenir pour un débriefing. On a essayé de me tuer quand je suis venu la voir.
4: Tu crois que Riggs a découvert que t'étais en ville?
5: On dirait bien.
6: Et nous voilà. Je me demande si Etty a quelque chose à grignoter. Quoi? Je vais pas tarder à avoir faim, je vais regarder.
5: T'as l'air d'aller mieux que la dernière fois qu'on s'est vu.
4: Les bleus et les chaînes, ça me va pas bien au teint.
5: Mais ça va. Tu fais des cauchemars.
4: Un peu moins qu'avant, et toi?
5: Toutes les nuits.
6: Bon. Etty à la télévision, et moi, j'ai le pop-corn.
4: On n'a pas le temps. Et puis, c'est le pop-corn d'Etty, la télévision d'Etty, et ça, sans aucun doute, le bureau d'Etty.
6: Ouais, mais bon, Jack, lui, il a le temps, il veut peut-être regarder un film et manger du pop-corn.
5: Non, merci. Un peu de calme, ça fait du bien.
4: Je vais appeler Nell et voir ce qu'elle a trouvé sur Riggs.
6: Maintenant que Kenzie est en mode boulot, ça va plus être calme très longtemps.
7: Vous êtes sûr que ce n'est pas vous qui avez essayé de m'empoisonner?
8: Quand j'étais petite fille, une vieille femme roumaine m'a appris comment mélanger du cyprès et de la lavande. On s'en sert pour soulager le stress.
7: C'est une affaire compliquée, on dirait.
8: Il est encore trop tôt pour boire un scotch. Écoutez, je sais que ce qui s'est passé en Afghanistan a peut-être compliqué les relations que vous entreteniez avec Jack.
7: On lui a quand même sauvé la vie.
8: Ouais. Mais il avait déjà été ciblé par la CIA. Vous devriez l'interroger pour savoir ce dont il est au courant.
7: Alors c'est vous qui donnez les ordres aujourd'hui?
8: Les plus importants, oui. Oh, s'il vous plaît, assurez-vous qu'il prenne bien soin de mes affaires.
9: Tu sais ce qui est bizarre? Un jour, les disques durs et les cartes SIM seront des antiquités. Les archéologues s'en serviront pour télécharger des données des anciennes civilisations.
10: Une sorte de version informatique d'Indiana Jones.
9: Ah, mais il aurait toujours son fouet et son super chapeau.
10: Ouais, obligé. Tu sais quoi? Mon professeur d'histoire m'appelait Indiana Jones. J'étais Nell Indiana Jones Jones.
9: Je te verrais bien avec son chapeau, mais il faudrait quand même le fouet.
10: Méfie-toi.
9: Non, non, non, je voulais dire que tu porterais la panoplie d'Indiana Jones.
10: J'ai compris, détends-toi.
9: Kalen, tu nous apportes à manger?
11: C'est les preuves trouvées dans la voiture. On va commencer à les regarder. Sam nous rejoint, il est au téléphone.
10: Voyons voir ça.
9: Ah, un ticket de parking situé sur Figueroa.
10: Un emballage de donuts.
11: Un tract pour un spectacle burlesque.
9: En prenant les adresses de ces 3 preuves et en les mettant sur une carte, on va peut-être pouvoir trianguler.
10: Ah, le pod in. Le conducteur qui a tiré sur Jack devait être au pod-in sur la 3e rue. Si je le sais, c'est parce que le pod-in fait partie d'une chaîne d'hôtels qui est la seule à vendre cette marque de donuts dans ses distributeurs.
12: Ah, c'est sûr, t'es Indiana Jones.
10: Avec mes amis, on a passé pas mal de nuits dans ces motels. On faisait souvent la fête et quand on avait faim, on y achetait ses donuts.
11: Ça sent les groupies qui ont suivi la tournée de leur groupe préféré. Envoyez-moi l'adresse.
5: Ça passe pas.
6: Où ça, chez toi?
5: Ouais.
6: Notre centre des opérations a du super matos, alors je peux leur demander de te filer un coup de main?
5: Non, ça va, je réessayerai plus tard. La couverture satellite autour de mon village est souvent brouillée. Je voulais juste prendre des nouvelles de ma femme et de mes enfants.
10: Tu t'es remarié? Je savais pas.
5: L'année dernière.
10: Oh.
6: Ah ouais? Et comment elle s'appelle?
5: Leila.
6: C'est un très joli prénom.
5: C'est quelqu'un de bien. Elle te plairait.
10: Nell dit que le téléphone de Riggs est toujours éteint. Kallen et Sam vont dans un motel. Ils ont peut-être une piste sur le tireur.
6: Qu'est-ce qui me dit que t'es pas en train de te faire une belote?
10: T'es sérieux?
5: Quand je vivais à Furlow avec Kenzie, une fois par semaine, on mangeait des burritos et on jouait à la belote. On appelait ça la soirée burritote.
6: Marrant, nous on appelle ça un mercredi soir.
10: Va dans la chambre. Granger.
6: C'est comme ça qu'on se fait tuer.
7: Je peux entrer?
10: Je vous en prie.
7: Bonjour, Jack. Ça faisait un bail.
5: Pas assez, pour être honnête.
7: Ah, on est tous amis, maintenant. Pourquoi vous n'iriez pas faire le tour du

0: Périmètre.
1: On vient de le faire. Mais c'est vrai qu'on n'est jamais trop prudent. Ça peut bouger, un périmètre.
2: On cherche un homme. Il était peut-être au volant de cette voiture.
3: Ouais. Ouais, il s'est enregistré hier soir vers 9h. Je m'en souviens parce qu'il a failli m'écraser en allant se garer. La voiture est plus là, mais lui, si.
2: Le numéro de sa chambre ?
3: La numéro 129, c'est au fond.

0: Ça a raccroché. Il s'est mort.
1: Et lui aussi.
0: Ouais, l'employé de l'accueil s'appelait Al Yassine. Je t'envoie le numéro qu'il appelait quand il s'est enfui.
2: Al Yassine, ça marche. Je lance les recherches et je te rappelle.
3: Il y a rien dans la voiture.
0: Super. Yassine a reçu un message il y a environ une heure. Celui qui lui a envoyé a signé Jeb.
3: Comme Jeb Bush ?
0: G-E-B.
3: G-E-B.
0: Dans l'Égypte ancienne, on disait que Jeb aurait emprisonné l'âme de certains morts.
3: Ça m'étonnerait qu'un dieu égyptien lui ait envoyé un message.
0: Nell et Eric essayent de trouver qui c'est.
4: J'ai déjà laissé ma famille pour aller à l'autre bout du monde, moi aussi.
5: Vous avez servi ?
6: Dans les Marines.
4: Comme vous.
5: Perdez pas votre temps à me rappeler qu'on est du même côté, ça sert à rien.
4: Alors, la liste de Riggs dont vous avez parlé, dites-moi un peu plus.
5: Je crois qu'il est comme moi. Il note tout. Absolument tout. On aurait vraiment dit un archéologue.
4: Ok, vous voulez bien me rendre service ? Je voudrais que vous notiez les noms de tous les villages dans lesquels vous avez accompagné Riggs. Donc, vous appelez Etty, elle vous dit de sauter dans le premier avion et de faire 12 000 kilomètres. Et vous le faites. Pourquoi ?
5: Les talibans et Al-Qaïda essaient de détruire nos villes. Nos villages, les fondements de notre culture. Je veux aider mon pays d'adoption à résister. Vous savez, quand ma première femme est morte lors d'une frappe de drone, alors j'ai haï les États-Unis. Je voulais reprendre les armes. Mais j'ai su que si je cédais à la violence, je tomberais dans une spirale sans fin. C'est pour mon pays que je fais ça, pas pour le vôtre.
7: Ça te perturbe que Jack soit là, non ?
8: Non, je trouve pas. C'est surtout toi qui t'as joué grand prince.
7: Je lui ai juste offert du pop-corn et un film qui était pas à moi. Tu dois avouer que c'est dingue. Il se pointe le jour, on emménage ensemble. Je dis pas que c'est sa faute. D'ailleurs, c'est pas sa faute, mais je trouve que c'est dingue.
8: Quand Jack a rompu une de nos fiançailles, je me suis sentie impuissante. Je savais vraiment pas comment m'y prendre pour l'aider, parce qu'il était en plein choc post-traumatique, et moi je passais mon temps à pleurer.
7: N'importe qui aurait réagi comme ça dans cette situation et tu t'en es sortie.
8: Oui, jusqu'à l'Afghanistan. Le fait de le retrouver là-bas, de lui sauver la vie et manquer de perdre la mienne dans la foulée.
7: Mais Kenzie, là aussi, tu t'en es sortie. Écoute, si t'as des choses à régler avec lui, tu dois lui parler tant qu'il est là. Parce que sinon, ça va te ronger de l'intérieur. Non ?
8: T'as raison.
9: L'appel reçu sur le portable de Yassine provenait d'un téléphone satellite prépayé.
10: Et Riggs a aussi appelé Jack avec un téléphone satellite une fois aux États-Unis.
11: Riggs découvre que Jack est en ville, il panique à l'idée qu'il puisse tout raconter et il engage Yassine pour le tuer.
0: Et le message de Jeb ? Notre dieu égyptien ?
12: Oui.
3: Granger, demandez à Jack si le nom de Jeb, G-E-B, lui dit quelque chose.
4: Dites-moi, le nom Jeb, G-E-B.

0: Et EB, ça vous dit quelque chose?
1: Non.
2: Est-ce que ça pourrait être le nom de code de quelqu'un?
3: Il y avait effectivement un gars. Il parlait souvent de lui, mais je l'ai jamais rencontré.
2: Salib. Il lui envoyait des messages avec son téléphone satellite quasiment tous les jours.
4: D'accord, merci Jack.
1: Les prénoms Salib et Jeb sont tous deux égyptiens. Peut-être que Salib utilisait le nom Jeb pour écrire à Yassine et Riggs.
5: Hey, regardez ça. J'ai un type qui s'appelle Salib. Il a la double nationalité, égypto-américaine. Il est antiquaire et il vit à Los Angeles.
6: Il est spécialisé dans l'assurance d'objets rares. Ses affaires ont l'air légales.
7: On va voir à quel point.
2: Oui?
8: Eh oui, j'ai entendu dire que vous assurez les objets rares. En fait, mon grand-père n'arrête pas de me parler d'une pièce de monnaie très rare qu'il garde dans une boîte à cigares. Un de mes amis m'a conseillé de vous appeler et de demander Jeb.
2: Il n'est pas là.
8: Ok, alors, je rappellerai. Merci.
1: On dirait qu'un nouvel acheteur va faire à Riggs une offre qu'il ne pourra pas refuser.
5: C'est Kenzie et Dix.
9: On a un cadeau.
5: Crème sans sucre.
3: T'as pas oublié?
5: Eh non. Où est Granger?
3: À côté, il regarde ses mails.
9: Oui, il fait une sieste aux frais de la princesse. Ah, désolé, tu fais ta prière?
3: Oh, non, non. C'est juste que j'ai l'habitude de m'asseoir par terre.
9: Ah, mais tant mieux, parce qu'il paraît que s'asseoir sur une chaise, c'est très mauvais pour la santé.
5: Oh non, il va te faire le coup du poste de travail à tapis intégré.
3: J'ai déjà ma dose d'exercice. Je fais pas que garder des chèvres. Toutes les semaines, on fait un match de basket au village.
5: Les gars, Riggs a allumé son téléphone.
9: La chasse est ouverte.
5: Traceur prêt.
2: Allô?
1: Monsieur Riggs, assalamu alaikum.
2: Comment avez-vous eu ce numéro?
1: Toutes mes excuses pour cet appel inattendu, mais je suis prêt à payer beaucoup d'argent pour un objet que vous vendez.
2: Qui vous a dit que j'ai quelque chose à vendre?
1: Inutile de jouer avec ça avec moi, monsieur Riggs. Combien il faut pour vous prouver que je suis un acheteur sérieux?
2: $500,000.
1: Ça fait un sacré paquet. Mais ça vaut le coup si mes associés peuvent profiter de ces informations. Évidemment, je dois d'abord voir ce que j'achète.
2: Rendez-vous à Arbor Hills dans les bâtiments au nord. Apportez l'argent. Vous serez en concurrence avec un autre acheteur. Vous avez 30 minutes pour venir. Après, je m'en irai.
1: Je serai là.
5: Très bien. On a réduit notre champ de recherche aux quatre pâtés de maison environnants.
6: Arbor Hills est une ancienne zone commerciale abandonnée. Le système de vidéosurveillance ne fonctionne plus. Il n'y a que quelques caméras sur les bâtiments adjacents.
1: S'il a choisi cet endroit, c'est pas par hasard.
8: 30 minutes, l'heure tourne. Prévenez Granger qu'il vienne avec Kenzie.
5: On s'en occupe.
0: Mel vient d'appeler. Sam va rencontrer Riggs pour acheter la liste. J'ai besoin de vous en protection. Dix, restez avec Jack.
3: Bonne chance.
5: Merci.
9: Chope-les, ma tigresse. Oula, ce regard. Je crois que c'est celui qui dit « c'était un peu limite, garçon ».
3: Ah oui, je le connais bien, celui-là.
1: Aucun signe de Riggs ou de qui que ce soit, d'ailleurs.
0: Kenzie, vous avez Sam en visuel ?
5: Oui, je l'ai.
4: Jack et Kenzie se supportent encore ?
5: Je vous entends, Kalen, merci.
10: Et oui, ça va, c'est gentil de demander.
4: Ok, c'est parti.
5: Riggs vient de descendre d'un taxi qu'il a déposé à une intersection au nord du point de rendez-vous.
0: Vous êtes sûr que c'est lui?
5: Pas d'erreur, c'est notre homme.
0: Où est-ce qu'il est, là?
1: Vous êtes en retard.
4: Je vous imaginais plus petit.
1: Je vous vois pas. Comment je peux savoir que vous êtes là?
2: Le kufi noir, ça habille un homme.
1: Venez me voir pour qu'on discute.
4: Kenzie, tu le vois?
5: Pas encore, je le cherche. Je l'ai. Deuxième étage du garage industriel au nord-ouest, à peu près 90 mètres.
10: Riggs est pas seul. On dirait qu'il est avec Salib.
5: Et Sam?
10: Riggs t'observe à la lunette.
4: J'ai quelqu'un qui veut vous parler.
1: Ok.
0: Yes.
11: Je vais toucher à ma tacombe. Elle a certain de ma la taille.
5: J'ai plus de visuel.
1: Il l'a raccroché.
10: Et voilà,
2: on arrive, Sam.
6: Trop tard, les gars. Ils sont partis.
1: Nell, trace-les.

0: Ouais, mais ici, on aime quand c'est instantané. La messagerie instantanée, l'accès instantané des vidéos à la demande.
1: La vidéo à la demande?
0: Non, mais t'es sérieux? Tu sais pas ce que c'est que la vidéo à la demande?
1: J'ai fini par comprendre que le plus grand des bonheurs se trouvait dans les choses simples. L'amour d'une famille, d'une femme.
0: Est-ce que Kenzie était bordélique quand vous étiez ensemble?
1: Des ordures et des fringues, un peu partout.
0: Je me souviens d'une fois où elle avait fait une traînée de miettes de muffins qui commençait dans sa voiture, ça continuait sur le chemin de la maison, dans les escaliers et pour finir dans son armoire. J'attendais le moment où le petit poussé allait se pointer.
1: Ah ouais, je connais. Moi, j'ai retrouvé son t-shirt dans le micro-ondes une fois.
0: On emménage ensemble.
1: Félicitations.
0: C'était son idée. C'est pas que je suis pas content parce que je suis vraiment content, mais c'est juste que c'est...
1: C'est un grand pas.
0: Ouais, un grand pas pour nous deux, d'ailleurs. Je sais pas pourquoi je parle de ça.
1: T'as torturé quelqu'un pour la retrouver.
0: Toi, tu dis des choses sans mettre de gants.
1: Parce que c'est inutile.
0: Tu sais ce qui est vraiment dingue? Aussi horrible que cette expérience ait pu être. Quand j'ai torturé ce gars. Je sais que j'hésiterai pas à recommencer pour sauver quelqu'un que j'aime.
1: Ça te pèse encore?
0: Le mois dernier, je me suis réveillé en hurlant à plein poumon et maintenant, ça va se passer... devant Kenzie.
1: Surtout, la repousse pas. Comme je l'ai fait.
0: Et qui t'a donné un flingue?
1: Elle me l'a proposé, mais j'ai refusé.
0: C'était peut-être une erreur.
2: C'est nous.
3: Merci.
1: Excusez-moi, c'est sûrement ma famille.
4: Oh, Zéon. Zé Auron. Harse Drosti.
5: Y a quelqu'un?
1: Ah.
0: J'arrive, je suis là.
1: Hein?
0: Et alors, quoi de neuf?
5: Vous vous tenez très bizarrement. Vous avez un problème, monsieur Dix?
0: Non, ça va, je me tiens pas bizarrement. En fait, c'est le bureau qui est un peu...
5: Écoutez-moi, il faut que Kenzie et Granger reviennent avec Kallen et Sam. Nell?
3: On a récupéré la voiture de Rix à la Marina del Rey. Les coordonnées sont déjà sur vos téléphones.
0: On s'en occupe.
4: Je ne neige pas à l'hôtel qui est bien ta raison.
0: Tout va bien?
1: Oui. Tout le monde va bien. Ma famille est en sécurité.
0: Cool.
6: Kenzie, vous êtes prête?
3: Oui.
0: En fait, c'est moi qui vais venir. J'ai besoin de me dégourdir les jambes. Granger.
3: Je voudrais te parler d'un truc qui me préoccupe, la façon dont je t'ai traité après notre séparation.
1: C'est rien, c'est du passé.
3: Mais je voudrais quand même m'excuser de ne pas t'avoir appelé après notre libération.
1: Je t'ai pas non plus téléphoné.
3: On est tous les deux des imbéciles, alors.
1: Tu sais, un peu après notre séparation, je suis allé vivre en Afghanistan.
3: Mmh.
1: En me demandant si j'allais me convertir à l'islam. Et ça a été très dur. La vie était dure. Et puis un jour, je me suis acheté un billet d'avion pour revenir aux États-Unis. Je voulais essayer de te récupérer.
3: Pourquoi tu l'as pas fait?
1: J'ai compris que ça serait renier qui je suis vraiment. Ça veut pas dire que je t'aimais pas, Kenzie.
3: Je comprends.
1: Alors, toi et Dix, vous allez emménager ensemble?
3: Ouais, on devait faire ça aujourd'hui.
1: Vous serez bien tous les deux.
3: J'espère, oui.
1: Même s'il a l'air un peu bordélique.
3: C'est la dernière fois que je vous laisse tous les deux seuls. La dernière.
1: Regardez.
7: C'est Riggs.
1: Il est mort.
7: On dirait qu'il a été battu.
6: Torturé. Ses doigts sont cassés.
8: Salim et Riggs sont partis dans la même voiture.
7: Il n'y a qu'une raison pour que Salim ait tué Riggs.
8: La liste.
0: Est-ce qu'on sait où...

0: Riggs avait planqué sa liste.
1: Jack a parlé d'un carnet.
0: Comme celui-ci.
1: Salib aurait torturé et tué Riggs pour la liste et ensuite il l'aurait détruite.
2: Ça colle pas.
3: C'était peut-être plus qu'une simple liste de sites d'antiquité. Et si c'était les personnes qu'il avait rencontrées, des personnes importantes?
0: Jack pense que c'était peut-être des talibans.
2: Jack était avec Riggs en Afghanistan, ce qui expliquerait pourquoi Salib voulait le tuer.
1: Riggs connaissait son numéro de téléphone. Jack a reçu un appel à l'appartement.
0: Ouais, mais c'était sa femme. Non, sérieux. Non. Je peux pas croire que Jack ait donné à Salib sa position.
2: Même pour sauver sa famille en Afghanistan ?

0: Tu te souviens de ces motos qu'on conduisait à Joshua Tree?
1: Ah, oh, oui, bien sûr que oui. Peut-être mes meilleures vacances. Le désert à perte de vue, un magnifique ciel étoilé.
0: C'est comme ça tous les soirs dans mon village.
1: Waouh. Du nouveau?
2: Demande à Jack qui l'a appelé.
1: Jack, qui t'a appelé tout à l'heure?
0: Je suis désolé.
1: Jack, qui t'a appelé tout à l'heure?
0: C'était Salib.
1: Quoi?
0: Il a dit que c'était ma famille au moins. Que si je lui disais pas où j'étais, il promettait d'envoyer ses hommes pour tuer ma femme et ma fille en Afghanistan.
1: Dix, Salib va s'en prendre à Jack. Dis à Eric et Nell de surveiller le bâtiment.
2: Tenez bon, on arrive.
1: Où tu vas?
0: J'ai dit à Salib que je l'attendais dans l'allée.
1: Non. Alors tu plaisantes? Tu peux pas faire
0: Laisse-moi
1: ça.
0: Laisse-moi passer.
1: Jack, fais pas ça. Jack, baisse pas. Kenzie, on a un visuel du couloir. Il y a trois tireurs qui vont arriver. Dis-moi, Cornel. Maintenant. Un à terre, encore deux. J'ai besoin de renfort. Les autres sont bientôt là. Jack, vas-y.
3: Il y en a deux qui entrent dans l'immeuble et encore deux dans le couloir.
1: Il y en a un sur le balcon. La petite fête vire au cauchemar. Oh non. Kenzie, on n'a plus de visuel dans le couloir. Les mecs, vous en êtes où?
4: Je prends le balcon. Sur ta droite, Sam. Oh!
1: Jack! Ah! Oh!
4: T'es morte.
0: Non, attends. C'est moi que tu veux.
1: Dix secondes. Dis-leur d'entrer dans l'appart en tirant.
4: Hey, tue ce mec.
1: Jack, à plat ventre. Baisse-toi.
4: Tue-le maintenant. Kenzie!
5: C'est plutôt sympa comme endroit.
6: C'était, oui.
5: T'as rien?
1: T'en as mis du temps.
6: R.A.S.
0: R.A.S. Ma famille. Ils vont tuer ma famille.
7: Votre famille est à l'abri, Jack.
0: Allô? T'es ma fausse. Je suis encore de Rodaï. C'est ma fusion. La bande est grande.
7: Jack, je ne vous aurais jamais demandé de venir ici sans prendre en considération les risques qu'impliquait une telle demande. Une équipe de Navy SEAL a été envoyée sur place pour veiller sur eux immédiatement après votre départ.
0: Je vous remercie, Eddie.
7: Owen, nous devons renvoyer ce jeune homme chez lui.

0: Craig Nassir paye sa tournée au Pélican. Le NCIS fête ses 50 ans.
1: Mais c'est la semaine prochaine.
0: Tu sais que Craig aime faire la fête.
1: Et Kenzie, un verre pré-50e anniversaire, ça te dit?
2: C'est gentil, mais j'ai encore pas mal de trucs à emballer.
1: Ah ouais?
0: T'es sûr?
2: Ouais, amusez-vous bien.
0: Allez, salut.
1: Bonne soirée.
2: Bye.

0: J'ai donné le compte-rendu de Jack sur son voyage avec Riggs aux autorités. Ils redoubleront de vigilance concernant tout ce qui proviendra de cette région.
1: Et quid de notre fameuse liste?
0: J'en ai envoyé une copie au Pentagone. Notre équipe du renseignement entre les noms dans notre base de données. Il y a au moins 6 cibles importantes que nous essayons de localiser depuis des mois. Donc, l'un dans l'autre, tout est bien qui finit bien.
1: Ça aurait pu nous coûter très cher, Owen. Mademoiselle Bly.
0: Bonne soirée, E.T.
1: Bonne soirée, Owen.
0: Bonsoir, agent Bly.
2: Vous voulez me parler?
1: Non, je crois plutôt que c'est vous qui voulez me parler, mademoiselle Bly.
2: Je ne comprends pas pourquoi vous avez fait revenir Jack après toutes les épreuves qu'il a endurées.
1: Vous remettez en question mon jugement?
2: Non. Oui. On s'est servi de lui, E.T. On s'est servi de Jack.
1: Dans notre métier, nous sommes parfois contraints de demander aux gens de mettre volontairement leur vie en danger.
2: Je le sais, mais c'est quand même difficile à accepter.
1: C'est difficile, c'est sûr. Venez. On joue demain, mademoiselle Bly.
2: Comptez sur moi.
3: Non, t'as pas le droit de faire ça, c'est hallucinant, tu joues exactement comme Kenzie.
4: Non, c'est plutôt l'inverse, je dirais.
3: C'est toi qui lui as appris à jouer comme ça?
4: Ouais, il y a bien longtemps.
3: Ok, alors voilà le deal. Tu m'apprends absolument tout ce que tu lui as appris pour que je puisse la battre.
4: Un petit conseil avec Kenzie.
3: Prendre une femme de ménage?
4: La laisse pas s'en aller.
3: La femme de ménage ou Kenzie?
4: Les deux.
3: Ça marche, c'est noté.
2: Ah, vous jouez aux cartes?
3: Oui, parlons pas de choses qui fâchent. Au fait, je me disais que ce serait pas mal que Jack reste ici ce soir.
2: C'est une excellente idée.
3: Au moins, notre canapé n'a pas d'impact de balle.
2: C'est vrai.
4: Je vous remercie, mais j'ai un avion à prendre.
2: Ok, mais dans ce cas, on t'accompagne à l'aéroport.
3: Kenzie va t'accompagner toute seule parce que j'ai ce truc, tu sais, un machin hyper important à faire.
4: Merci, c'est gentil, mais j'ai déjà un chauffeur.
3: Oh, notre ami Granger. Très bien. Bonne chance alors. Prends soin de toi.
4: Toi aussi.
3: Je vais aller discuter avec Granger de mes problèmes existentiels.
2: Bon, au revoir. Encore merci.
4: Dis que c'est un mec bien.
2: Ok, oui. Prends soin de toi. Et fais attention.
4: Ouais.
2: D'accord.
4: Toi aussi. On peut y aller.
3: Waouh! On va pas se mentir, c'était une sacrée journée.
2: Oui, je confirme. Elle avait bien débuté pourtant.
3: Ah ouais? Mais je me rappelle pas.
2: On emménage ensemble.
3: Oui, c'est vrai, là je me rappelle, on va emménager. En parlant de ça, on devrait peut-être prendre la voiture, aller chez toi récupérer le premier chargement. Repartir chez moi et commencer à tout déballer. Ou on peut aussi aller chercher des nouilles à emporter.
2: On va récupérer mes affaires.
3: On laisse tomber les nouilles, alors?
2: On trouvera toujours le temps pour les nouilles.

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0: Bienvenue, si vous nous rejoignez aujourd'hui, premier jour de l'été, on va s'offrir les grandes vacances avant l'heure. Nous partirons tout à l'heure autour des lacs de montagne. Mais avant, comment concilier l'envie de se faire plaisir et la hausse des prix? La question est cette année devenue un vrai casse-tête, notamment pour ceux qui espéraient partir en voiture. Nous avons donc suivi des familles qui ont opté pour le vélotourisme, les séjours tout compris et même les échanges de maisons. De quoi profiter sans se ruiner. Grandes vacances pour petit budget. Un reportage de Julie Goron et Laura Saint.
1: Qu'est-ce que tu veux aller voir à Rome?
2: Le Colisée.
1: Le Colisée. Et après, peut-être la basilique Saint-Pierre?
2: Oui,
3: avec la chapelle Sixtine.
4: Pour les vacances, les membres de cette famille partent à l'aventure.
1: Je te montre l'itinéraire, mon doudou. Donc on va partir de Nîmes, on va monter Cannes, Antibes, Nice.
4: Un grand périple de 1200 km.
1: Bonjour Florence. Voilà, et donc on va jusqu'à Rome.
5: Très belle ville.
1: Bastien, il adore tout ce qui est romanité et histoire. Donc le but du voyage, c'est de rallier les arènes de Nîmes au Colisée de Rome en 25 jours. Donne-moi le sac en plastique avec tes claquettes et les chaussures de mer.
4: Un voyage qu'ils vont réaliser à vélo.
6: Je pense que j'ai beaucoup trop d'affaires, étant donné que tout doit rentrer dans ces deux sacoches.
1: L'objectif, c'était de partir un peu à l'aventure, hein, forcément, mais surtout, en fait, de dépenser le moins possible. Max, 500 euros par personne, quoi. Enfin, sans compter Bastien, 500 euros par adulte.
4: Ensemble, ils vont tenter de voyager, découvrir et profiter un maximum de leur été en dépensant le moins possible.
1: Rome, on arrive.
3: Yeah, yeah.
4: Pour la majorité des Français, même avec un budget serré, pas question de se priver de grandes vacances. Et la formule du vélo trip fait de plus en plus d'adeptes.
1: On n'est qu'au début et j'en peux plus. C'est pas possible.
4: Cet été, Laurence, Christine et Bastien vont voyager à deux roues pour la première fois. Un choix économique, mais qui se paye à la force des mollets.
1: T'es tout rouge. Ça va, t'es sûr? Il faut que tu manges un truc, hein, mon doudou.
4: Entre les imprévus et la fatigue, leur périple va se transformer en parcours du combattant.
7: Bienvenue à Lanzarote.
8: Pour toutes et tous, l'animatrice et moi-même allons passer, vous mettre un bracelet bleu au cœur de l'hôtel.
4: Pour éviter les mauvaises surprises, Gary et Cassiopée ont eux opté pour un concept en plein essor et radicalement différent. Les séjours tout compris.
8: Bienvenue chez vous.
1: Merci.
4: Ils passeront une semaine aux Canaries, dans cet hôtel de 10 hectares. Une manière de maîtriser leur budget.
9: Eh, c'est bon, déjà, on ne dit pas je veux, déjà, pour commencer.
4: Mais encore faudra-t-il résister aux tentations.
9: D'accord.
10: Il y a d'autres activités, mes doudous.
9: D'accord.
4: Pour faire des économies, Marion et Alexandre sont des adeptes de l'échange de maisons.
11: Je vais préparer les cadeaux pour nos invités.
4: Un système qui leur permet de se loger gratuitement sur tous les continents.
12: Comme ça coûte rien, bah, tu peux aller un peu n'importe où sans te dire est-ce que ça va coûter trop cher ou pas.
4: Pour leurs vacances en France, ils vont troquer leur logement au Québec contre trois maisons. À Paris, à Bordeaux et dans un petit village des Pyrénées. Ils économiseront ainsi plus de 10 000 euros.
3: Oh my god!
4: Une formule très rentable, mais qui demande une certaine dose d'adaptation.
11: Ok, touche pas, laisse-moi faire.
4: Échange de maison, formule tout compris, ou vélo trip, tous vont tenter de s'évader sans se ruiner.
1: Ben, j'ai regardé, regarde, ma chérie.
13: On a besoin des valises.
1: Non, les valises, c'est bon. Ça, c'est fait.
4: À Romilly-sur-Seine, dans l'Aube.
1: Cahier de vacances, c'est bon aussi.
13: J'ai déjà reçu les
1: cahiers de vacances. Ouais, les a.
10: Brumisateur, on en prend un chacun?
4: Gary, Cassiopée et leurs deux enfants
1: pour mettre dans le sac.
4: Préparent minutieusement leur départ en vacances.
10: Tu veux ça, ma chérie?
1: Tom, c'est bon. J'ai dit petit format, Doudou. C'est trop gros, ça. Le but, c'est pas d'exploser le budget vacances non plus. Donc, on est en all inclusive. Donc, normalement, on a assez à manger. C'est vraiment pour dépanner en cas de secours. Donc, voilà, faut se calmer un peu sur,
5: les achats et puis faut qu'on puisse mettre nos affaires dans la valise.
10: Allez.
5: Allez.
10: C'est parti.
4: Malgré leurs deux salaires, cette infirmière et ce gendarme font attention à leurs dépenses. Et ils sont des adeptes des séjours tout compris.
5: Non, c'est bon. Quand on part en vacances au all-inclusive, nous, on veut ne rien avoir à gérer sur place et surtout pas rajouter d'argent. On a payé le voyage. Pour nous, c'est un packaging complet. Et surtout pas rajouter de dépenses inutiles et puis de dépenses tout court, quoi. Voilà. Le budget est clôturé et voilà. On veut du soleil, de la chaleur, pas trop chaud non plus. Et puis piscine, toboggan, voilà, vraiment. Et puis ne rien faire, quoi.
10: Ah, c'est toi le kilomètre. Allez, mon doudou.
4: Cet été, ils partiront aux Canaries.
5: Merci, bonne journée. Au revoir. Allez, on va chercher les billets d'avion.
4: Des vacances réservées il y a quelques mois, dans les galeries de ce centre commercial.
14: Bonjour.
10: Allez,
5: on vient chercher le carnet de voyage.
14: Oui.
4: Cassiopée et Gary seront logés, nourris, activités et vols inclus, pour 650 euros par personne. Et ils ne comptent pas débourser un centime de plus.
14: Au niveau de la prestation, tout inclus. Donc, lorsque vous allez arriver à l'hôtel, ils vont vous munir de petits bracelets, bien sûr. Exactement. Le restaurant principal et les différents snacks que vous avez, donc de 11h30 à 17h, sont inclus dans votre formule. Et au niveau des boissons, c'est vraiment de 10h à minuit.
10: On a déjà fait les comparaisons. Si on devait prendre une location dans le sud, par exemple, avec le péage, l'essence, du coup, le prix de la location,
5: la fatigue,
10: faut qu'on aille faire les courses sur place. En fait, tout ça mis bout à bout, de prendre une formule comme ça, ça revient quelque chose près, ça revient à la même chose, malgré qu'il y ait le vol et tout ça. Tout est déjà préparé.
14: Oui.
10: C'est parfait.
14: Plus qu'à partir, à préparer les valises.
10: Allez, au revoir.
14: Au revoir, bonne journée, bonnes vacances.
4: Direction Lanzarote, au large du Maroc. Une île réputée pour ses plages, son eau turquoise, ses volcans, mais aussi ses gigantesques complexes hôteliers qui accueillent chaque année 16 millions de touristes, dont 800 000 Français.
5: Bienvenue à Lanzarote.
4: Comme Cassiopée, Gary et leurs enfants, tout juste arrivés à l'aéroport après 4 heures de vol.
5: C'est chaud. Tu vas le volcan? Ouais, ça doit être un volcan. Bonjour.
15: Je vous invite à m'accompagner, on va aller au parking des bus. Et puis on va partir vers Bahia Blanca.
10: Ouais. Allez.
5: Super.
10: Allez,
5: bien. Vous avez vu le gros bus qu'on a?
16: Oh là là, bonjour.
5: Bonjour.
16: Merci.
5: Oh, bien. Voilà, ça veut dire bonjour en espagnol.
4: Ils sont immédiatement pris en charge et ils ne risquent pas de se perdre.
5: Allez. Et là, on se laisse guider.
17: Non, au Canary, vous êtes rapproché de l'équateur. En vous rapprochant de l'équateur, vous êtes rapproché du soleil. Il faut faire attention parce que vous risquez de cramer.
10: On n'a pas oublié la crème solaire, ça.
5: Je m'attendais pas à voir autant de désert, là, de volcans. Bah oui, mon dodo. Je m'attendais à voir la mer plutôt, tu vois. C'est marrant parce que vraiment, on a l'impression d'être dans un film. Il est où notre hôtel, Doudou? Il est à droite, il est à gauche. Et celui-là? Bon, il n'y a pas de piscine pour l'instant, donc ça ne doit pas être notre hôtel, celui-là.
4: Encore 30 minutes de route et toute la famille découvrira l'hôtel dans lequel elle passera sa semaine de vacances.
18: Alors, la veste de vélo jaune, ça c'est très bien. Voilà.
19: Un short.
18: Non, pas celui-là. Celui-là, il prend trop de place. Tu peux pas tout prendre, Bastien. Il faut que tu choisisses.
4: À Nîmes, Laurence, son fils Bastien et sa sœur Christine

0: ont décidé de voyager en complète autonomie pour faire des économies. Leur départ pour Rome est imminent.
1: Lo, tu peux venir me montrer comment on attache les sacoches, s'il te plaît?
2: Je pars à l'aventure.
1: Parce que je ne fais pas de vélo dans la vie de tous les jours,
2: ou très peu. Je suis un tout petit peu entraînée, mais les muscles, je vais certainement avoir un peu mal partout.
3: C'est une grande première.
2: C'est une grande première, mais je sais que je suis motivée donc, à vivre cette aventure avec moi, Bastien et ma sœur. Comme on habite loin l'une de l'autre, moi j'habite Bruxelles et elle habite Nîmes, donc on ne se voit pas souvent et j'aime les défis.
1: Voilà, c'est bon.
2: Moi aussi, je vais voir le Colisée de Rome.
4: Et alors donc là, au-dessus, il nous faut le matériel de camping.
0: Cette experte comptable et cette institutrice ont le goût du risque. Toutes les deux novices, elles vont parcourir 1200 km, dormir en tente et cuisiner sur la route.
4: Surprise !
5: Eh bien là-dedans, il y a la tente.
4: Une passoire rétractable pour les pâtes, parce que je pense qu'on va manger des pâtes.
5: Effectivement, c'est de prendre tout ce qu'on peut à la maison pour éviter de devoir dépenser pendant le voyage, quoi.
0: Quitte à surcharger leur monture.
1: C'est notre frigo. Mais je pense qu'on n'a plus trop.
4: Allez, c'est bon, on s'en va.
5: C'est parti. C'est vrai que ce qui me fait un peu peur, c'est le poids des vélos, là.
0: Bravo. 30 kilos à transporter sur des vélos électriques d'occasion, qu'il va falloir apprivoiser.
4: T'as besoin d'aide? Alors, aujourd'hui, la première étape, c'est Nîmes à Château-Renard. Il y a 53,4 km. Allez, on y va.
1: Wow.
4: C'est... Ça va, doudou, les sacoches?
0: Tous les trois vont parcourir 50 km par jour pour atteindre le Colisée de Rome dans 3 semaines. Mais c'est sans compter les pannes et les galères qui les attendent. À Montréal...
6: Je vais ranger les affaires de bureau et de...
7: Gros ménage.
0: Pour respecter son budget vacances, cette famille québécoise a, elle, opté pour le grand ménage.
7: Ouais, mais veux-tu faire de la place dans ton armoire?
6: Oui, exact. Je vais te donner Marcus.
4: Mais là, mon petit coucou.
0: Alexandre et Marion ont fait le choix d'échanger leur maison pendant l'été.
7: Mais, tu sais, je dirais que l'important, c'est que la maison soit propre, que ce soit accueillant, pas dépersonnalisé. Tu sais, nos photos restent sur les murs, puis tu sais, ça reste une maison dans laquelle des gens vivent. Puis c'est ça, qui se sentent comme chez eux, finalement.
8: Bon, bah, il ne reste plus que notre lit, après on a terminé.
0: Ils vont troquer leurs 200 mètres carrés avec jardin contre 3 maisons en France. Un moyen pour eux de se loger gratuitement pendant 2 mois.
8: Ok, touche pas, laisse-moi faire.
0: Tout s'est organisé sur Internet via Home Exchange, une plateforme spécialisée. Pour 175 euros par an, ils peuvent entrer en contact avec d'autres propriétaires partout dans le monde et s'accorder sur des dates.
7: C'est un site uniquement d'échange de maisons. Fait qu'on peut soit faire des échanges réciproques, c'est-à-dire que vous allez chez une personne, elle vient chez vous. Ça peut être au même moment ou pas. La personne peut venir chez vous au mois d'août, puis vous allez chez elle à Noël, si c'est ça qui fonctionne avec vous. Ou il y a un système de points. Fait que votre maison va valoir un certain nombre de points par nuit. Fait que quand vous accueillez des gens, ils vont vous donner ces points-là et ensuite, vous pourrez utiliser les points pour aller chez quelqu'un d'autre. Sur le site, il y a un peu plus de 200 000 membres, fait que ça fait quand même énormément de maisons disponibles.
0: Première destination de leur été cette année, Paris. L'une des villes les plus chères du monde.
4: Eh bien, on va appeler Anne-Laure à Paris.
0: Ils vivront chez Anne-Laure, avec qui ils communiquent depuis quelques semaines.
7: Comment ça va?
9: Oui, bien.
7: Fait que ça, c'est Madeleine, voilà. Bah écoute, ça a l'air vraiment beau chez toi derrière, en tout cas. Ça a l'air tellement lumineux.
9: Oh.
7: Je me demandais, est-ce que vous avez une baignoire?
9: Ah oui, alors ça sera parfait pour le bébé. Elle est minuscule, elle est adaptée à la taille des bébés. Baignoire parisienne.
0: Grâce à elle, ils vont...

0: faire de belles économies. Environ 3000 euros. Le montant qu'ils auraient dépensé pour se loger à Paris pendant 15 jours.
1: Parfait. En même temps, c'est ça que je trouve le fun avec l'échange de maison. Puis, tu sais, nous, on a fait quand même beaucoup. Puis souvent, tu sais, on s'envoie des photos, là, fait que les gens nous envoient. Hey, regarde, aujourd'hui, j'ai été visiter ça à Montréal. Puis, ils nous envoient des photos, nous. Puis, je trouve ça super cool.
2: Et ouais, c'est comme une famille, en fait, une cousine éloignée qui viendrait. Et c'est hyper sympa, en fait.
1: Fait que là, on a la cuisine. Pareil, on va libérer de la place dans le frigo. Puis, on a un méga garde-manger, là, dans lequel vous allez avoir beaucoup de place, là, aussi, là.
0: Un lien de confiance s'est installé entre les deux femmes.
1: C'est notre cachette. Ici, on a la terrasse avec le barbecue et la table, donc vous pourrez profiter. Et puis, on a notre jardin avec la
0: barbecue. Anne-Laure et sa famille arriveront dans 2 jours à Montréal. Et Marion a décidé de leur prêter sa voiture.
1: Vous allez vraiment l'utiliser. Ici, dans le petit, dans le troisième tiroir, vous allez trouver nos clés de voiture puis les papiers dans la petite pochette. Louer chez nous, ça ne m'intéressait pas parce que je trouve qu'il y a moins de liens de confiance dans ce genre de transaction. Finalement, c'est une transaction financière. Puis j'ai entièrement confiance dans les familles qui viennent parce qu'on échange quand même. Nos échanges sont planifiés depuis plusieurs mois. Fait que ça fait plusieurs mois qu'on s'envoie des petits messages de temps en temps pour se donner des nouvelles puis qu'on a créé un lien.
3: Le coucou.
1: On regarde les photos de nos échanges.
4: Mais oui.
0: Depuis qu'ils ont découvert cette formule, Marion, chargée de communication, et Alexandre, technicien dans une société de gaz, se sont déjà offert de grands voyages. À Washington, Istanbul et au Mexique. Des destinations coûteuses qu'ils n'auraient jamais pu s'offrir autrement.
1: Madeleine, on part bientôt, ok?
0: 8 heures de vol et la famille québécoise posera ses valises dans son logement parisien.
1: C'est là qu'on laisse la clé pour nos invités.
0: Dans le sud de la France, pour Christine, sa sœur Laurence et son fils Bastien, l'aventure commence depuis quelques kilomètres sur les routes de la périphérie de Nîmes.
1: Super mon doudou, on est parti!
0: Ils se donnent 3 semaines pour rejoindre Rome à vélo. Un mode de voyage économique de plus en plus plébiscité par les Français. On compte 22 millions de cyclotouristes dans l'Hexagone. Ils sont 30% plus nombreux qu'il y a 5 ans.
5: Eh Bastien, te fatigue pas trop, hein, on a 50 km à faire.
0: Tous les trois n'ont encore jamais voyagé à bicyclette. Ils doivent tout d'abord se familiariser avec la route et leur monture.
3: Ça va le vélo?
6: Ça fait comme ça là, quoi.
5: Ah oui, oui, il faut bien tenir le truc, ouais. Bah, c'est une question d'habitude. Hein.
6: Oui, c'est ça.
5: Ouais, ça va bien là. C'est juste faut qu'on s'habitue au poids du vélo. Mais ça va. Franchement, c'est cool.
6: Tout va bien. Jusque là.
5: Jusqu'ici, tout va bien.
3: Comment ça va le vélo?
6: Ça va, mais j'écoute parce qu'il y a.
5: C'est une sangle qui va dans les rayons.
6: Qui va dans les rayons, ouais.
5: Ça fait clic-clic, ouais, bah, c'est pas grave.
0: Le voyage débute à peine. Mais déjà, une pause technique s'impose.
5: Du coup, la béquille, elle tient plus du tout?
3: La main, elle m'a cassé.
6: Voilà, c'est cassé. C'est la partie métallique qui a lâché. À cause du poids du vélo. Mais on a des ressources, hein.
3: On va prendre une petite sangle et on va la sangler. Parce que là, là c'est dangereux.
6: Oui, et en plus, ça coûte cher ce genre de réparation ou...
7: Aucune idée.
6: Et selon le prix, on le fera ou on le fera pas. Mais ne pas avoir de béquille pour tout le trajet, ça va quand même être embêtant, quoi. Premier sparadrap.
8: On a fait 8 km 53.
0: Il reste encore 45 km à parcourir. Pour terminer cette étape.
5: Faut passer dans la petite bordure, le trou dans la bordure, là. Tu attends? C'est bon.
0: Une série de petites villes à traverser et une circulation très dense.
6: Attention.
0: Qui leur demande une grande vigilance.
6: Attends.
5: Attention les trous. Ouais, ben si tu te prends la route dedans, tu peux faire un soleil, hein. À gauche. Et on retraverse.

0: Leur première journée de route se termine plus rapidement que prévu. Dans cette boutique.
1: Et vous l'avez cassé comment, avec qui?
2: En fait, je ne sais pas trop, mais c'est à cause du poids des sacoches.
1: D'accord.
2: Elle a complètement lâché.
1: Le problème, c'est que ça fragilise énormément le cadre derrière avec les bagages.
2: D'accord.
0: En plus de la béquille cassée, l'assistance électrique du vélo de Christine est tombée en panne.
3: Alors?
1: Comme le câble passe dans la béquille, ça a tout tiré et ça a déconnecté probablement dans le moteur. Il faudrait changer le capteur, mais moi, j'ai pas ça.
3: Ça sent pas très bon. Hein.
2: Est-ce que vous
3: allez
2: faire du coup?
3: Non. Il faut qu'on en discute. Parce que là... On n'a pas d'autre vélo sous la main.
0: Christine et Laurence n'avaient pas prévu de budget réparation. Elles se donnent la soirée pour trouver un moyen de reprendre la route.
4: Oh, on est trop bien. Allez, on y va.
0: À Lanzarote, dans l'archipel des Canaries. Après 4 heures d'avion et 30 minutes de route.
4: Au nom de toute l'équipe d'animation, nous souhaitons la bienvenue à toutes et à tous.
5: Allez, c'est parti.
6: Allez,
5: Doudou.
0: Gary, Cassiopée et leurs deux enfants découvrent l'hôtel dans lequel ils vont poser leurs valises pendant une semaine pour un séjour tout compris.
4: Pour toutes et tous, pendant que vous faites le check-in, les animatrices et moi-même allons passer, vous mettre un bracelet bleu aux couleurs de l'hôtel, vous permettra de profiter du all inclusive pendant tout votre séjour également.
5: Ça veut dire que tout est inclus et là on peut se faire plaisir sans penser aux dépenses et tout, donc c'est parfait. On peut manger, on peut boire tout ce qu'on veut, alors alcool sans alcool, cocktail toute la journée, glace, enfin on peut manger toute la journée clairement, c'est trop bien.
6: Bonne installation et à tout à l'heure.
4: Actuellement, nous sommes jusqu'ici.
7: Au niveau de la réception, votre chambre, si je ne me trompe pas, c'est la I-526.
0: Avec leur bracelet, Cassiopée et Gary pourront profiter de cet immense hôtel de 10 hectares, 600 chambres, 4 restaurants et 15 piscines. Un concept qui a vu le jour dans les années 50 avec les premiers Club Med.
8: Ils sont aujourd'hui près d'un demi-million à pratiquer une telle formule de vacances. Il y a 10 ans, ils étaient 2000 seulement et tout porte à croire que bientôt, ils seront 1 million.
0: Une formule de vacances haut de gamme à l'origine qui s'est progressivement démocratisée.
9: Tout de suite, vous allez voir que les vacances de Laurence à vélo ne sont pas de tout repos, surtout par 40 degrés avec un enfant de 8 ans.
10: T'as mal aux jambes ?
9: Et qu'il est impossible de réserver à l'avance son hébergement.
10: Est-ce possible une piaggiole pour bike sentant? 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
1: La petite piscine. Comme ça, si on en a marre de celle-là, on va dans celle-là.
2: Ici, à Lanzarote, l'hôtel est tellement grand qu'il ressemble à une petite ville, conçue pour accueillir jusqu'à 2000 touristes.
1: C'est immense, ça fait... Je sais même pas comment... C'est un énorme complexe, enfin, je pense qu'on va se perdre plus d'une fois. Hâte de voir la chambre maintenant.
3: Allez, c'est parti, bienvenue chez vous.
2: L'appartement est lui nettement plus petit.
4: Bah, c'est pas mal, le petit coin cuisine là, petite table.
1: Oui,
4: non, c'est vrai.
1: Mais bon,
4: ça mérite d'être là.
1: Regardez, c'est ce que je voulais faire, c'était mettre les petits doigts de pied en éventail comme ça. On va tester la piscine, qu'est-ce que t'en penses? T'as vu, Malélie? Celle-là ou par celle-là? Ah oui, les vacances sont all inclusive, c'est on pose les affaires et on ne fait rien. On s'occupe de rien, on profite.
5: La seule chose qu'on a à se préoccuper, c'est de connaître les horaires pour aller manger, c'est tout.
1: Avoir le restaurant, parce que faut qu'on mange bien quand même, hein, c'est un critère.
2: Et justement, ce soir, comme tout le reste de la semaine...
1: Allez, on va manger ?
6: Ouais.
2: Ils n'auront qu'à mettre les pieds sous la table dans l'un des 4 restaurants de l'hôtel.
1: Je m'attendais pas à ça.
5: Ouais, ça, on a l'impression d'être un peu au sous-sol.
1: Ouais. C'est petit, je trouve, par rapport au nombre de personnes qu'il y a dans l'hôtel. Je trouve que c'est pas...
2: La salle n'est pas très avenante. Ici, près de 1000 touristes prennent tout leur repas chaque jour.
5: Tu veux te mettre où, mon doudou ?
1: Alors, premier avis sur le restaurant, je trouve que c'est un peu petit. Et on n'a encore pas vu le buffet. D'habitude, on rentre, on arrive sur un buffet immense. Là, c'est la surprise. Hein.
5: Mais tout le monde se dirige dans le coin là-bas, donc ça doit être dans le renfoncement.
1: Malélie, tu fais comme d'habitude. Quand on est en vacances, tu te sers toute seule ?
2: Grâce à ce buffet à volonté, ils font encore des économies. Ils auraient payé près de 70 euros en moyenne par jour s'ils avaient mangé à l'extérieur.
1: Oh, c'est quoi ça ? Franchement, quelqu'un qui est difficile, il trouve son bonheur. C'est ce qu'on aime bien aussi dans les buffets all inclusive, c'est que on a le choix. Quoi. Vraiment, c'est top. Et puis les enfants aiment bien parce qu'ils peuvent se servir tout seuls.
7: Non.
5: Juste les freiner un peu sur les quantités parce que là, sinon... Surtout lui, il va nous dévorer le buffet, là.
1: Bon, moi, je vais goûter un petit morceau de fromage.
6: Maman, le fromage, toi, c'est...
1: Ah, c'est ma passion. Bon, là, c'est repas de fête. Hein.
5: Oui, ce sera pas tous les...
1: Ce sera pas des frites comme ça et des petites nuggets, là, à chaque repas. Alors, là, c'est... Hein, Malili ? C'est fumé en fait. C'est ça les parcs. Un positif aussi, c'est qu'on. Ah, c'est toi, tu vas pas faire la vaisselle ce soir.
2: Pour respecter leur budget, Cassiopée et Gary vont tout faire pour sortir le moins possible de leur hôtel. Ils misent donc sur les animations de leur formule tout compris pour occuper toute la famille. À Vincennes, aux portes de Paris. Après 8 heures de vol, la famille québécoise arrive au pied de l'appartement qu'elle a échangé contre sa maison de Montréal.
8: C'est beau ça, hein ?
9: C'est vraiment beau, hein ?
8: La statue dans l'entrée, hein ?
9: Escalier de droite.
8: Escalier de droite, ok.
9: Puis au quatrième, allez.
2: Comme à chaque fois, la première visite réserve son lot de surprises.
8: Let's go.
2: Leurs hôtes français leur ont préparé quelques cadeaux de bienvenue.
9: Un gâteau ? Oh my god !
8: T'as vu ça ? C'est cool, hein ?
9: Mon dieu !
8: Ouais, un petit mot et tout.
9: Nous sommes ravis de vous accueillir et espérons que vous profiterez bien de votre séjour parisien. Faites vraiment comme chez vous et n'hésitez pas à ouvrir les placards si vous cherchez quelque chose. De notre côté, nous sommes tous très excités à l'idée de découvrir Montréal. Anne-Laure, Nicolas, Quentin et Grégoire. Oh là là ! Ouh ! T'es contente, ma chouette ? On enverra un petit mot à Anne-Laure et Nicolas pour les remercier ?
8: Bah ouais.
9: On est toujours bien accueillis.

0: plein de petites surprises, mais là, il y en a beaucoup. Là. C'est vraiment chouette.
1: Là, ils ont mis le paquet, là.
2: On va voir l'appartement.
1: Ok, on va visiter quand même, là.
3: Marion et Alexandre prennent leur repère dans cet appartement qu'ils vont habiter pendant 15 jours, gratuitement.
1: Chambre de garçon, je pense.
0: Ça, c'est deux garçons.
1: Non, mais entre les affiches, puis...
0: Tu dors là, Alain ?
4: Oui.
0: Ouais. Sur l'arrière, comme ça, t'auras peut-être moins de bruit.
1: Les Lego, plein de bandes dessinées.
0: Il y a plein de livres aussi, Madeleine, ouais. Tu vas pouvoir t'occuper. Hein.
1: Ouais, tu vas pouvoir lire en masse.
0: Ici, c'est une autre chambre.
5: Mais vous passez d'une grande maison à un appartement, c'est pas gênant pour vous.
0: Si on devait louer un appartement équivalent, ça reviendrait probablement très cher parce que c'est très grand quand même. On a trois chambres aussi. Fait que, tu sais, selon moi, ça coûterait bien au moins 200-300 euros par nuit, peut-être. Là. Puis on reste deux semaines. Fait que ça ferait un sacré budget. Là.
6: C'est l'équivalent de 4 500 $. Donc, si tu rajoutes ça avec les prix des billets d'avion, plus un minimum de bouffe, hein, t'es déjà à deux semaines, 10 000 $. Si on avait dû payer autant, on serait sûrement pas resté aussi longtemps. Ouais, coupé en deux, au moins, une semaine.
0: Alors, tiens, on y va ?
3: Allez. Premier réflexe pour ces habitués de l'échange de maison, faire des courses dans les supermarchés du quartier.
0: Ok.
1: Alors.
3: Une manière pour eux d'éviter les restaurants à chaque repas, l'un des plus gros postes de dépenses pendant les vacances.
0: Ok. Ça, on va prendre du lait pour demain.
1: 35.
0: 37 euros.
3: Un petit déjeuner et un dîner pour 4 pour moins de 40 euros.
0: Non, c'est bon. Merci, bonne journée.
1: Bonne journée.
3: Rien à voir avec les tarifs des restaurants parisiens.
1: Thierry, tu viens, on va préparer à manger.
3: Mais encore faut-il réussir à prendre ses repères dans la cuisine.
0: Mais j'ai essayé, ça n'a rien fait en même temps. Là, là.
1: Ah, c'est là.
0: Bah, je sais pas. Là, c'est la lumière, je pense. Ça n'allume pas de lumière. Et là, c'est quoi ? Ouais, y a pas de... Laisse tomber.
1: Oh, des fois, c'est l'éternelle recherche d'objets.
0: Ah! Attention, le lampadaire! Mais il y a du sel fin, qu'est-ce qu'on s'en fout, non? Ils n'ont pas du sel normal?
1: Bah, c'est du sel de Guérande, on met ça pour s'allumer.
0: Bah, c'est sûr que quand on arrive dans une nouvelle maison, tu sais, on ouvre tous les placards pour un peu voir où sont les assiettes, les cuillères, les couverts, là, puis après on trouve nos marques. Hein. Oh, faut chercher une passoire.
1: J'en ai trouvé que trois, qu'est-ce qu'on fait? Mais... On continue à vivre comme on vit un peu à la maison, tout en étant en vacances à l'étranger.
3: En économisant sur le logement et la nourriture, la famille québécoise peut découvrir Paris sans se priver.
7: Un hôtel de 52 euros. Voici votre ticket pour l'embarquement, ce sera sur votre droite.
0: Parfait, merci. Bonne journée.
7: Alors, ça vous fait 87 euros.
3: Dans quelques semaines, grâce à l'échange de maison, ils changeront radicalement d'univers avec un nouveau logement dans un petit village des Pyrénées, loin du tourisme de masse. Sur la côte méditerranéenne, près de San Remo, les vacances à vélo sont nettement moins tranquilles.
4: T'as vu la mer ?
0: On n'est pas bien là ?
3: Laurent Sébastien roule depuis 8 jours. Mais un membre de l'équipage a dû abandonner l'aventure.
0: On n'a pas pu réparer le vélo de ma sœur. On a quand même continué un petit peu avec Bastien en se disant qu'on se donnait 3 jours pour voir si ça fonctionnait. Et on a décidé de continuer, mais plus léger, c'est-à-dire qu'on a encore fait du tri dans les affaires. Aujourd'hui, on est en Italie. Ah, ici, il fait frais.
3: Laurence privilégie le camping pour respecter le budget strict de 500 euros qu'elle s'est fixé pour ses vacances.
4: C'est 14h32.
3: Mais chaque jour se transforme en course contre la montre. Car il faut arriver le plus tôt possible pour espérer avoir une place.
0: Ça va ?
4: J'ai mal aux jambes.
0: T'as mal aux jambes ? Tu veux que je t'accroche ? Oui ?
3: Et à 8 ans, oui. Bastien peine à tenir le rythme.
4: Ma fille. 5 km 8.
3: Si elle veut arriver à temps, Laurence va devoir le tirer. À l'aide de ses fixations, elle transforme leur vélo en tandem.
4: Ça y va.
0: Ça permet d'avancer aussi un petit peu plus vite parce que quand il roule, on roule à du 10-12 km/h alors que quand je roule, c'est plutôt du 15.
3: Après 15 km de route, ils finissent par arriver.
0: Est-ce possible de une piazzole for bike and tent one night?
8: Yes.
9: Sweet.
8: Yeah.
0: Yes.
8: I show you.
0: Okay, thank you.
5: Bon bah il y a de la place.
0: Oui, il y a de la place, c'est super. Et donc là, on n'est pas mécontent d'arriver. Hein. S'il n'y avait pas eu de place, on aurait regardé le prochain camping et vu qu'il est que 16h, eh ben, on aurait peut-être encore roulé 10 km pour essayer d'aller trouver le camping suivant. C'est comme ça.
3: Laurence s'en sort bien. L'emplacement va lui coûter 29 euros, électricité comprise. 6 fois moins cher qu'une nuit d'hôtel sur la luxueuse Riviera italienne.
4: Ah, c'est bon, maman, je l'ai trouvé.
0: Ah, super. Merci.
3: Mais à ce prix, leur nuit sera spartiate.
0: Très enfoncée, c'est ça ?
4: Très très petite.
0: On est très serré dedans. C'était la plus légère et la moins chère. Ouais.
4: Voilà.
0: Voilà.
4: Notre tente.
3: Une fois la chambre installée,
4: ah oui, ça fait comme
3: pas
4: ça.
3: Le temps de faire du tourisme.
4: Ouais.
3: C'est déjà l'heure du repas.
0: Tu nous sers deux verres d'eau ? On a l'habitude de se prendre un petit apéro quand même, hein, parce qu'on est en vacances. C'est pas le voyage prévu initialement, mais ça se passe finalement très bien. Et puis c'est chouette de vivre cette expérience-là, nous deux. Hein ?
4: Là, on va faire des étapes de combien ? 40, au moins ?
0: Entre 30 et 40, ouais. Chaque jour, une aventure, et puis chaque jour, on se pose la question où on va, où on dort, ce qu'on mange. Mais voilà, c'est... Moi, je préfère ce genre de vacances plutôt que de savoir exactement où passer 15 jours au même endroit. Voilà. Bon appétit, mon doudou.
3: Prochaine étape pour Laurent et Sébastien, les belles routes de Toscane, qui vont mettre leur corps à rude épreuve. Sur l'île de Lanzarote, aux Canaries.
10: Allez. Mini-club, les enfants.
11: Mini-club.
10: Ouais. Vous allez vous amuser ?
3: Pas vraiment de découverte pour Gary et Cassiopée. Leurs vacances riment plutôt avec confort et tranquillité. Aujourd'hui, ils vont profiter de leur séjour tout compris.
10: Vous connaissez l'endroit par cœur maintenant ? Là, on a prévu des petites activités pendant qu'ils sont au mini-club. Donc
11: c'est nos vacances, c'est les leurs.
10: On profite aussi un petit peu.
11: Ça fait une petite coupure malgré tout.
10: Ouais.
11: On est content de les déposer, on est content d'aller les rechercher.
10: Oui, c'est ça. Puis eux aussi ? Ça doit être là, l'entrée.
11: Regarde le mini-club. Bonjour.
12: Donc cet après-midi, on va faire un petit peu de jardinage. Ils vont planter des petites graines dans un petit vase qu'ils vont créer.
13: D'accord.
12: Et après, on ira au niveau des piscines. Il y aura une surprise pour eux, un petit tapis et des
10: toboggans. Trop bien. OK.
3: Une garderie classique leur aurait coûté une 40aine d'euros par jour pour les deux enfants.
10: Pas bien, mamie.
3: Avec leur formule, le service est inclus.
10: Le jacuzzi ? Bah ouais, place à la détente. Hein. Allez, c'est parti. On va faire du tir au pistolet, c'est ça ?
11: Ouais, c'est les animations qui sont proposées par le club. Donc du coup, on en profite, on va voir ce que ça donne.
10: Ouais, on
11: si
10: va
11: ça nous
10: tester.
11: Plaît, ouais. Reste, si ça nous plaît pas, ouais, on fera autre chose.
10: Ouais.
3: Pas besoin de sortir de l'hôtel pour participer. Cassiopée et Gary n'ont qu'à traverser l'une des allées du jardin.
10: Vous êtes partout ? Il y a 5 minutes, vous étiez...
14: J'ai des copies, des doubles, aux 4 fois de l'hôtel.
15: Les serviettes et les maillots pour les enfants, du coup, on a fait l'air.
10: Alors, c'est quoi le principe, là ? C'est un pistolet à
14: plomb. Non, un pistolet à plomb.
10: Un plomb ?
14: Ouais. À partir de là, je t'aide à le battre pour qu'il rentre sur le canapé.
10: Alors là, j'appuie déjà.
14: La sécurité, on la baisse,
10: ouais. C'est pas
15: ça. C'est quoi ?
10: C'est un peu nul.
16: Brian, c'est à toi.
10: Allez, chérie, là.
3: Pour leur premier jour de vacances, Gary et Cassiopée ont décidé de tester les activités de leur séjour all-inclusive.
10: Ça ne me passionne pas. Hein. Oui, avec un pistolet pour tout le monde, là, c'est vrai qu'on ne peut même pas dire que les enfants nous attendent quelque part. On ne peut pas se... On est obligé de finir. Là. C'est pas une activité que je referais, quoi.
9: Après, le gagnant, il gagne quoi?
13: Le droit de rejouer. Ah, et okay. L'apéro ce soir avec nous.
10: Bah oui, parce que c'est sûr que l'apéro, c'est tout compris, donc...

0: Maintenant, oui, et c'est une remarque qu'on a souvent de, à l'époque, on gagnait un apéritif, qu'on remportait. Mais là, l'apéritif, vous ne pouvez plus le gagner parce que vous voulez déjà offert vous-même
1: oui,
0: avec votre formule All Inclusive. C'est difficile pour nous de faire plus que les formules qui vous sont proposées.
1: Non, mais...
2: Heureusement, une dizaine d'activités est programmée chaque jour.
3: On va vous laisser, on voulait tester le waterpolo.
4: Oui, il n'y a pas de souci.
5: On est inscrit aussi au waterpolo.
4: Bah, allez-y.
5: Merci.
3: Tu te mets dans la même équipe que moi ou tu me fais l'affront de...
5: Je sais pas.
4: C'est celle-là.
3: C'est ce qu'on attend du All Inclusive. Ça, c'est clair qu'on ne va pas s'ennuyer et puis voilà, qu'il y a un maximum d'activités à faire. Sans penser, sans programmer, on vient, on voit ce qu'il y a et puis on prend l'activité qui arrive et ça, c'est top. Allez.
2: C'est finalement l'activité la plus simple qui leur plaît le plus.
4: 8-4.
2: Cassiopée et Gary vont essayer d'en tester un maximum. Malgré tout, ils vont ressentir le besoin de sortir de leur hôtel pour visiter le pays. Une excursion qui risque de leur coûter cher. La famille québécoise, elle, continue à profiter du système d'échange de maisons pour se loger gratuitement.
6: Troisième sortie à gauche. On passe ce feu-là, le prochain, et puis après on va prendre à gauche, mais c'est pas un feu.
2: Après Paris et Bordeaux, Marion et Alexandre découvrent Escou, dans les Pyrénées-Atlantiques. Un petit village de 400 âmes.
6: C'était pas dans notre to-do list, hein, faut se le dire. On n'avait jamais entendu parler d'Escou avant. Fait que c'est un peu le hasard, mais la maison a l'air vraiment super chouette.
7: Et ça permet de sortir des sentiers battus parce que ça nous fait aller aussi dans des coins où on n'envisage pas d'aller. On se met devant la porte.
6: Non, mais mets-toi là, je vais ouvrir le portail.
7: Bah ouais.
6: Stop.
2: Comme à chaque fois, au moment de récupérer la clé et de pousser la porte... Ils ont la même impatience de découvrir les lieux.
6: Ils ont une chaise stock. Oh là là. C'est trop bien.
8: Un énorme bureau.
6: Oh, des jeux, mon Dieu, regarde.
8: La salle de la petite cuisine de Madeleine, là même.
6: Ah, mais la salle de jeu, c'est là.
8: Ah ouais.
6: Mon Dieu, c'est beau. T'as vu les jeux?
9: C'est arrivé depuis le temps que vous faites des échanges de maison, d'avoir des déceptions, justement?
6: Jamais, honnêtement, jamais. T'sais, les gens, en général, ils prennent leurs photos, et puis c'est très fidèle, là, quand on arrive, il n'y a pas de... Là, il y a des surprises, parce qu'effectivement, il y avait des endroits qu'on découvre qui n'étaient pas sur les photos. Mais sinon, en tout cas, toutes les surprises qu'on a eues, c'était toujours des bonnes surprises.
2: Et le meilleur est à l'étage, dans la chambre des enfants.
6: Ils ont laissé un petit mot. Les enfants ont laissé des petits mots pour Madeleine.
10: On t'a installé les chevaux si tu veux y jouer. Non.
8: Bah regarde.
10: Et
8: ah bah clairement que c'est pas pareil que si t'étais dans un hôtel. Après, elle voit pas que les autres prennent ses jouets. Donc on sait pas. Mais je pense que ça tout lui a déjà demandé puis ça la dérange pas.
9: Tu trouves ça bien ou pas?
10: Oui.
8: Bah oui, en plus tu peux découvrir des jouets que l'on connaît pas.
2: La famille s'est déjà approprié les lieux. 180 mètres carrés avec piscine, qu'elle n'aurait jamais pu échanger dans une ville plus touristique.
6: Si t'es flexible, là, c'est sûr que tu vas trouver tes vacances en exchange. Tu sais, je dis pas si tu cherches une vacance, une maison avec piscine au bord de la mer sur la Côte d'Azur du 15 juillet au 15 août. Ça se peut que t'aies un peu de difficulté. Si t'es un peu plus flexible sur tes dates ou l'emplacement ou la piscine ou autre, tu sais, tu vas trouver quelque chose qui va te convenir.
8: Bon, allez, je vais aller me retrouver.
2: Ils vont rester 4 jours dans cette maison avant leur grand retour à Montréal.
10: Genre, il y a plein de trucs pour aller dans l'eau.
2: Grâce à ce système, en économisant les hébergements, leurs 2 mois de vacances leur ont coûté 7000 euros, vol compris.
6: Je pense pas qu'on changera notre mode de réservation d'hébergement. Ça fait 5 ans qu'on fait de l'échange de maison, puis honnêtement, on adore ça, on adore l'esprit, on adore... La communication avec nos hôtes et nos invités, c'est vraiment le fun. Hein. On aime ça partager notre maison, puis à chaque fois, on est épatés que les gens partagent leur maison avec nous. Fait que non, je trouve ça trop incroyable pour changer de mode de vacances.
2: Ils ont déjà prévu leur prochain voyage.

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2: L'ambiance est nettement moins détendue sur les routes d'Italie. Laurence arrive à respecter son budget, mais au prix de beaucoup d'efforts.
3: Ah, purée.
2: Elle a déjà parcouru 800 km et arrivée en Toscane, son expédition se transforme progressivement en chemin de croix.
3: Mais ça monte ! Je vais cramer ma batterie en 2-2. Il est chaud et donc on a l'impression d'être dans un four à chaleur tournante à 190 degrés.
2: Elle n'avait pas anticipé la canicule. 40 degrés tous les jours et des côtes à monter de plus en plus difficiles à encaisser pour son fils.
4: Oh là là, j'en peux plus.
3: T'en peux plus?
4: Oui.
3: Bon. T'es tout rouge. Ça va, t'es sûre? Il faut que tu manges un truc, hein, mon doudou. Je veux pas que tu tombes... Mais il y a du miel, il y a une tartine au miel.
4: C'est la même chose.
3: Bah oui, mais j'ai que ça. Tu veux une tomate? Ben, avec la chaleur, c'est vite. Les forces s'amenuisent plus rapidement. On ne s'attend pas forcément à l'impact que ça a sur le physique, en fait. On a le problème des hébergements aussi. Là, pour l'instant, je n'ai pas trouvé d'hébergement bon marché avant 31 km, quoi. Et je sais pas comment on va faire 31 km en plein après-midi, quoi. J'ai rien trouvé. C'est tout à 300 balles la nuit, quoi. Donc, c'est pas possible. Est-ce que tu peux encore faire un kilomètre tout seul ou est-ce que je te rattache?
4: Tu peux me rattacher.
3: Je te rattache? Ok.
2: La Toscane, très prisée des touristes, est bien plus chère qu'elle ne l'imaginait. Laurence doit absolument rejoindre la ville de Sienne à 30 km. Où elle a réservé une auberge de pèlerins.
3: Il va y avoir un gros rond-point, Bastien, tu dois faire attention.
4: D'accord.
2: Mais la route n'est pas adaptée au vélo.
3: Ah merde, attends.
4: Quoi?
3: Eh ben là, il y a un panneau, faut pas que je tourne. Oh, c'est fermé, putain.
4: C'est quoi?
3: Mais là, c'est fermé.
4: On va pas pouvoir continuer.
2: Les derniers kilomètres sont un calvaire.
3: Encore 2 km et on fait une petite pause.
2: Laurence n'abandonne pas. Prête à tout pour emmener son fils jusqu'au bout du voyage.
3: Allez, c'est parti. Il y a une piste cyclable.
2: Ils mettent 5 heures à arriver. Le double du temps initialement prévu.
3: Ici. On va aller tout mettre dans la chambre et puis après on reviendra chercher les vélos. Okay.
5: Buongiorno.
3: J'ai réservé 2 places pour moi et mon fils. On fait la Via Principgena à vélo.
2: À l'origine, les auberges de ce type offraient un toit gratuitement aux voyageurs en pèlerinage vers Rome.
3: Sur les lits ou pas?
2: Mais aujourd'hui, la plupart sont devenues payantes.
3: Fais attention, il y a des gens qui se reposent. Tiens, Bastien, regarde, on va voir les sanitaires pour voir comment c'est. À mon avis, ça doit être les toilettes. Voilà. Et puis après, ben là, il y a une petite cabine de douche. Et c'est payant.
4: Je peux pas faire ma douche en 2 heures, même si une fois je l'ai fait en 7 minutes.
3: Voilà. Bon, allez, ça va, c'est propre. C'est très bien. Pour une nuit, ça suffira.
2: 50 € pour 2 lits dans un dortoir, avec sanitaire partagé et douche payante. C'est le moins cher que Laurence a trouvé. Bien loin du prix qu'elle s'était fixé.
3: Le chemin de pèlerinage est extrêmement touristique et toutes les villes où on passe sont extrêmement touristiques. C'est la Toscane et donc voilà, c'est cher. On va déposer les vélos au parking et on va manger une glace ?

0: Ok. Ok. Allez, super.
1: C'est cher et le stationnement est interdit en ville. Même pour les vélos, le parking est obligatoire.
0: Alors. Bonjour, it's for the station, the bike station, please. Allô? J'ai rien compris, il parlait que italien, donc.
2: Non capivo, io non intendo.
0: 8 euro over there? Ok. Et moi je veux bien payer, mais.
1: Et là encore, Laurence doit sortir son porte-monnaie.
0: Mais. C'est quoi ce truc? Waouh! J'ai payé 12? Je crois que. Ah, ok, d'accord. Ok. Bon, bah, j'ai payé jusqu'au 25. Pas de problème. On va se formaliser pour 12 balles.
1: Ils peuvent maintenant s'accorder un petit plaisir pour quelques euros. Une traditionnelle glace italienne.
0: On va aller s'asseoir sur les escaliers, là-bas, il y a une jolie vue.
1: La récompense d'une dure journée de voyage.
0: Ah, il y a des bancs là-bas, regarde. On va jusqu'au banc. On dort là-bas, t'as vu Bastien? On dort près de la basilique là-bas.
1: Laurence et Bastien savourent quelques instants l'une des plus belles vues de Toscane. Mais ils pensent déjà à aller se coucher.
3: C'est très joli, tienne.
4: C'est un peu le premier moment, vous allez pouvoir peut-être profiter un peu.
0: Oui, oui, après, c'est vrai qu'après le vélo, quand on arrive exsangue et tout ça, après 35 km de vélo, on n'est pas toujours très frais pour aller visiter. Si c'était à refaire, mais bon, on n'a pas forcément les moyens, c'est de prendre plus de temps pour visiter. Mais là, dans notre organisation, ça n'a pas été possible. C'est peut-être un petit regret.
1: Demain, ils repartiront à la première heure pour éviter les fortes chaleurs. Il leur reste encore 5 jours avant d'arriver à Rome.
0: Et une petite photo par là. Allez.
5: On sera à côté de papa si tu veux.
0: On va où là, les enfants?
5: Hein?
0: On va où? Mais non, on va voir les volcans.
1: À Lanzarote, le séjour tout compris de Gary et Cassiopée touche à sa fin. Pour la première fois, ils ont décidé de sortir de leur hôtel.
0: Les deux bus.
1: Ils s'offrent une excursion pour visiter l'île.
0: C'est la grosse excursion, celle qui a un peu cassé le budget là, de.
5: Oui, mais des c'est vacances, mais l'incontournable.
0: C'est la plus... Ouais, c'est l'incontournable et la plus complète aussi.
5: On aurait pu faire le tour en véhicule seul, mais ça aurait été moins. Puis là, en groupe, c'est sympa aussi.
0: Et puis il y a aussi que, comme on fait partie de l'excursion, on a des petits avantages, notamment au volcan. On ne va pas faire la queue. Les deux heures d'attente, si on était avec notre voiture perso, là, en bus, on passe devant tout le monde et on n'attend pas. Et ça, c'est un gain. Enfin, c'est
5: oui,
0: un
5: ça a un coût, mais.
0: Bonjour.
1: Un extra de 410 euros pour toute la famille, repas compris.
6: Bon, moi, je suis Natacha. Je ne suis pas française. C'est clair l'accent, non? Je suis native d'ici de Lanzarote. Bon, on va arriver au village del Golfo. Le Golfo, c'est un tout petit village de pêcheurs avant.
1: Direction le parc national de Timanfaya et ses impressionnants geysers.
0: Ah, je suis trop.
1: Puis la grotte de Los Verdes, formée par un tube de lave.
0: Vous avez vu les enfants, tous les points blancs dans l'eau là? C'est des crabes.
1: Enfin, le lac vert, au milieu d'une plage de sable noir.
0: Pistiti. Voilà. Je pensais pas que c'était comme ça, Lanzarote. Moi, je voyais les plages.
5: Bah non, mais
0: les plages
5: turquoise, tu vas les voir.
0: Turquoise et tout, et en fait, je suis trop contente parce que ça, c'est trop beau. Quand on a choisi la destination, c'est vrai qu'on ne s'est pas du tout renseigné sur l'endroit.
5: On ne choisit pas la destination en fonction des spots.
0: C'est en fonction du prix, en vrai, la destination qu'on choisit. En général, c'est en fonction du prix.
5: On a des belles surprises, va-t-on.
0: Ouais, ah ouais, je suis trop contente.
1: Dernière étape, une balade en dromadaire.
0: Vous allez faire la balade?
7: Non,
0: on peut les caresser simplement. On peut juste les caresser.
7: Ah, ok.
8: Mais alors, des pommes, quand même.
0: J'ai l'impression qu'on va être les seuls à ne pas faire la balade.
1: Gary et Cassiopée préfèrent faire l'impasse. L'activité est en supplément. Elle coûte 11 euros par personne.
0: Je trouve que cette activité-là, c'est attrape-touriste. C'est vraiment le piège pour nous à éviter. Et puis, je te dis, moi, je pars du principe que tu payes déjà une excursion. C'est pas pour repayer autre chose.
5: Mais après,
0: en plus,
5: t'as bien
0: en
5: vu
0: plus,
5: à travers les différents voyages, il y a toujours. Dans les... Il y a toujours des excursions dans l'excursion.
0: Ah oui, c'est sûr.
3: Je vais sur le grand modèle.
5: Non, mais regarde, mon cœur, est-ce que tu crois que tous ceux qui sont dessus, là, c'est passionnant? Est-ce que tu crois qu'ils rigolent et qu'ils s'amusent?
0: Ah oh ouais, ils sont cramponnés, les gens. Ils sont ballottés.
7: Venez par ici.
0: Non, non, non, ça vous le voyez pas du tout. Regarde, touche, on dirait les cheveux à papa.
1: Pas de balade à dromadaire, mais la famille aura malgré tout un petit aperçu de l'île. Et ce soir, pour terminer le séjour, l'hôtel organise un carnaval pour ses clients. Une des traditions des Canaries.
0: Regarde comment elle danse bien, la dame. J'adore. Ça clôture bien les vacances, le spectacle, ça. C'est joli.
1: Malgré les dépenses qu'ils ont faites en dehors de leur formule, Gary et Cassiope ont passé de bonnes vacances. Ils ont déjà prévu de repartir, encore une fois, en séjour tout compris l'année prochaine.
0: Hello, can we take a photo? Yes.
1: Peut-être en Albanie.
0: Oh, you can come. Thank you.
1: En Italie, c'est le sprint final pour Laurent Sébastien.
7: Bon, mais voilà mon doudou, hein. Ça, c'est la piste cyclable qui va rentrer dans Rome. On est bientôt arrivé. Rome est par là.
1: Après 1200 km de voyage, mission accomplie.
7: Regarde.
3: Waouh. Waouh.
0: Regarde ça comme c'est beau. Hein?
3: Arène de Nîmes. 2 étages. Arène de Rome. 4 étages.
1: Pour s'offrir ce spectacle, Laurence a dépensé 2000 euros. 4 fois plus que le budget qu'elle s'était fixé pour les 3 semaines. Et surmonté fatigue. Et galère.
0: Le bilan de cette aventure est mitigé parce que on a dépensé plus. Les hébergements sont hyper chers partout en Italie. Ouais, contente d'être arrivée, mais je serais quand même aussi contente de rentrer chez moi. Allez, tu topes là, on y est arrivé. Ah.
1: Et pour rentrer plus vite, ils prendront le ferry pour 60 euros par personne. Une belle manière pour eux de terminer les vacances.
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0: Comme chaque année, la ville du tampon s'apprête à élire sa future Miss Mamie et pour la toute première fois, un candidat sera couronné Mister Papy. 12 prétendantes et 9 prétendants foulent la scène et sont jugés selon 3 critères. Le dynamisme, l'aisance et l'élocution afin de décrocher la première place.
1: Nous avons voulu organiser le concours de Mister Papy pour mettre à l'honneur aussi bien les aînés dames que les aînés messieurs. Nous avons pu, pendant quelques semaines, les préparer pour 3 passages. Le passage en tenue de ville, le passage en tenue de soirée et aussi un show que tous les candidats se sont prêtés à le faire.
0: Fraîchement sacrée, la nouvelle Miss Mamie succède à Marilyn Frénal et a déjà une idée bien précise de son année de règne.
2: Je suis très fière de remporter la couronne Miss Mamie. Merci à tout le public pour l'ambiance. Je vais aller rendre visite aux seniors qui sont encore chez eux, discuter avec eux pour rompre avec l'isolement.
0: Du côté des messieurs, cette grande première aura été synonyme de surprise et d'émotion.
3: Je ne m'y attendais pas. Premier Mister Papy, ça me touche énormément. Moi, elle rentre dans le rond, comme on dit, mais sans prétention. C'est une aventure qui permet de rassembler, de partager, créer des liens.
0: Au-delà de la compétition, cette journée aura surtout été l'occasion de mettre à l'honneur les seniors, leur personnalité et le parcours de chacun, et de rappeler qu'à tout âge, il est important de se retrouver et de rire ensemble. À Bérive, plantes pays, lectures comptées et échanges ont rythmé une matinée consacrée au savoir populaire et au patrimoine végétal réunionnais.
4: L'intérêt, c'est de participer à la vulgarisation d'un savoir sur les plantes endémiques de la Réunion, pour partager sous différentes formes un savoir populaire. Ce type d'initiative contribue à faire vivre le quartier et les habitants grâce à l'équipe de la Grénothèque de Bérive, qui connaît son alentour, qui connaît ses habitants et avec lequel donc, je travaille en collaboration pour cette action.
0: La Grénothèque a ensuite accueilli un rond causé autour des plantes médicinales avec l'envie de mieux connaître les espèces locales pour mieux les préserver.
5: L'intérêt principal, c'est de faire connaître ce patrimoine floristique original de notre île. Parce que quand on connaît, on finit par aimer. Quand on aime, on protège, on plante et on communique à ses enfants. On donne des semences aux individus qui sont intéressés. Ils vont faire germer. Ils seront admiratifs devant la plantule qui pousse. Ce sera leur propriété et leur participation à sauver la vie dans cette commune, sur notre île et sur la planète.
0: Semences, transmissions et conseils ont aussi permis aux habitants de devenir acteurs de cette préservation au plus près de leur quartier.
6: De voir Raymond Lucas qui vient aujourd'hui à la Grénothèque de Bérive, c'est quand même avoir cette occasion d'échanger avec lui et de profiter de sa grande expérience sur les plantes de la Réunion. En habitant à Bérive, c'est vrai que des fois on se sent un petit peu excentré et le fait d'avoir ces animations-là à proximité, de pouvoir venir à pied ou à vélo, vraiment très, très chouette. Ça permet de pouvoir aussi rencontrer ses voisins qu'on n'aurait pas forcément l'occasion de rencontrer dans d'autres circonstances.
0: Une matinée où nature, culture et transmission se sont rencontrées pour faire vivre les savoirs d'hier auprès des générations d'aujourd'hui. 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